0: Un bistrot, tu sais où c'est ? Arrivé à destination, il toque à la porte et tombe sur Philippe, le chef de famille. C'est Louise, sa fille, que la dame du trio demande à voir. Elle dit être une ancienne amie. Direction, un champ proche où Louise est à pied d'œuvre. Quand elle aperçoit sa visiteuse, elle se jette dans ses bras, l'embrasse avec effusion et propose au trio de passer la nuit à la maison. Dimanche 27 novembre, Rosalie, une voisine des Campistrous, s'étonne de voir les volets fermés. Elle frappe à la porte. Personne. Louise. Silence. Un sombre pressentiment envahit Rosalie qui part alerter monsieur le maire, lequel se transporte sur place, accompagné de quelques hommes. Un épouvantable spectacle les attend. Philippe, le chef de famille, gît inanimé dans son lit. Une mare de sang s'écoule à travers le matelas. Un double bâillon noué derrière la tête et fortement serré a été posé sur sa bouche pour l'étouffer ou l'empêcher de crier. Des plaies béantes sur sa poitrine, son cou, sa tête lui ont été infligées par une arme blanche. Et Louise, elle, c'est dans l'écurie que son cadavre mutilé sera découvert, lardé de coups de couteau. Pour les gendarmes de Bagnères, il n'y a pas à chercher bien loin. Le vol est le mobile de ce double meurtre. Les meubles ont été fouillés, le linge des armoires jeté au sol. Un objet va pourtant retenir leur attention.
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0: C'est un cache-nez, noir et blanc. Rosalie, la voisine, est formelle. Il appartient à l'un des deux hommes arrivés la veille. Elle a croisé le trio quand il se dirigeait vers la ferme en début de soirée. Et bizarrement, tout ce beau monde a disparu. Nul ne sait à ce stade qui sont les deux hommes à l'accent espagnol qui accompagnaient la visiteuse qui se disait amie de Louise Campistrous. Elle, en revanche, est très vite identifiée. Elle se nomme Marie Viaud. Née à Tarbes, elle s'adonne depuis longtemps à la prostitution dans les rues du chef-lieu de la Bigorre. Selon les policiers, Marie s'est mise en ménage avec un certain Francis Badel, un homme fort dangereux, condamné par trois fois et fraîchement sorti de prison après avoir failli assassiner un compatriote. Sa spécialité, c'est le vol d'argent et malheur à la victime qui lui résiste. Un voleur patenté, capable de tuer sa proie, voilà qui dessine le portrait idéal du suspect numéro 1 dans l'enquête ouverte sur le crime survenu le 26 novembre à la ferme de Montousset. Reste une question. Comment Marie Viaud a-t-elle fait connaissance avec Louise ? La réponse ne tarde pas. Quelques mois avant son assassinat, la jeune paysanne avait fait un petit séjour derrière les barreaux à la prison de Tarbes à cause d'un menu larcin. Et c'est là que Louise et Marie s'étaient liées d'amitié, à tel point que Louise lui fit promettre qu'il faudrait passer la visiter une fois dehors à la ferme familiale. Immature, Louise avait glissé une imprudente confidence. Philippe, son père, avait longtemps vécu aux Amériques. Il en était revenu riche, très riche, et pour preuve, il cachait sous son matelas des lingots d'or et 30 000 francs en espèces.
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0: Une confidence qui ne tomba pas dans l'oreille d'une sourde. Marie en parla aussitôt à son amant, lui aussi en prison. C'est pour s'emparer de ce joli magot que Marie Viaud conçut le projet de rendre visite à son ex-voisine de cellule, aidée des deux hommes que les policiers ne tardent pas à identifier comme étant les deux frères Badel, Francis et Valentin. Mais où sont-ils passés ? Le lendemain du crime, le trio sanguinaire a déjà traversé la frontière afin de se planquer en Espagne. Grâce à l'entraide entre les deux pays, les trois suspects seront malgré tout interpellés vite après. Face au juge, Marie Viaud se met à table et elle raconte. Profitant de l'hospitalité du vieux Campistrous, le trio assassin entamait la soirée en savourant les spécialités culinaires de la ferme de Montousset avant de tuer le père et sa fille. Selon ses deux compères, c'est Marie Viau qui a décidé d'achever le vieil homme.
2: Il faut en finir, et vite, sinon les gendarmes vont arriver.
0: Joignant le geste à la parole, elle s'empare d'un couteau de cuisine posé sur la table et elle le tend à son compagnon.
2: Vas-y, achève-le.
0: Détail sordide, une fois les deux meurtres commis, la jeune femme s'est mise à danser, ivre de joie, à l'idée du magot qu'elle imaginait découvrir dans les armoires de la ferme. Mais sa joie sera de courte durée. Malgré une fouille approfondie, les trois compères ne trouvent pas une seule trace du butin dont Louise avait parlé à sa copine de cellule en prison. Ni lingots d'or, ni billets, ni pièces de monnaie. Le butin se résumera à quelques vêtements. Deux robes, un parapluie, des boucles d'oreilles, des chemises, des draps et une montre.
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0: Un butin bien dérisoire face à la guillotine que les trois assassins encourent à présent. Inculpés du crime de vol suivi de meurtre, commis avec préméditation, ils retournent à la prison de Tarbes et pour longtemps, la même où naquit leur sanglant projet criminel. Le procès aux assises s'ouvre au printemps 1877. La presse locale et nationale est là. L'affaire passionne l'opinion publique car, aux yeux de tous, les frères Badel ne sont que des exécutants. Le cerveau du drame, l'instigatrice, c'est Marie, la diabolique. Dans l'inconscient populaire, la femme donne la vie, pas la mort. Et comme chaque fois lorsqu'une femme est accusée d'un crime horrible, la foule accourt. Face aux magistrats et aux jurés, les frères Badel semblent résignés, convaincus que leur sort est déjà scellé et qu'ils finiront coupés en deux par la lame du bourreau. Mais Marie, jeune et belle, joue la comédie jusqu'au bout. En pleine audience, elle tombe à terre, en proie à des attaques nerveuses. Simule-t-elle la folie pour échapper à la peine capitale ? Un médecin accourt, il lui fait respirer des sels. Marie se calme, repose sa tête sur l'épaule d'un gendarme et l'audience reprend. Au nom de la société, l'avocat général, M. Dumoulin, requiert la peine de mort contre les trois accusés. Unis dans le crime, unis dans le châtiment. Une heure suffira à la cour pour rendre son verdict. Peine de mort pour Marie Viau, peine de mort pour Francis Badel et prison à vie pour le jeune frère Valentin. C'est le 12 mai suivant que Francis sera guillotiné. Marie aura plus de chance. Elle est graciée par le chef de l'État. Devenue une détenue modèle, elle sera libérée 25 ans plus tard, en 1902.
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0: D'or et de sang, c'était ce nouvel épisode du podcast. Je vous propose de nous retrouver dans un prochain rendez-vous avec cette fois-ci un petit voyage dans le temps en juillet 1992. Un curé d'origine basque est découvert dans les toilettes d'une aire d'autoroute en Charente-Maritime. Que s'est-il passé ? Réponse dans un prochain numéro. À bientôt.
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4: Adi Oubalen et Adi Siaz à toutes. Est-ce que vous connaissez le mot fenestru ? Ben, une fenestru est une fenestre. Pichotto, c'est une petite fenêtre. Peut-être une couple obésie m'a bien contat qu'a bien pas spougu d'intra d'in l'hostal. Un jour, mon voisin m'avait raconté qu'il n'avait pu rentrer chez lui. Sabes perché? Vous savez pourquoi? Ben, sa femme avait clavé la porte d'entrée. Clavé, qui vient de l'occitan claba. Alors, à votre avis, qu'est-ce que ça veut dire?
5: Eh ben, je dirais fermé à clé, verrouillé.
4: Et en effet, je m'explique. Mon voisin était sans clé et sa femme, eh bien, elle était parti faire une course en ville. Comme il n'avait pas les clés, eh ben, Chabez et Kefaget, vous savez ce qu'il a fait? Eh ben, t'es passé par le fenestro del garage. Il est donc passé par le fenestro du garage. Le fenestro est lingo nostro. C'est la lucarne, le vasistas, une précision nette. Je papla et je pèse l'oubégier et Théonier et je magre, mon voisin est maigre. C'est bien pour ça qu'il a pu passer par le fenestro du garage.
5: Et le fenestro, ça peut être autre chose?
4: Eh bien oui, le fenestro bremonde estabe l'autre mot pel parla de la télévision. Ce mot fenestro s'utilise également pour parler de la télévision. Bon, c'est tout un copère, surtout autrefois, car les téléviseurs étaient pitchous, ils étaient petits. D'ailleurs, quand les premiers postes sont arrivés, certaines personnes appelaient cet objet le fenestro. Mais depuis, eh bien, les choses ont bien changé avec ces grands écrans de télévision.
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6: On part en Vendée ce matin à Bouin, tout près de Beauvoir-sur-Mer et Noirmoutier. Voici François, conteur d'histoire depuis 1987. Il transforme chaque balade en un voyage dans l'imaginaire. Il fait naître des histoires qui touchent petits et grands, mêlant tradition locale et émotion. Une passion présente depuis très longtemps pour François.
7: Ça vient de très loin, ça vient de ma grand-mère qui racontait des histoires à mon papa et de mon papa qui nous racontait des histoires quand on était petit. Notamment une histoire que ma grand-mère lui racontait, l'histoire de Jean sans peur. C'est l'histoire d'un petit garçon qui part de chez lui et qui rencontre le diable.
6: Oh
7: ouais. Et c'est la première histoire que j'ai racontée devant un public. Et en fait, c'est là que j'ai réalisé que j'avais un don pour le conte.
6: Ça se sent le fait d'avoir ce don pour raconter les histoires, c'est parce que c'est pas donné à tout le monde.
7: Alors pour moi, c'est donné à tout le monde, mais c'est une passion et puis c'est un plaisir d'emmener des gens juste avec l'imaginaire, avec très peu de décors et juste avec les mots. Alors moi, j'adore les mots. J'attache énormément d'importance aux mots, à leur sens. Et quand j'invente une histoire, je choisis mes mots avec beaucoup de rigueur.
6: On est d'accord, c'est votre métier, François.
7: Alors c'est mon métier. C'est devenu mon métier un peu après. Donc moi j'ai eu un parcours où j'ai vécu une vingtaine d'années à la montagne du côté de Bourg-Saint-Maurice et j'étais gardien de refuge. Je racontais des histoires au refuge aux gens. Le soir, à la veillée, et ils remontaient au refuge pour que je raconte mes histoires de colporteur d'histoire.
6: Quelle émotion justement vous recherchez à travers vos histoires, vous ?
7: Le rire, la joie. Et aussi, un des grands messages, c'est dire qu'on peut toujours se relever. Que dans chaque épreuve de la vie, on peut trouver quelque chose qui va nous faire rebondir.
6: Alors, elle est où la part de vérité là-dedans ?
7: Alors, dans le conte, il y a toujours de la vérité. D'abord, la première vérité, c'est le vocabulaire.
6: Ouais.
7: L'autre vérité, c'est que, effectivement, dans la vie, on peut toujours s'en sortir. S'émerveiller de quelque chose, même quand on pense que tout est fini, qu'il n'y a plus d'espoir. Qu'il y ait plein de vie, même dans un lieu qui est quand même assez rigoureux.
6: Comment la Vendée vous inspire, vous, pour vos histoires?
7: La Vendée, c'est mes origines, c'est ma famille, c'est mes oncles et tantes chez qui je suis allé beaucoup en vacances, c'est les bisous de mes grands-mères. Quand, après 20 ans en Savoie, je suis revenu en Vendée, je suis allé boire un café sur la route, et là, j'ai entendu l'accent. Un accent vendéen qui est très maternel, qui est très affectueux, qui est très affectif.
6: Comment vous imaginez votre avenir, tout simplement, François?
7: 56 ans, j'ai encore une trentaine d'années à travailler.
6: Ouais, vous êtes un jeune homme.
7: Voilà, je pense qu'à 90 ans, j'aurai la barbe encore un peu plus blanche, les cheveux tout blancs, mais je pense que je continuerai à faire des balades comptées au port du Bec, au port des Champs, à la Couplace, etc. Parce que c'est pas un métier facile où on gagne des millions, ça c'est un choix. Et par contre, c'est toujours le bonheur de faire rêver les gens, de les faire rire, énormément rire.
6: François, c'est un personnage attachant et généreux. Avec lui, une simple promenade devient un moment hors du temps.
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2: Itinéraire bis à Chablis cette semaine et aujourd'hui je me suis arrêtée à l'obédiencerie du domaine La Roche, ici à Chablis. Margot Meunier, bonjour.
3: Bonjour.
2: Vous êtes responsable marketing, communication, domaine La Roche. Une obédiencerie, Margot, c'est quoi ?
3: Alors, une obédiencerie, c'est un ancien monastère qui recueillait les chanoines de l'ordre de Saint-Martin de Tours et donc qui louait obédience au Seigneur, donc un lieu de prière et également un haut lieu de vin.
2: Ici, on est à l'origine des vins de Chablis, c'est ça ?
3: Exactement, l'obédiencerie est le berceau des vins de Chablis. Il faut imaginer que les chanoines sont arrivés à Chablis, ont cultivé la vigne et ont vinifié les vins ici à l'intérieur de nos caves pour la première fois.
2: On est dans une cave très très ancienne ici.
3: Tout à fait, la partie la plus historique est datée du 9e siècle.
2: Et ici, on entrepose quel type de vin de Chablis ?
3: Au domaine La Roche, on est fiers de continuer de vinifier, d'élever l'intégralité de nos premiers grands crus dans ces caves, qui nous permet de perpétuer cet héritage de plus de 1000 ans et d'avoir une qualité exceptionnelle au niveau des vins.
2: Cette obédiencerie, elle est ouverte à la visite et au public.
3: Tout à fait, on a à cœur de faire vivre et de partager cet héritage et ces monuments. Donc nous accueillons le grand public sur des créneaux fixes deux fois par jour tout au long de l'année. Et nous disposons aussi également de différentes prestations qui peuvent être sur mesure ou à la demande.
2: Qu'est-ce qu'on explique ? Quelle est l'histoire que l'on raconte aux visiteurs ?
3: Lorsqu'on reçoit des visiteurs, on leur fait partager l'histoire de l'obédiencerie et du domaine La Roche. C'est un voyage de plus de 1000 ans d'histoire à travers l'héritage culturel et vinicole que l'on détient.
2: Et puis, on peut voir et peut-être toucher quelques grandes bouteilles.
3: Tout à fait, on a la chance d'avoir une vinothèque assez exceptionnelle, aussi bien en qualité qu'en démonstration. Donc, c'est possible de découvrir des flacons aussi bien en format que des vieux millésimes que vous ne pouvez pas trouver partout.
2: Et puis, un magnifique, exceptionnel pressoir.
3: Exactement. Lors de la visite, vous êtes amené à découvrir un pressoir authentique du XIIIe siècle à l'intérieur de nos caves. C'est vraiment une découverte grandiose et qui retrace des siècles d'héritage vinicole en Bourgogne et particulièrement à Chablis.
2: Ici, donc, le berceau de ce vin exceptionnel qui est le Chablis. Et puis, c'est un endroit qui vit toujours.
3: Exactement, donc toutes les équipes se rendent quotidiennement dans les caves, que ce soit pour faire visiter au grand public ou que ce soit pour veiller sur le bon déroulement des vinifications et des élevages de nos vins.
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2: Itinéraire bis à Chablis et aujourd'hui on ne va pas parler de vin à Chablis, on va parler de bière. Alexis Madelin, bonjour.
4: Bonjour.
2: Nous sommes aux bières Madame. Ces bières Madame, Alexis, elles sont nées comment et quand ?
4: Eh bien, elles sont nées il y a bientôt 10 ans, donc c'était en octobre 2016, la fondation des bières Madame, avec une première bière qui s'appelait la Porte Romane.
2: C'est plutôt étonnant de voir une entreprise, une microbrasserie comme ça, dans une des capitales du vin français.
4: Oui. Aussi, bien sûr, mais moi j'ai des origines viticoles, vigneronne, et du coup ça me semblait absolument normal pour moi de créer une brasserie ici. Et on retrouve beaucoup de similitudes entre la bière et le vin. On parle de fermentation, de mise en bouteille, de refermentation en bouteille, de méthode champenoise, donc on a beaucoup de similitudes, d'accord, mes boissons, donc mes bières, dans le cas concret, et puis bien sûr ça reste des produits plaisir qu'on peut consommer entre amis, en famille. Sans problème.
2: Et qu'on consomme bien sûr avec modération. Les caractéristiques des bières Madame, quelles sont-elles, Alexis ?
4: Alors, les caractéristiques principales, c'est bière avec une bulle très fine, une aromatique, une belle longueur en bouche, parce que justement pour faire le parallèle avec le monde du vin, on fait un élevage sur lit, donc en bouteille, et ce qui permet d'avoir des bières très aromatiques avec de la matière.
2: Et une belle gamme.
4: Et une gamme maintenant qui s'est bien densifiée depuis le démarrage il y a 10 ans, puisqu'on a aujourd'hui une dizaine, voire un petit peu plus de bières qui étudient un peu tous les styles, les grands styles des bières françaises et internationales, et aussi des bières un peu plus impactantes sur le territoire, puisqu'on a des bières qui sont élevés en fûts de chêne, donc des fûts de Chablis, des fûts de Bourgogne-Rouge, qu'on élève à la manière d'un vin, 10, 12, 15 mois d'élevage en fût, voilà.
2: Je voudrais qu'on parle ici de l'établissement où on se situe. C'est un établissement qui est presque neuf.
4: Oui, au début on a recherché pour s'installer en centre-ville, civil, dans un bâtiment ancien, mais c'est compliqué à trouver quand même. Donc on s'est installé là où on a trouvé, donc un petit bâtiment au début, et en 2016, et ensuite on a agrandi en 2020-2021 pour avoir aujourd'hui une belle surface et de production et de vente, puisqu'on a aussi un bar maintenant avec de quoi accueillir également des séminaires d'entreprise.
2: Voilà, les bières pression, des tables où on peut déguster et quelquefois même manger, dîner.
4: Eh oui, on peut faire un petit peu tout ce qu'on veut, puisqu'on a même de la musique, des soirées musicales, des concerts de rock, de musique celtique, avec de la bière, ça se marie très très bien.
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2: Itinéraire Bis, toujours à Chablis cette semaine, et aujourd'hui j'ai décidé de m'arrêter au musée Vinéa Passion. Alexandre Gautrin, bonjour.
5: Bonjour à tous.
2: Ce musée, Alexandre, il porte bien son nom, puisque vous avez réuni ici le fruit d'une vraie passion, le vin.
5: Oui, exactement. J'ai commencé de collectionner les outils de la vigne et du vin dès mon plus jeune âge, à l'âge de 16-17 ans, jusqu'à aujourd'hui, et j'ai 48 ans.
2: Alors, on va parler de ce musée. Il est sur deux étages, c'est ça ?
5: Il est sur deux niveaux. Et le musée Vinéa Passion retrace l'évolution de la vigne et du vin depuis le 19e jusqu'à nos jours. On a environ 3000 objets, à peu près. Il faudrait les recompter, ce qu'on en rajoute toujours. Hein, quand on trouve de nouvelles pièces, on les rajoute. Mais bon, ça fait déjà une collection assez conséquente.
2: Des pièces qui sont les vôtres, vous l'avez dit, mais qui vous sont données, que vous achetez, que vous trouvez où ?
5: Toute ma collection, c'est dû à 30 ans de Chine, sur les brocantes, les vigreniers, les foires aux outils spécialisés. En fait, un vrai métier d'outil de la vigne et du vin.
2: Et c'est important pour vous d'ouvrir ce musée pour les montrer au grand public et pour expliquer ce qu'était le travail de la vigne.
5: Ben oui, c'est très important de déjà premièrement de mettre en valeur les outils d'autrefois que les anciens utilisaient pour faire voir l'évolution en laquelle nous en sommes arrivés au jour d'aujourd'hui avec des outils ultra modernes par rapport à il y a 150 ou 200 ans. Hein.
2: On peut donner des exemples là autour de nous. On a un gros pressoir qui date du début du XXe siècle, c'est ça ?
5: Oui, ben ça c'est une particularité, c'est peut-être l'outil le plus vieux du musée. On peut pas le dater parce que ce sont des outils qui ont été fabriqués artisanalement. Des visseries faites à la forge, vraiment des belles choses.
2: Combien de mètres carrés vous avez ici, Alexandre ?
5: Environ 800 mètres carrés.
2: Et une salle de projection également.
5: Oui, effectivement, une salle cinéma sur un grand écran. Pour y parler du vignoble de Chablis, on a une vidéo autre sur les gelées de printemps, la nuit.
2: Et puis ici, il y a également un petit train touristique, Alexandre.
5: Alors oui, c'est une activité qu'on propose depuis 2 ans. Découvrir le vignoble de Chablis en petit train touristique et le village de Chablis. Tout ça, c'est une balade qui dure environ 1 heure. 30 minutes dans les vignes, 30 minutes dans Chablis. Et tous les édifices où on passe dans Chablis sont commentés.
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2: Itinéraire Bis à Chablis. Aujourd'hui, on va parler de patrimoine. Je suis en compagnie de Joël Bouchard. Joël, bonjour.
6: Bonjour.
2: Ça s'entend peut-être. Nous sommes à la Collégiale Saint-Martin et avec vous, on va parler de l'association Chablis Terre d'Histoire. Cette association, quels sont ses buts, ses missions ?
6: Je dois déjà commencer par le commencement, c'est-à-dire elle a été créée en 2019, ce qui n'est pas si ancien. Et ça n'a l'air de rien, mais à l'heure actuelle, nous voilà rendus à 70 adhérents. Et c'était notre objectif de parler patrimoine, de parler histoire et de parler richesse et intérêt de notre histoire.
2: Parce que Chablis, ce n'est pas que le vin.
6: Alors, Chablis, ça n'est pas que le vin, mais c'est quand même principalement le vin. On tourne autour du vin dans les recherches que nous faisons, dans les découvertes que nous faisons.
2: Alors ici, on est dans la Collégiale, Joël, et eh bien, il y a eu des recherches de fait et des choses extraordinaires de découvertes. On peut le dire.
6: Quand on dit découverte, c'est en fait des choses qui étaient au vu et au su de tout le monde depuis quasiment le 19e siècle, à savoir des toiles, des tableaux de grands noms de la peinture française, déjà comme Pierre Mignat, ensuite Philippe de Champaigne, qui était le portraitiste officiel du roi Louis XIII, et une toile attribué au peintre Bassano, qui est une référence de la Renaissance italienne.
2: Joël, lorsque j'ai poussé les portes de cette collégiale Saint-Martin ici à Chablis, je me suis aperçue que ce très beau monument, je pouvais le visiter grâce à mon téléphone.
6: Alors ça, ça a été un de nos... Ouf ! Une belle victoire de l'année 2024, au cours de laquelle nous avons réussi à faire référencer par le site Belles Églises, qui est d'envergure nationale, notre collégiale Saint-Martin. Donc nous avons fourni à Belles Églises toute la documentation technique, architecturale, historique, etc., qui est actuellement maintenant à disposition du visiteur, numérique, entièrement gratuit.
2: Et puis en parlant de cette association, moi je suis allée faire un petit tour sur votre site internet, et là, il est magnifique. Avant de venir visiter Chablis, regardez-le.
6: Je vous ai parlé de 2019, la création de notre association, ça a été notre tout premier objectif, première réalisation. On trouve sur ce site toute la documentation, l'explication, la vitrine de ce qu'est l'histoire de Chablis, avec des éléments documentaires qui n'ont jusqu'alors jamais été publiés, donc d'un intérêt majeur.
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2: Itinéraire bis à Chablis cette semaine, et vous l'attendez tous, c'est la partie gourmande de ma balade. Ici à Chablis, je suis à la boulangerie-pâtisserie, le pilier de Chablis dans la famille Boucher. Je voudrais Amandine. Amandine, bonjour.
7: Bonjour.
2: Présentez-vous à nos auditeurs. Ici, on est dans une affaire totalement familiale.
7: Oui, je suis du coup la fille de la maison. Ma maman est la chef pâtissière de l'entreprise et mon papa, chef boulanger.
2: C'est pour ça, dites-moi, qu'ils vous ont prénommé Amandine.
7: Je pense que ça vient un peu de là. C'était soit Amandine, soit Charlotte.
2: On va parler des spécialités de la maison. Alors ici, quand on rentre, on a envie de tout manger. On va commencer par les spécialités de pain, là, qui sont juste à côté de nous, si vous le voulez bien, Amandine.
7: Oui, alors en spécialité de pain, donc, on peut retrouver chez nous donc, la tradition. Après, on a tout ce qui est pain spéciaux, donc le pain au maïs, le bûcheron, qui est un petit peu plus prononcé en goût, le 7 céréales, et plein d'autres variétés.
2: On passe à la pâtisserie. Je suis dans mon élément, moi, ici. Hein.
7: Moi aussi. Alors, la pâtisserie, on fait tout ce qui est pâtisserie classique, on va dire pâte à choux, tartelettes, et puis gâteaux un petit peu plus travaillés.
2: Et c'est la maman qui les fait.
7: Exactement.
2: Et puis, les chocolats, avec un chocolat qui a donné son nom à cette boulangerie-pâtisserie, c'est le pilier de Chablis.
7: Oui, c'est ça. Alors, le pilier de Chablis, c'est vraiment notre spécialité ici. C'est une marque qui est déposée, donc qui existe déjà depuis plus de 30 ans maintenant. Donc, c'est un bonbon de chocolat, donc avec un enrobage chocolat noir, lait ou blanc. Et à l'intérieur, on retrouve une ganache pralinée au marc de Bourgogne avec des raisins macérés au ratafia.
2: C'est une recette qui existe depuis plus de 30 ans. C'est une recette qui a été transmise à votre maman, votre papa ?
7: Exactement. On a repris la recette avec la boulangerie.
2: Il y a d'autres spécialités gourmandes comme ça ? On m'a dit qu'on se déplaçait le dimanche pour la gougère de la boulangerie-pâtisserie, le pilier de Chablis ici.
7: C'est vrai que le dimanche, c'est le jour du marché ici à Chablis. Et la gougère, c'est quelque chose qui accompagne parfaitement le Chablis. Donc le dimanche, oui, c'est une grosse journée gougère. Et en période estivale, on la détourne aussi avec des lardons, de l'andouillette, de l'escargot, tout ce qu'il faut.
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9: Bonjour Olivier, on parle donc de cuisine aujourd'hui ?
8: Tout à fait, et on fait un viron du côté du nord du département. Bonjour les amis, petit tour du côté du pays rouennais aujourd'hui. Comme on y dit là-bas, la gastronomie c'est très important à Rouen, vous en avez peut-être écouté parler. Sur le plan linguistique, le Y pronom neutre, on y aime bien dans le nord du département. Et je vous rappelle que le verbe entendre n'existe quasiment pas. À Rouen, on écoute. Donc vous avez peut-être écouté parler de l'importance de la gastronomie là-bas. Alors la figure tutélaire, c'est la maison Trois Gros, 3 étoiles au guide Michelin. Le restaurant tenu à partir de 1930 à Rouen par Jean-Baptiste Trois Gros et son épouse Marie, puis par leurs fils Jean et Pierre, et enfin par leur petit-fils Michel, qui s'est installé depuis quelques années à Ouche près de Rouen, et maintenant son fils César. Vous avez remarqué comment je dis Rouen en une syllabe plutôt que Rouen en deux syllabes? C'est comme ça qu'on y dit dans la région. Donc vous l'avez compris, la gastronomie c'est important, c'est number one. Les gens aiment bien les douceurs aussi, hein. La région rouennaise, c'est la terre où l'on a fait la vraie papillote, celle qui est faite chez Révillon en Coteau. Ça va être de saison. Et puis, nous avons la praluline, une brioche au beurre et aux pralines roses, créée par Auguste Pralu en 1955. Au fait, la pâtisserie et chocolaterie Pralu, c'est bien d'origine rouennaise, même si on en trouve un peu partout aujourd'hui, et même si les Lyonnais tentent de se l'approprier. Non, les Gones, Pralu, c'est rouennais. Les pralulines, ils en font tellement qu'il faut qu'ils prennent très tôt le matin. Prendre, ça peut vouloir dire embaucher, commencer le travail dans le parler rouennais. Alors, attention quand même avec les papillotes et les pralulines, hein, si vous avez une chemise blanche, parce que vous pouvez vous faire une catole, c'est-à-dire une tache. Par contre, après avoir mangé, vous aurez la caisse. À d'autres termes, vous serez en forme. Les ch'tis, ils adorent. Oui, à Rouen, on parle volontiers de ch'tis pour désigner les enfants. Ne pas confondre avec le ch'timi du Schnorr. Un événement incontournable de la région rouennaise, c'est Rouen Table Ouverte, RTO pour les intimes, dans lequel gastronomie et spectacle vivant se rencontrent pour le plaisir des papilles, des yeux et des oreilles. Un autre grand rendez-vous, c'est le Salon de la Gastronomie, organisé par le comité des fêtes au Coteau et qui se tient depuis quelques années dans la grande salle du Scarabée à Riorges. On y propose le meilleur de la production d'une centaine d'exposants et leur savoir-faire. Et même si ça pleut, et si la pluie vous y craignez, comme on dit volontiers à Rouen, c'est-à-dire si vous n'aimez pas ça, vous serez bien à l'abri au Scarabée. Au Scarabée, on peut s'étendre, mot du patois rouennais qui veut dire se réchauffer. Voilà, voilà.
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10: Bonjour, je suis Pierre Bourguignon, je suis un ancien officier de gendarmerie. J'ai depuis quelques années écrit quelques polars. J'habite en bordure de côte. Le but de mon écriture, c'est de faire connaître les Landes et faire connaître un peu la gendarmerie, comment elle fonctionne, parce que ces films télévisés et autres ne reflètent pas du tout l'esprit gendarmerie.
11: D'où est née cette idée d'écrire justement a posteriori de votre profession de gendarme?
10: J'ai eu envie de donner une image précise de la gendarmerie et de la justice plus largement parlant. C'est pour cette raison que j'ai commis une dizaine de polars dont les enquêtes sont menées par les gendarmes. Mais le dernier, bizarrement, il est mené par un détective. Ce détective, il s'appelle François Latournerie. T'as quoi? Mais comme c'est pas très vendeur, c'est Jack Larson.
11: Est-ce qu'il y a un peu de vous dans Jack Larson?
10: Ouais, disons que je fantasme un peu. Certainement, oui, peut-être.
11: Et alors justement, les diaboliques d'Ossegor, l'histoire en elle-même, vous l'avez complètement inventée?
10: Ah, complètement inventée. Elle se passe dans une boîte échangiste. C'est pas graveleux, c'est simplement de l'humour, ce que je tiens à maintenir dans tous mes polars. Les Landes, j'aime bien. Je les connais bien pour y avoir vécu depuis tout petit. Les secteurs dont je parle, je les connais particulièrement, qu'il s'agisse du courant du Chêne, de Moliès, de Messange ou de Dax. J'ai travaillé dans le Tursan, Jaune, Air-sur-Adour. J'ai eu aussi envie d'en parler puisque j'ai un titre qui se déroule dans ces lieux mêmes. Palombe, Tursan et Salami, le titre. Si vous voulez, on m'a comparé souvent à San Antonio, mais dans le rural. Donc j'ai envie d'avoir des titres qui fassent sourire. Tous mes polars, il y a du suspense. Vous savez pas qui a fait quoi jusqu'à la dernière page. Ce que je souhaite, c'est pas forcément le cas, mais ce que je souhaite, c'est que le lecteur ait envie d'en lire un autre. J'écris quand j'en ai envie, quand j'ai 10 minutes, 5 minutes, je reprends où j'en étais, et j'ai aucune pression, je me mets dans la peau de l'enquêteur que j'ai été, et bien sûr, je me mets dans la peau du truand, je me dis, si j'étais truand, pour contrer les enquêteurs, qu'est-ce que je pourrais faire? Et ça vient tout seul.
11: Ce métier de gendarme, finalement, c'était une vocation?
10: C'est arrivé par hasard, mais c'est une vocation, parce qu'être gendarme, c'est être à la disposition des gens, être prêt, être humain, essayer de comprendre, de trouver des solutions, d'éviter des drames, c'est ça, être gendarme. Et aujourd'hui, ça a beaucoup changé. Les gendarmes sont à l'image de la société aujourd'hui. C'est-à-dire que de la rentabilité, de montant, c'est pas ça.
11: Vous voulez dire que leurs conditions de travail ont changé?
10: Ah, complètement. Ils sont débordés. On leur colle sur le dos de plus en plus de tâches. On peut pas tout faire. On peut tout faire, mais pas forcément bien. Dans le temps, les gendarmes étaient accueillis par la population. Aujourd'hui, on se fait agresser. C'est pas du tout pareil.
11: Donc, on rappelle quand même que le nouveau roman, ça s'appelle Les Diaboliques d'Ossegor. C'est publié aux éditions Terre de l'Ouest, qui, mine de rien, est une maison d'édition de Seignos.
10: C'était un nouvel éditeur qui s'appelle Benjamin Jugiot à Seignos, qui porte une attention particulière à l'orthographe et à la syntaxe, et cet éditeur est au top niveau pour ça.
11: Moi, j'ai un petit truc à vous demander, là, quand même, Pierre, avant de se quitter. On va pas le faire à la façon commandant, mais j'aimerais bien quand même que assez rapidement, vous me donniez le nom de la radio qui vient de vous tendre le micro ce matin.
10: C'est Ici Gascogne.
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12: Nous sommes dans les années 1970. Un ovni se pose à Chasseneuil. Dans cette soucoupe volante, attention, pas d'extraterrestres, mais des gens en maillot de bain.
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12: Cette drôle de piscine en forme d'ovni est ce qu'on appelle une piscine tournesol. En fait, il s'agit d'un modèle qui a poussé en France dans les années 70 et qui a pour origine un programme lancé par l'État en 1969. Ce programme, nommé 1000 piscines, intervient dans un contexte marqué par deux événements. D'abord, le fiasco des nageurs français aux Jeux Olympiques de Mexico en 1968. Ensuite, plusieurs noyades tragiques impliquant des enfants. Résultat, eh bien, il faut apprendre à tous les Français à nager, vite et partout. Pour cela, un concours est lancé afin de concevoir des équipements innovants, économiques et facilement reproductibles. Et le type tournesol est l'un des plus caractéristiques. Il est l'œuvre de l'architecte Bernard Scholler. Alors attention, 1000 mètres carrés au sol, 6 mètres de haut, cette piscine était révolutionnaire à l'époque. Il faut imaginer 36 arches métalliques qui soutiennent un dôme de plastique en partie escamotable et pivotant afin de profiter au maximum du soleil, d'où son nom, hein, le tournesol. Dedans, on retrouve tout le nécessaire, un bassin de 25 mètres, des vestiaires, des douches, ouais. Bref, un vrai vaisseau spatial aquatique.
13: Cette piscine tournesol de Chasseneuil-sur-Bonnieure était-elle le seul modèle construit dans notre région ?
12: En France, entre 1972 et le début des années 80, il y en a eu 183 construites sur les 250 prévues au départ, dont 18 en Nouvelle-Aquitaine. Mais attention, hein, la moitié a déjà disparu, à l'image de celle qu'il y avait à Châtelaillon-Plage. Il faut dire aussi que ces piscines tournesol, eh bien, elles ont tendance à mal vieillir. Maintenir ces structures à flot, sans mauvais jeu de mots, coûte cher et les rénovations ne sont pas toujours simples à réaliser. C'est pour cela que la piscine tournesol de Chasseneuil est un vrai petit morceau de patrimoine des Trente Glorieuses, toujours bien vivant avec près de 40 000 usagers par an. Les gens sont sensibles à son charme rétro-futuriste, à ses petits carreaux de faïence ou à ses grands hublots. Alors en cette fin d'été, eh bien, si vous passez du côté de Chasseneuil, n'hésitez pas à aller piquer une tête dans cet ovni.
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1: Louis Thomas est notre invité et il a choisi l'Auvergne depuis un an déjà. Louis Thomas, l'Auvergne vous a ouvert les bras et vous êtes donc chez nous dans cette si belle région, on peut le dire. Même si la douceur du Tarn n'est pas là, la région vous plaît?
2: La région me plaît, ses saveurs aussi. Avant de venir à Clermont-Ferrand, j'avais commencé par m'acheter tous les fromages d'Auvergne pour...
1: pour être bien sûr de votre choix.
2: Ça faisait rire ma compagne. Je regardais les deux racines et des ailes sur l'Auvergne. J'essayais de m'imprégner avant d'arriver et je ne suis pas déçu.
1: Vous avez grandi dans le Tarn, dans une maison que vous appelez votre maison du bonheur et un peu auberge espagnole. Pour quelle raison?
2: Pour plusieurs raisons. Enfin, déjà le terme. Une maison, on a reçu toujours beaucoup, beaucoup de monde, des amis, déjà enfants, famille, amis de mes parents, avec des enfants qui avaient le même âge que nous, à tous jouer ensemble, construire des cabanes. Non, c'était vraiment une belle époque. Et puis ensuite, moi, j'ai pris le relais au lycée pour organiser mes premières soirées aux grandes dames de mes parents.
1: Ah oui. Ah là, ça plaisait moyennement, si je comprends bien. Peut-être trop d'amis et trop souvent à la maison.
2: Ouais, mais ça va, je ne casse rien ou peu de choses ou des choses trop petites pour que mes parents le remarquent.
1: Un petit malin, un petit cachotier.
2: Oui, voilà. Donc,
1: vous avez évoqué les spécialités auvergnates, en tout cas ce beau plateau de fromage que nous avons la chance d'avoir. Qu'est-ce que vous aimez manger donc ici? Qu'est-ce que vous avez découvert de notre région Auvergne?
2: Alors moi, je connaissais le Roquefort parce qu'une partie de ma famille est aveyronnaise. Et je dois vous avouer que je préfère le bleu d'Auvergne. Ouais, c'est beaucoup plus crémeux et je le préfère tout simplement. Ensuite, je vais régulièrement à la Régalade, lieu emblématique de Clermont-Ferrand. Effectivement, son plateau de fromage est incroyable. Entre la Font d'Ambert et la Comtesse de Vichy, bon, c'est un peu plus haut, mais fromage et sa carte des vins aussi est exceptionnelle.
1: Mais vous ne vous nourrissez pas de vin et de fromage. Quel autre plat cuisiné est-ce que vous aimez?
2: Alors moi, c'est plutôt l'Italie, car j'ai beaucoup voyagé, déjà dès le lycée, et j'y vais tous les ans. Tout ce qui va être gastronomie, je suis plutôt parti sur l'Italie.

0: sur les plats français.
1: On le disait, hein, nous sommes dans votre showroom. Vous pouvez nous décrire un peu tout ce qu'on aperçoit, en tout cas les pièces maîtresses de ce showroom?
0: Tout ce que nous avons autour de nous provient de collectionneurs amateurs du 18e siècle, que ce soit des meubles ou des peintures. C'est vraiment les grands siècles. On a vraiment une expression des grands siècles français ici. Des commodes, des secrétaires, des fauteuils Louis XV, des portraits royaux, des tapisseries. C'est vraiment une expression classique. D'ailleurs, c'est le nom de cette vente, Intérieur Classique, qui pourra, je l'espère, satisfaire les envies de Clermontois pour meubler leur intérieur.
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1: On sait qu'on est Lorrain parce qu'on
2: est grenat à la vie, à la mort.
1: Bien sûr, évidemment.
2: Je la croise à la librairie de la Pensée Sauvage, avenue de Nancy à Metz. Un charmant repère d'amoureux de livres de nature et de poésie.
1: Pas très loin du stade Saint-Symphorien.
2: Exactement. Amoureux de livres de nature et de poésie, donc je m'étais perdu.
1: Oui.
2: Elle entre dans la boutique, je lui demande son prénom, persuadée de lui avoir déjà signé un livre. Anne-Marie, elle lâche du bout des lèvres. Elle m'assure que je ne lui ai jamais rien signé, elle s'en souviendrait, et je comprends vite que son après-midi serait plus belle si je daignais lui lâcher la grappe. C'est ma fâcheuse habitude de parler aux inconnus. Mais c'est con, j'ai pas envie de lui lâcher la grappe parce que je pressens le bon millésime.
1: Oui.
2: C'est que la dame a de l'allure et de la conversation. Alors je pousse un tout petit peu le taillage de bavette en lui demandant si ça va. Attention, un vrai ça va, hein.
1: Oui.
2: Pas le gant de toilette tiède de politesse qu'on se tend à tout bout de champ, sans jamais écouter la réponse.
1: Oui, non, puis un vrai, c'est toujours oui, de toute façon.
2: Un vrai ça va, intéressé, une main de fer dans un gant de téflon.
1: Oui.
2: Et c'est là qu'elle me cueille en répondant qu'elle a enterré son mari la semaine précédente.
1: Oh.
2: Ah ben, me voilà bien. Si je m'excuse, je concède avoir gaffé.
1: Oui.
2: Or, j'y suis pour rien dans le décès sus mentionné.
1: A priori.
2: Alors je demande à Anne-Marie si elle a été heureuse avec son mari et aussi comment ce mari s'appelait. Tout ceci est vrai. Hein.
1: C'est délicat, non, c'est vrai.
2: Oui, bien sûr. Il s'appelait Norbert et il a consacré toute sa vie au sport. Supporter du FC Metz devant l'éternel, il a été enterré avec un maillot grenat floqué du nombre 33, son année de naissance. Le foot était tout pour lui, précise Anne-Marie. Et lorsque je lui demande si Norbert a pu aller au stade jusqu'au bout, elle s'exclame, évidemment, à la fin c'était dur pour lui à cause de la maladie et à cause des résultats du club. Alors je me suis demandé combien sont-ils en Moselle à indexer la santé ou la courbe de leur morale sur les résultats de leur club de cœur. Pour combien de vrais supporters la météo dépend d'un point arraché à Jean Bouin, La Beaujoire ou Raymond Coppa. J'ai laissé Anne-Marie à ses livres, à sa nature et à sa poésie, songeant qu'on peut aimer sans condition les bouquins, sa femme ou l'équipe de foot de sa ville. Et je me suis laissé espérer qu'un instant entre les rayons chargés d'ouvrages, Norbert avait pointé le bout de son nez.
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0: veux pas.
1: Ce très jeune artiste a adopté la Bretagne et le pays de Ploërmel pour en faire son espace de création. Déjà repéré et soutenu par des musiciens comme Gizmo du groupe Trio, il propose des chansons au style frais et léger.

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4: Et bonjour.
5: Ah,
4: et
5: bonsoir. Je suis tellement contente. Oui, bonjour, bonsoir.
4: On sait plus où on est.
5: Alors, j'imagine qu'une semaine de sortie d'album, tu sais plus si c'est bonjour ou bonsoir.
4: Ouais.
5: Et puis, tu sais plus si c'était hasta luego ou good morning. Parce qu'en plus, tu fais de la promo dans tous les pays, là, pour ce disque.
4: Ouais, non, c'est cool. Après, l'accueil est sublime. Donc, c'est hyper agréable de partager avec tous les gens.
5: Thank you for being here, Zaz. Merci d'être avec nous.
4: Yeah.
5: Je vais me transformer en Nelson Montfort.
4: En anglais, vraiment.
5: Pour vous annoncer, donc oui, que Zaz sort son sixième album, Sain et Sauf.
6: Allez, pas

0: reconnaît instantanément la voix de Zaz, son timbre, son grain. Ah ouais. Et ce titre, quand même, qui n'est pas anodin, sain et sauf, c'est une expression qu'on utilise pendant un moment de soulagement après le danger. Est-ce que tu as la sensation d'avoir été, de t'être mise en danger, alors dans tes 15 ans de carrière ou même dans ta vie?
1: Oui, j'ai été beaucoup en danger et, ouais. Et je me suis mise beaucoup en danger après. Oui.
0: Parce que l'expression sain et sauf, elle n'est pas anodine, quoi.
1: Ah bah non, elle n'est pas anodine, mais c'est vrai que j'ai traversé énormément de choses, mais j'ai une capacité de mourir et renaître assez exceptionnelle, vraiment.
0: La chanson qu'on va écouter, c'est une des premières que tu as dévoilée sur ce disque, elle s'appelle Je pardonne. Donc là aussi, on est sur du soulagement. Après la colère vient le pardon.
1: Oui.
0: Donc en fait, je trouve que tout ça, que ce soit le titre de l'album, la chanson que tu as choisie pour nous le présenter il y a quelques mois et tout ça, tu as un gros message à faire passer, alors sur toi-même, évidemment, mais aussi peut-être une sensation à partager avec les autres, de dire la résilience, en fait, ça fait du bien.
1: Oui, après, il faut traverser tout ça et c'est comme quand les gens te disent ça y est, t'es heureuse, t'as le bonheur. On dirait qu'il est dans une petite boîte et ça y est, t'as le bonheur dans la boîte. C'est pas si simple que ça. C'est la vie, elle est faite de haut et de bas. Il faut aussi accepter tout ça. C'est juste que je pense que à force d'avoir expérimenté, à un moment j'avais envie de me détacher aussi de choses qui étaient néfastes pour moi, de relations. Tu sais, quand tu veux que l'autre reconnaisse ta souffrance, quand tu veux, et tout mon travail que j'ai fait depuis mes 20 ans en fait, à peu près 20 ans, ça a été justement de retrouver toute ma liberté, de me défaire de ce qui m'appartenait pas, des choses que la société voulait que je, tu vois, des injonctions qu'on a à être ou à pas être, des choses.
0: Et c'est encore plus quand on est dans l'œil du public.
1: Oui, bah disons que en fait, quand j'ai eu la notoriété, je me suis, ça a réveillé les failles que je pensais avoir réglées. Les failles se sont ouvertes et les gens ont été joués dedans et ça m'a donné une bonne base de travail en tout cas, ça c'est sûr.
0: Oui, je me doute.

0: Todo.
1: Zaz, oh là là, cette chanson s'appelle Je pardonne. Ce qu'on a dit tout à l'heure sur le fait de comme un phénix, mourir et revenir, renaître plein de fois. Sur ce retour-là, sur ce nouvel album, Zaz, le sixième, donc je le rappelle, qui sort vendredi. Ouais. T'as une nouvelle équipe, une nouvelle maison de disques, un nouveau management. Donc là, c'est un retour presque sur table rase.
0: Table rase, je sais pas, parce que il y a des choses qui ont été avant qui étaient merveilleuses et qui portent ses fruits aujourd'hui aussi.
1: Mais t'as changé beaucoup de choses.
0: Oui, je pense qu'en fait j'avais une fin de contrat, j'avais le choix d'être soit en indépendant, soit de re-signer dans une maison de disques. J'avais très envie d'être indépendante, mais vu qu'il y a le succès à l'international, ça fait beaucoup de boulot et je venais juste de rencontrer mon équipe de management et en fait je me disais c'est un peu casse-gueule tout seul. Ça fait beaucoup de boulot et j'ai rencontré Vincent Frérebeau qui a toutes les qualités d'un indépendant
1: et
0: les grandes forces d'une grande major. Donc ouais. C'était et surtout la joie qu'il avait à vouloir que je vienne avec lui. Et je me suis reconnue en fait en lui, c'est-à-dire que c'est une locomotive, c'est quelqu'un qui rêve, c'est quelqu'un. En plus, il aime les artistes, il aime la magie de la scène, il aime la magie du spectacle et tout ça. Et c'est un gros kiffeur.
1: Je sens que ça t'amuse toi d'être dans un endroit où il y a à la fois Vianney et Chaka Ponk.
0: Ouais, et puis il y a pas que, j'en ai découvert, il y en a vraiment des merveilleux quoi. Et c'est très éclectique, mais il y a un point commun chez tous les artistes, c'est-à-dire il y a quelque chose de très humain. Et c'est vraiment une famille. Il y a vraiment c'est vraiment vrai. Hein, c'est une famille. Et il y a plus de gens d'ailleurs qui travaillent que d'artistes. C'est-à-dire plus de gens qui travaillent autour que d'artistes. Et puis il y a Nathalie Noëlec qui a travaillé toute mon image. Et elle m'a fait rencontrer des gens exceptionnels sur le clip, sur les clips, sur le visuel des albums. Enfin, c'était hyper agréable d'avoir des gens, mais qui, enfin, je sais pas, moi aussi j'ai changé, donc je pouvais mieux accueillir les choses, et du coup j'ai trouvé beaucoup d'amour, de bienveillance, et je trouve ça trop cool.
1: Ah, c'est une bonne nouvelle. Alors sur cet album, Sain et Sauf, vous allez avoir des surprises. Alors oui, vous allez retrouver la Zaz que vous connaissez, évidemment, mais on ne s'ennuie jamais, et certainement pas dans ce disque-là avec Zaz. La preuve avec ce titre, on peut comme ça. On peut

0: jazz, les enfants, parce qu'elle sait tout faire, jazz.
1: Alors, j'étais pas toute seule, hein. Il y a eu plein de bons musiciens. J'ai pas tous les noms en tête, mais la chanson, c'est Noé Préchoff qui a écrit, et il y a un musicien qui a composé aussi avec. J'ai pas le nom là, parce que je suis désolée pour lui.
0: Il sera écrit en gros dans les poches, voilà, dans la pochette de ton disque.
1: Il y avait une maquette. On aimait vraiment l'énergie de la maquette. Ensuite, on est parti en studio faire une version acoustique avec des très bons musiciens dont j'ai oublié les noms. Je suis vraiment navrée, mais on l'entend au piano. Enfin, c'est Nico. Je suis désolée. Et en fait, mais ça faisait. Du coup, c'était pas. Il y avait quelque chose de trop acoustique, et j'avais envie de mettre de l'électro dedans. Du coup, c'est passé entre les mains des Puggy, et j'ai dit voilà, j'aimerais bien ça. Vas-y, je fais des chœurs là, je fais des cris. Et putain, le résultat, et je l'adore.
0: Ah oui. Ouais. Cette chanson, elle est d'une liberté folle. Donc, elle s'appelle On peut comme ça. D'ailleurs, celle-ci est déjà disponible avant même la sortie de l'album vendredi. Mais je trouve que c'est une belle preuve de ta joie, puisqu'on a dit qu'on parlait pas du bonheur qu'on garde, qu'on met en cage et tout. Mais en tout cas, de ta joie à faire de la musique, ça s'entend. En fait, on ne se dit pas oh là là, la pauvre, elle a souffert en studio. Là, on se dit mais elle s'éclate, Zaz.
1: Ouais.
0: Et elle est complètement libre. Elle ne s'interdit rien. Est-ce que c'est le cas?
1: Ah oui, complètement. Puis j'avais vraiment envie de chercher là. J'étais en mode je kiffe cet album. Je veux kiffer parce que je suis toujours très exigeante. Et des fois, j'ai fait des albums où c'était souvent les albums que j'ai fait à part le premier. Mais je me mettais la pression, une espèce d'un truc intransigeant. Je répétais, j'étais insatisfaite. Et là, je me suis dit sur cet album-là, je veux juste kiffer en fait. Je veux évidemment. Moi, je suis toujours un peu j'ai perfectionniste, voire beaucoup. Mais
0: c'est pas un défaut.
1: Ça dépend, c'est un défaut quand ça devient rigide et que ça devient dur et que du coup tu oublies de prendre du plaisir.
0: Ouais, bien sûr.
1: Donc c'est bien et en même temps par parcimonie. J'arrive pas d'employer ce mot-là.
0: J'aime bien parcimonie.
1: Parcimonie, on dirait tu sais, c'est quelqu'un. C'est genre,
0: oui.
1: Parcimonie.
0: Parcimonie.
1: Ouais, par Isabelle.
0: Appelez-moi Simonie. Zaz.

kiff de te réentendre avec Charles Aznavour, ouais. Pour dire que voilà, la chanson qu'on a écoutée avant, on peut comme ça, pas ton premier jazz, et aussi pour nous amener lentement vers les collaborations. Tu citais Puggy, avec qui tu as beaucoup travaillé sur, ouais, cet album. Tu as fait aussi des duos dans ta carrière qui nous ont marqués. Je pense à celui avec Icar.

0: là, sur le nouvel album, il faut qu'on parle de Raphaël.
1: Ouais.
0: Raphaël vient. C'est pas la première fois, évidemment, que vous travaillez ensemble. Je pense que la chanson la plus connue de vous deux, c'est Ébloui par la nuit.
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0: Voilà, tout le monde connaît cette chanson.
1: Il y a la fée aussi, la fée avait très bien marché. Ouais. Port-Coton, qui est pas très connu, mais qui était sur le premier album, qui est sublime.
0: Donc ça veut dire que dès tes débuts, dès ton premier album, Raphaël est dans le coin. Et c'est quelqu'un qui, là, a une place à part sur ton album.
1: Bah ouais, j'ai choisi plein de chansons, on a travaillé ensemble de manière encore différente. Je trouve qu'à chaque fois, depuis 15 ans qu'on se connaît, on grandit tous les deux, donc on se voit évoluer. Et j'ai encore rencontré Raphaël de manière encore différente. Il a plein de dimensions à son être. Je sais pas comment dire, quand je suis avec lui, je perçois plein de choses très subtiles, plein de couleurs. Il a une manière d'écrire très cinématographique aussi, je trouve. Il y a sa poésie qui lui est propre, qui est vraiment singulière. Et voilà, et on a bossé ensemble. Et puis il y avait une chanson qui traînait et il me l'a fait écouter. Je dis, oh, je la veux. Et c'était une chanson qu'il avait écrite en pensant à sa mère. Et je dis, mais tu l'as pas faite? Il me dit, bah non, j'avais déjà... Voilà, après, je vais pas raconter sa vie perso, mais...
0: En tout cas, la chanson existait.
1: La chanson existait. Donc
0: mais il l'avait pas chantée.
1: Non, et en fait, je lui ai dit, je la prends, parce que je la trouve... Ça parle du transgénérationnel, donc moi, c'est vraiment parfait.
0: Ça s'appelle une passerelle vers la mer.
1: Et moi, mon interprétation de ça, c'est... on incarne l'histoire aussi de nos parents, dans notre ADN. On a les non-dits, les choses pas résolues. Il y a quand même... On porte aussi les choses de nos ancêtres qui traversent le temps, et donc de nos parents. Et en même temps, ils nous transmettent des choses très, très belles aussi. Donc, c'est de dire, bah voilà, si... Moi, tout ça, c'est comme ça que je le prends. Si toi, t'as pas su faire la paix, ou si t'as pas réussi, moi, je vais l'incarner ça et j'espère que ça va pouvoir rejaillir sur toi et que tu vas pouvoir profiter de tu vois, je vois ça comme ça, c'est une chanson très tendre et je lui ai dit mais vas-y, on l'a fait en duo, ça n'a pas de sens que je la prenne et que je la chante toute seule, et je voulais absolument qu'il la chante et avec moi, et je trouve que l'arrangement, comment on a réussi, parce que nos tessitures sont complètement différentes et il a fallu que je change, enfin on a essayé plein de trucs et ça marchait pas, enfin c'était pas clair avec les Puggy, il est venu en studio donc chez les Puggy à Bruxelles, on a essayé, on s'est dit tiens, on va le faire entendre, donc je vais changer ma texture de voix, moi tu m'entends sur la chanson, ma texture de voix est différente.
0: Moi je t'ai jamais entendu chanter comme ça.
1: Oui, c'est ça, c'est que il fallait que j'ai un timbre très très soufflé quoi, et presque murmuré, je sais pas comment dire, ouais, dans le souffle, pas forcé quoi.
0: C'est agréable pour toi de chanter comme ça, parce que là vous allez découvrir donc ce duo, vous allez entendre Zaz comme vous l'avez jamais entendu, et est-ce que c'est doux pour toi de chanter comme ça?
1: En tout cas, c'était difficile parce que c'est un exercice que j'ai pas l'habitude de faire.
0: Tu viens déchanter en fait.
1: Ouais, il faut que faut pas que je force, faut pas que je passe les choses en force, et moi j'ai tout le temps, tu vois, dans ma mécanique, je suis tout le temps en force, tout ça, donc je suis obligée de, mais j'ai envie d'avoir plusieurs palettes, tu vois, de pas juste être comme un mécanisme où je serais tout le temps en force. Donc depuis quelques années, j'apprends vraiment à faire moins force, parce que quand je me réécoute, je trouve ça pas beau aussi, tu vois, quand c'est trop en force. Et puis il y a moins de nuances quand t'es tout le temps en force. Donc je trouve ça quand même plus agréable, les nuances. Et du coup, ça, c'est plus agréable à écouter. Et celle-là, je trouve qu'elle est tellement bien arrangée et nos voix se mêlent. Il y a une magie, et puis par rapport aux propos et à son écriture aussi, parce qu'elle est hyper bien écrite et elle est particulière, quoi.
0: Elle était faite pour être chantée par vous deux, on dirait. Une chanson qui t'a
1: attendue. Oui, et en plus, j'ai l'impression que c'est comme si... parce qu'on n'a jamais eu de duo tous les deux.
0: Non, puis là, c'est un duo-duo.
1: C'est ça, c'est un vrai duo. Donc du coup, c'est comme s'il y avait quelque chose qui était bouclé, entre guillemets. Enfin, bouclé pour j'espère qu'on continuera de travailler ensemble. Mais il y avait comme quelque chose qui aboutissait à quelque... Enfin, je ne sais pas comment dire, je n'ai pas le mot là.
0: Bah, aboutissement, moi je trouve ça bien.
1: Ouais, voilà,
0: mais même si effectivement c'est pas la fin.
1: C'est pas la fin, non.
0: Évidemment, mais alors en tout cas c'est une belle étape supplémentaire dans votre relation artistique.

0: Zaz, pendant toute la chanson, t'avais le casque sur les oreilles, t'écoutais attentivement.
1: En fait, c'est comme si c'était même plus moi qui chantais, je sais pas comment dire, j'entends vraiment, je la trouve sublime. Et c'est comme si je m'oublie, en fait, que c'est, je sais pas comment dire, tu sais, je la trouve trop belle.
0: Eh ben, moi aussi. C'est un truc que tu cherches, la beauté?
1: Ah bah oui, quand tu fais... Non
0: mais ça peut être un critère, tu vois.
1: Oui, après la beauté, elle est relative, ça dépend ce que tu appelles la beauté, tu vois. Lisser les choses et rendre tout lisse pour que ce soit propre, bah du coup on perd de la beauté des fois, tu vois ce que je veux dire. Pour moi c'est des aspérités aussi la beauté, donc ça dépend ce que tu mets dans ce mot-là.
0: Ouais. Là en tout cas, oui, moi j'ai trouvé ça vachement beau.
1: Ouais, je la trouve incroyable, l'arrangement est beau, puis notre manière de chanter est vraiment différente, on a découpé les mots aussi, enfin je sais pas, il y a un truc qui est... qui me plaît.
0: C'est un peu magique cette affaire.

0: Donc c'est sain et sauf.
1: Oui.
0: En espagnol.
1: Oui, c'est pas la traduction. C'est une adaptation. C'est pas la traduction littérale. Et en fait, j'ai un tel amour pour la langue espagnole. On m'a proposé. J'ai dit vas-y, on le fait. C'est trop cool.
0: Oh là là, c'est magnifique. Et puis c'est un chouette cadeau pour tous ces fans que t'as, qui sont hispanophones, alors que ce soit en Espagne, mais au Mexique, en Colombie, en Argentine, tous ces pays-là, t'y vas quasiment à chaque tournée. Là-bas, tu remplis des stades. C'est une autre partie de ta vie que nous, je pense, on a du mal à imaginer vu d'ici.
1: Ouais, moi je le vis. C'est vrai qu'à chaque fois qu'on me prend en interview, je dois le répéter comme si les gens l'intégraient pas. Ou des fois, quand les gens partent à l'étranger, ils disent ah mais je t'ai entendu là, je t'ai entendu
0: à la radio.
1: Ouais. Ou alors tu demandes une artiste française, ils vont dire ton nom. Tu dis, ah bon, mais en fait, je pense que j'ai beau l'expliquer, le dire, il y a, je sais pas, c'est sûrement compliqué pour les gens parce qu'ils le vivent pas.
0: Et puis surtout parce que évidemment on est tellement auto-centré, on se dit artiste française, nous on est français, c'est chez nous que ça se passe. Non, Zaz, ça se passe vraiment dans le monde entier, et la République tchèque, et l'Autriche,
1: oui,
0: et
1: parce que les gens se disent ah, mais c'est des expats, ils se disent c'est des expats ou c'est les trucs des les françaises, mais en fait comment on appelle ça,
0: la francophonie.
1: Mais
0: en fait là-bas c'est les gens
1: les ambassades françaises, des choses comme ça.
0: Oui, l'émission le française,
1: pas le nom, merde,
0: moi non plus,
1: bref, pourtant j'en ai fait plein.
0: L'Alliance française,
1: voilà. Alors qu'en fait, non, c'est pas du tout des expats, non.
0: Bah non, c'est
1: c'est assez dingue.
0: Ton public, dans ces pays-là.
1: Après, moi, je le vis depuis 15 ans. Donc
0: alors, comment tu l'analyses? Qu'est-ce qui fait? À quel moment ça démarre? Ça démarre au même moment en France et dans le reste du monde?
1: Ouais, en fait, ça démarre sur le premier album. Je vends autant en France qu'en Allemagne.
0: Ouais.
1: Donc l'Allemagne, ça cartonne.
0: Alors qu'ils parlent pas français, les Allemands.
1: Non, mais ils adorent la culture française et ils aiment la langue et je pense qu'il y a quelque chose aussi, le swing, ils sont vraiment mélomanes, ils adorent la musique, ils écoutent la musique, ils ont une qualité d'écoute qui est vraiment particulière.
0: Ouais. Donc ça commence comme ça, c'est l'Allemagne.
1: L'Allemagne et les pays genre il y avait la Suisse et tout ça, mais ça c'est francophone, mais côté flamand par exemple, quand tu marches en Belgique, généralement tu marches pas du tout du côté flamand, c'est
0: en
1: très
0: Hollande,
1: c'est très rare.
0: Ouais.
1: Et moi ça remplit de ouf là-bas. Enfin genre parce que je pense ce côté swing jazz qu'ils entendent dans ma voix, je pense que le fait que ce soit pas leur langue, ils captent quelque chose qu'on peut pas capter quand c'est notre propre langue.
0: Et alors nous, on l'a jamais vécu, et on va pas se mentir, les amis, on ne le vivra sans doute jamais. Donc, je pose la question à Zaz, et projetons-nous un peu dans son expérience. Ça t'a fait quoi la première fois que t'as pris l'avion pour aller jouer en Amérique du Sud et qu'en fait t'étais attendu là-bas?
1: Eh ben, c'était ouf. En plus, on savait pas vraiment on savait pas ce qui allait se passer. Donc, c'était une petite salle. Et c'était blindé. Il y avait des gens qui attendaient dehors. Il y avait des gens qui pleuraient parce qu'ils avaient fait 1200 kilomètres pour venir me voir. Ils pouvaient pas rentrer. C'était une dinguerie. Franchement, on hallucinait, quoi. Mais un amour. J'avais l'impression d'être leur sœur. Enfin, et j'ai toujours le même truc. C'est-à-dire que je suis leur sœur. C'est-à-dire que je suis pas la star. Il y a pas une notion de star.
0: Il y a vraiment proximité.
1: Il y a un truc de t'es ma sœur. Enfin, tu vois, ils captent mes valeurs. Et en fait, après, en plus, en grandissant avec eux, j'ai fait des trucs un peu exceptionnels là-bas aussi. En Argentine, j'ai été dans des vichas où tu peux pas rentrer normalement. J'ai travaillé avec des associations locales, des trucs où tu peux, si tu rentres, tu ressors pas, tu vois. Enfin, des endroits incroyables. Le lendemain, j'étais au Luna Park devant 10 000 personnes. Et la veille, je faisais un concert dans un endroit pour récupérer des sous pour des... Bref, c'était complètement surréaliste. J'ai été manger sur la Plaza del Mayo avec des SDF, avec des chefs qui font à manger pour eux. Enfin, on a fait des trucs de dingue. Donc, il y a une compréhension aussi de qui je suis. Et du coup, je sais pas comment dire. Il y a un truc vraiment de... Je suis leur sœur, quoi. Ils m'aiment, genre, je les aime d'amour. Vraiment, c'est fou, quoi. C'est fou.
0: Il y a une telle connexion. Donc là, sur Sain et Sauf, il y a une chanson en espagnol. On l'a dit, l'adaptation de Sain et Sauf en espagnol.
1: Ouais.
0: Tu ferais un jour un album tout en espagnol?
1: Peut-être, mais tu vois, quand j'allais au Brésil, je chantais aussi en portugais.
0: En portugais, ouais.
1: Et il y a Samba en Preludio. J'arrive pas à le dire, mais c'est pas pareil. Du coup, j'ai pas les mêmes
0: automatismes de prononciation.
1: Automatisme, mais par exemple, j'avais fait Je veux en japonais, j'avais fait en italien, j'avais fait comme ci, comme ça en allemand. Donc, j'ai fait des petits trucs et je pense que j'aime les langues en fait. J'adore ça. Moi, mon rêve, ça serait de faire un album avec plein de langues différentes, avec des chansons typiques du pays. Mais après, ça, t'imagines la logistique. Il faut s'y préparer.
0: Moi, je me dis que si t'en as envie, t'auras pas peur de la logistique.
1: Non. Puis je veux dire, j'en ai plein des rêves. Il y a plein de choses à faire. Et en fait, il faudrait plusieurs as pour et plusieurs équipes aussi, parce qu'on est à un moment, c'est déjà, on est beaucoup, mais il y a énormément de travail. T'imagines la logistique qu'il faut avec multiplié par les pays.
2: C'est vrai.
1: C'est énorme. Bon, on se rend pas compte.
0: Longue vie à tes rêves et à ce nouvel album. Merci beaucoup d'être venu nous voir.
1: Merci à toi. Merci Mélie.
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0: Sérieux, vous en avez fait combien? Des émissions de radio, de télé dans votre vie? Non mais des milliers.
5: Ah oui, oui, oui. Ah bah oui. Bon, en même temps, je suis un gros bavard, hein, donc c'est pas un problème. Ouais, moi je déroule, j'adore. Je raconte des tas de choses.
0: Ah bah, déjà dans votre album, vous racontez des tas de choses.
5: Bah oui.
0: Et là, on va essayer ce soir, justement, pour celles et ceux qui l'ont déjà écouté, bah, de leur donner quelques clés. Puis celles et ceux qui n'y sont pas encore allés dans ce grandeur nature, d'en savoir un petit peu plus. La jeunesse de cet album, c'est une chanson que Vianney vous a proposée. Elle s'appelle « T'aimer encore ».

0: Vous êtes arrivé à quel moment, Florent, cette chanson signée Vianney?
1: Oh, elle m'est arrivée en 2022.
0: 2022.
1: Donc on avait... J'ai fait la finale et la demi-finale de The Voice en 2022 et j'étais je sortais à peine des traitements. Donc c'est vrai que mes amis Vianney ou Marc Lavoine ont vécu ça avec moi puisqu'ils m'accompagnaient sur le programme et ça les a un petit peu bouleversés, ça les a inspirés aussi avec avec la sensibilité qu'ils ont et les gros cœurs et ouais parce que c'est des gens remplis d'amour et puis avec un vrai cerveau, une vraie plume, ce qui fait que Vianney est arrivé avec ce titre que j'ai écouté en lui disant waouh, tu sais que ça c'est une grosse chanson mais je vais pas la chanter tout de suite. Par contre, comme elle est pour moi, je vais la garder sous le coude parce que quand j'aurai envie d'y retourner, quand j'aurai envie de reprendre le chemin des studios et de repartir sur une nouvelle aventure avec des nouvelles chansons, déjà entre celle de Vianney ou celle de Marc Lavoine qui est L'amour est toujours devant nous, j'avais déjà deux belles chansons d'amour. Et j'ai pu après les intégrer dans un autre voyage qui était encore plus pop rock et donc ça fonctionnait très bien. Mais c'est vrai que elles sont restées 3 ans sous mon coude et au bout de 3 ans, quand j'ai eu envie, c'était les premières que voilà, c'était déjà sur la liste. Après, il fallait qu'il y ait que des nouveautés.
0: Mais alors, moi, j'ai envie de savoir à quel moment justement l'envie de chanter elle revient, puisque si on refait le déroulé des 5 dernières années, il y a votre tournée des 60 ans que vous interrompez parce que vous êtes malade. Vous devez botter le cul de ce cancer avant de faire autre chose.
1: Ouais,
0: ça prend du temps.
1: Ouais, enfin après moi j'évaluais pas tout à fait les choses qui allaient se passer, mais c'est vrai que d'un seul coup, quand il t'arrive une merde comme ça, elle prend prend toute la place.
0: Ouais.
1: Ça devient prioritaire. Donc ok, tu sais que tu peux pas terminer ta tournée, tu vas rentrer dans un tunnel que tu connais pas. Ensuite, on verra ce qui se passe. Mais bon, moi j'ai réussi quand même à chaque fois faire quelque chose en même temps. J'ai eu 2 récidives où j'ai eu encore d'autres traitements et j'arrivais quand même à alterner entre activités, de tournée avec les festivals, une émission, on devait faire sur la fin de la tournée des 60, on devait faire une émission spéciale où j'avais tous mes camarades, où j'invitais tous mes camarades à venir partager quelques-uns de mes titres. Bon, là, ils sont venus sur tous les titres, ce qui fait que j'ai pu même faire un autre projet qui était 2 bis.
0: Oui, l'album de duo.
1: Oui, donc en fait, voilà, à un moment, tu rebondis avec ce qui se présente, en sachant que entre les uns et les autres, finalement, après 2 bis, je suis parti finir les festivals, puis j'ai eu à nouveau une rechute. Donc je suis reparti faire des traitements, et puis à chaque fois les protocoles fonctionnent plutôt pas mal. Et puis après ça, il s'était passé 2 ans de traitement. Bon, maintenant ça fait 2 ans que je fais mes contrôles, que je regarde, que c'est cool, tu peux continuer tous les 3 mois. Et puis au bout de 2 ans, d'un seul coup, le désir était véritablement revenu. Il y avait une vraie tournée qui se préparait pour 2026 et je me disais,
0: tournée des 65.
1: La tournée des 65.
0: Ah ouais.
1: Bon, même si je vais faire que mes 64 maintenant, mais l'année prochaine, ça sera en effet ma 65e année. Et tu te dis nouvelle tournée, j'ai déjà bien donné sur tout mon répertoire puisque j'ai écrémé tout ce que j'avais fait pendant 35 ans et ça serait quand même bien d'avoir un nouvel album qui me donne envie d'y aller et qui me file la pêche et c'est exactement la chance que j'ai eue, c'est de trouver des chansons qui correspondent à ça et je vais me faire un vrai plaisir de monter sur scène avec ce nouvel album Grandeur Nature et quand même les Gold, les incontournables.
0: Ah bah oui, c'est-à-dire il y en a certaines, si vous les chantez pas, il y a manif à la fin du concert.
1: Mais c'est sûr que les gens ils viennent chercher certaines choses, certaines chansons qui correspondent tellement, c'est tellement des bornes dans la vie des gens, c'est tellement lié à des souvenirs, à des choses qu'on a tous vécues en même temps, ce qui fait que c'est sûr que tu passes pas à côté. Ma liberté de penser ou savoir aimer, tu es obligé de les faire, quoi.
0: Alors dans les nouvelles chansons, vous citiez celle de Marc Lavoine, L'amour est toujours devant nous.

0: grandeur nature, il y a beaucoup de chansons au futur qui regardent devant. T'aimer encore, c'en est une. L'amour est toujours devant nous. Là, c'est carrément explicite. Mm-hmm. Et puis, il y a la dernière chanson de l'album aussi, elle.
1: Il faudra.
0: Voilà, mm-hmm. Encore du futur. Il faudra.

0: Et c'est d'ailleurs logique de trouver des correspondances dans les chansons, puisque c'est comme ça que vous avez fabriqué l'album. Vous, vous ne composez pas, vous n'écrivez pas de paroles. En revanche, vous assemblez les chansons de manière à raconter une histoire. Et donc là, on va tout droit devant, quoi.
1: Bah, disons que moi, mon rôle, c'est d'être un messager. Je fais pas de musique, j'écris pas les paroles. Par contre, je me positionne que comme interprète, mais un interprète exigeant et qui veut trouver des messages universels, des messages qui concernent tout le monde, qui me concernent moi, mais qui concernent aussi les autres. Et puis se dire que si on peut avoir des chansons qui nous donnent des clés avec de l'espoir, avec de l'amour, avec un futur beaucoup plus agréable qu'un présent qui est un peu difficile ces derniers temps, pourquoi pas, c'est quand même une bonne idée d'arriver avec des messages positifs.
0: Ah, je suis entièrement d'accord. Le pays était prêt, Florent.
1: C'était le bon moment. Hein.
0: Oui.
1: Ouais, non, mais dernièrement, c'est juste grave. Tu fais, mais c'est pas possible de se détester à ce point-là. À tous les niveaux, pour n'importe quel sujet, pour n'importe quelle histoire et tout, que ce soit les genres, les tendances, les religions, les machins. On se déteste. Cette humanité, elle devient super grave. À un moment, tu dis, attendez, moi, j'ai un plan pour vous. J'ai une solution pour tout ça. Un peu d'amour, ça ferait pas de mal quand même.
0: Ouais, Florent Pagny, branchez la guitare. Hein?

0: elles se complimentent, quoi. Les notes de piano, les notes de guitare.
1: Ouais, les prods sont super. Ouais. Ouais.
0: Grandeur Nature, c'est la chanson qui donne son titre à l'album. Qu'est-ce qu'elle a de spécial pour vous, pour être autant en avant
1: sur elle m'inspire ces longues marches dans les grands espaces. Mais bon, elle est accompagnée de ça. Puis quand t'écoutes ça, alors tu peux l'écouter dans ta bagnole aussi. Tu pars, tu vas faire la route, et je peux te dire que tu vas faire des kilomètres, tu vas même pas t'en rendre compte. Mais si tu pars dans les grands espaces, te faire une belle marche avec ça dans les oreilles, mais waouh, tu regardes et tu prends tout, mais à 100%. Elle a ce truc, elles ont ce truc-là de l'altitude, chanson de musique d'Alain Lanty, et c'est un mec qui s'appelle David Verlan qui écrit Grandeur Nature et de l'altitude. Et il y a cette dimension et dans les mots et dans la musique qui te permettent de, voilà, tu décolles, c'est fait pour, c'est la musique, elle doit t'embarquer, elle doit te faire un voyage, et les chansons doivent te faire des voyages. Et là, je suis servi, mais grave.
0: Mais alors, servi à tel point, je me dis, là, donc sur ce disque, on a ces 11 chansons, 6 interludes aussi, on en parlera tout à l'heure, parce que je trouve ça très intéressant. On a dû vous en proposer plein de chansons.
1: Ah oui, j'en ai eu.
0: Comment, parce que celles-là, bon, on a compris vraiment, vous les aimez d'amour, là, les 11 qui sont là, c'est vos préférés. Les autres disparaissent dans la nature, sont rendues à leurs auteurs, vous les gardez pour plus tard. Comment ça marche, ces chansons-là?
1: En fait, j'ai reçu beaucoup, beaucoup de choses. J'ai reçu des titres où je me suis dit, c'est pas pour cet album, c'est presque pas pour moi, mais je trouve ça beau. Oui. Et je les ai quand même mises de côté. Et je les ai tellement mises de côté que j'ai enchaîné et j'ai fait un autre album.
0: Non. Vous avez fait deux albums?
1: Oui, mais bon, je suis sur celui-ci. L'autre, on verra plus tard.
0: Ouais, en tout cas, si vous vous demandiez si l'envie de chanter était revenue, alors là,
1: ah
0: carrément...
1: Oui, j'étais servi. Mais j'avais tout. En plus, je suis devenu mon propre producteur. Donc, c'est moi qui commandais. Mon contrat de 32 ans se terminait. Et d'un seul coup, j'ai re-signé avec Universal, mais en distribution. Ouais. Et j'ai fait la même chose que ce que je faisais avant, à part que là, maintenant, je fais les chèques. Mais, oui. Comme ça, j'ai encore plus conscience de tout ce qui se passe. Mais c'est un peu ce qui s'est passé. Alors, on parle pas de cet autre, parce que cet autre, il est très particulier aussi, mais c'est vrai que c'est arrivé et je me suis dit, je vais pas les abandonner, je vais pas les laisser comme ça, parce que à la fin j'avais un autre disque très barré, très atypique, très particulier, et j'ai eu envie de le faire. Donc je l'ai fait, mais bon, je me le garde pour l'instant sous le coude.
0: Ok, bon bah ça c'est une info.
1: Vous avez un scoop.
0: Ouais, j'étais pas au courant, merci
1: pour
0: le
1: scoop. C'est votre question qui me l'amène, ouais. Où tu fais, bon bah je vais pas faire l'hypocrite ni le menteur, je sais pas mentir.
0: Bah merci pour ce scoop. Donc il y a un deuxième nouvel album de Florent Pagny. Il est barré et il est quelque part dans son coffre à trésors.
1: C'est ça.
0: Affaire à suivre. Très bien. Florent Pagny est de retour avec un album Grandeur Nature et des chansons qui me paraissent, Florent, taillées pour la tournée. En studio, en enregistrant, vous pensiez déjà à l'effet que ça allait vous faire et que ça allait faire au public pendant la tournée?
1: Je crois que même c'est dans les choix des titres quand
0: même de les enregistrer.
1: Oui, j'avais cette envie, et quand elles arrivaient et que ça partait dans cette direction avec ce côté, avec cette dynamique, parce que c'est important d'avoir des chansons. Alors c'est agréable d'avoir des chansons tendres, des chansons douces, un peu lentes, mais sur scène il faut que ça envoie, il faut que ça pulse. Puis en plus on commence à avoir un certain âge, il faut pas s'endormir, il faut y aller, il faut se réveiller aussi. Et donc, quand d'un seul coup les titres arrivaient, je me dis, oh, ça c'est trop bien pour cet album et pour ce spectacle. Donc ouais. Oui, dès le choix, c'était évident qu'il me fallait ça, quoi.
0: Alors imaginez-vous à l'Arena du Pays d'Aix, au Zénith de Nancy, à l'Arkéa de Bordeaux, ou encore au Zénith de Nantes, de Lille, à ce moment-là. Libre.

0: Vous allez faire ça, vous allez faire chanter à des foules de 10 000 personnes, libres nous sommes, vous allez commencer la révolution, Florent Pagny, en fait.
1: Bah oui, mais en même temps, on peut y arriver peut-être.
0: Je sais pas.
1: Bah oui, bien sûr.
0: La musique peut-elle changer le monde?
1: On peut déjà être libre dans sa tête.
0: C'est vrai.
1: Et puis après, à nous de trouver des chemins qui nous permettent d'être libres.
0: On a beaucoup parlé depuis la sortie de cet album de votre voix, à raison. Quelle

0: ben, ça fait pas semblant de chanter.
1: Ah bah oui, hein, c'est vocal. Hein.
0: Waouh.
1: Ah oui, oui.
0: Waouh. Bon,
1: ça, c'est pareil. Ça, c'est une chanson donc de Rémi Lacroix. Le mec chante super bien.
0: Ouais.
1: Vraiment, les maquettes, quand elles arrivent, ces vocalises, ces notes qui partent comme ça, c'est lui qui me les indique. C'est lui qui me donne cette direction. Quand j'écoute, je fais... Bon, comment il fait ça, lui? Et donc, il y a un moment, tu te dis, mais voilà, il faut que la voix soit là. Une fois que j'ai trouvé ma tonalité, mais ces envolées, c'est un tel plaisir de pouvoir les interpréter et de les faire claquer comme ça, ça fait un bien fou. À moi de les faire, et ouais. J'ai un peu l'impression que ça fait un bien fou de les écouter aussi, parce que c'est agréable, des belles notes.
0: Ah bah, c'est absolument canon, évidemment. Et c'est... un des effets incroyables aussi, je vous ai entendu le raconter, bah de l'arrêt de la clope, de l'arrêt de la fumette,
1: ah
0: qui
1: oui.
0: fait qu'en fait vous récupérez de la puissance vocale et
1: ouais, ou de la clarté plus.
0: De la clarté,
1: ouais.
0: Et non, vous chantez c'est... comme un petit oiseau.
1: Ben, j'ai rajeuni.
0: Ben, c'est ça.
1: Mon ingénieur du son qui me fait ma voix depuis 30 ans,
0: hein. Ouais.
1: Et après cet album, il me dit... tu réalises quand même comment t'as chanté et la couleur qu'elle a, elle est... j'ai l'impression de t'entendre quand t'avais 40 ans.
0: Ouais.
1: J'ai dit ouais, j'ai rajeuni. C'est un truc, c'est un phénomène, de la même manière que ma barbe est pas revenue aussi blanche qu'elle était avant les produits.
0: Et puis vous avez un joli teint,
1: et
0: une peau de pêche.
1: Mais alors non, mais vraiment, je vous propose pas de faire la même chose.
0: mais il faudrait.
1: Mais il y a des trucs qui arrivent, on s'y attendait pas quoi.
0: Ça donne envie d'arrêter de cloper, je vous jure.
1: Ouais, ça peut. Ouais.
0: Ah là là, Florent Pagny, j'ai dit tout à l'heure qu'on allait parler des interludes. Parce qu'alors ça, c'est un truc absolument fascinant. Les interludes sont donc de petits moments musicaux entre les chansons qui lient les chansons entre elles. Mmh. Alors, sur votre album, il y en a 6. On va en écouter 3 pour se donner une petite idée de votre degré hippie, parfois, torturé, parfois, nature, parfois.
1: D'accord.
0: Ouais,
1: vas-y.
0: Sur un fil invisible.

0: respiration après une chanson qui, souvent dans vos chansons, voilà, ont des moments de fin assez intenses. Préparation, introduction à la chanson suivante.
1: Ouais, j'ai rien inventé, mais c'est vrai que c'est une demande de ma part aux musiciens, leur disant, tiens, fais un petit bout de musique avant ton titre. Donc j'ai demandé à Alain Lanty, Régis Ceccarelli, les gens qui étaient dans la prod, de mettre des petits interludes musicaux pour faire un lien, pour rester dans le voyage, pour rester dans une ambiance, pour ne pas être que à écouter une chanson, un blanc, une chanson, un blanc. Et en fait, alors c'est la troisième fois que je fais ça. Moi, j'avais fait ça une première fois sur un album qui s'appelait Abracadabra.
0: Ouais.
1: Ensuite, je l'ai fait sur un album en espagnol. Mon premier album en espagnol, c'est comme ça. Et puis c'est vrai que ça se prêtait super bien. Alors, on le fait pas sur tous les titres.
0: Non.
1: Mais sur les trois premières et les trois dernières, ça,

0: s'ennuyer et peut-être avoir envie d'y retourner. Si on fait 15, 16 titres, 17 titres, il y a un moment, c'est bon, on a tellement entendu, on a fait plus d'une heure, tu fais, c'est bon, je retournerai pas. Mais je sais que le format, je fais toujours des albums de 10, 11 titres, en général c'est plutôt 11, et ça tourne autour de ces 38, 40 minutes, et comme ça, ça crée, t'as pas le temps de te lasser, et t'y retournes parce que le voyage est sympathique.
1: Comment aimeriez-vous qu'on l'écoute ? Parce que tout à l'heure, on plaisantait en disant que la chanson Grandeur Nature, fallait l'écouter, c'est mieux en voiture qu'en trottinette pour aller très très vite. Mais en vrai, dans l'idéal, si vous pensez là à quelqu'un de votre public qui va découvrir l'album là tout à l'heure, après avoir écouté l'émission, ce serait quoi les meilleures conditions pour vous pour écouter votre disque ?
0: Bah, je reviens à la bagnole, moi.
1: Bagnole, ouais.
0: Ouais, en fait, c'est là où j'écoute le mieux les chansons. Parce qu'en fait, ou alors à la maison, et tu te poses dans un fauteuil, et tu mets ton disque, et tu bouges pas, tu restes à faire le voyage comme ça. Mais à la maison, t'as toujours un truc à faire, ouais. T'es toujours en train de bouger, tout. Alors que dans la voiture, bah, à un moment, t'es derrière ton volant, ou t'es sur ta banquette, et tu bouges pas. Et là, tu peux, moi, c'est dans la caisse que j'écoute le mieux les albums et les chansons. Mais en même temps, ça va, tu peux, aujourd'hui quand même avec ces AirPods, ces oui. choses, on peut se balader et vivre avec la musique non-stop et ça marche très bien.
1: Voyage en train aussi, moi je dirais.
0: Ah bah oui.
1: Moi je l'écoutais
0: oui,
1: dans
0: en fait, le train, l'avion, tu peux te faire ce genre de trip, ça te fait passer le temps.
1: Ouais.
0: Parce que finalement, c'est vrai qu'un voyage en avion, des fois, il est un peu long. Entre écouter un bon album plusieurs fois et puis regarder quelques films, ça peut être sympa. Et à un moment, t'es arrivé, ah super. J'ai pas vu le temps passer. Important.
1: Tiens, d'ailleurs, en parlant d'avion, j'ai entendu dire que vous revenez vous installer en France, dans une ferme. Alors, j'ai entendu ça cet été. Maintenant qu'il commence à faire un peu moche, vous êtes sûr ?
0: Oui, oui, vous inquiétez
1: pas. Vous retournez
0: pas. Non. si, je retourne. Mais moi, je fais toujours.
1: Ah, voilà.
0: Non, mais moi, je fais toujours que passer.
1: Ah.
0: Je m'installe nulle part.
1: The passenger, vous voyez ?
0: Oui, je fais. Vraiment, j'aime. Je ne peux pas rester trop longtemps au même endroit. Donc, il faut toujours que je puisse circuler et atterrir dans des endroits où j'ai envie à chaque fois de me sentir chez moi. Alors c'est vrai que
1: la ferme, c'est vrai.
0: La ferme, oui, bien sûr.
1: Ah, ouais.
0: La ferme, c'était c'est un vrai retour aux sources. C'est la Bourgogne. Moi, je suis bourguignon et j'ai eu envie soudain de retourner un peu dans ma région parce qu'elle est magnifique et qu'en plus avec ce petit changement climatique, finalement les saisons sont bonnes. Il commence à faire chaud et même cet été, il faisait pas aussi chaud que dans le sud, mais ouais. Il faisait quand même bon. On était bien. Et puis c'est pas si loin et puis c'est beau et donc c'est une belle région et donc voilà ce petit retour. Mais ça n'empêche que dans une semaine je suis dans mon avion, quand j'ai fini tout ce que j'ai mis en route là je suis dans l'avion et je repars les octobre-novembre, je suis en Argentine.
1: Le retour, c'est le nom de cette tournée très attendue et déjà très très très remplie de Florent Pagny, Le Retour 2026. On a hâte, évidemment. Vous y jouerez quand on a trop de cœur ?
0: Ah oui, mais je pense que je vais jouer tout cet album. Je vais le diviser, je vais pas faire tout dans sa continuité. Mais je pense que cet album, je peux franchement le jouer entièrement sur scène. Ben. Ça me fera du bien, et puis ça fera du bien aux gens qui, parce que ça fait quand même longtemps hein, qu'on se connaît tous, moi sur scène, dans la salle, et qui m'entendent chanter toujours les mêmes chansons, et c'est formidable d'avoir d'un seul coup un nouveau répertoire qui puisse nous enthousiasmer et qui aille avec l'ancien, avec ces fameux gold qui fonctionnent très très bien. Donc non, je suis super heureux, je suis comblé. Bon.

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2: 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Quand j'étais petit et que j'écoutais cette chanson, je regardais la liberté de Diane Tell qui pouvait le chanter avec un air si... 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
2: Bonjour la France, j'espère que tu vas bien la France. Nous sommes mercredi, je n'ai pas de candidat. Autant vous dire qu'aujourd'hui et demain, j'ai intérêt à gagner.
3: Elle va pas bien.
2: Sinon, on va finir la saison avec une personne avec un ego surdimensionné.
3: Je pense qu'ils sont en train ils étudient les nouveaux plans de construction de la maison de la radio pour agrandir les portes.
2: Voilà, donc la France, si tu pouvais penser à moi. Bien, je rappelle que toute la semaine, nos candidats vont s'affronter pour aller en finale vendredi. Le premier prix, les amis, c'est... Ça sent les vacances. On vous offre un séjour pour 4 adultes à Port Aventura World. Et oui, 3 jours, 2 nuits, pension complète, hôtel 4 étoiles. Et donc vous avez l'accès illimité pendant 3 jours à Port Aventura Park. Vous avez l'accès à Ferrari Land. Et vous aurez 100€ de carburant pour aller dans ce magnifique endroit. Si on ne gagne pas ça, qu'est-ce qu'on gagne, mon bouchon ?
3: Bah écoutez, pour accompagner un beau séjour comme ça en Espagne, il faut qu'on se mette à l'heure espagnole.
2: Bien sûr.
3: Olé, monsieur Joe Malongo et sa famille.
2: Olé.
3: Il a fabriqué una machina a café 30 de doseta. Si verra en verre ou la quétale, la machine peut être pour vous vendredi.
2: Eh ben, on attaque tout de suite nos deux candidates qui sont des filles, Céline et Alexandrine. Bonjour les filles, comment ça va ?
4: Bonjour.
5: Bonjour Valérie.
2: Alors, Céline joue avec ici Drôme Ardèche, Alexandrine avec ici Occitanie. Comment ça va Céline ?
3: Beaucoup trop de femmes.
5: Eh ben ça va très bien, je suis bien contente de vous avoir.
2: Eh ben moi aussi, figure-toi, parce que la Drôme Ardèche, c'est un peu ma passion dans la vie. Alors, tu as 52 ans, tu habites Bourg-les-Valences.
5: C'est ça.
2: Alors, je sais plus comment on dit les habitants de Bourg-les-Valences.
5: Les Bourquins.
2: Les Bourquins ?
3: Les Bourtins.
2: Non, Bourquin.
3: Ah, Bourquin.
2: D'accord. Ah d'accord, ok, t'es une petite Bourquine quoi. Hein ?
5: Et ben voilà.
2: Voilà. Alors, tu vis avec Franck, tu as 2 enfants et tu as un petit chat.
5: Oui.
2: Alors, j'aimerais comprendre pourquoi ton papa et ta famille proche t'appellent Totoche.
5: Oh, eh ben, je ne sais pas.
2: Oh, ah oui, d'accord.
5: Parce que quand je demande à mon papa, il me dit je ne sais pas.
2: Ah d'accord.
5: Okay. Toute petite, je t'ai appelée comme ça, mais je ne me souviens plus pourquoi et c'est resté.
2: Totoche, quand même, Totoche. Mais
5: quand même.
2: Alors,
5: je vous ai dévoilé quelque chose.
2: Ah ben j'adore. Moi les surnoms, tu sais, Totoche, moi c'est Valoche. On remarque, c'est pas mieux. Alors, tu bosses au rayon vêtements d'un hypermarché. Tu bosses où ? À Bourg-les-Valences ou plus loin ?
5: Oui, tout à fait, à Bourg-les-Valences.
2: Eh ben voilà. Et alors, il paraît que petite, on voulait faire danse avec les stars. On faisait de la danse de salon ?
5: Ben oui.
2: C'était quoi ta danse préférée ?
5: Le rock.
2: Ah oui, voilà, bon bah alors t'as pas continué parce que bon à l'époque il y avait pas danser avec les stars, mais s'il y avait eu danser avec les stars, bah oui, t'aurais pu être danseuse là-bas. Bon,
5: ouais.
2: Tu regardes danser avec les stars ?
5: Oui, je regarde, j'aime bien.
2: Évidemment.
3: T'as vu Valérie quand même ?
5: Bien sûr.
3: Bah voilà.
2: Évidemment, comment te dire ? La reine du quick step. Ben
3: oui.
2: Alors, comme nous avons démarré très en retard, rapport au cadeau qui fait deux minutes d'annonce,
3: 2,5 km,
2: je vais tout de suite te faire gagner ton premier point, ma chérie, avec la première question, vrai ou faux. Tiens, on va se mettre un tango, c'est pas mal. Alors, figure-toi que le pape François, il a été videur de boîtes de nuit en Argentine avant d'être pape. Est-ce que c'est vrai ou faux ? Top chrono 5 secondes. Il a été videur de boîtes de nuit en Argentine, vrai ou faux ?
5: Je dirais faux.
2: Non, c'est vrai ! Évidemment, mais oui, il a fait plein de boulot à Buenos Aires pour financer ses études. Il a été videur de nuit, agent d'entretien, technicien de labo. Voilà, donc comment te dire ? Bon, pas de points, mais tu sais un truc maintenant.
3: Et le nouveau pape, il sera à Paris d'ailleurs le 28 septembre prochain avec une messe sur le Champ de Mars. Non, la Concorde. Un événement quand même, hein. Alexandre, je vois que vous en foutez complètement.
2: Complètement, comment te dire ?
3: Alexandrine est avec nous, avec ici Occitanie. Bonjour Alexandrine.
6: Bonjour.
3: Alors, j'aime bien ce prénom, ça me passe Alexandrine. Oui. Tu habites à Montrabé, c'est en Haute-Garonne. Sois la bienvenue. Tu es mariée ? Tu vis comment ?
6: Oui. Oui, je suis mariée.
3: Comment s'appelle la personne ?
6: Il s'appelle Fadel.
3: Fadel, très bien. Fadel, il y a une fille, c'est la vôtre ?
6: Oui.
3: Charlène, 28 ans. Voilà. Et du coup, eh ben, t'es mamie, si je dis pas de bêtises.
6: Oui, je suis une jeune grand-mère. Donc, j'ai un petit-fils qui a 4 ans, bientôt 4 ans et demi, et qui s'appelle Ismaël.
3: Et t'es devenue grand-mère, t'avais 49 ans, en fait, hein, si je fais bien les calculs. Donc, jeune grand-mère, quoi.
2: Oh, il s'appelle jeune Ismaël. Ismaël, joli prénom.
3: Ouais, c'est tout mignon, ça, Ismaël. Mmh. Alex, pour toi, hein, voilà, Alexandrine, on parlait de Totoche. T'as pas vraiment de surnom, toi, c'est Alex, hein, tout simplement, pour les potes, les collègues. Ouais.
6: Voilà, tout le monde m'appelle Alex et mon mari m'appelle Mathus. Voilà.
3: Oui, c'est normal, ça. C'est sympa. Bon, Alexandrine, tu travailles et tu es agent EDF.
6: Tout à fait.
3: Qu'est-ce que tu fais exactement? C'est quoi ton expertise?
6: Alors, donc je suis expert technique. Je fais plutôt un travail de bureau. Je fais du contrôle qualité sur des dossiers et j'attribue de la certification en économie d'énergie pour encourager de la rénovation énergétique. Et derrière, nous finançons, nous attribuons des primes. Donc, c'est vraiment un travail de qualité.
3: Cette phase est beaucoup trop longue, mais j'ai compris à peu près. Avant, tu étais secrétaire, tu as été assistante commerciale et aujourd'hui, voilà, tu fais ça avec EDF. Ça a l'air super intéressant, en tous les cas, ton métier.
6: Oui,
3: Alexandrine, allons-y sur la question. La première question, je te rappelle que j'ai deux candidats et que je compte sur toi pour
2: que
3: tu sois...
2: Ouais, ça va, stop, pose la question.
3: La troisième. Voici un petit extrait.
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3: Eddie Mitchell et le hamburger. Le hamburger a été inventé dans la petite bourgade de Burgsville, dans le Tennessee, aux États-Unis. Est-ce que c'est vrai ou faux? 5 secondes, Alexandrine.
6: Je dirais vrai.
3: Tu dis vrai. Le hamburger tire ses racines de la ville? Non, de Hambourg, c'est donc faux. C'est Hambourg. Ben oui, il a vu le jour il y a plusieurs siècles. C'était au 19e siècle. Et non, je suis désolé.
2: Allez, ça fait 0 plus 0, la tête à Toto. Et là, tout de suite, oh là là, j'aime quand vous dansez. Bon, pas en voiture, hein, les gars, vous vous arrêtez sur le côté.
3: Ah ben oui.
2: On sort de la caisse, on bouge son boule et on fait pour une begina avec toi. Pour une begina.
3: Excusez-moi,
2: avec
3: moi, je vais écouter Marc Lavoine. Je vais aller lire le dernier Nadine Mouchet.
2: Allez, Marc Lavoine, pour une begina avec toi. Vous écoutez ici, on vous aime, à tout de suite.

0: C'était le puzzle macabre de Nadine Mousselet, que j'ai lu avec bonheur.
1: Toi, tu...
0: le nouveau Nadine Mousselet,
1: c'est ta petite passion.
0: Ah oui, moi, Marc Lavoine, voilà, je crois. Puzzle macabre quand même.
1: Ouais, Marc,
0: j'aime bien Marc.
1: Mais oui, on adore les jingles.
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1: On est très triste quand il n'y a pas la pub de Nadine Mousselet pour ses romans, parce que
0: c'est partie de ces personnages légendes, Joe Malongo, Nadine Mousselet.
1: Mais oui, Lucinda Riley, tous ces personnages qui font partie de l'émission.
0: Avec nous depuis 2 ans.
1: Et voilà. Alors, nous jouons avec Céline et ici Dromardèche contre Alexandrine et ici Occitanie. Céline habite à Bourg-les-Valence. Céline, alors il paraît que bon, ok, tu voulais être danseuse de salon, t'as pas fait ce que tu voulais, mais... tu continues à faire de la danse, tu fais de la zumba, du jambala, du step et de la salsa.
3: Et oui, un petit peu.
1: Alors, la salsa, comment ça se passe au niveau du bassin, tu tiens là?
3: Ah, ça va bien, mais c'est dur quand même. Hein.
1: Ah, c'est dur, mais c'est pas aussi dur que la samba, ma chérie. La samba, c'est dur. Bon, et alors, tu fais combien de fois par semaine de la salsa?
3: Une fois seulement, c'est pour ça que c'est un peu dur quand même.
1: Ah oui, mais alors est-ce que tu y vas avec Franck? Ou alors Franck il danse pas?
3: Alors oui, j'y vais avec Franck, mais le souci c'est que on peut pas danser ensemble pendant toute l'heure parce qu'on tourne.
1: Ah,
0: avec d'autres partenaires.
3: Et du coup avec son cavalier, on danse quoi? 5 minutes au début, 5 minutes à la fin quoi.
1: Oui, mais bientôt vous allez devenir des bêtes de salsa et vous pourrez danser ensemble. Là ils font tourner pour que vous appreniez vraiment les pas quoi. Qui est pas de...
3: Eh oui.
1: Alors, tu ne fais pas beaucoup de bricolage. Bon, ça, c'est pas... bon, bon. En revanche, t'aimes bien t'occuper de tes fleurs. Tu fais du jardinage.
3: Oui, voilà, c'est ça.
1: Et alors, il paraît que tu fais des boutures et que tu donnes ça à tes copines.
3: Oui, c'est des plantes grasses. Je crois que ça s'appelle les succulentes ou je sais plus trop
1: c'est
3: les
1: beau,
3: noms. Mais
1: les succulentes. Et alors, t'es douée? Parce que moi, je sais pas faire une bouture, par exemple, tu vois.
3: Mais non, mais je suis pas douée. Ça pousse tout seul parce que j'ai pas la main verte. Donc si je le fais, tout le monde peut le faire.
1: Ah d'accord. Bah écoute, je vais acheter des succulentes alors parce que ça va.
3: Ah oui, vraiment.
1: Ok.
0: Mais vous avez tous les talents, Valérie. Quoi que vous touchez, vous le savez, ça transforme en or.
1: Mince. Oh bah j'aimerais bien, dis donc. Oh
0: là. Moi aussi.
1: Allez. Enfin, tu sais comment ça a fini. Tu connais la légende de Midas, hein, le pauvre.
0: Le pneu.
1: Aïe, aïe, aïe, bon, allez, je vais plutôt tout de suite poser la question à ma petite Céline pour qu'elle marque son premier point. Tiens, je vais te parler de la Finlande, un joli pays du Nord. Écoute, en Finlande, des agriculteurs peignent les bois des serres.
0: Bonjour madame.
1: Ça c'est Eric Bastien qui demande un sandwich.
0: Ouais.
1: Donc il paraît qu'en Finlande, les agriculteurs peignent les bois des serres avec de la peinture réfléchissante. Est-ce que c'est vrai ou faux, top chrono? 5 secondes.
3: Je dirais que c'est faux.
1: Et non, c'est vrai. Et oui, parce que c'est l'association des éleveurs de rennes en Finlande. Et ils pulvérisent une peinture réfléchissante sur les bois des rennes pour qu'elle soit plus visible et pour que les collisions se fassent moins. Donc voilà, c'est une très bonne idée des Finlandais. Pas de point.
0: Alexandrine. Bah oui, Alexandrine n'a pas de point non plus, mais Alexandrine revient en force avec Occitanie, Haute-Garonne. On l'a dit, jeune grand-mère à 49 ans avec le petit Ismaël. Tu as déjà des choses de prévues pour cet été, par exemple? Tu as des vacances qui sont organisées ou pas?
4: Alors, les vacances, je n'en prends pas beaucoup cet été.
0: Ah bon?
4: Je partirai plutôt, moi, fin septembre, début octobre.
0: Ah oui.
4: Donc là, je vais faire un voyage en Guinée, voilà, puisque mon mari est originaire de là-bas.
0: D'accord.
4: Et sinon, si j'ai pris quelques jours au mois de juillet, mais bon, on a des travaux à la maison et puis on a la piscine, donc bon, on est presque en vacances, quoi.
0: Alors, ça tombe bien que tu parles de la piscine parce que tu plouffes. Tu fais de l'aquagym, quoi, t'es sportive. Aquagym régulièrement, ouais.
4: Non, j'en fais un petit peu à la maison.
0: C'est bien.
4: Quand je vais dans des centres balnéo, j'en fais un petit peu. J'essaye de nager, mais c'est pas une activité régulière.
0: Bon, tu marches beaucoup, donc voilà, tu te maintiens en forme, c'est ce qu'il faut. Et puis alors, tu connais parfaitement bien ce générique de télévision. L'émission qui revient.
1: In the middle of the street.
0: L'émission qui revient sur M6.
1: Mais oui, allez vous inscrire sur M6+, les amis, on va vous refaire vos maisons.
0: Déco, Valérie, Damido, qui est en retour sur M6. Alors en voilà une qui a suivi tes conseils, Valérie. Parce que toi, tu bricoles, tu sais peindre, tu sais démonter un siphon, tu sais remplacer une poignée de porte. Bon, tu sais tout faire.
4: Alors, quand même pas, mais quand on a une maison et un jardin, voilà, et bien il faut apprendre, il faut se débrouiller, et puis oui, c'est du plaisir d'entretenir son chez-soi.
0: Bien sûr, mais t'es manuel, hein, tu fais de la couture, des torchons, oui. Des rideaux, des vêtements aussi un petit peu.
4: Voilà, je peux transformer des vêtements, des tisolés, oui, des petites choses. Hein. C'est pas de la grande couture non plus. Hein.
0: C'est bien. Puis tu t'occupes de tes fleurs, voilà. Tu cultives ton jardin, comme dirait l'autre.
4: Exactement.
0: Nous jouons, Alexandrine. Allez, une question supplémentaire et surtout un premier point. Ça serait quand même intéressant. Extrait.
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0: L'Europe est le seul continent à ne pas posséder de désert. Vous entendez dans la chanson. Est-ce que c'est vrai? Est-ce que c'est faux? Top chrono. L'Europe n'a pas de désert.
4: Je dirais que c'est vrai.
0: C'est faux. Il y a un désert. Et en plus, c'est là, c'est en Espagne, puisque c'est là où on vous offre ce beau cadeau. C'est en Andalousie, c'est celui de Tabernas, en Andalousie, dans le sud donc de l'Espagne, qui a servi de décor d'ailleurs à pas mal de westerns qui sont assez connus.
1: PortAventura, c'est pas du tout dans le sud de l'Espagne, hein, c'est limite à la frontière. Hein,
0: ça reste quand même l'Espagne, là, on est d'accord.
1: Oui,
0: l'Andalousie, c'est le sud de l'Espagne.
1: Oui, d'accord, mais c'est pas là où on les invite.
0: Excusez-moi, Monaco, est en France
1: Je sais pas, mais en tout cas, PortAventura, c'est pas dans le désert. Okay.
0: Mais qui a dit que c'était dans le désert?
1: Toi, t'as dit c'est là où on vous invite.
0: C'est en Espagne. Je voulais
1: ouais,
0: dire.
1: Ouais, c'est ça.
0: Vous me cherchez, vous, hein?
1: Ouais, pas du tout. Mmh. Allez, c'est bien. Donc, ça fait toujours 0+0, la tête à Toto.
0: Ouais.
1: Et là, tout de suite, on va écouter une magnifique chanson. J'adore. C'est bon entendeur. Non,
0: c'est pas nous, hein. On n'est pas bon entendeur.
1: Le ciel est bleu.
0: Ouais, c'est ça, ouais.
1: J'ai deux amis qui sont aussi les amoureux. Je vous aime. Vous écoutez ici, à tout de suite.
0: Surtout pas de candidat. Ah.

0: les amoureux.
1: Isabelle Pierre, bon entendeur, avec le temps est bon sur ici.
0: Le ciel est bleu sur ici. Allez, à tout de suite,
1: c'est toujours beau.
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1: Je vous ai dit que le puzzle macabre était sorti de Nadine Mousselet.
0: Oh, le nouveau Nadine.
1: Je vous jure.
0: Oh mon Dieu.
1: Une histoire de trésor, d'héritage.
0: Oh là là, les filles, là, Céline et Alexandrine, alors que vous lisiez Nadine Mousselet, Lucinda Riley, c'est tellement palpitant.
1: Le papillon doré.
0: Oh là. Alors, Céline, comme ça, on aimerait bien déjeuner avec Céline Dion. On adore Céline Dion.
3: Oui.
0: Ouais. Et tu la vois là, à la rentrée là?
1: T'as rendez-vous avec elle ou...
0: Non, mais je veux dire, tu vas à son concert quand qu'elle va donner là?
3: Non, malheureusement, non, je n'ai pas de place. Par contre, en septembre, je vais voir Génération Céline. C'est d'autres chanteuses qui chantent du Céline Dion. C'est une autre consolation.
0: C'est bien. Moi, je trouve que c'est bien. Voilà, il y a un moment donné.
1: Oui, mais ça va Céline quand même.
0: Oui, mais c'est les Céline Dion, elle n'a qu'à faire des places qui ne coûtent pas de reins, quoi. À un moment donné, ok.
3: C'est ça.
0: Voilà, on est d'accord. Bon, voilà.
1: C'est le cas, je vois.
0: Ouais. Mmh. Alors, ma petite chérie, c'est le quiz musical. Est-ce que tu chantes? Est-ce que tu fais des karaokés avec tes amis?
3: Ah, pas trop. J'en oubliais beaucoup toute seule dans la voiture.
0: C'est déjà pas mal. Alors, écoute bien. C'est le mot manquant qu'on va devoir découvrir. Je vais te faire écouter une chanson de Gilbert Bécaud. Il y a deux mots à trouver, un point par mot. Donc, c'est une chanson archi connue.
1: Ah,
0: écoute
1: oui.
0: Bien. Quand il y a le mot qui manque, t'entendras un pouet-pouette. Attention.
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0: 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Voilà, top chrono, 10 secondes.
1: Ce temps m'indiffère.
0: Eh bien, nous allons écouter tout de suite Gilbert qui va nous donner la réponse. Je pense que c'est pas mal.
2: Et maintenant, madame,
0: que vais-je faire?
3: Il doit avoir des crampes, le gars, il joue toujours la même chose.
0: De tout ce temps, oui, premier point. Que sera ma vue? Et attention, de tous ces gens qui m'indiffèrent. Bravo, Céline, 2 points, bravo.
1: Ah, quand même, merci.
0: Quand même, ça démarre.
3: Allez. Ah là là, Alexandrine, passons à table rapidement avant de jouer, j'ai faim. Et je me suis laissé dire que côté cuisine, c'était pas mal.
1: Oui.
3: Allez, qu'est-ce que tu nous prépares pour midi, pour 13h là?
1: Alors, midi, ce sera une salade, tout simplement, et un fruit, on va faire léger.
3: Ah oui, t'es léger là.
1: Sinon, oui, je cuisine un petit peu, oui.
3: Non mais attends, je viens pour une salade et un fruit, c'est sympa, mais tu veux pas me faire ton petit poulet au citron là?
1: Ah non, pas en semaine, non, ça on le fait quand on a de la famille ou des amis,
3: je ne suis pas un ami, c'est ça que t'es en train de dire?
1: Ah, si, bien sûr.
3: Ça, un petit poulet au citron dans une recette sénégalaise. Voilà ce qu'Alexandrine sait nous faire. Petite tarte tatin et tiramisu en dessert, ça vous va? Petit pastis landais aussi. Toutes tes spécialités. Alexandrine.
1: Oui.
3: Es-tu spécialiste de la musique? Réponse tout de suite. Avec ton quiz et le mot manquant, une chanson hyper connue comme celle de Gilbert Bécaud. On est sur Starmania, la comédie musicale, le blues du businessman. La chanson s'arrête à 2 reprises et tu devras trouver les mots qui manquent. On y va.

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2: J'ai du succès dans mes affaires.
0: Bien sûr.
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0: Attention.
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0: Attention.
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0: Bravo, Alexandrine, bravo.
1: Ah, enfin.
0: Eh ben oui, enfin.
3: Ah. Ben voilà, les filles, vous marquez les points en même temps, c'est magnifique ça. Ça fait 2 points pour Céline, 2 points pour Alexandrine. Ça, c'est bien ça, j'aime quand ça marque des points. Surtout ma candidate Céline, hein, voilà.

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2: Et je vous rappelle que toute la semaine, les candidats s'affrontent pour la finale de vendredi. Le premier prix, c'est un séjour pour 4 adultes à Port Aventura World avec 3 jours, 2 nuits en pension complète dans un hôtel 4 étoiles. L'accès illimité pendant 3 jours à Port Aventura Park. Un accès à Ferrari Land, 100 euros de carburant pour y aller. Si vous ne gagnez pas ça, vous gagnez bien sûr la machine à café Malongo, les 32 dosettes et les 6 verres en verre. Allez, jingle, on reprend la compète.
3: Allez !
2: Qu'est-ce qu'il y a ?
3: C'est le nouveau jingle au taquet. Jusqu'à vendredi, à chaque fois que vous direz jingle, ce sera ça.
2: Ah,
3: ça
2: okay,
3: vous plaît ?
2: D'accord.
3: Ça vous va ?
2: Ouais, c'est marrant, moi j'adore l'Espagne, tu sais. Donc.
3: Bon, bah voilà. Donc vous pouvez me refaire jingle pour voir ?
2: Jingle.
3: Ah, voilà. Moi j'aime bien, hein.
2: Olé ! Alors, Céline qui joue avec ici Dromardèche. Céline, alors comme ça, quand on était petite, on balançait des boules puantes dans l'ascenseur des nouvelles galeries à Valence ?
4: Mais non, faut pas dire ça !
2: Ah bah je sais pas, tu l'as raconté à Gwen, faut rien dire à Gwen, hein, je t'explique. Qu'est-ce que c'est que cette histoire ? Parce que du coup, ça bloquait un peu l'ascenseur. Raconte-nous ça.
4: Un petit peu, oui.
2: C'est-à-dire, hein ?
4: Tu jetais combien ? On devait avoir 13 ou 14 ans quand même.
2: Combien tu jetais de boules puantes dans ce pauvre ascenseur ?
4: Oh, pas tant que ça. On a fait aller 3 fois grand max.
2: Ouais, bien sûr. Et du coup, bah, plus personne pouvait prendre l'ascenseur. Et en plus, tu te baladais dans le magasin et tu remettais des boules puantes dans le magasin.
4: Une fois, je crois.
2: Ouais, bien sûr.
3: Je crois que c'est pas clair le dossier là. Je crois que c'est pas clair votre truc.
2: Bien sûr. Comment s'appelait ta copine ? Tu t'en rappelles ?
4: Isabelle.
2: Alors Isabelle et Céline, hein, les nouvelles galeries peuvent nous appeler. Enfin, ça a fermé les nouvelles galeries à Valence.
4: Ouais, depuis voilà, on craint plus rien.
2: Donc on craint plus rien, on peut le dire.
3: Bah, c'est à cause d'elle que ça a fermé.
2: Mais non. Ça... si seulement c'était ça. Et donc du coup, bah voilà. Mais tu faisais pas que ça parce que t'étais une coquine. T'adorais faire les appels téléphoniques anonymes, sonner au port, partir en courant.
4: Bah oui, c'était les petites bêtises gentilles pour l'époque, hein, quand même.
2: Bah oui, c'était mignon, c'est vrai. Mais en vacances, tu. Avec ton cousin, tu faisais quoi déjà ? Vas-y, je te
4: Un petit ballon de baudruche avec de l'eau, du quatrième étage, sur les petits passants vacanciers.
2: Ah là là, c'était toi la terreur.
3: Oui, on est sur du cobu là.
2: On est sur la terreur de la Dromardèche, c'était Céline. Ah là là là là. Bon, tu t'es jamais fait choper, tu t'es jamais fait engueuler.
4: Non.
2: Voilà, le reste c'est de la littérature, on s'en fiche. Alors, par contre, t'es un peu, t'es un petit peu, t'oublies tout. T'es un peu comme notre petit Pierre Richard parce que tu oublies tout le temps ton sac à main sur le toit de la voiture.
4: Pas tout le temps, mais ça m'est arrivé quelques fois. Et c'est vrai que c'est bien énervant quand même.
2: Bah, tant qu'il tombe que sur le pare-brise, ça va. S'il tombe sur de par terre et que tu le vois pas, c'est un peu plus embêtant quand même.
4: En général, on le voit bien quand il tombe. Hein.
2: Ah là là là là. Bon, alors là, tu sais, c'est le moment de vraiment de t'envoler dans les scores. C'est la question à choix multiples. Je te pose la question, je te fais des propositions de réponses. Et à mon top chrono, tu auras 10 secondes pour me donner ta réponse. Tiens, écoutons.
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2: Julien Doré, les crocodiles. Alors aujourd'hui, mercredi 1er juillet, le film concert qui a été capté lors de la dernière date de concert de Julien Doré est diffusé au cinéma pour une soirée unique. Mais est-ce que tu sais le nom, le titre de ce film qui va passer au cinéma ? Est-ce que c'est Aimé Tour, Coco Caline fait son cinéma, Le dernier pestacle où Éric Bastien est un crocodile.
3: Voilà.
2: Donc c'est quoi le nom du film qui passe à partir d'aujourd'hui dans les cinémas ? Aimé Tour, Coco Caline fait son cinéma. Le dernier...
4: sur le dernier pestacle.
2: Le dernier pestacle, t'es 100% sûr ?
4: Oui.
2: Eh bien, c'est une bonne réponse, oui ! Voilà, c'est le dernier pestacle et c'est une seule soirée au cinéma. C'est magnifique. Voilà, tu as 3 points de plus, tu as 5.
3: Bon, on a 2 points.
4: Je vais très souvent au cinéma.
2: Eh ben voilà.
3: Mmh. À Alexandrine, on a deux points, mais on va pouvoir égaliser. Alors, on va jouer dans un instant, mais on en profite pour faire connaissance jusqu'à 13h. On l'a dit il y a un instant que tu cuisinais de bonnes choses, notamment ce petit poulet au citron dans une recette, c'est décalaise. Oui. Ah, là, là, là. Alors, tu as des qualités, c'est vrai, mais tu as aussi des petits défauts. Et on aime bien en parler, parce que ça nous fait toujours un peu rigoler. On entend Monk, tu sais, c'est. Voilà, t'es un peu comme ça, t'as des petites manies, tu vérifies que la porte d'entrée est bien fermée plusieurs fois.
4: Oui, c'est vrai.
3: Mais combien de fois, genre avant de te coucher, il faut que tu t'y retournes combien de fois?
4: Je sais que je l'ai fermé, mais je vais me coucher et il faut que j'envoie tout à mon mari ou que je redescende pour m'assurer que c'est bien fermé. Une fois, deux fois. Alors pas tout le temps, mais c'est quand même souvent.
3: Ouais. Ok, ouais, ouais, j'entends. Bon, t'as aussi un petit côté maniaque, alors là c'est plutôt pour le ménage. Là, la propreté, il faut que ce soit impeccable à la maison, il faut que ça brille.
4: Ouais, plutôt. Ouais.
3: Mais d'où se vient cette maniaquerie un peu excessive? Sur le rangement aussi, il n'y a pas que la propreté. Enfin, voilà.
4: Ah, le rangement, je me fais violence, je laisse un peu traîner maintenant, mais je pense que ça me vient de. Pas chercher, ma mère, hein, qui m'a senti la même chose. Hein.
3: Comme souvent. Bon, ce qui me plaît, c'est que tu as un porte-bonheur, j'espère que tu l'as sur toi. Tu possèdes un œil de Lucie, donc c'est un coquillage.
4: Oui, tout à fait.
3: Et tu l'as avec toi?
4: Oui, je l'ai avec moi, il est dans mon porte-monnaie. C'est ma sœur aînée qui me l'a offert. Okay. C'est un tout petit coquillage qui a un demi-centimètre de diamètre à peu près. Et en fait, on le glisse dans son porte-bonnet et c'est censé apporter protection, chance, prospérité. Et lorsqu'on se voit, ma sœur et moi, eh bien, on vérifie qu'on lâche.
3: Que vous l'avez bien, c'est trop beau.
4: Ah, ouais.
3: Bon, c'est une belle histoire de sœur, ça. Allez, voici ta question. Ouais. Alors, tu as, je regarde, oui, tu es un petit peu de la même génération que moi, donc tu as
2: génération
3: connu. Génération X. T'as connu le Walkman, bien sûr, le Walkman.
4: Oui.
3: Aujourd'hui, nous sommes le 1er juillet, Valérie l'a dit, car elle a bonne mémoire. 1er juillet, c'est également l'anniversaire de la sortie du tout premier Walkman de Sony. Voilà, c'est aujourd'hui qu'il sortait. Mais est-ce que tu sais quelle était sa couleur principale, le tout premier Walkman de Sony? Il était rouge, il était jaune, il était bleu et argent, ou noir, une des couleurs préférées d'ailleurs de Valérie D'Amito. Top chrono, 10 secondes. Rouge, jaune, bleu et argent, ou noir?
4: Moi, je dirais qu'il était bleu-argent.
3: Je vois exactement à quoi ressemble ce Walkman, et tu as raison, il était bleu et argent. Il a été lancé en 1979, il s'appelle le TPS L2, et c'était effectivement cette espèce de design très années 80. Bravo!
2: Alors, ça fait 5 pour Céline, 5 pour Alexandrine. Et là, tout de suite, ça va nous ramener presque à l'époque du Walkman. Oh là là, on est avec mon 501 et Métiac, les gars, je vous le dis tout de suite. C'est Nick Kershaw, The Riddle, à vous écouter ici, on vous aime, à tout de suite.

0: elle portait ses Tiag, elle avait déjà son Walkman sur les oreilles. Bah, elle écoutait Nick Kershaw à cette époque.
1: Évidemment, jungle.
0: Avec The Riddle.
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0: Attendez, ils sont pompés de jingle, hein. C'est pas ça le jingle, on a dit que c'était ça. Hein.
1: Ah d'accord.
0: Ça
1: va, okay.
0: Alors.
1: Olé. Bien, alors Céline et Alexandrine, vous êtes à égalité, vous avez 5, c'est dingue, vous êtes vraiment les filles à égalité parfaite. Alors, ma petite Céline, comme ça, on a un petit peu des manies.
3: Moi ?
1: Moi, j'ai des manies, dit-elle. Alors comme ça, oui, c'est un peu comme Monk, hein, on vérifie le gaz et les prises électriques.
3: Ah là là, c'est insupportable.
1: C'est-à-dire, il paraît que tu pars du boulot, tu débranches les prises, tu débranches les appareils, tu vérifies la porte d'entrée, enfin tu vérifies tout quoi.
3: Oui, puis je suis un petit peu comme Alexandrine, je crois que même si je le fais, j'envoie quelqu'un le faire pour moi ou je rappelle et je dis tu peux vérifier que j'ai bien fait ça. Je le sais, mais tant qu'on ne me l'a pas dit, bah, c'est compliqué.
1: Mais attends, enfin, c'est-à-dire, t'as déjà eu un accident électrique ? Enfin, je veux dire, qui a déclenché cette petite passion des prises et des portes ?
3: Mais je crois que c'est ma mère aussi, parce qu'elle fait pareil. Et il y a eu une chose qui n'a rien arrangé, c'est qu'il y a quelques années, il y a une maison à côté de chez moi qui a brûlé. Donc, comment te dire ?
1: Ah oui, maintenant tu fais gaffe. Oui, je comprends. Alors là, moi, je ne fais pas ça, mais je ferais bien de le faire. Moi, j'ai tendance à tout laisser ouvert. Alors, il paraît qu'on adore les activités à sensation. Il paraît que t'as sauté en parachute avec ton fils.
3: Oui.
1: C'était bien ?
3: Ah, super bien.
1: Ah ! Et alors, t'as fait une plongée en scaphandre à l'île Maurice.
3: Oui, tout à fait.
1: Oh là là là là, c'est pas trop étouffant le scaphandre là ?
3: Eh ben, j'avais peur, effectivement, parce qu'au moment où ils te mettent ça sur la tête, t'as tendance à hyperventiler. Puis non, une fois que t'as compris que t'étais bien, ben, tout se passe bien.
1: Oh là là, comme dans le Grand Bleu. Oh mon Dieu, mon Dieu, mon Dieu. Et du coup, t'as vu des beaux poissons ?
3: Ah oui, très beau. Vraiment, j'ai des photos d'ailleurs, c'est génial.
1: Oh là là.
0: Oh, j'avais pas écouté ce générique depuis 1812, quoi. Ushuaïa. Générique d'Ushuaïa, ça, quand même.
1: Oui, et alors tu interromps donc ma candidate pour me dire un truc.
0: Ah oui, parce que ça a provoqué en moi quelque chose. Oui.
1: Ça provoque quoi chez toi ? L'envie de couper la parole aux gens ?
0: Déstabiliser.
1: Oh là là, c'est pas possible. Bon, ma chérie, tu as 5. Elle a 5, c'est bien là, si tu marques tout de suite 5 points là. Allez, on s'envole. Écoute bien. Si tu flânes dans le quartier de Plaka, quelle capitale européenne visites-tu ? Si tu flânes dans le quartier de Plaka, t'es dans quelle capitale européenne ? Top chrono, 10 secondes.
3: Je sais pas.
1: T'es à Athènes, parce que Plaka, c'est le plus vieux quartier d'Athènes. C'est au pied de l'Acropole. Et c'est super beau d'ailleurs, Plaka. Et donc, bah, tu n'as pas trouvé, mon petit chéri. Donc, tu restes à 5.
3: Je ne savais pas du tout.
0: Vous venez de ranger le point dans le Plaka.
1: Qu'est-ce que tu racontes ?
0: Bah, vous n'avez pas donné votre poids. Vous l'avez laissé dans le Plaka. Re, le Plaka. Du jeu de mots.
1: Le Plaka, re.
0: Bah, oui, je vous fais un jeu de mots, écoutez. Valérie.
1: Mais c'est quoi ton jeu de mots ?
0: Que vous avez dit Plaka, la réponse, là.
1: Oh là là.
0: Ah, vous arrivez même plus à comprendre mes blagues de fin de saison, quand même.
1: Ah non, mais excusez-moi, c'est pas des blagues. Les blagues, c'est censé être drôle. Pardon, hein, je demande pardon à l'humour.
0: Je suis sûr qu'il y a des gens qui ont ri. Peut-être deux personnes. Manifestez-vous.
1: Eh bien, écoutez, si vous avez ri, manifestez-vous.
0: Alexandrine. Ah, quelqu'un a ri. Gwenaël, le professeur Coupez a ri, elle me dit dans le casque.
1: Le professeur Coupez est une faillotte, et c'est tout.
0: Faillotte. Alors, la rencontre avec Fabel. On n'a pas encore parlé de cette belle rencontre. Et ouais, c'était la boum. C'était une soirée étudiante ?
4: Oui, c'est ça, une soirée étudiante. Ouais, il y a très longtemps.
0: Bah oui, tu étais avec une amie qui connaissait Fadel, et puis bim, ça fait tilt tout de suite.
4: Et oui, elle me l'a présenté, et puis il s'est passé quelque chose dans le regard, et puis voilà.
1: Oh là là là là là.
0: Ouais, mais pas de bol, parce que.
4: Oui,
0: mais il partait au Cambodge juste derrière pendant 6 mois, quand même. Donc, dur.
4: Ouais, ouais, et j'ai attendu, et il est revenu.
0: Il est revenu pour toi ?
4: Non, il est revenu parce qu'il avait fini sa mission.
0: Ben oui. Et alors, vous n'êtes pas lâché, ça fait 33 ans que vous connaissez, 25 ans de mariage, vous avez à peine 50 ans, donc noces d'argent, bravo, top. Ouais. Et puis alors, un mot sur la Guyane, parce que là, on a découvert que tu es parti en Guyane pendant 2 ans et que tu as eu l'occasion de manger des trucs que Valérie connaît. Moi, je ne connaissais pas. Le cabi.
1: Le capybara.
0: C'est quoi ça?
4: Ouais, le cabia, ils appellent ça le cabia. C'est un gibier local, c'est un gros rongeur, c'est un, le plus gros rongeur au monde.
1: Mais c'est le...
4: Ça ressemble à un castor. Et voilà,
1: mais c'est si mignon, comment t'as pu manger cette petite bête si mignonne?
4: Je ne savais pas au départ comment c'était, je ne connaissais pas l'animal, je l'ai mangé avant de l'avoir vu. Et après, oui, j'ai...
1: Oui. Après, tu l'as vu et t'as regretté de l'avoir mangé?
4: Pas du tout.
0: Elle a mangé du serpent, elle a mangé de l'iguane, elle a mangé du rongeur. Ouais. Berk, j'ai envie de dire.
4: Bah, bon, quand on va à l'étranger, il faut découvrir, il faut tester. Et puis voilà.
1: Tu peux aller faire Fort Boyard maintenant.
0: Hein. Ah oui. Bon, il y avait Poulet Boucané qui était quand même un peu plus sympa. Ah voilà, c'est partie des choses que tu as découvertes. Allez, on va jouer avec cette question cache. Elle vaut 5 points. Concentre-toi. On est à 5 et Céline à.
1: 5 aussi.
0: Ah d'accord. Alexandrine, on peut peut-être prendre le dessus. Hein. Voici ta question. Comment. Petit extrait, pardonnez-moi.
5: Je voudrais toujours te plaire dans mon jardin d'hiver.
0: Voilà, jardin d'hiver, Salvador. Comment appelle-t-on une structure extérieure installée dans un jardin ou sur une terrasse composée de poteaux et d'un toit léger? Comment ça s'appelle? 10 secondes.
4: Une pergola.
1: Je trouve que la facilité de tes questions est de plus en plus.
0: Oui, c'est une bonne réponse, c'est une pergola qui permet de profiter du jardin.
1: C'est que moi, il faut que je trouve un quartier d'Athènes, un quartier que si t'as pas visité Athènes, t'es pas censé connaître. L'autre, il a un truc de pergola, le truc le plus simple du monde. Merci Raphaël, merci Luigi, vous lui filez toujours des questions faciles. S'il a une troisième candidate aujourd'hui, à cause de vous, Raphaël et Luigi, changez de pays, changez de ville. Comme je connais vos adresses, je connais vos familles. Et je suis amie avec le roi du pistolet à eau. Croyez-moi, ça va chier les bulles. Bien, allez, ça fait 10 pour Alexandrine.
0: Eh oui.
1: 5 pour Céline. Bon, ma petite Céline, j'ai confiance en toi. Tu vas tout déchirer sur le bingo. Et là, tout de suite, nous allons écouter une petite nouveauté magnifique. Oria, soirée mondaine. Vous écoutez ici, on vous aime. À tout de suite.

0: soirée mondaine, c'est une nouveauté. Et c'est Auréa sur ICI.
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2: Saline, l'heure est grave. Je n'ai pas de candidat pour la finale. Il faut que tu sois finaliste. Sinon, ça va être un drame. Est-ce que tu m'entends bien, ma petite chérie?
3: Oui, je t'entends bien.
2: Merci, c'est magnifique. Avant que tu gagnes et que tu l'emportes dans le bingo, je veux dire que, bon, tu adores voyager. Hein. Là, on a dit qu'en octobre, t'allais au Mexique, t'adorerais partir à Tahiti, mais tu as le mal des transports.
0: Ah oui.
2: Et oui, il paraît qu'il y a deux ans, t'es parti en Corse, et pour être sûr de ne pas être malade, t'as tout pris, hein. Eh, vas-y, le scotch. Ah, voilà, le scotch sur le nombril, le bracelet avec les aimants, les lunettes sans verre avec des ronds, les cachetons, tout, t'as tout pris.
3: T'as tout pris.
2: Et ça a marché?
3: Bah oui, parce que j'ai pas été malade, donc est-ce que il y en a un sur les 3-4 qui a fait on s'en fiche? Le tout, c'est que j'ai pas été malade.
2: Ah bah, c'est le plus important, j'ai envie de dire. Alors là, franchement, c'est magnifique, parce que le mal des transports, c'est terrible, hein. C'est horrible. C'est horrible. Voilà. Alors, pour t'encourager, pour te faire gagner, pour te faire triompher, pour que tu sois ma première candidate,
0: ah oui.
2: Je vais t'encourager avec... Ces...

0: Bon. C'est pas gentil, elle a raison. Tu vas arrêter?
1: C'est réaliste en même temps.
0: Écoute-moi bien.
1: Je suis factuel.
0: Ça fait 2 ans que je gagne. T'as gagné une seule fois en 2 ans.
1: C'est vrai.
0: Je ne t'ai jamais humilié comme tu le fais depuis le début de la semaine. Ton ego te perdra, mon petit bonhomme. Tu es tout petit. Ma Céline, écoute bien ce petit bingo. Il est très simple. Voilà, à mon top chrono, tu vas devoir.
1: Oh, il faudrait une caméra, là, c'est énorme.
0: Bon, déjà, j'ai mes lunettes de soleil de vue parce que j'ai oublié une de mes vraies lunettes.
1: Je vais vous le faire.
0: À mon top chrono, tu vas devoir me donner un maximum de noms de présidents de la France. Tous les présidents. Les morts, les vivants, les. Voilà. Les max de présidents qu'on a eus en France. Top chrono, 10 secondes.
2: Macron, Chirac,
0: Non, Sarko, Mitterrand, De Gaulle, Hollande. René Coty, Paul Doumer, Gaston Doumer, Paul Deschanel. Non,
2: j'ai trop de stress.
0: Céline, tu m'en as donné 2 seulement.

0: Oh my god, oh my god, oh my god.
1: Oh non.
0: Aïe, aïe, aïe, aïe, aïe, aïe, aïe, mon Dieu, mon Dieu.
2: Vous allez donc rester humble jusqu'au bout.
0: Ouais, attends, elle peut se planter pour en donner qu'un.
2: Exactement,
0: aussi,
2: c'est pourquoi je reste marche sur des œufs et je suis à tâtons avec Alexandride. Mais bon Dieu, que ça sent bon. Pardon, excuse-moi.
0: T'arrêtes de marcher sur les œufs parce qu'il n'y en a plus beaucoup en ce moment, ils ont augmenté le prix. Marche sur tes petits pieds déjà.
2: Oui. Commencez
0: tes grosses chevilles.
2: Non, mais commencez pas.
0: Avec tes grosses chevilles.
2: Ça va, voilà, je la laisse faire. Alexandrine.
0: Alexandra.
1: Oui.
2: Elle a fait deux. Donc, si tu fais trois, voilà, si tu donnes trois bonnes réponses, ça suffira pour être la troisième candidate dans la team Bastien et être avec nous surtout vendredi pour t'offrir ce beau séjour en Espagne. Donc, c'est quand même pas rien. OK?
1: OK.
2: Allez, pour te faire plaisir et pour t'encourager, Joe Dassin, tu adores Joe Dassin.

0: Et tous les midis.
1: Allez.
0: Qui va gagner Ricounet.
1: Tais-toi.
0: On va rester dans les présidents. 10 secondes pour me citer un maximum donc de présidents, mais américains, s'il te plaît. Tous les présidents américains en 10 secondes. Top chrono.
2: Alors, Ronald Reagan, Carter, Bush, le père, le fils, Donald Trump,
0: oui.
2: Barack Obama. Bon, ben là, je crois que c'est bon.
1: Bon, écoutez, c'est bon, elle en a donné 7.
0: J'ai juste envie d'envoyer ça. Allons-y. Ouais. Troisième candidat. Bravo. Allez.
1: J'en appelle à la France. La France, je ne t'ai jamais laissé tomber. En 2 ans, la France, je t'ai prouvé à quel point je t'aimais. Demain, la France, ma candidate, doit gagner. Mais c'est pas possible. Mais vous vous rendez pas compte de ce que vous faites là, en laissant gagner cet animal. Il va pérorer dans les couloirs. Bon, Céline, je suis désolée, ma chérie, tu n'as pas gagné.
0: Désolée, Céline.
1: Ah bah, je sais, mon petit canard. Bon. Écoute, c'est pas grave.
2: C'était un plaisir de jouer avec toi.
1: Oh, merci ma chérie. Moi aussi, c'était un plaisir parce que franchement, c'était très sympa. Bien, eh ben, écoutez, bonne journée les filles.
2: Bonne journée.
0: Moi, je vais passer une bonne journée.
2: Bonne journée à vous.
1: Tais-toi bien, toi.
0: Je suis capable de me battre.
1: Je remercie Céline à la réalisation, Vincent à la technique, Maître Coupez au savoir et au fou rire pour des vannes pourries. Alex au standard, Maître Bastien qui va continuer à enfler de la tête.
0: Ah oui.
1: Je vous embrasse très fort, je vous aime, je t'aime la France, à demain. Vous avez écouté Au Taquet, il est 5h, Paris s'éveille. C'est l'heure de quoi, mon petit chou?
0: C'est l'heure de, avant de se retrouver à midi d'ailleurs, je précise, c'est l'heure de retrouver Johan Rock, qui est très en forme, il arrive pour les petits matins là.
1: One for the money, two for the show. A tout de suite.

0: notre Finistère. JP Nataf et ses camarades. Ici, c'était Les Innocents.
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0: Bon réveil à l'écoute de votre radio locale. Entre lève-tôt, on se comprend et on est ravis de vous retrouver pour entamer cette nouvelle journée ensemble. Des bons plans, des conseils pratiques et quelques bonnes chansons triées sur le volet pour vous donner la force à l'heure du petit déjeuner. Tiens, dans les prochaines minutes, Eurythmics et Monsieur Eddy. Et puis tout ce qu'il vous faut savoir de l'actualité du jour, journaux et reportages par les rédactions d'ici. Parce que l'info n'attend pas. Bonjour Cyril Ardo-Redon.
2: Bonjour Johan, bonjour à tous.
0: C'est à la une de l'actualité ce matin.
2: Nous reviendrons sur la déclaration de candidature de Marine Le Pen.
0: Si je vous dis que la Banque de France peut vous aider à gérer votre budget, vous me répondrez « Non, mais arrête, c'est pas vrai ». Eh ben si, par ici les économies va tout vous expliquer dans 10 minutes. Puis en attendant, venez donc nous raconter ce qui va se passer dans cette nouvelle journée. Vous connaissez le principe, dès lors que vous passez sur l'antenne, d'office, vous gagnez votre pack été 0810 055 056. Il est 5h.
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0: Nous sommes le mercredi 8 juillet, bienvenue, il est 5h. Le journal présenté par Cyril Ardo-Redon et elle se lance donc dans sa 4e élection présidentielle.
2: Marine Le Pen, condamnée en appel dans l'affaire des assistants d'eurodéputés FN, décide d'être candidate et de nommer Jordan Bardella Premier ministre en cas de victoire. Une peine d'inéligibilité de 15 mois déjà purgée et d'un an de prison ferme sous bracelet électronique a été prononcée, mais peine qui a été suspendue suite à son pourvoi en cassation.
3: Ce soir, je suis candidate à l'élection présidentielle. Ma conviction a été très rapidement faite, puisque j'avais indiqué, vous le savez, que je ne ferai pas campagne sous bracelet électronique. Mais comme j'ai la possibilité de faire un pourvoi en cassation, ce qui n'était pas obligatoirement le cas des autres hypothèses, et que le pourvoi en cassation suspend les effets de l'arrêt, je ferai donc campagne sans bracelet électronique.
2: Marine Le Pen, hier soir, aux 20h de TF1, et elle précise qu'en cas de victoire, Jordan Bardella sera nommé Premier ministre, lui qui se préparait à se lancer dans la course à la présidentielle. Mathilde Le Maire, Marine Le Pen se lance donc dans un pari très risqué judiciairement.
4: Marine Le Pen se dit très confiante. Elle table sur le fait que la Cour de cassation examine son dossier dans un délai ordinaire de 18 à 24 mois, c'est la moyenne. Son sort judiciaire serait ainsi tranché après la présidentielle. Après, espère-t-elle, son accession à l'Élysée, elle bénéficierait alors d'une immunité jusque 2032. Mais voilà, le premier président et le procureur général près de la Cour de cassation, quand elle est tombée en première instance sous le coup d'une inéligibilité avec application immédiate, avait promis d'examiner exceptionnellement son dossier rapidement avant 2027, étant donné le calendrier électoral, l'intérêt démocratique. Si cette volonté d'aller vite est maintenue et si la Cour de cassation rejette ce pourvoi, la condamnation de Marine Le Pen sera définitive et elle sera dès janvier-février convoquée par le juge d'application des peines pour la pose de son bracelet électronique en pleine campagne. Interrogée sur ce scénario tout à fait possible, la désormais candidate s'est contentée de répondre « Alors, nous verrons ». Marine Le Pen prend son risque.
2: Explication de Mathilde Le Maire et donc début de campagne dès ce matin pour Marine Le Pen et Jordan Bardella. Il se déplace ce matin sur le marché de la Flèche dans la Sarthe. Dossier complet à retrouver sur notre site et notre application ici.fr. Les députés ont adopté hier un texte en faveur de la présomption d'usage légitime des armes à feu par les forces de l'ordre. Concrètement, il y aura une présomption de légitime défense pour un policier ou un gendarme qui utiliserait son arme. La gauche et plusieurs ONG dénoncent un permis de tuer. La proposition de loi doit désormais être examinée par le Sénat.
0: La situation reste difficile dans les Pyrénées-Orientales face à l'incendie qui a démarré samedi.
2: Le feu n'est pas fixé, dit le préfet, même si la situation s'améliore peu à peu selon les pompiers. 4900 hectares de végétation ont été parcourus au total, plus de 10 000 personnes évacuées. Les habitants de deux communes sont autorisés à retrouver leur domicile pendant que d'autres découvrent les dégâts, comme cette agricultrice que vous avez rencontrée à Y-sur-Tête, Benjamin Illy.
5: Son exploitation est au pied des collines. Aujourd'hui, noircie, brûlée, ces collines qui dominent Y-sur-Tête. Les flammes à sa porte, la fuite en catastrophe, elle n'a rien oublié. Le stress est toujours là. Et maintenant, s'ajoute ce constat.
6: On a perdu la moitié des terrains. Tout ce qu'on avait planté en verger a cramé.
5: Iskra, 40 ans, agricultrice, elle a pu aller sur place pour se rendre compte de l'ampleur du désastre.
6: Une partie d'un terrain, on avait beaucoup de cabanes en bois de stocker. marquage, du matériel, tout le bas du terrain, il est parti en fumée. On a perdu la quasi-totalité de nos affaires. Il y a des animaux, je ne sais même pas s'ils ont réussi à survivre, parce qu'on avait des chèvres dans la montagne, on avait des oies, et en fait, tout est parti, tout le bas du terrain a flambé. C'est vraiment psychologiquement très difficile. On espère juste qu'il y aura un élan de solidarité pour nous aider à replanter, à reconstruire, et que surtout, que les assurances elles vont suivre.
5: L'étape d'après, évidemment, mais Iskra devra encore être patiente. Île sur tête, comme plusieurs dizaines de communes, reste vidée de ses habitants. L'ordre d'évacuation n'a pas été levé car 850 pompiers sont toujours mobilisés pour venir à bout de l'un des plus gros incendies des 50 dernières années dans la région.
2: Reportage de Benjamin Ely. Au total, selon la Fédération nationale des sapeurs-pompiers, il y a une quarantaine d'incendies en cours ce matin en France, dans la Drôme ou en Corse du Sud par exemple. Ce matin, 7 départements du Sud sont placés en rouge pour un risque très élevé d'incendie. Tous les massifs forestiers des Bouches-du-Rhône sont interdits au public. Les syndicats de la fonction publique reçus ce matin par le ministre des Comptes publics pour discuter de leur rémunération. Les organisations syndicales réclament des hausses de salaire et menacent déjà d'une grève fin septembre pour peser dans le futur débat budgétaire.
0: Ici 5h05, les huitièmes de finale de la Coupe du Monde de foot, c'est terminé.
2: Victoire in extremis 3-2 de l'Argentine sur l'Égypte. La Suisse, elle se qualifie pour la suite en battant la Colombie au tir au but après un nul 0-0. La France joue demain soir son quart de finale face au Maroc. Coup d'envoi à 22h, match qui sera évidemment à suivre sur votre radio locale ici et sur ici.fr. Et puis en pleine canicule, la cinquième étape du Tour de France aujourd'hui, près de 200 km entre Lannemezan dans les Hautes-Pyrénées et Pau dans les Pyrénées-Atlantiques, avec un final promis aux sprinteurs. On jette un coup d'œil aux couleurs du ciel, Johan, et la troisième vague de forte chaleur se poursuit en France aujourd'hui.
0: Avec une alerte rouge vigilance canicule qui concerne les départements de l'Hérault, l'Aude, les Pyrénées-Orientales et le Languedoc-Roussillon. Une chaleur extrême qui est attendue donc dans ces départements. Aujourd'hui, conséquence de ces fortes chaleurs, cette nuit le thermomètre a eu du mal à baisser, donc au lever du jour. Ce matin, les températures sont déjà élevées, 19 à Biarritz en milieu de matinée, 21 à La Rochelle, Nantes et Bordeaux, 21 dans la capitale et 28 degrés, rendez-vous compte ce matin à Perpignan. Cet après-midi, le soleil sera présent pour tout le monde, soleil de plomb à l'exception de quelques nuages au-dessus de la frontière belge et allemande, et puis un soleil donc qui va cogner, 34 à Paris, 39 à Toulouse en Occitanie, 38 à Bordeaux et 41 degrés sur le pourtour méditerranéen à Montpellier et à Perpignan. Comment ça se passe chez vous ce matin à 5h06? Vous prenez votre clavier, votre téléphone, un petit message sur la page Facebook d'ici, le nom de votre commune, une température, comme tous les matins, ici, on fait la météo ensemble.
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0: Voici les doux rêves d'Annie Lennox, Sweet Dreams par Eurythmics. 5h07, bon réveil, vous écoutez ici.

0: Mercredi en France qui débute. Et vous qui êtes déjà à l'écoute d'ici, il est 5h10.
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0: Quitter son domicile pour partir en vacances, pour certains, c'est très angoissant. Il y a toujours cette inquiétude de se demander si quelqu'un ne va pas rentrer chez soi pour vous cambrioler. Et c'est pour cette raison qu'une habitante du nord de Los Angeles a équipé récemment sa maison de tout un barda de caméras de surveillance connectées. Chez elle, des caméras, il y en a partout, on dirait presque un studio de télévision. Eh bien, ça n'a pas empêché que ceux qui devaient arriver arrivent à 800 km de chez elle en pleine nuit. Alors qu'elle dormait à l'hôtel, elle a reçu une petite alerte sur son téléphone lui signalant qu'un intrus venait de rentrer chez elle. Et là, à l'écran, sur son smartphone, elle a vu l'identité du cambrioleur. Un ours en train de dévaliser sa cuisine, ouvrant placards, tiroirs et frigos, saccageant tout sur son passage. Elle a tout vu en direct, cette jeune femme totalement impuissante. Et pendant une demi-heure, donc, dans cette cuisine de Los Angeles, l'ours a fait son petit marché, il choisissait ses victuelles. Il allait dans le jardin ensuite pour les manger. Visiblement, ce qu'il a le plus apprécié, l'ours, sont les tacos.
2: Voilà,
0: en premier, puis en second, la nourriture du chien. En revanche, au dire de la propriétaire, il n'a pas touché aux 3 bouteilles de vodka qui étaient présentes dans le frigo. Peut-être que pour les ours, le dry January, c'est au mois de juillet. On ne sait pas. En attendant, à 5h11 ce mercredi, on va partir pour le Vaucluse, Cyril.
2: Un département rouge face au risque très élevé de feux de forêt et où des bénévoles montent à cheval dans les massifs forestiers pour sensibiliser les promeneurs.
0: Et dans la playlist de votre début de journée ce mercredi, il y aura... Je présente Bruno Mars.
2: Ah non, c'est Bruno Juillet.
0: Ici, on est ensemble le matin et on fait des économies. Bah oui, évidemment, avec Valère Correa. Bonjour Valère, chaque jour vous nous partagez un bon plan pour redynamiser notre pouvoir d'achat et aujourd'hui on parle budget.
3: C'est vrai qu'on n'a pas appris à l'école à gérer un budget, savoir ce qui compte, comment placer ses économies, préparer sa retraite, les différentes solutions d'emprunt aussi. En somme, comment gérer son argent, que l'on en ait un peu ou beaucoup. C'est important de bien savoir gérer un budget. Et c'est pour ça que je voulais vous parler d'un site proposé par la Banque de France, mesquestionsd'argent.fr. Alors comme son nom l'indique, il répond à toutes nos questions autour de l'argent. Gérer son budget, les moyens de paiement, les assurances, l'épargne, la retraite, la perte d'autonomie, les arnaques, mais aussi... les aides, je vous recommande vraiment d'aller le voir parce que c'est un bon moyen d'obtenir des informations d'abord fiables, indépendantes et c'est totalement gratuit.
0: Alors comment peut-on se faire aider grâce à cette plateforme ?
3: Il y a deux services que je trouve intéressants. D'abord, les points conseil budget, des lieux pour rencontrer un conseiller près de chez vous si vous vous sentez perdu sur le plan financier. Ça peut être une mise au point, un échange pour comprendre les services qui existent, des conseils pratiques. Le plus important, si vous en ressentez le besoin, c'est surtout de ne pas rester seul avec vos angoisses. Ensuite, vous avez une rubrique qui référence toutes les aides qui existent, mais aussi et surtout la possibilité de renseigner vos informations et vérifier si vous ne passez pas à côté d'un dispositif qui pourrait vous donner un coup de pouce. Et puis le site mesquestionsd'argent.fr est intéressant parce que ça vous met dans une démarche, en fait, celle de regarder en face un sujet angoissant quand on est très serré. Et c'est notamment là plus que jamais qu'il faut un maximum de clarté pour prendre les bonnes décisions. Est-ce que vous avez déjà testé ce site ? Vous en pensez quoi ? Pensez à m'écrire par ici leséconomies@radiofrance.com.
0: Merci pour l'info Valère. Demain vous nous parlerez des soldes d'été en attendant pour retrouver toutes les astuces, les bons plans de par ici les économies. Vous allez direct sur le site de la radio ici.fr. Il est 5h13.
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0: À 5h14, l'info d'ici, ce sont 7 départements du sud de la France qui sont ce matin en rouge face à un risque très élevé de feux de forêt selon Météo France.
2: Et 47 autres départements sont en orange pour un risque élevé. Et parmi les territoires en rouge, donc le Vaucluse, où la sensibilisation du public est de mise, dans la commune de Saint-Saturnin-les-Aptes, des bénévoles montent à cheval pour aller à la rencontre des promeneurs. Patrouille que vous avez suivie, Philippe Aupert.
7: À Saint-Saturnin-les-Aptes, les 40 volontaires du comité feu de forêt patrouillent toujours en 4x4, mais cette année, ils ont deux nouvelles recrues. Deux chevaux, Caris et Nafoué, un pur sang anglais, un quarter horse, avec Françoise Videman, cavalière en orange.
8: Quand on est à cheval, on a fait l'expérience sur les premières patrouilles qu'on a déjà fait depuis le début de la saison. On est quand même en position haute, donc nous, on regarde en hauteur, et donc on voit quand même très bien le paysage. Et vous voyez, par exemple, ici, on est juste au-dessus du village, et on est très très panoramique. Ça brûle !
7: Pendant qu'on discutait, l'autre cavalière, Océane Savoie, tend le bras vers une fumée plein sud.
9: Oui, bonjour, je fais partie du comité des feux de Saint-Saturnin-les-Aptes. Je vois un départ de feu qui est situé derrière le petit Luberon, vers Cadenet. On voulait savoir s'il
10: oui,
9: était...
10: Oui, on est engagé, on a envoyé plus de camion là.
9: Ok.
10: Merci à vous, au revoir.
7: La patrouille à cheval reprend.
11: Oui, bonjour.
7: Sous les arbres, Léon se repose. Avant sa balade à vélo, ce vacancier marseillais avait regardé la carte du risque incendie.
12: Donc rouge, moi d'habitude, je vais voir les lavandes là-haut, par les pistes. Eh ben, je suis passé par la route, quoi. Je connais les gens en orange parce que je les rencontre de temps en temps. Moi, je suis en vacances, là. Je savais pas qu'il y avait un cheval. C'est nouveau pour moi. Moi, j'adore les chevaux, donc c'est très beau. C'est un bel animal.
7: Les chevaux sont surtout utilisés pour faciliter la rencontre avec les touristes et les habitants.
9: Il y a toujours cette capacité, de suite, vous faites du cheval, vous êtes cavalière. Donc, il y a toujours d'abord ce petit dialogue avant de rentrer dans la réglementation des massifs, pourquoi vous êtes là, etc. Ils sont beaux, vos chevaux, comment ils s'appellent, etc. Et après, à ce moment-là, on peut intégrer dans la parole, est-ce que vous avez pu voir l'accès au massif aujourd'hui ? Et puis voilà, comme le monsieur faisait du vélo, nous on dit qu'on faisait du cheval.
7: Jusqu'à la mi-septembre, la patrouille à cheval répétera les risques d'incendie de forêt au départ des sentiers de randonnée, près des campings et même sur le marché de Saint-Saturnin-les-Aptes.
2: Un reportage de Philippe Paupert, ici Vaucluse, et au total, selon la Fédération Nationale des Sapeurs-Pompiers, une quarantaine d'incendies est en cours ce matin dans les Pyrénées-Orientales, la Drôme ou encore en Corse du Sud.
0: Ce mercredi, double ration de Stéphane Bern en plus de son voyage dans le temps, avant les infos de 5h30. Dans 3 minutes, il sera aussi l'invité des coulisses télé. Normal ce soir à la télé, il y a le village préféré des Français. Pour l'heure, Eddie Mitchell est là, 5h17.

0: Merci d'avoir choisi ici votre radio locale pour vous accompagner tout au long de l'été. C'est un 8 juillet qu'ils sont nés, la journaliste Audrey Crespo-Mara, qui officie dans le magazine 7 à 8 le dimanche soir sur TF1. Elle a été aussi la compagne de Thierry Ardisson, à qui elle avait consacré un portrait documentaire sorti après la mort de l'homme en noir. On souhaite un bon anniversaire ce mercredi à Mimi Mati, alias Joséphine Ange Gardien. 22 saisons pour cette série télé où à chaque épisode, l'héroïne est envoyée sur Terre pour venir à la rescousse de quelqu'un qui a des problèmes. Et une fois la situation résolue, hop, en un claquement de doigts, elle s'éclipse. Un 8 juillet de l'année 1621, le fabuliste Jean de La Fontaine voyait le jour. 4 siècles plus tard, les élèves des cours élémentaires apprennent toujours ces fables, le corbeau et le renard, la cigale et la fourmi. Il vous reste quelque chose, vous, Cyril, de tout ça ?
1: 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Basique.
0: Évidemment, pas que tout mono. Et puis enfin, ce mardi, c'est la journée nationale du jeu vidéo. Une journée dédiée à tous les gamers et monomaniaques du joystick, vos enfants, vos petits-enfants, qui sait peut-être vous-même être un zinzin du jeu vidéo. Bon anniversaire à vous, en tous les cas, si c'est un 8 juillet que vous êtes né, on vous souhaite de profiter au maximum de cette journée. Il est 5h22 chaque matin ici, on check le programme télé du soir et ce mardi, je vous emmène dans les coulisses du village préféré des Français. Des rues, des églises, des châteaux et des jardins. Ce soir, France 3 célèbre le patrimoine avec Stéphane Bern.
2: C'est un nouveau tour de France que je vous propose ce soir à la découverte de 14 villages, tous plus beaux et attachants les uns que les autres.
3: Quel endroit magnifique!
0: 14 ans déjà que Stéphane Bern sillonne les routes à la recherche de ces petites communes qui espèrent devenir le village préféré des Français. À chaque saison, ils sont 14 en lice. Et j'ai demandé à Stéphane sur quels critères ces derniers sont sélectionnés.
4: D'abord, il faut qu'ils soient consentants, qu'ils aient envie de participer. Ensuite, évidemment, il faut que ce soit des villages qui ont une certaine joliesse, beauté, beaucoup d'authenticité. C'est ce qu'on valorise. On valorise aussi, évidemment, le patrimoine bâti, le patrimoine culinaire, enfin, toutes les traditions locales. Et puis souvent, la vraie richesse des villages, ce sont les gens qui l'animent. Et pour ça, on voit la mobilisation des villages un peu partout en France.
0: Et depuis sa création, cette émission est devenue une véritable institution. Elle fait office de vitrine en montrant le prestige à la française. Et forcément, chaque année, pour le village gagnant, les retombées touristiques sont immédiates.
4: Lorsque le village remporte le titre de village préféré des Français, évidemment, il voit dans le week-end qui suit un afflux de touristes. On annonce même 30% en général. Cette émission attire des touristes du monde entier. Des Japonais, des Américains, des Anglais, des Belges, des Suisses, évidemment. Il y a un afflux massif de touristes. Alors, il faut surtout organiser les parkings ensuite. Mais ça dope l'économie locale.
0: Parmi les régions qui attirent traditionnellement le plus de votes de téléspectateurs figure l'Alsace, la Bretagne, tandis que la région parisienne, elle, est habituellement boudée. D'ailleurs, est-ce que les goûts de l'animateur coïncident avec celui des téléspectateurs ?
4: J'aimerais pouvoir prendre un joker pour répondre à cette question. Écoutez, moi je valorise souvent, peut-être moins l'attrait touristique, connaissez mon appétence pour le patrimoine et pour les traditions locales. Mais globalement, sur les 15 éditions, je dois dire que mon choix se porte aussi sur le village qui remporte. Alors, ça peut se jouer aux 3 premiers villages, vous voyez. Et parfois, je suis un peu déçu parce que les villages que j'aime beaucoup se trouvent dans des positions subalternes et je le déplore.
0: Alors, quelle commune gagnera cette année ? Réponse ce soir, 21h05 sur France 3, dans le village préféré des Français. Qu'est-ce que vous avez prévu de faire de beau ce mercredi ? Si vous veniez nous le raconter, 0810 055 056, cette semaine, dans le paqueté, il y a un roman de Franck Tillier, le maître du suspense à la française, un calepin pour noter vos souvenirs, et puis même une paire de lunettes pour profiter de l'éclipse, 0810 055 056. Voici Bruno Mars, était il y a 10 jours de passage en France. Pour

0: Vous écoutez ici, avant l'actualité locale et le 90 secondes, on va faire un crochet par l'histoire, la petite qui raconte la grande avec vous, Stéphane Bern, qui ce mercredi nous emmenait au temps où Bayonne inventait ses propres traditions.
1: On imagine volontiers les fêtes de Bayonne héritées du Moyen-Âge entre deux remparts et trois légendes gravées par l'épée d'un preux chevalier. En réalité, leur objectif est beaucoup plus terre-à-terre, relancer le commerce local. Bayonne, printemps 1932. L'ambiance n'est pas exactement festive. La crise économique, arrivée après 1929, a ralenti les affaires. Les vitrines sont pleines, mais les poches sont vides et les clients sont rares. C'est là qu'intervient Benjamin Gomez, architecte local. Il propose une solution simple, presque moderne, créer un événement. Son idée tient en une formule. Les fêtes sont le sourire des villes. Un slogan mi-office du tourisme, mi-dentifrice.
2: Pour des dents plus blanches en 3 jours seulement.
1: On organise donc une opération de séduction à grande échelle. Et il faut attirer les riches vacanciers de Biarritz, les Espagnols de Bilbao, les élégants de Saint-Sébastien. Bref, on vise le carré VIP. C'est le comité des fêtes envoie 14 voitures sur les routes pour distribuer des prospectus. Une campagne marketing version années 30 avec essence, poussière et coups de klaxon. En juillet, tout est prêt. Le programme est chargé. Danseurs basques, géants, corrida, alcool, course de vaches, régate, bal, alcool, théâtre en plein air, braderie, alcool. À consommer avec modération, bien sûr. On ne lésine pas sur les moyens et ça fonctionne immédiatement. En 1947, on invente le lancer des clés depuis l'hôtel de ville. Le blanc, lui, arrive bien plus tard, popularisé dans les années 60. Il ne devient vraiment incontournable que dans les années 90. Même si, côté lessive, on aurait sans doute pu viser une couleur un peu plus stratégique.
3: Plus blanc que blanc, qu'est-ce que c'est comme couleur? C'est nouveau, ça vient de sortir.
1: C'est peut-être ça le vrai génie bayonnais. Avoir fabriqué une tradition si bien réussie qu'on jurerait qu'elle a toujours existé. Sur ce, Gora Bayona et vive Bayonne.
0: La même chose. Merci à vous, Stéphane Bern. Ça fait partie des rendez-vous de l'été ici. Chaque mercredi, un libraire vous recommande un bouquin qu'il a littéralement emballé. Aujourd'hui, il sera à la une de la presse. Pour l'heure, il est 5h30. L'info en France et dans le reste du monde. C'est l'heure du 90 secondes avec vous, Cyril Ardouredon.
4: Ce sera donc elle, le visage du Rassemblement National pour la campagne présidentielle. Marine Le Pen, candidate, c'est ce qu'elle a annoncé hier soir sur TF1 après sa condamnation dans l'affaire des assistants d'eurodéputés FN. Une peine d'inéligibilité de 15 mois déjà purgée et d'un an de prison ferme sous bracelet électronique. La chef de file du RN annonce ce pourvoi en cassation. L'Assemblée nationale fait le choix de soutenir nos forces de l'ordre, dit le ministre Laurent Nunez, après le vote d'un texte en faveur de la présomption d'usage légitime des armes pour les policiers et les gendarmes. Une loi liberticide, un permis de tuer, disent la gauche et certaines ONG. Une quarantaine de feux sont en cours en France, selon la Fédération nationale des sapeurs-pompiers. Les deux principaux sont situés dans les Pyrénées-Orientales et dans la Drôme. Ce matin, 7 départements du Sud sont placés en rouge pour un risque très élevé d'incendie. 9 crèmes solaires sur 10 vendues sur Temu, Shein ou AliExpress sont dangereuses pour la santé, selon une étude de Que Choisir Ensemble. Elles contiennent des substances interdites et ne protègent pas du soleil. L'association appelle à suspendre temporairement l'accès à ces 3 sites marchands. La Coupe du Monde de foot, on connaît désormais toutes les affiches de quart de finale. La dernière sera Argentine-Suisse après la victoire in extremis 3-2 de l'Albi Céleste sur l'Égypte. La Suisse, elle, s'est imposée au tir au but après un nul 0-0 face à la Colombie. Et puis la 5e étape du Tour de France, aujourd'hui dans la chaleur, près de 200 km entre Lannemezan dans les Hautes-Pyrénées et Pau dans les Pyrénées Atlantiques, avec un final promis aux sprinteurs.
0: Ici, 5h32, Marine Le Pen est donc candidate à l'élection présidentielle.
4: Elle l'a annoncé hier soir après sa condamnation en appel dans l'affaire des assistants d'eurodéputés FN. Une peine d'inéligibilité de 15 mois déjà purgée et d'un an de prison ferme sous bracelet électronique a été prononcée. Mais Marine Le Pen se pourvoit en cassation, ce qui doit lui permettre de faire campagne sans bracelet, au moins au début. Une décision saluée, Audrey Tison, sur sa terre d'élection à Hénin-Beaumont, dans le Pas-de-Calais.
5: Je suis candidate à l'élection présidentielle. Quand elle entend ces mots depuis le bar PMU du centre-ville, Jessica se sent rassurée.
6: Bah oui, parce qu'elle n'a jamais rien. J'aime bien Marine.
5: Un peu plus loin, en terrasse, Jérôme salue lui aussi le panache de celle qui a décidé de se présenter contre vents et marées.
7: Qu'elle se bat pour sa candidature. C'est ça que je vois. Moi, c'est bien les gens qui se battent pour obtenir ce qu'ils veulent. Bah, j'espère que ça va aller pour elle. Je trouve qu'elle est bien, moi.
5: Et si 2027, c'était la bonne année, Manuel y croit plus que jamais.
8: Ouais, je pense que, à mon avis, c'est une des dernières chances pour que le Rassemblement National arrive au pouvoir. Et puis, j'espère qu'il va y arriver, quoi. Voilà, sincèrement, parce qu'il y en a marre.
5: Mais chez ceux qui osent lutter contre le RN, ici à Hénin-Beaumont, on s'interroge sur un acharnement de la part de Marine Le Pen. Vincent s'agace.
9: Bon, ça ne m'étonne pas d'elle. Ça fait des mois, des années, des décennies qu'ils font traîner tout ça. Elle va continuer à faire traîner tant qu'elle peut. Mais en même temps, ça montre toute leur incohérence.
5: Il rappelle qu'il y a quelques années, Marine Le Pen proposait une peine d'inéligibilité à vie pour les élus condamnés par la justice.
4: Un reportage d'Audrey Tison et lancement de campagne ce matin pour Marine Le Pen et Jordan Bardella. Ils se déplacent sur le marché de la Flèche dans la Sarthe. Dossier complet à retrouver sur notre application et notre site ici.fr. On jette un coup d'œil au ciel. Il va faire encore très très chaud aujourd'hui, Johan.
0: Alerte rouge, vigilance canicule pour les départements de l'Hérault, l'Aude, les Pyrénées-Orientales et le Languedoc-Roussillon. Une chaleur extrême donc attendue une nouvelle fois ce mercredi. Conséquence de ces fortes chaleurs, bah, vous l'avez vu et vous l'avez ressenti cette nuit, c'est tropical, effectivement, les températures, et ça va continuer les nuits prochaines. En attendant, au lever du jour ce mercredi, les températures, 19 à Biarritz, 21 à La Rochelle, 19 à Strasbourg, et puis déjà 28 degrés en milieu matinée pour Perpignan. Et puis cet après-midi, un soleil qui va cogner dur, 34 à Paris, 39 à Toulouse, 38 à Bordeaux, 41 degrés la maximale sur le pourtour méditerranéen à Montpellier, ainsi qu'à Perpignan. Et chez vous, comment ça se passe? Vous nous l'écrivez, vous nous postez un petit message sur la page Facebook d'ici, comme l'a fait Nadine qui nous écrit depuis Rennes ce matin dans son jardin. Il fait 14 degrés, 18 à Limoges chez Jean qui cuisine d'ores et déjà pour le déjeuner de ce midi avec sa sœur. Et puis Nadia, elle vit à Marseille avec son chien Théophile. On salue Théophile, il fait 23 degrés déjà ce matin à Marseille.
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0: Ça fait 30 ans qu'il vit sur la route. Toute la sainte journée, Gérald de Palmas. On est ensemble ce matin. Ici, il est 5h, il est 5h35.

0: pas de doute. Vous êtes ici ce matin et il est 5h39.
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0: Et ici, tous les jours, on vous évite de tomber dans le panneau. Halte aux arnaques dans C'est pas vrai. Ce mercredi, Cyril, méfiez-vous des rétroviseurs.
2: Imaginez, vous êtes au volant de votre voiture. Un homme vous alpague, vous accuse d'avoir endommagé son rétroviseur. Et bien la suite, c'est Valentin Bertrand qui nous la raconte dans quelques instants.
0: Et puis côté musique, Cock Robin sera bientôt de la partie. Les années 80 à l'honneur sur votre radio locale. En attendant, 6h-20, on accueille Annie. Bonjour Annie.
2: Bonjour Annie.
3: Bonjour.
0: Vous nous appelez de la Creuse. Depuis quelle heure vous êtes réveillée ce matin?
3: 3h à peu près.
0: Ouf. Pour quelle raison? Pour quelle raison?
3: Non, mais j'étais endormie de bonheur par contre.
0: Ah oui, d'accord. Donc vous aimez bien vous réveiller tôt?
2: Couche tôt, lève tôt.
3: C'est mon horloge biologique.
0: Évidemment, on ne peut pas lutter contre. Alors, parmi les choses qu'on m'a dit au standard, vous êtes fan de Bruce Springsteen, c'est vrai?
3: Yes. Et j'aimerais, j'en profite que je passe à l'antenne, pour qu'on passe autre chose de Springsteen que Born in the USA, Street of Philadelphia et Street of Minneapolis.
0: Je vais marquer ça à l'attention du programmateur. Annie demande cahier de doléances. Ça part direct ce matin.
2: Le programmateur nous écoute, ça lève tout lui aussi.
0: À votre service. Bon, qu'est-ce qui est prévu pour cette journée, Annie, dans la Creuse?
3: Je vais à Guéret, à la fraîche. Du coup, parce que je fais du créatif,
0: donc
3: je vais récupérer du matériel pour faire mon atelier créatif. Mmh. Après, je rentre, je vais au Moutier d'Aon, le village préféré de Stéphane Bern.
0: Qui passe ce soir à la télévision, oui.
3: Ouais, non, mais le Moutier d'Aon a participé il y a quelques temps. Il est arrivé 5e ou 6e de
0: Donc vous allez
3: mémoire.
0: Visiter effectivement ou redécouvrir ce village à l'occasion de cette...
3: Je vais m'installer au bord de la Creuse, je vais dessiner, je vais écrire.
0: Profiter de la vie. Bon, vous savez, puisque vous aimez les loisirs créatifs, on va vous envoyer le pack été. Il y a un sac aux couleurs d'ici, il y a plein de choses, dont un roman. Non seulement vous allez pouvoir créer, mais en plus profiter du roman de Franck Tillier qui fait partie de ce pack été tout au long de cette semaine. Voilà pour vous.
3: Super.
0: Je vous embrasse, Annie, et puis je vous souhaite une belle journée.
3: Ok, vous aussi. Merci.
0: Ça se passe comme ça, tous les matins. Vous êtes les bienvenus sur l'antenne de votre radio locale.
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0: 5h42, chaque matin ici, vous retrouvez, c'est pas vrai, votre rendez-vous anti-arnaque. Et ce matin, Valentin Bertrand, les entourloupes du quotidien nous conduisent direct au rétroviseur. C'est un auditeur qui nous alerte sur cette arnaque.
6: C'est Alain qui nous raconte sa mésaventure. Il a 73 ans, son épouse 76. Il y a quelques jours, à la sortie de leur supermarché, ils sont alpagués par un homme remonté. Il les accuse d'avoir endommagé son rétroviseur. Alain s'approche, ne voit aucune trace ni sur la voiture de l'homme face à lui, ni sur son propre véhicule. Mais l'homme n'en démord pas. Il exige 40 euros en guise de dédommagement. Alain refuse, propose plutôt un constat pour laisser les assureurs trancher, mais reçoit un non catégorique. C'est là qu'arrive une dame. Elle se présente comme une agent de sécurité du supermarché. Et étonnamment, elle va dans le sens de l'homme. Elle incite Alain à trouver un arrangement à l'amiable, mais il tient bon.
0: Et alors, a-t-il bien fait?
6: Oui, surtout, il ne faut pas céder. Les scénarios sont bien rodés, jouent sur la corde sensible, la peur du malus de l'assurance, la facilité d'un échange d'argent, la culpabilité aussi. Et sur Internet, on en trouve d'autres, des témoignages de ce type. L'arnaque au rétroviseur, c'est en fait un classique. Alain et son épouse ont finalement eu beaucoup de chance, puisque des policiers, des vrais, sont arrivés. On ne sait pas vraiment comment ils ont été prévenus, peut-être par un témoin un peu plus loin sur ce parking. Et ce sont eux qui ont démêlé l'affaire. Chacun a fini par faire une déclaration à son assurance et c'est tout. Mieux vaut donc toujours commencer par ça, appeler son assureur pour prendre des informations, insister pour faire un constat et en cas de besoin, faire appel directement à la police ou à la gendarmerie.
0: Merci Valentin. Et si vous qui nous écoutez, vous êtes victime d'une arnaque, vous nous envoyez les infos concernant, vous partagez cette information, cette arnaque avec la communauté des auditeurs d'ici. L'adresse, c'est ici.arnaque avec un S, @radiofrance.com. Dans un instant, vous allez faire la connaissance d'un oiseau champion incontesté du plongeon de haut vol. Ce sera dans le monde merveilleux du vivant, juste après Stilto. Ici, il est 5h44.

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1: C'est mercredi, que vous soyez en cuisine, à la salle de bain ou déjà sur la route, vous écoutez ici et à 5h47, il est temps d'aller voir le monde merveilleux du vivant. Bonjour Benoît Prospero, aujourd'hui vous allez nous apprendre trois choses sur le grand oiseau marin nicheur de France métropolitaine, le fou de Bassan. Bonjour Benoît.
2: Oh, c'est magnifique, et son nom c'est le fou de Bassan. Bonjour à toutes et tous, au programme tempête, plongeon et kilomètres. Et donc d'abord, première chose à savoir, l'envergure du fou de Bassan peut atteindre 1,80 m et son poids entre 2,5 kg et 3,5 kg. Il est donc parfaitement profilé pour le vol et peut ainsi parcourir des dizaines de kilomètres porté par les vents sans vraiment battre des ailes.
1: Et ce, même en pleine tempête.
2: Mais oui, et même le plus souvent en pleine tempête. Et alors, deuxième chose à savoir, par le parapluie du papillon citron, le fou de Bassan est sans conteste le champion de plongeon de haut vol. Pour se nourrir au-dessus de la mer, en fait, il est capable de s'élever à plus de 40 mètres de haut et d'effectuer un véritable piqué à la verticale, la tête la première et les ailes rabattues contre le corps. Et au moment où il pénètre dans l'eau, il est à près de 90 km/h. Et en fait, un de ses secrets pour ne pas se blesser, eh bien, c'est une série de petits coussins d'air situés sous la peau de sa tête et de son poitrail, de véritables airbags intégrés qui lui permettent d'absorber en fait les chocs au moment de l'impact des plongeons.
1: Et en plus de ça, Benoît, il a une vue particulièrement aiguisée pour repérer un petit poisson d'une telle hauteur.
2: Eh bien, c'est tout à fait vrai. Et alors, troisième chose à savoir, au moment de l'élevage des jeunes, les fous de Bassan adultes quittent la colonie pour chercher du poisson. Problème, les espèces de poissons avec lesquelles ils nourrissent leur progéniture ont quasiment disparu des côtes nord de la Bretagne. Conséquence, les oiseaux sont obligés de faire des trajets de plus en plus longs pour trouver de quoi se nourrir, parfois plusieurs centaines de kilomètres. Des trajets donc de plus en plus longs qui, selon les chercheurs, ont une incidence négative sur la physiologie des adultes et la survie des poussins, ce qui risque de conduire à un déclin inexorable de l'espèce. Le monde vivant est merveilleux, préservons-le. Et pour leur connaissance, un immense merci à Philippe-Jacques Dubois et Élise Rousseau, auteurs du livre « Les guetteurs ». C'est publié chez Albin Michel.
1: Merci à vous, Benoît Prospero. Et pour info, en France métropolitaine, les fous de Bassan sont rassemblés sur un seul et unique site de reproduction, l'île Rouzic. C'est aux sept îles dans les Côtes d'Armor, ce qui confère à cette espèce animale une très grande fragilité. On vous retrouve demain, même heure, même antenne, sur votre radio locale, Benoît Prospero.
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1: 6h-10, c'est l'un des nouveaux rendez-vous de votre été. Ici, chaque mercredi, un libraire vous recommande son roman préféré du moment.
4: Et ce matin, on part à Brest, dans la librairie Dialogue de notre libraire du jour.
1: Bonjour Anaïk Kernesé.
5: Bonjour Johan.
1: Anaïk, vous êtes libraire depuis plus de 30 ans. C'est un métier que vous avez toujours souhaité exercer ?
5: Alors, je n'étais pas destinée à être libraire. J'ai fait des études de commerce et je recherchais un métier dans lequel je ne m'ennuierais jamais. Alors, j'ai pu mettre ces études de commerce au service de ma passion pour les livres. Et être libraire me permet de partager et transmettre cette passion.
1: C'est ça justement qui vous plaît le plus dans ce métier ? Transmettre le goût de la lecture aux autres ?
5: Oui, c'est important. Je lis énormément, mais je ne lis pas que pour moi. Je me considère un peu comme une passeuse de livres, voilà, si vous permettez l'expression.
1: Votre coup de cœur ce matin, c'est le roman de Franck Tillier, À retardement, un thriller qui parle de quoi ?
5: Dans À retardement, Franck Tillier a décidé de nous immerger dans un endroit très fermé qui est une UMD, une unité pour malades difficiles. Le docteur Éléonore Hourdel est psychiatre au sein de cette UMD et on va lui confier un nouveau patient délirant, sans papier d'identité. Et en parallèle de ça, Franck Charcot et son équipe enquêtent sur une disparition. Et bien sûr, les différents éléments de l'intrigue, que l'on pourrait croire sans rapport les uns avec les autres, se rejoignent et s'imbriquent.
1: Qu'est-ce qui vous a plu, vous, dans ce livre, au point de le recommander aux auditeurs d'ici ce matin ?
5: Ah, alors, dans À retardement, Franck Tillier fait vraiment très fort. Hein. J'ai été impressionnée, et pourtant, ça fait plus de 20 ans que ces personnages récurrents m'accompagnent, et que je suis toujours ravie de les retrouver. Je trouve que Franck Tillier, il est facile à conseiller.

0: si on aime le thriller, parce qu'il plaît à un large public. Ses intrigues sont originales, solides, les enquêtes sont précises, documentées, réalistes, passionnantes.
1: C'est pas que la libraire qui parle, vous êtes fan à titre personnel.
0: Oui, complètement. Franck Tillier est mon écrivain de thriller français préféré.
1: Oui, d'accord.
0: C'est vrai que quand même j'ai un gros faible pour ces thrillers.
1: Il est déjà passé à la librairie ?
0: Oui, je dirais 3 ou 4 fois.
1: Ah oui, d'accord. Bon, c'est un
0: familier. Et on ne s'en lasse pas et on le réinvite quand il veut.
1: Bon, le message est lancé à retardement, le roman de Franck Tillier. Chez Pocket, c'est le choix de lecture de notre libraire Anaïque à la librairie Dialogue à Brest, qui fait partie du groupement des libraires Ensemble. Merci à vous, Anaïque. Bel été.
0: Merci, bel été à vous.
1: Dans ces tendances, on parle ici régulièrement de ce qui se passe sur TikTok. Ce mercredi, une fois encore, il sera question de ce réseau social qui participe à déculpabiliser les mères de famille. Bon début de journée. Vous écoutez ici, voici Coq Robine.

0: réveil à vous qui venez d'arriver 5h56 avant de retrouver toute l'équipe d'ici matin sur votre radio locale. Muriel Jordan est avec nous pour décrypter, comme tous les jours, un phénomène de société. Aujourd'hui, Muriel, vous nous parlez d'une tendance TikTok qui déculpabilise les mamans.
1: Oui, des mamans qui subissent les jugements du tribunal de l'Internet, hein, qui les considèrent parfois comme des mauvaises mères. Vous avez sans doute déjà lu dans les commentaires après une vidéo postée par une maman qui explique, par exemple, qu'elle ne fait pas manger de viande à son enfant et qui reçoit en retour des « Quoi ? Vous décidez ça pour votre enfant ? Mais c'est n'importe quoi, blablabla. » Idem si on dit qu'on donne du chocolat à un enfant après 18h. « Quoi ? Mais c'est trop tard. Et puis ça file des caries. Non mais ça va pas, madame. Vous avez pas toute votre tête. » Bref, vous voyez sans doute ce que je veux dire. Depuis quelques semaines, des vidéos se multiplient pour dénoncer cette pression subie par les mamans sur les réseaux sociaux. Des vidéos qui commencent toutes par la même phrase « Je suis une mauvaise mère parce que... » Extrait.
2: Je suis une mère indigne. Oh, je suis une mauvaise mère.
3: Ça va pas plaire à tout le monde. Ouais. Je pense vraiment qu'aujourd'hui, je serais passée pour une mauvaise mère.
4: Les garçons, moi, il y a la trend. Je suis une mauvaise mère parce que quand je regarde ce que les femmes disent, ça me fait doucement glousser parce que c'est trop soft. Genre, moi, en fait, si vous voulez savoir pourquoi je serais potentiellement une mauvaise daronne selon le tribunal des réseaux sociaux, parce que je trouve que je suis une super mère. Je m'occupe très bien de mon enfant et il est très heureux, mais je fais des trucs pas du tout, du tout recommandés. Par exemple, la première chose que mon enfant a mangé, c'est du chocolat. Il adore ça.
1: Voilà donc le principe, lister les comportements qui, sur Internet, pourraient être critiqués et nous valoir l'étiquette de mauvaise mère.
0: Et cette trend, en français, cette tendance sur TikTok explique quoi, Muriel ? Est-ce que c'est un ras-le-bol des injonctions, des conseils non sollicités ?
1: Eh ben, c'est tout ça à la fois, oui. Il y a autant de conseils de maternité et d'éducation que de recettes de pâtes sur Internet. Vous allaitez, le tribunal d'Internet va vous juger. Vous vous faites du mal, c'est fatigant, tout ça. Vous donnez le biberon, c'est pas bien pour le bébé, c'est pas bon pour sa défense immunitaire, toujours d'après le tribunal de l'Internet. Cette tendance du « je suis une mauvaise mère parce que » est donc libératrice parce qu'elle permet de déculpabiliser, de souffler un bon coup. Ce n'est pas la première fois qu'une tendance de ce genre apparaît. L'année dernière, il y avait le mouvement Ghetto Sorry, véritable pied de nez à la méthode Montessori, à l'éducation positive. Ghetto Sorry a été inventé par des mamans qui en avaient marre de toutes ces injonctions à devenir la maman parfaite. Ça donnait des vidéos comme celle-ci.
5: Donc apparemment, je suis une maman ghetto-souri. Bien sûr que je mange des bonbons devant Victoire et que quand elle me demande si elle peut en avoir un, ben je lui dis que non, elle a pas le droit.
1: Évidemment, ces tendances n'ont qu'un objectif, se dégager des clichés de la maman parfaite. Là, ces vidéos apportent un peu de légèreté à l'heure où nous sommes toutes et tous biberonnés, non pas au lait, mais au cliché.
0: Merci Muriel Jordan, ici.fr, pour retrouver toute la collecte des ces tendances. Cet après-midi, l'Anne Mezan, Pau, 5e étape du Tour, du plat, mais possiblement pas mal de surprises. C'est à vivre en direct, ici, dès 13h30. On vous laisse avec toute l'équipe d'ici matin, votre radio locale. Excellent. Bonne journée.
6: Merci Johan, merci Cyril et bienvenue sur votre radio locale. Ici Berry, très content de vous accompagner ce mercredi 8 juillet pour toute l'actu locale, de la musique et évidemment de la bonne humeur.
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6: Vous écoutez Ici Berry, votre radio locale, il est 6h. Ici Berry, première sur l'info locale. Et le journal, c'est avec vous, Irène Prigent, bonjour.
8: Bonjour Antoine, bonjour à tous.
6: Les garages automobiles débordés en ce moment à cause de la canicule.
8: Plusieurs jours, voire plusieurs semaines nécessaires pour obtenir un rendez-vous et des parkings remplis. Les mécaniciens ont sans arrêt les mains dans le cambouis en ce moment, surtout depuis le début des vacances. Face aux fortes chaleurs, tout le monde veut s'assurer que sa clim fonctionne avant de prendre le large. Alexandre Moto, vous l'avez constaté à Déol, à côté de Châteauroux.
9: Sans climatisation, pour certains, la vie en voiture devient intenable. Exemple éloquent avec les formateurs d'auto-école et leurs élèves. Sandrine, de Jérôme Formation à Déol.
10: La clim, elle est constamment sollicitée, pas le choix. La ventilation ne suffit pas. Moi, j'ai vu un élève revenir d'une heure de conduite dans la voiture qui n'avait plus de clim. Il est revenu en sueur, le pauvre gamin. Il a fallu qu'on lui donne de l'eau, parce qu'il n'en pouvait plus. Les moniteurs sont pareils. Donc, il a fallu faire réparer et réviser très vite la voiture qui est tombée en panne.
9: Direction donc le garage Aubert dans le Grand Déol. Maxime, le co-directeur de ce garage de 33 salariés, voit les rendez-vous s'accumuler.
11: On est rentré dans la période estivale. Donc, qui dit période estivale dit beaucoup de dépannage, donc beaucoup de travail dans les ateliers. Aujourd'hui, effectivement, on est à peu près à 15 jours à 3 semaines de rendez-vous.
9: Cet équipement en réfrigérant fait donc partie dorénavant du minimum vital en voiture.
11: Et nous, on est bien à 80% des voitures aujourd'hui qui sont climatisées. Aujourd'hui, les voitures de série, généralement, même les plus basses au niveau des options, ont quand même la climatisation. Donc, l'entrée de gamme, disons qu'on a la climatisation. Donc, c'est vrai qu'aujourd'hui, c'est vraiment devenu une habitude dans la consommation des clients.
9: Et une climatisation, si elle est mal entretenue, peut augmenter la consommation en carburant de plus de 30%.
8: Et c'est aussi pour ça qu'il est recommandé de ne pas la régler trop bas. Il n'y a pas qu'en voiture que l'on souffre de la chaleur. Dans les trains aussi, on suffoque. Tous ne sont pas équipés d'une clim qui fonctionne correctement. Résultat, 7 trains supprimés aujourd'hui sur la ligne Paris-Toulouse qui passe par le Berry. On vous a mis les trajets concernés sur ici.fr. La SNCF assure que les passagers touchés par ces suppressions pourront bénéficier d'un échange ou du remboursement sans frais de leur billet. Autre conséquence de la chaleur, l'annulation d'événements sportifs et de nombreuses festivités dans les communes. À Saint-Doulchard, dans le Cher par exemple, il n'y aura ni courses cyclistes ni feux d'artifice le 13 juillet prochain. Le Tour de l'Indre des Sports est suspendu, décision du conseil départemental. Au Blanc, dans la Brenne, commune où il a fait plus de 41 degrés hier, les pompiers annoncent le report de leur bal prévu le 11 juillet prochain. Pas question pour eux de se disperser en ce moment, ils n'ont rarement été aussi sollicités dans le secours à personne et pour lutter contre les incendies. Hier, sur le front des incendies, justement, la journée a été particulièrement intense dans l'Indre. Au moins 22 départs de feu, 50 hectares brûlés à Gournay. À Châtillon-sur-Indre, un feu de récolte a aussi parcouru une trentaine d'hectares de chaumes et de prairies hier après-midi. Pour ces deux incendies, les pompiers étaient encore sur place cette nuit afin d'éviter toute reprise. L'Indre, comme le Cher, reste en vigilance orange pour le risque de feux de forêt. En vigilance orange, canicule également.
6: 6h03 sur Ici Berry. Marine Le Pen, candidate à la prochaine présidentielle.
8: Annonce faite hier soir aux 20h de TF1, quelques heures après l'arrêt rendu par la Cour d'appel de Paris. Cour qui a revu à la baisse la condamnation de la députée du Rassemblement National dans l'affaire du détournement de fonds publics à des assistants parlementaires européens de son parti. Et même si Marine Le Pen est toujours coupable aux yeux de la justice et qu'elle a l'intention de se pourvoir en cassation, Hugo Yanuzzi, élu RN de Bourges, retient surtout que la Cour autorise sa chef de file à briguer l'Élysée.
12: C'est un moment assez heureux finalement, non pas pour Marine Le Pen ou pour le Rassemblement National, mais je pense pour la démocratie et pour l'expression de la citoyenneté en France, puisque la Cour d'appel a rendu finalement la liberté de vote aux Français en rétablissant l'éligibilité de Marine Le Pen. D'ailleurs, elle le reconnaît dans sa décision, puisqu'elle exprime que la Cour d'appel n'a pas apporté atteinte au principe de liberté des candidatures. Et que c'est une condition essentielle à l'expression démocratique. Donc c'est un moment heureux pour la démocratie. Ce qu'on retient de ce jugement, c'est que Marine Le Pen, d'une part, retrouve son éligibilité et son pourvoi en cassation rétablit sa présomption d'innocence. Donc voilà, je pense qu'il faut en rester là et maintenant se mettre dans la dynamique de campagne qui vient de commencer à compter de ce jour.
8: Et dans le détail, la Cour d'appel a prononcé une peine de 45 mois d'inéligibilité, dont 30 avec sursis. Peine que la députée RN a déjà commencé à purger depuis son procès en première instance.
6: 5 hommes en garde à vue à Châteauroux.
8: Pour violence, suivi d'un refus d'obtempérer dans la nuit de lundi à mardi. D'après le procureur de la République, le groupe s'en est pris à 3 personnes, place Gambetta, en plein centre-ville, avant de tenter de prendre la fuite en voiture. Après une course-poursuite engagée avec la police, ils ont fini par être interpellés dans l'impasse des Américains. Demain soir à Châteauroux, une partie du centre-ville sera inaccessible avec le match de l'équipe de France de football prévu contre le Maroc à 22h. Circulation coupée dès 20h30, notamment dans la rue Victor Hugo. Et ce pour permettre aux Berrichons installés en terrasse de voir le match ce quart de finale tranquillement. Hier soir, lors des derniers huitièmes de finale, une équipe d'Argentine renversante a composté son billet pour l'écart. Victoire 3-2 face à l'Égypte, malgré un très bon match de l'ancien joueur de Châteauroux, Aïssem Hassan, dans les rangs de l'équipe africaine. Qualification aussi de la Suisse après son succès au tir au but face à la Colombie. La prochaine Coupe du Monde féminine se prépare pour l'équipe de France de basket. Marie-Paul Daly, Maëva Djaldi Tabdi, Inès Pitard-Granel et Tim Apouy, 4 joueuses de Bourges, sont appelées en bleu.
6: Restons à Bourges et on va parler du tri et des déchets.
8: Il y aura bientôt moins de poubelles dans les rues. La ville fait le pari du tri et des bornes d'apport volontaire pour tout ce qu'on appelle la consommation hors domicile. L'emballage de votre sandwich par exemple ou de votre canette de boisson. Est-ce que ça va faciliter le recyclage? Frédéric Quintard en est persuadé. C'est le directeur régional de Citeo, l'organisme qui œuvre pour le recyclage des déchets en France.
13: Les expérimentations qui sont faites depuis 2021 ont montré qu'il était plus lisible pour le citoyen justement de se retrouver avec des points bien visibles à proximité du du parking, à proximité des lieux d'entrée, parce qu'il voit ce dispositif quand il arrive et le voit également en repartant. Et ça évite également d'avoir des amas de déchets qui jonchent. Et puis, si justement le contenant n'était pas suffisamment vidé en termes de fréquence, vous pourriez avoir des déchets au sol et il suffirait d'un coup de vent pour que ces déchets s'envolent et que l'on retrouve de nouveau des déchets abandonnés. Aujourd'hui, il y a plus de 90% des Français qui effectuent le geste de tri, qui connaissent la consigne de tri. Maintenant, c'est pour ça aussi qu'il faut les éclairer sur cette partie en dehors de chez eux pour que le geste de tri devienne systématique. Donc, pour qu'il devienne systématique, il faut qu'ils comprennent le geste en dehors de chez eux, mais la simplification du geste qui était faite, tous les emballages, tous les papiers de tri, aujourd'hui, ils la connaissent. Il faut adapter les dispositifs, il faut qu'il y ait des contenants, des corbeilles, des abris-bacs ou des points d'apport volontaires pour que ce tri puisse se faire.
8: Et à Bourges, les corbeilles ont déjà disparu de la plage du Val-d'Oron, premier site équipé des nouveaux conteneurs de tri, conteneurs installés sur le parking.
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8: Quel temps nous annonce Météo France ce matin, Antoine ?
15: Alors déjà, c'est mercredi, donc premier jour des vacances pour nos bacheliers et bacheliers
8: oui,
15: qui ont
8: et félicitations
15: le bac.
8: À ceux qui ont eu le bac.
15: Et si, il faut aller en rattrapage, ne vous inquiétez pas, ça va aller. Donc du coup, pour profiter de ce premier jour de vacances pour celles et ceux qui le sont, c'est un grand soleil, Irène, on fait quand même attention à cette vigilance canicule orange qui revient toute la semaine. Ciel légèrement voilé ce matin, ce qui permet de garder un peu de frais. Hein. D'ailleurs, 19 pour Chaillac, 20 à la Chapelle d'Angillon, 21 autour d'Argenton-sur-Creuse, mais déjà 24 pour Châteauroux et Bourges. On atteint très rapidement les 30 degrés hein, à 11h dans tout le Berry et avec un pic au cœur de l'après-midi avec 36 de moyenne. Il fait légèrement chaud qu'hier, mais on rappelle les bons gestes, du frais, de l'ombre, de l'eau et du repos avec Ici Berry.
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15: Ici Berry, je vous souhaite un excellent réveil ce mercredi à 6h08. Et tiens, un réveil à l'américaine tout de suite avec Joe Dassin. C'est l'Amérique sur votre radio locale, Ici Berry. Bon mercredi.

0: Joe Dassin, qui rêve encore, mais nous, on n'est plus en train de rêver, on est bien réveillés, c'est l'Amérique avec Ici Berry.
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0: Et toute l'équipe d'Ici Matin est bien réveillée, vous accueille sur votre radio locale Ici Berry. Ce matin, nous sommes avec Romain, notre réalisateur, Latifa, notre chargée d'accueil, et Irène, notre journaliste. Aujourd'hui, c'est mercredi, la canicule revient, attention, la sécheresse aussi. Et c'est pas pratique pour le jardin, on va en parler dans quelques instants. Et d'ailleurs, moi j'ai des idées pour retrouver de la fraîcheur dans le jardin, mais aussi dans le Berry. Et vous avez le choix, tiens, au lac du Val d'Oron, à Bourges, supplément baignade avec voile, kayak, pétanque aussi pour s'occuper hors de l'eau, pour encore plus d'activités nautiques et même un mini-golf direction l'étang de Goule. La base de loisirs de l'étang de Robinson assure aussi une baignade surveillée. Évidemment, faites attention à ne pas se baigner à la sauvage. Et pour foncer dans des toboggans et gravir des murs d'escalade, je vous conseille le parc Aquapoulouf à l'étang du Puy. C'est à partir de 7 ans, de 11h45 à 19h. Évidemment, on fait toujours attention du côté de la baignade. Voilà des belles idées pour profiter dans le Berry. Et oui, il faut profiter parce que le soleil, pour l'instant, se cache derrière un ciel légèrement voilé, mais il va vite se placer dans un grand ciel bleu et briller de mille feux. Avec une moyenne de 23 ce matin, on passe rapidement la barre des 30 à 11h. Et cet après-midi, on compte entre 35 et 38 dans le Berry. Alors attention, on boit régulièrement, on mange convenablement. Le but, c'est de ne pas tourner de l'œil sous ce grand soleil.
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0: Ici Berry sur votre radio locale, 6h13, excellent réveil. Alors le soleil chauffe et ça peut poser problème au jardin. Mais ça, c'est sans compter les conseils de Thierry, notre jardinier. Bonjour.
8: Bonjour Thierry.
9: Bonjour.
0: Bon, avec cette canicule, ça commence à être un peu sec là dans le jardin, on fait comment ?
9: Ah, beaucoup plus que d'habitude, oui. Alors, indépendamment, on parlait de l'arrosage l'autre jour, mais il serait bon de rajouter avec ça soit un paillage, soit un goutte à goutte, arrosage automatique. Hein. Quand vous avez des légumes, quand vous avez des fruitiers, il faut faire un effort dedans. On peut pas toujours se lever à 5 heures, il y en a qui bossent. Le soir tard, c'est pas toujours évident non plus. Il faut protéger la surface de la terre pour qu'elle ne dessèche pas, qu'elle ne grille pas. Alors on peut pailler avec des écorces de pin, on peut pailler avec de la paille, tout simplement. Quand on dit pailler, c'est une protection. Ne pas hésiter à en mettre 5 à 10 cm de manière à garder une certaine humidité et fraîcheur à la base. Ça, c'est hyper important. Indépendamment de ça, il y a l'arrosage automatique. Il faut s'acheter un petit boîtier, c'est ce qui coûte le plus cher. Le tuyau, ça va pas loin. Il y a du tuyau perforé. Tranquillement, on met ça une demi-heure, trois quarts d'heure, le matin très tôt ou le soir très tard, on n'a même pas besoin d'être là, du coup, ça se déclenche obligatoirement. Mais le goutte à goutte permet de mettre moins d'eau, mais de que celle-ci se dissolve plus facilement dans la terre et fasse en sorte que le végétal en profite davantage. Mais le paillage, il n'y a rien de tel, ça garde la fraîcheur et l'humidité. Il faut y penser.
0: Et c'est plus écologique.
9: Absolument.
0: Ça, c'est parfait. Voilà, des techniques pour jardiner et de l'écologiste avec vous, Thierry, notre jardinier. Merci beaucoup.
9: Merci, bonne journée.
0: Et pour plus de conseils de jardin, le but cet été, c'est d'emmener Thierry dans sa valise. Ça peut être une bonne idée. Dans votre valise, prévoyez aussi quelques jeux de plage. Ça, c'est dans quelques minutes, mais surtout, on s'arme de ses chansons préférées. Ce matin, on écoute Lipstick Polychrome avec Daniel Balavoine. Bon réveil.

0: Daniel Balavoine qui parle en anglais, en espagnol, en allemand, même en tahitien avec ce liptyque polychrome à 6h19. Très content de vous accompagner ce matin avec Ici Berry. Et tout de suite, faisons un tour dans notre valise. Ici Berry, c'est les vacances. Alors sortez les raquettes pour jouer à la plage et on fait sa valise avec vous, Perrine Clément.
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2: Maman, je crois que je vais vomir. Tiens ! 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
2: Je peux le retourner pour en faire un pâté de sable ?
3: Pas dans la voiture !
4: Vamos a la playa.
5: La plage est un immense terrain de jeu. Chaque été, nos activités lui donnent une nouvelle identité. Il suffit d'un ballon et on en fait un terrain de volley. Des raquettes, un court de tennis et avec tout ce sable, c'est l'espace rêvé pour nos projets immobiliers. Râteaux, pelles, brouettes, seaux, des jouets indispens, sable. Sable que l'on creuse, ratisse et avec lequel on construit. Et le temps d'une journée, on devient chef de chantier ou architecte. Alors ça va du simple pâté de sable aux édifices plus élaborés, avec des bouts de bois, des coquillages ou encore des algues. On ajoute une tour, un pont et puis soudain, l'eau monte et encercle notre construction éphémère. Bref, chaque été, on se fabrique des châteaux et de nouveaux souvenirs. Et puis, il y a les concours de châteaux de sable qui ont attiré très vite de jeunes talents venus du monde entier.
6: Nous en sommes maintenant au concours international. Ainsi, sur l'immense plage de La Baule, 25 concurrents déjà primés dans leur patrie d'origine ont lutté pelle en main pour faire triompher leur couleur.
5: Et pour info, le record du plus haut château de sable au monde revient au Danemark avec ses 21,16 m. Et vous, avez-vous des jeux de plage ?
7: Des bouées, des seaux, des pelles, des râteaux, des moules.
8: Un seau, une pelle, un râteau, un ballon.
9: Quand on est en groupe, généralement ça se partage les jeux de plage. Et à la fin de la journée, quand on part, il y a toujours quelque chose qui reste. Hop, il s'en va à la mer. En cours, on était sec, on est mouillé. Et puis des fois, ça part avec le copain et ça revient la journée de plage d'après.
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0: Et ben voilà, merci Perrine Clément pour cette belle idée dans ma valise à retrouver et à podcaster avec ici.fr. Dans un instant, on va écouter de la musique, mais de la musique spéciale Coupe du Monde. Ce qui me permet de vous rappeler que demain, France-Maroc, et évidemment sur toutes les radios locales ici, vous allez pouvoir suivre le match en direct dès 21h30. Bah oui, le match commence à 22h, mais nous ensemble on fait l'avant-match, donc à 21h30 en direct, et ensuite il y aura l'après-match, et je vous invite fortement à nous appeler demain au 02 54 27 36 36 au cas où, voilà, si la France gagne, avoir vos réactions à chaud, et comme je vous le disais, la Coupe du Monde, c'est aussi en musique. Tout de suite, c'est l'hymne de la Coupe du Monde avec Daï Daï, Shakira, Burna Boy, 6h22. Bon réveil avec Ici Berry.

0: Bye bye, Shakira, Burna Boy, qui se finit sur ses applaudissements à 6h25. Des applaudissements qu'on espère qu'on va entendre retentir pendant le match de la France. France-Maroc demain à suivre en direct à partir de 21h30. D'ailleurs, quel pronostic pour ce match? Peut-être qu'on peut se tourner vers les astres pour savoir qui va gagner. Eh bien, ça tombe bien, dans un instant, c'est l'horoscope avec vous, Catherine Viguier. Bon réveil.
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6: Bon réveil avec Ici Berry, l'heure de se tourner vers les astres avant l'info d'ici. Avec vous tout de suite Catherine Viguier et un message pour nos 12 signes.
7: Neptune, planète de l'intuition et des illusions, fait marche arrière.
8: Bélier, même si cela vous demande des efforts, de prendre le temps, vous évite de faire des erreurs.
9: Taureau, vous avez de l'imagination, vous êtes patient et concret à la fois, alors ça ira.
10: Gémeaux, vous voulez retenir ou attirer le cœur d'un être bien-aimé ? Eh bien, réfléchissez à votre plan d'action.
11: Cancer, important, n'ayez pas d'inquiétude si une proposition de travail tarde un peu.
12: Lion, vous avez beaucoup d'atouts, alors malgré les aléas de la vie, gardez confiance en vous.
13: Vierge, indispensable, faire le point avec ce qui vous fait mal à l'intérieur, vous allez trouver des solutions.
14: Balance, amoureux, parents, artistes également, l'une de vos initiatives vous rend fière de vous.
15: Scorpion, la période est agréable, alors diminuez la dose d'exigence que vous avez en
16: pion. La période est agréable, alors diminuez la dose d'exigence que vous avez envers vous-même.
17: Sagittaire, la lune vous invite à embellir votre quotidien et Neptune à regarder votre vie affective, alors diminuez la dose d'exigence que vous avez envers vous.
18: En toute sincérité.
19: Capricorne, vous faites le point en famille ou à son tour la suite.
20: Verseau, si vous devez vous déplacer ou communiquer, essayez de ressentir ce qui est le mieux, pour vous.
21: Poisson, c'est côté argent que cela se joue. Soyez prudent dans vos transactions afin de ne pas vous faire avoir.
22: Et pour nous tous, on rêve, on imagine, mais on ne s'illusionne pas.
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6: Dans l'info d'ici ce matin, Irène.
23: À la fin de l'attente pour des milliers de lycéens. Les résultats du bac ont été dévoilés hier, affichés devant les grilles des établissements ou en ligne sur Internet. Mention ou pas mention, le plus important, c'est de l'avoir. Vous entendrez le soulagement de ces jeunes qui ont validé l'examen. Reportage à suivre dans quelques minutes, juste après le 90 secondes. C'est avec vous, Cyril Ardo-Redon.
6: Une bonne nouvelle pour Éric Ciotti, les limites de la décence dépassées pour l'insoumise Clémence Guettet. Les réactions sont nombreuses ce matin après l'annonce de la candidature de Marine Le Pen à l'élection présidentielle. Malgré sa condamnation dans l'affaire des assistants d'eurodéputés FN, 15 mois d'inéligibilité et un an de prison ferme sous bracelet électronique, la chef de file du RN annonce pourvoir en cassation. La situation reste difficile dans les Pyrénées-Orientales selon les pompiers alors qu'un feu a parcouru 4900 hectares depuis samedi. Une quarantaine d'incendies est en cours en ce moment. 7 départements du sud du pays sont placés en rouge par Météo France face à un risque de feu très élevé. Les trois quarts de la France en vigilance orange canicule aujourd'hui. 67 départements sont concernés par cette alerte. Le nord, l'est et la Corse sont épargnés. Pour la quatrième année de suite, nos émissions de gaz à effet de serre ont baissé. 5 millions de tonnes équivalent CO2 émises en moins en France en un an. Une baisse de près de 5%. Notre notamment car nous avons moins allumé nos chauffages en raison d'un hiver doux. Une enquête ouverte à Paris après les propos racistes d'une sénatrice paraguayenne à l'encontre de Kylian Mbappé, c'est ce qu'indique le parquet. Des paroles tenues après la victoire de la France face au Paraguay samedi en 8e de finale de la Coupe du Monde. Et puis justement, plus aucun match de 8e de finale. Victoire in extremis 3-2 de l'Argentine sur l'Égypte. La Suisse, elle, s'est imposée au tir au but après un nul 0-0 face à la Colombie.
23: Merci Cyril Ardaudon. L'info d'ici et les vacances qui peuvent enfin débuter pour les élèves de terminale. Ceux en tout cas qui ont décroché du premier coup le baccalauréat. Les résultats, c'était hier dans l'académie d'Orléans-Tours qui nous concerne. Sur 25 000 candidats, plus de 86% des élèves ont eu leur diplôme. Au lycée Giraudoux à Châteauroux, ils étaient nombreux hier matin à chercher leur nom sur les listes des lots.

0: Léa affiché devant l'établissement Lola Salam.
1: Devant les grilles du lycée, les élèves piétinent. Léa attend maintenant depuis près de 3 heures la boule au ventre ses résultats.
2: C'est qu'une fois dans une vie, donc autant venir les voir. Et puis voilà.
3: Un peu de stress ?
2: Énormément de stress. J'ai l'impression que c'est tout mon avenir qui se joue. Donc j'espère avoir le bac, même à 10,0. Je suis très heureuse et sinon les rattrapages.
1: La proviseure adjointe tente de les faire patienter, mais les lycéens n'écoutent plus vraiment.
4: Nous attendons encore quelques instants officiellement.
1: 11h30, ils rentrent dans l'établissement, courent vers la liste des bacheliers affichés et là...
5: Bonjour! Oh! Bonjour, Annie!
2: J'ai mon bac! Attention, mais je l'ai!
6: Bonsoir, c'est bien.
2: Ah, félicitations!
1: Alors, on retrouve Léa qui respire un peu mieux depuis quelques secondes.
2: C'est un jour que j'oublierai pas. J'ai appelé mon papa, il était très content.
3: Il a dit quoi?
2: Il a dit bravo, je suis fière de toi, c'est très très bien, on doutait pas.
1: Au même moment, les lycéens reçoivent également leur relevé de notes. Ilan n'en croit toujours pas ses yeux.
7: La SVT m'a porté pour avoir la mention assez bien. Après, j'ai eu 8 ans philo, 8 ans physique et 15 ans SVT, en vrai, c'est ça qui m'a refait. C'est trop du bien, là, j'ai envie de pleurer. Ma mère est trop fière, à faire la fête, ça fait trop plaisir.
1: Juste à côté de lui, Maël conclut un sourire au coin des lèvres.
8: Plus de stress, plus de poids sur les épaules, c'est les grandes vacances, plus rien à faire.
1: Le bachelier le confie, une seule chose le préoccupe encore un peu, les résultats Parcoursup. Le bac en poche, il espère intégrer une école d'infirmiers l'année prochaine.
0: Et au lycée Giraudoux de Châteauroux, 215 élèves ont passé le bac cette année, 197 ont obtenu leur diplôme du premier coup. Les épreuves de rattrapage se déroulent jusqu'à la fin de semaine.
9: Et à la une de votre prochain journal, Irène, le pari osé de Marine Le Pen.
0: La chef de file des députés RN est bel et bien candidate à la prochaine élection présidentielle. Elle a annoncé sa candidature après la réduction de sa peine d'inéligibilité décidée par la Cour d'appel de Paris. Une nouvelle qui réjouit les représentants du Rassemblement National chez nous dans le Berry. Mylène Wunsch, la secrétaire du RN dans l'Indre notamment, vous l'entendrez. On parlera aussi du tri des déchets à Bourges. La ville veut enlever des poubelles pour faire la place à des conteneurs de tri. On se demandera si ça peut vraiment inciter les habitants à mieux trier leurs déchets dans les espaces publics.
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0: Et il veut faire beau aujourd'hui.
9: Beau et chaud. Retour de la vigilance orange pour une bonne partie de la France et nos départements de l'Indre et du Cher. Matinée, alors voilà, voilée pour l'instant avec un soleil légèrement caché. On va pas se plaindre, ça permet de retrouver un peu de fraîcheur entre 20 et 24 degrés jusqu'à 9h. Arrivé 11h. Bon là, ça grimpe, je vous le dit, déjà 30 de Valençay à Châteauroux, de Vierzon à Bourges et même 31 dans le sud de l'Indre et du Cher. Et le mercure grimpe encore et encore pour une moyenne de 36 degrés dans le Berry. Alors on reste vigilant avec le retour de ces fortes chaleurs. On prend soin de nos proches et mais aussi de nos animaux compagnie qui vont être tout à plat plat avec cette chaleur.
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9: Sibérie vous accompagne chaque jour, donc vous n'êtes jamais vraiment seul. Et on s'envole dans un instant aux zoo de Beauval pour découvrir des oiseaux qui, eux, ne sont pas vraiment seuls et qui, en plus, se répartissent les tâches dans le couple. Ça, c'est pas mal. Mais lui, en tout cas, préfère marcher seul pour l'instant et en musique. C'est Jean-Jacques Goldman et son tube « Je marche seul » à 6h35. Excellent réveil sur votre radio locale. Ici Berry et bon mercredi matin.

0: Ici Berry avec Je marche seul, Jean-Jacques Goldman à 6h39 pour un réveil tout en musique.
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0: Ici Berry, très content de vous accompagner ce matin à l'écoute de votre radio locale. Et nous allons discuter d'oiseaux, tiens. Ici Berry vous fait découvrir chaque jour les coulisses de notre plus beau zoo, le zoo de Beauval. Et ce matin, Yann Meraki nous fait découvrir des oiseaux dont les humains pourraient peut-être s'inspirer un peu. Et oui, vive l'égalité des sexes.
3: Pas de misogynie, ni de machisme. Tout le monde joue son rôle, la parentalité c'est à deux, sinon rien. Comme chez les manchots par exemple.
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3: Actuellement avec Teddy, responsable du service oiseaux à la nurserie oiseaux de Beauval. Les manchots ont une particularité, c'est qu'ils partagent un peu la charge mentale en termes de parentalité. C'est le cas pour tous les oiseaux ou c'est le cas seulement pour les manchots?
5: Ça peut être le cas pour plusieurs oiseaux. Il y a même des oiseaux où c'est que les femelles. Il y a d'autres oiseaux où même c'est que les mâles. Notamment pour les manchots, c'est vraiment un partage presque 50% des tâches, que ce soit pour le mâle ou que ce soit pour la femelle, lors de l'élevage des jeunes.
3: 50% des tâches, ça représente quelle tâche en fait?
5: La couvaison, c'est la femelle qui va pondre les œufs. Ensuite, il va y avoir le mâle et la femelle qui vont se relayer pour couver, parce que les manchots, ils ont besoin en fait d'aller dans l'eau, ils ont besoin d'aller chercher de la nourriture. Ensuite, il va y avoir l'éclosion du jeune, donc le jeune, il va sortir de l'œuf, et à ce moment-là, il va avoir besoin d'être nourri par les parents. Et donc, c'est les parents qui vont se relayer pour aller le nourrir. Le père partira chercher à manger, la mère partira chercher à manger, et ensuite, ils viendront l'un après l'autre pour pouvoir nourrir le jeune.
3: Et le jeune, lui, fait pas de différence entre papa et maman à ce moment-là?
5: Non, le jeune fait pas de différence. Je dirais que dès qu'il y a une bouche qui arrive avec un bec et qu'il y a du poisson à l'intérieur, lui, il prend le poisson et puis ce qu'il veut, c'est simplement manger.
3: Quels autres types d'oiseaux partagent les tâches?
5: Les autruches, les femelles, elles couvront la journée et les mâles, ils couvront le soir. Tout ce qui est psittacidé, tout ce qui est perroquet bec crochu, et eux, ils vont faire des allers-retours. En règle générale, la femelle restera peut-être un peu plus que le mâle, et le mâle ira chercher la nourriture, nourrira la femelle et elle nourrira directement les petits dans le nid. Et ensuite, on a par contre des animaux chez les oiseaux où ça va être la femelle exclusivement qui va couver. Moi, j'entends les canards. Et on va avoir d'autres animaux où ça va être exclusivement le mâle qui va couver. J'entends les nandous, les casoars, etc.
3: C'est quoi des nandous, des casoars, si on peut décrire rapidement comme ça, pour les gens qui n'auraient pas l'image en tête?
5: Alors, si vous n'avez pas l'image, les nandous, ça ressemble à une autruche, mais en version nain. Donc, c'est un peu plus petit qu'une autruche. Et les casoars, ça va être un animal un peu préhistorique, on va dire, qui est noir, avec un espèce de casque sur la tête et la tête bleue.
3: Vous partagez les tâches à la maison?
5: Alors, ça, c'est une question difficile et je vais faire attention à la réponse que je vais donner. Je dirais que oui. 50-50.
3: Bravo, vous êtes manchot.
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3: Eh oui, c'est plutôt bien vu d'être manchot dans ce cas précis. Dans la colonie de Beauval, il y a même un couple de mâles qui est très doué pour élever les petits. Chez une autre espèce, récemment, un mâle gypaète barbu a accepté de prendre en adoption un poussin qu'il élève seul. D'ailleurs, ce jeune gypaète sera prochainement réintroduit en Allemagne.
0: Et la monoparentalité, ça existe aussi chez les oiseaux qui l'eût cru. Merci Yann pour ces coulisses de Beauval à réécouter sur notre site ici.fr. Allez, après les titis, on passe aux gros minets. Les chats, eux, des fois, ne s'entendent pas tout le temps. Mais heureusement, on a les conseils du veto. Mais d'abord, il fait chaud. Ah oui, il fait chaud. Il fait chaud encore aujourd'hui jusqu'à 24 ce matin dans les prochaines heures. On passe largement la barre des 30 à 11h et le mercure grimpe jusqu'à au maximum 38 degrés au cœur de l'après-midi. Vigilance orange, canicule qui va rester toute la semaine dans le Berry. Donc on fait attention s'il vous plaît.
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0: Excellent réveil sur votre radio locale, ici Berry, à 6h43. Et on continue tout de suite avec les conseils du veto. Pierre Fabin vous conseille ce matin, il essaye de résoudre le conflit, les conflits entre félins. Docteur, j'ai deux chats à la maison, mais qui ne s'entendent pas. Déjà, est-ce que c'est commun ?
10: Alors, il faut savoir que contrairement au chien, le chat n'est pas un animal social qui vit en meute. C'est un chasseur solitaire et un grand territorial. Quand vous ramenez un nouveau petit félin à la maison, dans sa tête, vous ne lui offrez pas un gentil petit copain de jeu pour combattre l'ennui. Vous introduisez de force un concurrent direct qui vient lui voler ses précieuses ressources, sa nourriture, ses zones de sieste en hauteur, sa litière et surtout votre attention. Son premier réflexe naturel face à cet intrus, c'est donc de défendre son territoire en tentant de le chasser. C'est pour cela que les premiers jours sont rythmés par des feulements, des crachements et des grognements sourds, parfois très impressionnants.
0: Ouais, pas de violence, c'est les vacances comme on dit. Mais comment faire pour faire rencontrer les deux matous ? Est-ce qu'on les met truffe à truffe ?
10: Et surtout pas, la confrontation directe va provoquer un traumatisme immédiat. La règle d'or pour une cohabitation réussie, c'est la séparation. Pendant la première semaine, enfermez le nouveau chat dans une pièce dédiée avec sa litière, son eau, sa nourriture et ses jouets. Ils vont d'abord se découvrir uniquement par l'ouïe et par l'odeur sous l'interstice de la porte, sans jamais se voir. L'astuce, c'est d'échanger leurs coussins ou de les caresser avec le même gant de toilette pour qu'ils s'habituent à l'odeur de l'autre. Ensuite, au bout de plusieurs jours, organisez des rencontres visuelles très courtes au moment de la pâtée, avec la porte juste entrouverte. La nourriture va créer une association très positive dans leur cerveau.
0: Et si le conflit dure, est-ce que vous avez une idée pour apaiser le climat, surtout éviter les bagarres ?
10: La solution, c'est de multiplier les ressources. La règle d'or en comportement félin, c'est le nombre de chats plus un. Si vous avez deux chats, il vous faut impérativement trois bacs à litière répartis dans des pièces différentes. Faites exactement la même chose pour les gamelles d'eau et les croquettes. Si tout est regroupé dans la cuisine, le chat dominant va faire barrage et terroriser l'autre qui n'osera plus aller manger. Ensuite, utilisez à fond la verticalité de votre logement, installez de hautes étagères murales ou des grands arbres à chats. Le chat agressé doit toujours avoir la possibilité de fuir et de se percher en hauteur pour observer sans se sentir acculé.
0: Merci Pierre pour vos précieux conseils et votre message de paix. La matinée continue avec Ici Berry, 6h46. Je vous souhaite un très bon réveil. Et le son continue dans un instant. Manuel Bonnefond nous emmène voir le festival iconique des luthiers et des maîtres sonneurs du Berry. Mais d'abord, on écoute Indochine qui, eux, ont demandé quelque chose à la Lune. Bon réveil.

0: Indochine, j'ai demandé à la Lune, sortie il y a 24 ans tout pile, ça n'a pas pris une ride. 6h49, est-ce que vous vous demandez où sortir dans le Berry? Eh bien, j'ai la réponse pour vous.
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0: Berry Express, c'est le moment de faire des découvertes et découvrir le monde des abeilles. Ce jeudi, aux Deux-Vallées à Ingrandes, le Safari Abeille. Alors, ça parle de ces magnifiques insectes essentiels pour faire déjà du miel et essentiels à notre nature. Et ça permet aussi de vous faire découvrir le métier d'apiculteur. Plus d'infos et réservations sur maisondesabeilles.com avec ce fameux Safari des Abeilles ce jeudi. Berry Express, c'est aussi un anniversaire. Emmanuel Bonnefond a sorti la Via Larue pour l'occasion avec son invité de lundi.
2: Bonsoir Léo Pétoin.
3: Bonsoir.
2: Vous êtes chargé de production pour Le Son Continu, un festival qui se tiendra du 10 au 14 juillet au château d'Ars, à Lourouère-Saint-Laurent, un rassemblement de luthiers et de maîtres sonneurs qui fête cette année sa 50e édition, il faut le rappeler. Hein.
3: C'est ça, nous fêtons les 50 ans du tout premier rassemblement qui a eu lieu en 76 à Saint-Chartier à l'époque.
2: Et oui, dans la Vallée Noire. Un demi-siècle de musique, de rencontres et de traditions, c'est beaucoup de souvenirs. Comment allez-vous orchestrer cette édition anniversaire?
3: Alors, dans un premier temps, on fait notre édition classique, on va dire, et puis à côté de ça, on va rajouter quelques animations spécifiques pour cet anniversaire.
2: Le Son Continu, c'est 5 jours de festivités, et tout commence ce vendredi avec la soirée d'ouverture, soirée éclectique, avec 4 groupes programmés.
3: C'est ça, on fait une soirée d'inauguration, soirée d'ouverture en partenariat avec la MJC de La Châtre, et cette soirée d'ores et déjà complète. On est victime de notre succès.
0: Victime de son succès, mais vous allez voir, à 7h30, on continue de parler du Son Continu et des prochaines soirées. Une soirée d'ailleurs qui va mettre à l'honneur Georges Sand. Berry Express, c'est aussi le tour de vos sorties et des festivals de l'été.
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0: Et si Berry, et si on rigolait, tiens? Dans l'humour en tube, les couples sont à l'honneur avec vos humoristes préférés. Mais d'abord, parlant de couple, choisissez votre partenaire pour une petite danse dès le matin. C'est George Benson avec Give Me The Night. Excellent réveil en musique avec Ici Berry, il est 6h51.

0: Ici Berry, les années 80 avec Ici Matin, 6h55, et George Benson. Le langage de l'amour sur votre radio locale, c'est de l'actu locale, de la musique, de la bonne humeur et du rire. Et oui, on peut rire de tout. Et entre amour et humour, il n'y a qu'à pas. C'est tout de suite dans l'humour en tube.
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8: Bon réveil avec Ici Berry, votre radio locale. Vous écoutez Ici Matin. Dans 3 minutes, le retour de l'actu locale avec notre journaliste et son journal. Évidemment, Ici Berry, première sur l'info locale, mais aussi première sur l'amour. Et l'amour, rien de mieux pour l'amour, pour le mieux et pour le pire. Nous allons parler donc des couples avec vous, Fred Ballard, dans l'humour au tube et accompagné de vos humoristes préférés, Anne Romanum et Romane Fraissinet, qui vont essayer de décrypter le langage des couples.
9: Quand on ne se parle plus, on ne s'engueule plus.
10: Ben oui, c'est logique et c'est une manière pour certains couples d'éviter une confrontation inutile et stérile qui émaille la vie à deux tout au long du parcours conjugal.
9: À 30 ans, quand ton mec fait la gueule, tu veux absolument comprendre ce qui se passe. Non, je t'en prie, dis-moi ce que tu ressens parce que là, je sens que tu ne te sens pas bien. Et tu sais que quand tu ne te sens pas bien, je ne me sens pas bien. Donc j'ai vraiment besoin que tu me parles de ton ressenti parce que là, j'ai la sensation que tu ne peux plus me sentir. À 50 ans, quand ton mec fait la gueule, tu savoures le silence.
10: Et oui, et on peut compter sur la longue expérience d'Anne Romanoff pour nous aider à décrypter le langage codé des couples au bord du gouffre. Mais comme Romane Fraissinet, il faut savoir aussi décrypter le langage corporel de certains individus.
11: Il y a des gens, ils envoient un message très précis. Par exemple, il y a des gens, ils envoient le message « Je suis un père de famille en vacances ». Le message, il est clair. J'ai un short. Le short, il a énormément de poches. Tu peux tout ranger dans le short. Il est parti en vacances sans valise. Tout est déjà dans le short. Mais le polo, il est court, court, court.
10: Voilà, bah là, le message est clair. Hein, quand le laisser-aller vestimentaire va de pair avec le gras du bidou, le couple est en général à son apogée et préfère se fendre la poire en discutant le bout de gras que de se prendre le chou entre la poire et le fromage. Parce que tant qu'il y a de l'humour, il y a de l'amour pour toujours.
8: Et de l'amour et de l'humour, eh ben, il y en aura encore demain avec vous, Fred Ballard, dans l'humour en tube, à réécouter ici en podcast sur ici.fr. Dans la prochaine heure, Ici Berry passe en mode vacances. Direction la campagne. Et oui, on va se reposer un peu, mais on va se faire réveiller par un chant du coq aussi. Ce sera avec Sandrine Duval. Et les vacances continuent tout l'été sur votre radio locale avec votre jeu de l'été qui arrive dans la prochaine heure. 54 cabines de plage et derrière l'une d'elles, l'une de ses portes, peut-être un cadeau, lequel nous verrons ça tout à l'heure. Ici Matin continue avec toute l'équipe et nous sommes ravis de vous accompagner jusqu'à 9h.
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8: Merci d'avoir choisi Ici Berry ce matin. Il est 7h. Ici Berry, première sur l'actu locale évidemment. Et tout de suite, c'est le journal avec vous, Irène Prigent. Bracelet électronique ou non, Marine Le Pen portera les couleurs du RN à la prochaine présidentielle.
12: Oui, malgré une condamnation pour détournement de fonds européens confirmée en appel hier, Marine Le Pen sera candidate à l'élection. La figure historique du parti l'a annoncé hier soir aux 20h de TF1. Un vrai coup de poker politique, car sauf si la Cour de cassation que la députée dit vouloir saisir, Marine Le Pen fera campagne avec un bracelet électronique autour du mollet. Dans l'Indre, la secrétaire du Rassemblement national, Mylène Wunsch, est persuadée que le choix de sa chef de file est le bon.
13: Je pense que Marine Le Pen a bien évalué le risque. Le pour et le contre ont été pesés, j'en suis persuadée, de manière très très sérieuse. Maintenant, Marine Le Pen prend cette décision et nous la suivrons parce que moi j'estime qu'elle a tout à fait le droit de pouvoir mener campagne. Elle a mené campagne jusqu'alors et elle a mené notre parti où nous en sommes aujourd'hui. Donc, ça n'est que justice qu'elle puisse enfin pouvoir présider à l'avenir de notre pays.
14: Bien sûr que c'est une candidate expérimentée, mais est-ce que c'est le meilleur choix compte tenu de cette décision ?
13: C'est son choix et nous le suivrons. Que ce soit Marine ou que ce soit Jordan, vous savez qu'on a ce binôme unique. Hein, donc, que ce soit l'un ou l'autre, on savait que nous aurions un candidat ou une candidate. Maintenant, c'est Marine Le Pen, notre candidate. Ça n'est que normal, en fait, que l'on fasse campagne pour elle dès demain.
12: Mylène Wunsch, secrétaire départementale du RN dans l'Indre. Elle est également élue municipale à Châteauroux et conseillère régionale d'opposition. Saluée par les cadres du Rassemblement national, la décision de Marine Le Pen est très critiquée par ses adversaires politiques. Le secrétaire général des Républicains, Othmane Azraou, l'accuse de prendre la démocratie en otage. À gauche, la chef des écologistes, Marine Tondelier, dénonce une manœuvre juridique pour, je cite, faire diversion. On vous a raconté la semaine dernière le combat de ce restaurateur vietnamien du Blanc menacé d'expulsion dans l'Indre. Sa demande de titre de séjour a été refusée par le préfet. Près de 250 personnes s'étaient rassemblées pour manifester leur soutien à ce cuisinier. Eh bien, il a décidé de ne pas attendre de se faire expulser et prévoit de décoller dès aujourd'hui pour le Vietnam comme un bon citoyen, explique sa serveuse. Il avait reçu un billet la date du 11 juillet.
8: Dans le Cher, un conducteur de poids lourd est mort hier après-midi.
12: Oui, dans un accident sur la route entre Bourges et Avoir à Savigny en Septaine, accident qui n'a pas fait d'autres victimes. À Bourges, un feu s'est déclaré au petit matin dans une habitation rue Yves Braillé, un bâtiment de 150 mètres carrés avec un étage. Pas de blessés d'après les pompiers. Une vingtaine ont été mobilisés pour éteindre cet incendie. Dans l'Indre, les pompiers n'ont pas chômé non plus hier. À Gournay, une cinquantaine d'hectares de prairies, de champs et de haies ont brûlé dans l'après-midi en bordure de la route départementale 927. Un autre incendie important s'est déclaré à Châtillon-sur-Indre au lieu dit l'Estrac. Un feu de récolte et de sous-bois, 10 hectares brûlés. Rien que dans la journée d'hier dans le département, il y a eu pas moins de 22 départs de feu. Les pompiers de l'Indre ont aussi été appelés pour prêter main forte à leurs collègues de Loire-et-Cher pour un incendie à Châtillon-sur-Cher. La vigilance orange pour le risque de forêt est donc maintenue dans le Berry, tout comme la vigilance orange canicule. Il devrait faire un petit peu moins chaud aujourd'hui, même si les températures restent très élevées, au-dessus des 35 degrés cet après-midi. Hier, c'est au Blanc qu'il a fait le plus chaud dans la région Centre-Val de Loire, 41,2 degrés relevés au thermomètre, d'après l'association Météo Centre-Val de Loire. À Châteauroux, le dispositif d'appel aux personnes fragiles reprend du service. Ça concerne 484 personnes qui sont appelées tous les jours par la commune pour vérifier que tout va bien. Vous pouvez d'ailleurs vous inscrire auprès du Centre communal d'action sociale pour bénéficier bien de cette aide ou donner un coup de main en tant que bénévole.
8: À Bourges, les habitudes des habitants vont devoir changer.
12: Des conteneurs de tri sont en train d'être installés à la place d'une centaine de poubelles. La ville fait le pari du tri et des bornes d'apport volontaires pour les emballages des produits que l'on consomme à l'extérieur de nos logements. Le sachet plastique de la barre chocolatée dévoré à 4 heures, par exemple, plage du Val-d'Oron, site déjà pourvu de ces conteneurs depuis quelques jours, Michel Benoît.
15: Des gros conteneurs ont été installés sur le parking pour trier les déchets. Si vous pique-niquez sur la plage ou mangez une barre chocolatée, vous devrez donc garder les emballages pour les y emmener. Frédéric Quintard, directeur régional de Citeo, l'organisme chargé de promouvoir le tri des déchets.
16: Vous marchez bien dans un sens, vous allez bien revenir vers votre voiture. Et donc, en revenant, l'idée, c'est de faciliter justement le visuel et justement d'accompagner le citoyen par une belle visibilité.
15: C'est un pari sur la responsabilisation de chacun. Moustapha Moussali, adjoint au maire de Bourges.
17: Prendre un papier et choisir dans quelle corbeille on va le mettre, c'est pas très difficile et on peut marcher 10 mètres, 15 mètres. Ce qu'il faut savoir, c'est que sur la ville de Bourges, on est 3 fois plus équipé en corbeille que la moyenne nationale. Donc là, on essaie de remettre à niveau.
15: Quand on voit tous les détritus qui jonchent nos trottoirs, on peut être sceptique. Moustapha Moussali n'exclut pas d'être plus direct si certains ne jouent pas le jeu.
17: On fait beaucoup de prévention, on met beaucoup de moyens. Mais peut-être qu'à un moment donné, il faudra utiliser de la répression. Comme en Suisse, par exemple, si vous jetez un papier par terre, vous avez 400 francs suisses d'amende.
15: Et le gouvernement vient d'ailleurs de durcir les amendes pour ceux qui ne trient pas leurs emballages à domicile. Elle passe de 22 à 45 euros et peut atteindre jusqu'à 450 euros.
12: Le reportage de Michel Benoît à Bourges. Jeudi soir, vous serez nombreux, demain soir, hein, vous serez nombreux à vouloir aller voir le match des Bleus en ville, installé en terrasse. À Châteauroux, une partie du centre, et notamment la rue Victor Hugo, sera coupée à la circulation dès 20h30, une heure et demie avant le coup d'envoi de ce quart de finale face au Maroc au Mondial de foot. Pas de restrictions sur le stationnement en revanche, on vous détaille tout sur ici.fr. Un match que vont pouvoir regarder les élèves de terminale sans culpabiliser de se coucher tard. Ceux qui viennent d'avoir le bac du premier coup en tout cas. Ils étaient nombreux devant le lycée Giraudeau à Châteauroux hier matin à chercher leur nom sur les listes des lauréats placardés dans la cour. Pour Delphine, la mère de Valentine, qui a brillamment décroché son diplôme, venir sur place, c'est indispensable.
18: Je lui avais dit que c'était important qu'elle vienne voir les résultats avec quelques copains et copines qui ne travaillaient pas, qui n'étaient pas encore dans leur emploi saisonnier. Parce que je me rappelle encore de quand moi, je suis allée voir mes résultats du bac avec des copines. C'était il y a plus de 30 ans, donc ça ne change pas. C'est vraiment exactement pareil. Les mêmes réactions, le même stress avant que la porte s'ouvre. Et puis ensuite, les cris de joie et les pleurs aussi, hein, y en a aussi. Donc je pense que c'est mieux que de le voir devant son ordi toute seule. C'est vraiment à vivre avec ceux avec qui on a été pendant 3 ans au quotidien, les amis, mais aussi les professeurs, parce que je pense qu'ils sont très attachés à certains de leurs professeurs. Donc c'était important aussi pour eux de les revoir une dernière fois aujourd'hui.
12: Et dans l'Académie d'Orléans-Tours, plus de 25 000 candidats se sont présentés au baccalauréat cette année. Et parmi eux, 86% ont décroché leur diplôme avant les rattrapages.
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12: C'est même un tout petit peu plus que 90%. 86,4%. Voilà, dans l'Académie.
8: C'est de la précision, tiens. Et bah, pour ce mercredi, c'est la journée des enfants, c'est la journée des jeunes étudiants qui ont leur bac. Alors, c'est les vacances. Bon, c'est les vacances tous les jours en ce moment, mais c'est les vacances. Alors, on sort. Mais attention, vigilance orange canicule toujours maintenue dans l'Indre et dans le Cher. La journée démarre sous un ciel souvent voilé quand même, parfois avec encore une ambiance très très chaude. Vous allez voir, ce matin, on garde des températures entre 21 et 25, mais on passe rapidement la barre des 30 degrés. Et ça, ce sera pour Puzancé, à Vordes et notamment Issoudun. Donc, les 30 degrés sont arrivés sur une bonne partie du Berry. Le thermomètre grimpe encore, encore et encore pour arriver jusqu'à un pic 38 au Blanc, peut-être 39 d'après les estimations de Météo France. Donc, on reste très vigilant à ses proches. On n'hésite pas à boire de l'eau, même si on n'a pas soif. Et on mange convenablement. Ça, c'est pour ne pas tourner de l'œil si on prend un peu trop le soleil.
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8: Ici Berry, 7h08 sur votre radio locale. Nous, on va se laisser le temps de partir à la plage et jouer ensemble avec votre jeu l'été. Mais d'abord, on va se laisser le temps de chanter avec Gold. Laissez-nous chanter, c'est tout de suite. Bon réveil.

0: Sibérie avec vos classiques des années 80. Laissez-nous chanter de Gold. Moi, je vous laisse vous réveiller au son d'ici matin.
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0: Bienvenue dans Ici Matin, si vous nous rejoignez à 7h12. On va passer la journée ensemble sur votre radio locale Ici Berry. Et on va passer vos vacances aussi. Mais où partir dans la Berry? Ça, c'est une excellente question. Réponse dans 10 minutes. Pour l'instant, direction la plage.
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0: 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Dans un instant, des cris de joie et quelques larmes. Mais oui, les résultats du bac sont tombés hier avec un taux de réussite provisoire de Grand Cru 2026 qui s'établit à 85,5%. Le niveau est quasiment stable par rapport à l'année dernière et les correcteurs n'ont pas vraiment donné de tour de vis sur l'orthographe comme l'avait le demandé le ministre de l'Éducation nationale. Ça, c'est dans un instant avec vous, Delphine Cocho. On va parler ça dans mon œil.
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0: Ici Berry, félicitations aux bachelières et bacheliers dans tout le Berry. On en parle tout de suite dans mon œil. Et il avait demandé au correcteur de ne pas mettre la moyenne aux copies bourrées de fautes, d'orthographe. Et le ministre de l'Éducation nationale n'a pas franchement été écouté. Si l'on en croit les résultats du bac affichés hier, n'est-ce pas Delphine Gocho?
8: Oui, ce sont des résultats encore provisoires, mais ils donnent déjà une tendance très nette. Il y aura en 2026 quasiment autant de bacheliers que l'année dernière. 85,5%, c'est le taux de réussite avant le rattrapage. Toutes voies confondues, en 2025, on était à 85,75%. Autant dire que les exigences d'Edouard Geffray n'ont pas franchement été suivies. Toute copie qui n'a pas un niveau suffisant en termes d'orthographe, de syntaxe et de grammaire ne peut pas avoir la moyenne au baccalauréat, avait pourtant martelé le ministre de l'Éducation le 19 mai. Gros coup de stress pour les lycéens à un mois des épreuves, une opération de communication pour les enseignants, destinée selon eux à répondre aux critiques de l'opinion publique sur le niveau du bac. Les syndicats rappellent que l'orthographe et la grammaire sont déjà prises en compte dans toutes les disciplines et que la possibilité de sanctionner une copie incompréhensible existe déjà depuis une note de service d'août 2025. Le ministère de l'Éducation nationale dénonce lui une inertie. De son côté, l'enseignement supérieur s'inquiète de la baisse du niveau de français. On assiste à une chute phénoménale, assure le président d'une université française. De plus en plus de facs mettent d'ailleurs en place des modules de remise à niveau en français. Mais c'est bien plus jeune qu'il faut s'atteler au problème. Selon une étude publiée il y a 3 ans par le service statistique du ministère de l'Éducation nationale, les élèves de CM2 scolarisés en 2021 font deux fois plus de fautes en dictée que leurs aînés de 1987.
0: Et c'est pour ça que les cahiers de vacances, ça permet de réviser aussi pendant les vacances. Merci à Delphine. Tiens, en parlant de vacances, comme un air estival en ce moment. Et oui, ce soleil qui reste bien présent malgré quelques voiles nuageux pour l'instant. La chaleur devient éprouvante au fil des heures, vous allez voir. Donc on pense aux bons réflexes. Pour l'instant, on passe de 25 degrés dans les prochaines heures jusqu'à 30 à 11 heures et jusqu'à 37 en moyenne. Donc on cherche de l'ombre, on reste au frais et surtout, on écoute Ici Berry. Ici Berry revient dans un instant avec la cabine de plage, la grande cabine de plage, les grandes cabines de plage qui vous permettent de gagner un maximum de cadeaux. Mais qui va pouvoir s'y confronter? Réponse après Juliette Armanet à 7h18. Bon réveil.

0: Juliette Armanet et son dernier jour du disco à 7h20 ici Berry, mais le premier jour des vacances pour les jeunes bacheliers et bachelières du Berry. Félicitations à eux. Et on part en vacances, allez, pour fêter le premier jour des vacances dans le Berry, après avoir fait un tour sur la plage. Et sur cette plage, nous retrouvons Françoise. Bonjour.
1: Bonjour.
0: Comment ça va ce matin, Françoise ?
1: Ça va, et vous ?
0: Mais très bien, très bien. On reste au frais ce matin, cet après-midi ?
1: Oui, oui, bon, on va essayer, hein, parce qu'il n'y en a pas beaucoup du frais. Hein.
0: Non, mais vous allez voir, il y en va en avoir avec les cabines de plage ici, Berry.
1: D'ailleurs,
0: l'une de ces portes, vous allez retrouver peut-être un cadeau. Est-ce que vous avez un numéro fétiche, Françoise ?
1: On va essayer le 22.
0: Pourquoi le 22 ?
1: Oh, comme ça.
0: Comme ça, allez, on essaye le 22. Et le 22, c'est gagné, Françoise, avec non pas un, mais deux cadeaux pour vous.
1: Ah bah merci.
0: Eh ben, je vous en prie. D'abord, la casquette ici, Berry, casquette floquée avec votre radio locale préférée pour faire face à ces fortes chaleurs, mais surtout une magnifique enceinte Bluetooth pour pouvoir écouter votre radio locale sur la plage, à la maison, dans le jardin. C'est pas mal ça?
1: Oui, c'est bien.
0: Ça, c'est bien. Vous êtes contente. Bah, écoutez, si vous êtes contente, je suis contente.
1: Françoise. Bah, un cadeau, ça fait toujours plaisir.
0: Bah, n'est-ce pas? Je vous le fais pas dire. Françoise, le programme de la journée?
1: Restez au frais, surtout.
0: Eh ben, on reste au frais.
1: Essayez, hein.
0: Eh ben, on reste au frais et on écoute ici Berry. Je vous dis à très vite, de belles vacances et peut-être qu'on se reverra pour une nouvelle cabine de plage.
1: Oui, bien sûr. Merci.
0: Merci
1: à vous. Bonne journée à vous.
0: Bonne journée.
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0: Ah, Sibérie, après la plage, on continue les vacances et direction la campagne. Bah oui, le boulot, c'est crevant. Donc, Sandrine Duval nous emmène en vacances dans le Berry à Crevant. Ça ne s'invente pas. La campagne, c'est calme. La nature, c'est les oiseaux qui chantent. Et c'est aussi un réveil comme à la campagne.
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3: Une campagne loin d'être ennuyeuse ou monotone, à découvrir en basket et avec l'envie de s'aérer la tête. Les bienfaits d'une balade au Parc des Parelles à Crevant sont nombreux. Bonjour Christian Niel.
4: Bonjour.
3: Vous êtes le président de l'association Parc des Parelles et le créateur du parc. Un terrain en friche depuis plus de 20 ans et près de 10 ans de travaux avant de l'ouvrir au public. Si vous l'aviez su, est-ce que vous vous seriez lancé dans l'aventure?
4: Oui. Bah, disons, quand j'ai découvert ce lieu qui était en friche, je trouvais le lieu remarquable, même si il n'était pas dans les bonnes conditions. Toute petite carrière de granit qui a fait faillite dans les années 70. Et comme ils ont fait faillite, ils ont tout laissé sur place.
3: Et à quoi il ressemble ce parc des Parelles aujourd'hui?
4: Alors, il ressemble à un espace naturel protégé sur 33 hectares. Le concept du parc, c'est de laisser la végétation évoluer naturellement sans aucun prélèvement. Sauf les sentiers qu'on a évidemment tracés pour pouvoir parcourir ce lieu.
3: Alors justement, comment le découvrir? Il y a combien de sentiers? Comment on s'y prend pour vraiment optimiser sa visite?
4: Il y a un panneau qui indique la durée sur chaque sentier. À l'entrée du parc, les sentiers sont en boucle.
3: C'est ça, on revient au point de départ.
4: Exactement.
3: Il y a deux sentiers de 15 minutes, trois, hein, puis avec celui qui est accessible aux personnes à mobilité réduite, un sentier de 35 minutes et un sentier de 45 minutes, on peut y passer la journée, quoi.
4: C'est ce que beaucoup de gens font, puisqu'on a une aire de pique-nique ombragée qui permet évidemment de casser la croûte.
3: Et quel type de paysage on peut découvrir dans ce parc des Parelles?
4: On recense officiellement 10 écosystèmes, ce qui veut dire que les gens, en parcourant le parc, font 100-150 mètres et changent régulièrement de milieu. Et ça, c'est valable sur les trois sentiers qui sont totalement différents. Il n'y a que juste une partie commune le long d'un ruisseau où les trois sentiers passent.
3: Et alors vous proposez aussi, durant la saison estivale, des animations. Le 12 juillet, il y aura d'ailleurs une lecture d'un roman de celle qui appréciait cet endroit qu'elle décrivait comme un oasis de granit et de verdure.
4: On est classé site sandien puisque George Sand venait régulièrement pique-niquer avec ses enfants. Et donc elle a écrit sur le parc deux romans, Nanon, une histoire de révolutionnaire qui venait se cacher, et une grande partie des légendes rustiques, où elle décrit le lieu en y mettant les légendes du Berry.
3: C'est un parc qui est ouvert, alors on peut en profiter l'été bien sûr, mais tout au long de l'année, hein, Christian?
4: Il ne ferme pas, il est ouvert en permanence, du lever au coucher du soleil.
3: Vous trouverez bien toutes les informations, de belles photos également, et puis le programme d'animation sur parcdesparelles.fr. Ici Berry, Christian Niel, merci d'avoir été avec nous.
4: Merci.
0: Et merci Sandrine pour une nouvelle destination berrichonne qui mérite le détour pour les vacances. Ça, c'est la vie. Tiens, profitez du Berry pendant les vacances, en famille, entre amis. Et écoutez votre radio locale toute la journée au frais. L'actu locale, c'est à 7h30. Et la musique, c'est tout de suite avec Opus. Et la bonne humeur, vous le savez, c'est tout le temps. Elle n'est pas belle, la vie ? sur votre radio locale Sibérie. Bon réveil.

0: 7h28 pour un réveil en musique avec Life is Life Opus sur votre radio locale ici Berry. Et dans deux minutes, c'est le retour de l'actu locale avec l'info d'ici. Alors à tout de suite et bon mercredi.
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0: Ici Berry, dans l'info d'ici, Irène Prigent, on va sortir nos gants.
9: Eh ben oui, il en faut en général quand on répare des voitures. Des garagistes qui n'arrêtent pas ces derniers jours, surchargés d'appels et de rendez-vous, notamment pour remettre en marche les clims qui ne fonctionnent plus pendant cette vague de chaleur. Ce sera l'objet de notre grand angle juste après le tour de l'actualité nationale et internationale, le 90 secondes, avec vous Cyril Ardo-Redon.
10: Premier déplacement de campagne pour Marine Le Pen qui est ce matin la flèche dans la Sarthe avec Jordan Bardella. Elle s'est déclarée hier soir candidate après sa condamnation dans l'affaire des assistants d'eurodéputés FN. Une peine d'inéligibilité de 15 mois déjà purgée et d'un an de prison ferme sous bracelet électronique. Elle va se pourvoir en cassation. La situation évolue favorablement, dit ce matin le préfet des Pyrénées-Orientales sur Issy-Roussillon, alors qu'un incendie a parcouru 4900 hectares depuis samedi. Nous pouvons être optimistes, mais on ne peut pas exclure que le feu reparte, ajoute-t-il. Ce matin, 7 départements du Sud sont placés en rouge pour un risque très élevé d'incendie. Un permis de tuer et une loi liberticide pour les opposants. Un soutien à nos forces de l'ordre pour le ministre de l'Intérieur Laurent Nunez. L'Assemblée nationale vote en faveur d'un texte sur la présomption d'usage légitime des armes à feu pour les policiers et les gendarmes. La proposition de loi doit désormais être examinée par le Sénat. Les crèmes solaires vendues sur Temu, Shein ou AliExpress sont à éviter à tout prix. Dit en substance Que choisir ensemble, 9 sur 10 sont dangereuses selon l'association. Elles contiennent des substances interdites et ne protègent pas du soleil. Et puis ça y est, on connaît désormais toutes les affiches de quart de finale de la Coupe du Monde de foot avec Argentine-Suisse après la victoire in extremis 3-2 de l'Albi Céleste sur l'Égypte et le succès au tir au but de la Suisse face à la Colombie. La France affronte elle, le Maroc, demain soir à partir de 22h.
9: Merci Cyril Ardo-Redon. Notre grand angle ce matin, on s'intéresse aux garages automobiles débordés en ce moment à cause de la canicule. Plusieurs jours, voire plusieurs semaines nécessaires pour obtenir un rendez-vous en ce moment. Les mécaniciens ont sans arrêt les mains dans le cambouis, surtout depuis le début des vacances. Parce qu'avec les 35, 38, 40 degrés qu'on subit en ce moment, eh bien, tout le monde veut s'assurer que sa clim fonctionne avant de prendre le large. Alexandre Moto, vous l'avez constaté à Déol, à côté de Châteauroux.
11: Sans climatisation, pour certains, la vie en voiture devient intenable. Exemple éloquent avec les formateurs d'auto-école et leurs élèves. Sandrine, de Jérôme Formation à Déol.
12: La clim, elle est constamment sollicitée, pas choix.
13: La ventilation suffit pas. Moi, j'ai vu un élève revenir d'une heure de conduite dans la voiture qui n'avait plus de clim. Il est revenu en sueur, le pauvre gamin. Il a fallu qu'on lui donne de l'eau, parce qu'il n'en pouvait plus. Les moniteurs sont pareils. Donc, il a fallu faire réparer et réviser très vite la voiture qui est tombée en panne. En urgence. Il n'y avait plus de gaz dans la voiture, en fait. Un défaut de gaz.
11: Direction donc le garage Aubert dans le Grand Déol.
14: On peut avoir différentes pannes sur la climatisation et c'est vrai qu'à cibler, c'est pas toujours évident. Mais aujourd'hui, on a des traceurs qui existent, qu'on met dans les climatisations et donc qui permettent de cibler les fuites quand même plus rapidement.
11: Maxime, le co-directeur de ce garage de 33 salariés, voit les rendez-vous s'accumuler.
14: On est rentré dans la période estivale, donc des périodes estivales dit beaucoup de dépannage, donc beaucoup de travail dans les ateliers. Aujourd'hui, effectivement, on est à peu près à 15 jours, à 3 semaines de rendez-vous. En fonction des réparations et une recherche de clim, aujourd'hui, on mettra 2 à 3 jours de délai, en fait, si vous voulez, pour cette intervention-là, parce que c'est une petite intervention, on branche la machine dessus, on attend que ça remplisse, donc ça nous permet de faire autre chose en même temps.
11: Cet équipement en réfrigérant fait donc partie dorénavant du minimum vital en voiture.
14: Et nous, on est bien à 80% des voitures aujourd'hui qui sont climatisées. Aujourd'hui, les voitures de série, généralement, même les plus basses au niveau des options, ont quand même la climatisation, donc l'entrée de gamme, disons qu'on a la climatisation, donc il y en a de plus en plus, quoi. Les clients eux-mêmes, quand ils viennent nous acheter une voiture, nous demande au minima la climatisation. C'est vrai qu'aujourd'hui, c'est vraiment devenu une habitude dans la consommation des clients.
11: Reste à bien utiliser cet équipement susceptible de causer un surplus de consommation d'essence de 20% en ville et 8% sur l'autoroute, selon l'ADEME. En ville, les arrêts sont fréquents par rapport à l'autoroute où la vitesse est constante. En attendant, l'utilisation méthodique de la clim soulage ces deux artisans, Yacine et Fred, assis dans une camionnette.
4: Ouvrir d'abord quand on démarre, laisser la chaleur sortir, après on met la clim, le mettre à fond, après baisser au fur et à mesure, après la laisser moyen, on va dire. C'est affiché 41, mais à l'intérieur on a 26, 25 avec la clim.
11: Et petit effet inattendu de la clim confessé par Fred.
5: Ouais, avec la chaleur je m'endors, mais avec la clim ça m'a tiré réveillé.
11: Et une climatisation, si elle est mal entretenue, peut augmenter la consommation en carburant de plus de 30%.
9: Et c'est aussi pour ça qu'il est recommandé de ne pas la régler trop bas. Dans le journal de 8h, on reparlera de ces vacanciers soucieux du bon fonctionnement de leur clim pendant cette canicule. Et à 7h45, on verra également comment les villes et villages font face aux fortes chaleurs, ce que peuvent mettre en place les maires dans les communes, solutions d'urgence ou sur le moyen long terme, afin de s'adapter aux dérèglements climatiques. On en reparlera dans quelques minutes avec Assia Boulkroun, référente du réseau Élus pour Agir avec l'ADEME en Centre-Val de Loire. Réseau qui organise en ce moment des temps de rencontre avec les élus de la région pour les aider à mieux appréhender ces enjeux.
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9: Un ciel un peu voilé ce matin, Antoine.
0: Effectivement, Irène, encore un peu voilé, mais ça permet de garder un peu de fraîcheur. Et ça, on ne va pas se plaindre. Comptez entre 20 et 24, 25 degrés au maximum jusqu'à 9h du côté de la Châtre, Issoudun, Saint-Amand-Montrond ou encore Aubigny-sur-Nère. Vers 11h, 5 grammes déjà. Et franchement, on atteint les 30 degrés à Déol, Sancerre, Leblanc ou encore Meun-sur-Yèvre et même 31 dans le sud de l'Inde et du Cher. Le mercure continue de grimper pour atteindre une moyenne de 36 degrés dans tout le Berry. Et on reste donc très vigilant face à cette nouvel épisode de forte chaleur. On boit beaucoup, on mange bien et on reste frais en écoutant Ici Berry.
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0: Ici Berry, de quoi avez-vous besoin ? De savoir qui était le commandant Cousteau, eh bien, l'heure du bain à votre réponse dans quelques instants. Et si vous avez besoin d'un peu d'amour, c'est France Gall qui nous le chante tout de suite à 7h36. Excellent réveil sur votre radio locale Ici Berry et bienvenue dans Ici Matin.

0: France Gall qui s'invite sur votre radio locale ici Berry. Notre journaliste Irine Prigent, elle reçoit son invité dans quelques instants pour parler changement climatique. Mais ça c'est pour tout à l'heure, pour l'instant c'est l'heure du bain.
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0: L'heure du bain avec Issy Berry et Louise Lempire, accompagnée des scientifiques d'Océanopolis Act de Brest. Ils répondent chaque matin aux questions de nos enfants. Et aujourd'hui, les questions d'un homme, d'un mythe, d'une légende.
3: C'est qui le commandant Cousteau ?
4: Un homme qui a parcouru les océans du monde toute sa vie, sans jamais quitter son bonnet rouge.
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1: Louise Lempire.
4: Jacques-Yves Cousteau, il est né en 1910. Un sacré caractère, mais il était l'un des premiers à explorer les fonds marins. Capitaine de la Calypso, un immense navire océanographique sur lequel il a fait le tour du monde avec ses équipes. Grèce, Nouvelle-Zélande, le Nil, fleuve égyptien, la mer Rouge et même la Polynésie. C'était l'époque des premières plongées scientifiques et il a réalisé plusieurs films sur les fonds marins. Le Monde du silence en 1956 et Le Monde sans soleil en 1964. Et les images sont stupéfiantes. À l'époque, c'est une révolution. Pour la première fois, des millions de gens voient le dessous des océans sur leur télé. Et souvent, quand les hommes découvrent quelque chose, ils ont un peu peur et sont violents. C'est pour ça que dans les films du commandant Cousteau, on voit les équipes harponner des requins. Ce sont des images qui font de la peine, tu es encore un peu petit pour les regarder, mais elles appartiennent à une époque. Et le commandant Cousteau, c'était aussi un sacré inventeur. Tu as peut-être déjà vu le film du Grand Bleu où Lutintin et le trésor de Rackham le Rouge. Ils plongent avec une combinaison aussi épaisse que celle d'un astronaute. C'est ce qu'on appelle un scaphandre. Alors qu'aujourd'hui, les plongeurs ont des bouteilles d'oxygène sur le dos. C'est le commandant Cousteau qui a inventé ce qu'on appelle le scaphandre autonome.
3: Pourquoi il a toujours un bonnet rouge sur la tête ?
4: Le bonnet rouge, c'est l'emblème du commandant Cousteau. Mais c'est aussi pour rendre hommage, pour se souvenir des anciens scaphandriers qu'ils portaient en dessous de leur combinaison quand ils plongeaient.
3: Louise, tu sais quel est le comble pour un plongeur ?
4: Non, mais je sens que tu vas me le dire.
3: C'est de se faire mener en bateau.
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0: Et quel est le comble pour un navigateur ? Eh ben, c'est d'avoir un coup de barre. Et ben, on fait des blagues aussi dans Ici matin. Et d'ailleurs, tiens, le soleil va nous mettre un coup de barre aujourd'hui. C'est la chaleur qui revient dans tout le département, dans les deux départements de l'Indre et du Cher. Pour l'instant, encore 24 degrés au maximum. On passe rapidement la barre des 30 dès 11h et au cœur de l'après-midi, 16h, au maximum 36, même 37 degrés annoncés par Météo France. Alors évidemment, on reste au frais, on reste à l'ombre et on boit de l'eau, même si on n'a pas soif. C'est aussi ça les bons gestes pendant cette alerte canicule.
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0: Bon réveil, 7h43 tout de suite, c'est l'invité d'ici matin et cette question. Comment aider les communes à s'adapter au changement climatique ? Oui, en pleine vague de chaleur, c'est tout l'objet de la quinzaine organisée en ce moment par l'ADEME au Centre Val-de-Loire, l'Agence de l'Environnement et de la Maîtrise de l'Énergie. Des rencontres destinées aux élus. Pourquoi faire exactement ? Eh ben, on en parle ce matin avec vous, Irine Prigent, et votre invité qui est la référente du réseau Élus pour agir dans la région qui organise cette quinzaine.
5: Bonjour Assia Boulkroun.
6: Bonjour.
5: Vous étiez hier dans l'Indre à Lucé-le-Mal, vous faites étape aujourd'hui à Trouy, dans le Cher. Expliquez-nous concrètement en quoi consistent ces journées du réseau Élus pour agir lancées par l'ADEME.
6: Oui, alors le réseau Élu pour Agir, c'est un réseau national. On a une déclinaison régionale. Et pendant 2 semaines, on propose à des élus de venir rencontrer d'autres élus, de découvrir des projets qui fonctionnent déjà sur nos territoires autour de la transition écologique. L'idée, elle est simple. Une visite, ça vaut 1000 PowerPoints. Quand un élu échange avec un autre élu qui a déjà réalisé un projet, il découvre non seulement des réussites, mais aussi les difficultés rencontrées. Et en une journée, ça peut faire gagner des mois de réflexion.
5: Et justement, quelles initiatives concrètes vous voyez se mettre en place dans les communes, notamment avec les fortes chaleurs ces dernières semaines? Comment ils s'adaptent, ces élus?
6: Bien, aujourd'hui, par exemple, on va visiter un système de géothermie. Le château de Rosay a été transformé en mairie avec un accueil des services. Et aujourd'hui, la géothermie permet nous un chauffage en hiver, mais un refroidissement en été. Et là, de ce côté, l'ADEME aide aux études de faisabilité à 60% et sur l'installation de la géothermie.
5: Ça, c'est des projets assez coûteux.
6: Tout à fait, mais il est possible tout de même d'avoir des aides côté ADEME. Par exemple, là, sur ce coût-là, donc l'étude de faisabilité est reprise à 60%, comme je vous le disais, et le coût de l'installation, elle était de 144 000 euros. L'ADEME a financé 30 000 euros, la région 34 000. Ça fait 45% du coût total qui a été pris en charge.
5: Il y a besoin de rassurer ces élus, ces maires, sur cette question des moyens, sachant que voilà, ils n'ont pas des budgets illimités hein, dans les villes, dans les villages.
6: Oui, tout à fait. Après, je pense que la question des moyens aujourd'hui, il n'est pas question de faire de la transition écologique, c'est une question de santé, une question de bien vivre avec ses habitants. Et les investissements, même s'ils sont coûteux, nous, on est là pour aider. On voit qu'aujourd'hui, ils sont nécessaires.
5: On a parlé de la géothermie. Les cours végétalisés aussi se développent de plus en plus dans les établissements scolaires. C'est devenu un enjeu fort, notamment depuis la loi climat et résilience de 2021. Mais on a vu que ça n'a pas empêché la fermeture des écoles durant la canicule. C'est-à-dire qu'il faut encore aller plus loin. Ça suffit pas, ces projets?
6: Alors, c'est sûr que c'est pas avec une cour végétalisée qu'on va changer le climat. Néanmoins, ça permet aux habitants, enfin aux écoliers de bien travailler, d'avoir des températures convenables et de mieux vivre.
5: Et quelles sont les autres initiatives que vous constatez?
6: Alors là, on a fait une visite de chaufferie bois, on a fait une visite donc géothermique, une visite sur l'adaptation au changement climatique. Cet après-midi, on va parler de sobriété, comment la sobriété s'immisce dans les politiques publiques. On va visiter aussi.
5: Prenez votre temps. En tout cas, on sent que les élus commencent à prendre conscience un petit peu des enjeux. On le sent là avec cette canicule, cette prise de conscience par rapport.

0: engagée sur ces questions environnementales, ces questions d'adaptation au changement climatique.
1: Oui, c'est vrai, mais là aujourd'hui on parlait d'écologie, aujourd'hui on parle plus de santé, on parle plus de risques sanitaires. Enfin, là, ce n'est pas seulement écologique, c'est une question parfois de survie, comme on voit aujourd'hui avec des canicules.
0: Avec les canicules. Donc, et vous, à l'ADEME, est-ce que vous avez assez de moyens justement pour les accompagner, pour les aider ?
1: En tout cas, on fait tout pour. Le réseau, c'est 4 webinaires nationaux par an avec des experts, des retours d'expérience de toute la France. Ce sont des rencontres régionales comme l'on le fait aujourd'hui. On essaye de faire au mieux pour accompagner au mieux les collectivités et les entreprises au sein de l'ADEME.
0: Merci beaucoup Sonia Boulcroun d'avoir été notre invitée ce matin sur Ici Berry. Bonne journée à vous.
1: Bonne journée, merci.
0: Au revoir.
2: Ici Berry, votre matinée avec Ici Matin continue et le son continue. Le festival est à l'honneur dans votre Berry Express. Évidemment, c'est vos chansons qui continuent toute la journée. Tout de suite, Lose Control avec Teddy Swims, 7h49.

0: Teddy Films, Lose Control à 7h52 avec AC Berry et tout de suite direction Berry Express.
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0: Bonne nouvelle dans votre Berry Express, le festival son continue, a l'air plutôt maintenu pour l'instant. Emmanuel Bonnefond a reçu lundi le chargé de production du festival, Léo Pétoin, à l'honneur 50 années d'instruments traditionnels, mais aussi une autrice.
2: Georges Sand est à l'honneur de cette première soirée. Son roman « Les maîtres sonneurs » était à l'origine de la création des premières rencontres de Saint-Chartier.
3: Exactement, plusieurs scènes se déroulaient à Saint-Chartier et le premier festival tire son nom de ce roman. Et pour fêter ce 50e anniversaire, qui est aussi les 150 ans de la mort de Georges Sand, plusieurs animations lui seront directement dédiées, avec notamment une conférence qui aura lieu le samedi 11, qui revient sur le roman et les liens qui ont entraîné la création du festival.
2: Alors Léo, on est d'accord, hein, tout se déroule sur 4 jours dans le parc du château d'Ars, hein, dans la prairie, la clairière, la pommerée et la cour du château. Hein.
3: C'est ça, donc le vendredi on est à la MJC, mais à partir du samedi on ouvre à 11h du matin dans le parc du château d'Ars, donc on a 4 scènes réparties sur le site.

0: plus tous les parquets qui sont à disposition des musiciens, des danseurs, plus bien évidemment le salon de Lutry qui accueille cette année 150 luthiers venant de toute l'Europe. Et vous retrouverez également un village des associations avec une trentaine d'associations issues du milieu des musiques traditionnelles.
1: Un événement bien ficelé avec beaucoup de bénévoles. On va en reparler dans une heure dans votre prochain Berry Express avec Ici Berry.
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1: Ici Berry, voyageons du Berry jusqu'aux fêtes de Bayonne avec Stéphane Bern. Et le temps de le laisser s'habiller tout de blanc et des rouges. Et ben on écoute David Hallyday qui lui nous chante « Tu ne m'as pas laissé le temps ».

0: Ici Berry avec Tu ne m'as pas laissé le temps. Ça, c'est d'après David Hallyday, mais lui, il prend toujours le temps de remonter le temps pour nous. Direction l'origine des fêtes de Bayonne avec Stéphane Bern dans Ici Matin.
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0: Ici Berry, c'est parti pour 6 heures de trajet du Berry jusqu'à Bayonne. Bon, ça c'est en voiture, mais avec le voyage dans le temps de Stéphane Bern, on y en a claquement de doigts.
3: On imagine volontiers les fêtes de Bayonne héritées du Moyen-Âge entre deux remparts et trois légendes gravées par l'épée d'un preux chevalier. En réalité, leur objectif est beaucoup plus terre-à-terre, relancer le commerce local. Bayonne, printemps 1932. L'ambiance n'est pas exactement festive. La crise économique, arrivée après 1929, a ralenti les affaires. Les vitrines sont pleines, mais les poches sont vides et les clients se font rares. C'est là qu'intervient Benjamin Gomez, architecte local. Il propose une solution simple, presque moderne, créer un événement. Son idée tient en une formule. Les fêtes sont le sourire des villes. Un slogan mi-office du tourisme, mi-dentifrice.
4: Pour des dents plus blanches en 3 jours seulement.
3: On organise donc une opération de séduction à grande échelle. Il faut attirer les riches vacanciers de Biarritz, les Espagnols de Bilbao, les élégants de Saint-Sébastien. Bref, on vise le carré VIP. Le comité des fêtes envoie 14 voitures sur les routes pour distribuer des prospectus. Une campagne marketing version années 30 avec essence, poussière et coup de klaxon. En juillet, tout est prêt. Le programme est chargé. Danseurs basques, géants, corrida, alcool, course de vache, régate, bal, alcool, théâtre en plein air, braderie, alcool. À consommer avec modération, bien sûr. On ne lésine pas sur les moyens et ça fonctionne immédiatement. En 1947, on invente le lancer des clés depuis l'hôtel de ville. Le blanc, lui, arrive bien plus tard, popularisé dans les années 60. Il ne devient vraiment incontournable que dans les années 90. Même si, côté lessive, on aurait sans doute pu viser une couleur un peu plus stratégique.
5: Plus blanc que blanc, qu'est-ce que c'est comme couleur? C'est nouveau, ça vient de sortir.
3: C'est peut-être ça le vrai génie bayonnais. Avoir fabriqué une tradition si bien réussie qu'on jurerait qu'elle a toujours existé. Sur ce, Gora Bayona et vive Bayonne.
0: Et nous, on passe le coucou à nos amis d'ici Pays Basque, bien sûr. Allez, maintenant, retour dans le Berry.
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0: Et merci à vous d'écouter Ici Berry chaque jour, il est 8h. Ici Berry, première sur l'actu locale, la preuve avec votre journal, Irène Prigent, condamnée. Mais pas coulée. Marine Le Pen part à l'assaut de la prochaine présidentielle.
6: Déjà candidate lors des 3 dernières élections, la leader du Rassemblement National va retenter sa chance. Elle l'a annoncé hier soir aux 20h de TF1. Marine Le Pen qui va également se pourvoir en cassation à la suite de sa condamnation confirmée en appel hier pour détournement de fonds européens et ce pour ne pas avoir apporté de bracelet électronique durant la campagne. Pour Hugo Iannuzzi, élu RN à Bourges, cette contestation de la décision de justice était incontournable, même si la cour d'appel a réduit la peine de sa chef de file.
7: Je pense que c'est une démarche de sincérité de Marine Le Pen envers les Français. Nous sommes à position constante. Nous ne reconnaissons pas les faits qui nous sont reprochés dans cette affaire. Donc tant que nous n'aurons pas une conclusion qui nous satisfera, il est normal que nous usions de toutes les voies de recours qui sont mises à disposition de n'importe quel justiciable pour faire valoir cette innocence. Le meilleur scénario aurait été la relaxe. Si la peine aujourd'hui permet à Marine Le Pen de se présenter, il n'en demeure pas moins que les conclusions sont toujours pas celle que nous attendions. Et Marine Le Pen, en se pourvoyant en cassation, rétablit sa présomption d'innocence. Et je le crois que dans cette affaire, le Rassemblement National et Marine Le Pen sont innocents des faits reprochés.
6: Et cette annonce de candidature de Marine Le Pen fait beaucoup réagir. À gauche, François Ruffin, le candidat du parti Debout à l'élection présidentielle, dit sur ses réseaux sociaux que les limites de la décence et du bon sens sont dépassées par le Rassemblement National. Édouard Philippe, ancien Premier ministre, déclare que Marine Le Pen devra expliquer sa décision aux Français qui trancheront.
8: Cinq hommes en garde à vue à Châteauroux.
6: Mais pour violence suivie d'un refus d'obtempérer dans la nuit de lundi à mardi. D'après le procureur de la République, le groupe s'en est pris à trois personnes, place Gambetta, en plein centre-ville, avant de tenter ensuite de prendre la fuite en voiture. Après une course-poursuite engagée avec la police, ils ont fini par être interpellés dans l'impasse des Américains. On n'en a pas fini avec la canicule. Vigilance orange maintenue dans le Cher et dans l'Indre aujourd'hui, avec plus de 35 degrés attendus encore cet après-midi. Alors comment faire, surtout en voiture? Mettre la clim? Ouvrir la fenêtre pour avoir un peu d'air? Que préférez-vous pour ne pas suffoquer? On vous a posé la question près de Châteauroux.
9: En ce moment, c'est bien pratique. Avec la Tesla, on peut la programmer même à distance. Donc on rentre dans la voiture, elle est déjà fraîche. Avant de sortir, parce que sinon c'est un four hein, de ce temps-là. Donc je programme avec mon téléphone et puis hop, ça met la clim. Je la mets à 15, là, ça dépend. Puis après, je la baisse.
10: J'ai été habituée sans, donc ça me dérange pas de ne pas l'avoir. Enfin, c'est un confort, bien sûr. Mais après, ça dépend. Sur des petits trajets, je m'en sers pas. Sur des grands, oui. Alors là, je l'ai mise, mais après le sport, je la mets plus. Je suis crado, donc crado.
11: C'est un outil quand même qui est sur les nouvelles voitures, qui est plutôt assez sympa, mais c'est pas du systématique. Quand c'est vraiment des longs trajets, oui, on n'hésite pas à la mettre pour les enfants qui sont encore jeunes. Même pour nous, ça reste quand même très pratique.
12: Pour le moment, je roule sans clim parce que je n'aime pas la sensation de la clim. Quand je peux, j'évite. J'ouvre les fenêtres, je préfère. Il m'arrive de la mettre passer certaines températures ou quand vraiment il fait très chaud. Mon seuil n'est pas dépassé encore. Quand je la mets, c'est que je ne suis pas toute seule et que la personne n'a pas le même seuil de tolérance que le mien.
6: Et il n'y a pas qu'en voiture que l'on souffre de la chaleur. Dans les trains aussi, on suffoque. Tous ne sont pas équipés d'une clim qui fonctionne correctement. Résultat, 7 trains supprimés aujourd'hui sur la ligne Paris-Toulouse qui passe par le Berry. On vous a mis les trajets concernés sur ici.fr. La SNCF assure que les passagers touchés par ces suppressions pourront bénéficier d'un échange ou du remboursement sans frais de leur billet. Autre conséquence de la chaleur, l'annulation d'événements sportifs et de nombreuses festivités dans les communes. À Saint-Doulchard dans le Cher, par exemple, il n'y aura ni course cycliste ni feu d'artifice le 13 juillet prochain. Le Tour de l'Indre des sports est suspendu, décision du conseil départemental. Au Blanc, dans la Brenne, commune où il a fait plus de 41 degrés hier, les pompiers annoncent le report de leur bal prévu le 11 juillet prochain. Pas question pour eux de se disperser en ce moment. Ils n'ont rarement été aussi sollicités dans le secours à personne et pour lutter contre les incendies. Hier, sur le front des incendies, justement, la journée a été particulièrement intense dans l'Indre. Au moins 22 départs de feu, 50 hectares brûlés à Gournay. À Châtillon-sur-Indre, un feu de récolte a aussi parcouru une trentaine d'hectares de chaumes et de prairies hier après-midi. Pour ces deux incendies, les pompiers étaient encore sur place cette nuit afin d'éviter toute reprise.
8: Bourges fait le pari des bornes d'apport volontaire pour inciter au tri.
6: Il y aura bientôt moins de poubelles dans les rues pour inciter les gens à mieux trier leurs déchets, ceux qui sont consommés en dehors des maisons, l'emballage des sandwichs par exemple, ou d'une canette consommée en centre-ville. Est-ce que ça va faciliter le recyclage, l'installation de ces conteneurs? Frédéric Quintard en est persuadé. C'est le directeur régional de Citeo, l'organisme qui œuvre pour le recyclage des déchets en France.
13: Les expérimentations qui sont faites depuis 2021 ont montré qu'il était plus lisible pour le citoyen, justement, de se retrouver avec des points bien visibles à proximité du parking, à proximité des lieux d'entrée, parce qu'il voit ce dispositif quand il arrive et le voit également en repartant. Et ça évite également d'avoir des amas de déchets qui jonchent. Et puis, si justement le contenant n'était pas suffisamment vidé en termes de fréquence, vous pourriez avoir des déchets au sol et il suffirait d'un coup de vent pour que ces déchets s'envolent et que l'on retrouve de nouveau des déchets abandonnés. Aujourd'hui, il y a plus de 90% des Français qui effectuent le geste de tri, qui connaissent la consigne de tri. Maintenant, c'est pour ça aussi qu'il faut les éclairer sur cette partie en dehors de chez eux pour que le geste de tri devienne systématique. Donc pour qu'il devienne systématique, il faut qu'ils comprennent le geste en dehors de chez eux, mais la simplification du geste qui était faite, tous les emballages et tous les papiers se trient, aujourd'hui ils la connaissent. Il faut adapter les dispositifs, il faut qu'il y ait des contenants, des corbeilles, des abris bacs ou des points d'apport volontaires pour que ce tri puisse se faire.
6: Les corbeilles ont déjà disparu de la plage du Val-d'Oron, le premier site équipé des nouveaux conteneurs de tri, conteneurs installés sur le parking. En sport, la prochaine Coupe du Monde féminine se prépare pour l'équipe de France de basket. Marie-Paul Dali, Maëva Adjaldi Tabdi, Inès Pitar-Granel et Tim Apouy, quatre joueuses de Bourges, sont appelées en bleu. Hier soir, lors des derniers huitièmes de finale de la Coupe du Monde de football, une équipe d'Argentine renversante a composté son billet pour les quarts de finale. Victoire 3-2 face à l'Égypte, malgré un très bon match de l'ancien joueur de Châteauroux, Aïssam Hassan, dans les rangs de l'équipe africaine. Qualification aussi de la Suisse après son succès au tir au but face à la Colombie. En quart, la France jouera demain soir face au Maroc. Et puis sur les routes du Tour de France, ça va un petit peu mieux pour Kevin Vauclin, le coureur formé à Bourges. Il a fini 6e de la 4e étape hier entre Carcassonne et Foix, après un début de tour compliqué.
14: Ça n'a pas été une journée facile pour beaucoup de personnes. Je suis content d'arriver pour la gagne. Je me suis battu et je n'avais pas encore les meilleures sensations. C'était quand même meilleur. Voilà, comme j'ai dit, ça viendra. Ça vient step by step. Je suis mieux qu'il y a deux jours, je suis mieux qu'hier. On joue comme ça et je suis content de. C'est rare qu'une échappée aille au bout. J'ai pu essayer de me battre pour la victoire. Même si j'ai vite vu en finale en essayant d'être malin, que ça allait être compliqué de pouvoir faire quelque chose. Ils avaient travaillé beaucoup de main-d'œuvre. Surprendre un Mats Pedersen au sprint, j'ai déjà connu ça au circuit de la Sarthe, c'est pas possible. Je pense que je peux vraiment être content de ça, d'être plus aux avant-postes et je pense que ça va ouvrir des portes, ça donne de la confiance.
6: Le coureur Kevin Vauclin, 37e pour l'instant au classement général, place aujourd'hui à la 5e étape du Tour, une étape de 158 km jusqu'à Pau.
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6: La météo ce matin ?
0: Eh bien, la météo, c'est que déjà c'est mercredi et c'est l'un des premiers jours de vacances pour peut-être celles et ceux qui ont eu leur baccalauréat, qu'on félicite chaudement de la part de Ici Berry. Vous allez pouvoir profiter de vos vacances avec un grand soleil, mais attention à ce grand soleil, puisque dit grand soleil dit retour des fortes chaleurs, vigilance orange canicule qui revient. Pour l'instant, le ciel est légèrement voilé, comptez entre 19 et 24 de Chaillac jusqu'à Châteauroux et Bourges. On atteint très rapidement les 30 degrés à partir de 11h, et ça c'est dans tout le Berry. Et au pic, au cœur de l'après-midi, 36 de moyenne. Il fait légèrement moins chaud qu'hier, c'est vrai. Mais on garde les bonnes vieilles habitudes, on boit, on reste au frais et on prend le temps de prendre soin de ses proches et de prendre des nouvelles. C'est aussi ça, l'esprit ici Berry.
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0: Ici Berry, et si on partait en week-end ? Un week-end pour visiter le Futuroscope, découvrir les festivals de jardins du Chaumont-sur-Loire ou même faire des attractions au Family Park. Tant de cadeaux à peut-être gagner dans un instant avec les cabines de plage. Mais d'abord, c'est un autre week-end qui se prépare. C'est un week-end à Rome avec Étienne Dao, 8h09, Ici Berry. Week-end à Rome.

0: Ça fait rêver, hein, un week-end à Rome en compagnie d'Étienne Dao à 8h13. Vous écoutez Ici Berry, belle matinée.
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0: La route d'ici matin continue direction dans quelques minutes, une vingtaine de minutes, même un peu moins, direction le barrage d'Aiguzon. On va essayer de comprendre comment les ingénieurs à l'époque ont utilisé les outils tels de la dynamite ou le marteau piqueur pour construire ce barrage. On va aussi enfourcher notre vélo et faire un point sur l'étape du tour. Mais d'abord, on glisse ses deux pieds sur la plage.
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0: Ici Berry, ici matin. Prochaine étape avec vos chansons préférées. Ce seront les années 70 de Ten Sissi. Ça, c'est parfait pour faire du vélo. Et d'ailleurs, tiens, on va faire du vélo avec une nouvelle étape du jour et direction Pau aujourd'hui pour les coureurs. Une voie royale pour les sprinteurs. Et les détails du parcours, c'est avec Christian Prudhomme, le patron du tour, toujours au micro d'Emmanuel Collardet.
5: Bonjour Christian Prudhomme.
6: Bonjour.
5: 158 km et une voie royale aujourd'hui pour les sprinteurs. Il aura fallu attendre la 5e étape et c'est assez rare sur le Tour moderne.
6: C'est rare en effet d'attendre si longtemps avant d'avoir un sprint, si tant est qu'il y a un sprint à l'arrivée de l'étape à Pau. Mais c'est de plus en plus compliqué pour nous de trouver des lignes droites finales sans aménagement ou avec un minimum d'aménagement, puisque bien sûr ce qui prédomine c'est la sécurité du sprint, même si rien n'est jamais sûr. On avait essayé de faire une arrivée à la 4e étape, ça ne nous convenait pas, ni à Thierry Gouvenou, notre patron des compétitions, ni à moi. On l'a repoussé pour arriver à Pau, place de Verdun, donc où il y a beaucoup d'espace et où sans aucun doute les sprinteurs seront là le mort entre les dents.
5: Ouais, on imagine que le peloton sera évidemment placé sous très haute surveillance par les équipes de sprinteurs. Un contexte comme celui-là, est-ce que ça change un petit peu l'atmosphère de la course ?
6: On aura des sprinteurs non pas fatigués mais un peu émoussés déjà après 4 étapes, même s'ils auront dans la tête de se réserver sur ce jour-là. Le départ de Lannemezan et son école de rugby où Antoine Dupont, le capitaine du 15 de France et champion olympique de rugby à 7, a touché ses premiers ballons, on passera précisément aussi après quelques kilomètres à Castelnau-Magnouac chez la famille Dupont. Et puis ensuite, on ira vers Pau pour donc le premier sprint a priori du Tour de France.
5: Pau qui retrouve donc le Tour une fois de plus. Hein, c'est la 77e fois qu'elle accueille la Grande Boucle. Qu'est-ce qui fait de cette ville une place si importante dans l'histoire de la course ?
6: La proximité de la montagne, en entrée ou en sortie, bien évidemment, des Pyrénées. L'accès facile par l'autoroute et l'hébergement. Dans le premier pays touristique au monde qu'est notre pays, la France, on ne peut héberger la caravane du Tour de France qu'à Pau, autour de Pau ou à Toulouse. Donc voilà, je pense que ce sont des raisons assez simples qui font qu'on est ravis de continuer l'histoire d'amour du Tour de France avec Pau, une histoire d'amour qui a commencé en 1930, finalement relativement tard après la création du Tour de France en 1903.
5: Une histoire qui est loin de se terminer. Belle journée à vous Christian Prudhomme.
6: Merci.
0: Et merci à vous Emmanuel. On vous retrouve demain pour une nouvelle étape du Tour, la 6e, puisque oui, aujourd'hui c'était la 5e, après 5, et il y a 6.
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0: Et on souhaite un bon coureur à tous les sprinteurs du Tour de France, parce que oui, c'est la chaleur qui revient. Vigilance orange, canicule qui revient dans toute la France, évidemment dans le l'Indre et le Berry, avec une moyenne de 23 ce matin. On va vite passer la barre des 30 à 11h. Donc je vous le rappelle, on reste au frais, on pense à boire régulièrement de l'eau. On mange aussi convenablement, c'est important. 100, c'est le nombre d'années du barrage d'Écuzon, mais ça c'est dans un instant. On va d'abord parler d'un autre nombre, 54, avec les cabines de plage. Ça c'est juste après Tensissi à 8h18.

0: I'm Not In Love, 10CC avec votre radio locale ici, Berry, 8h21. Et nous, on est très amoureux de vous offrir des cadeaux tous les jours. Et bah tiens, ça tombe bien, direction la plage. Les 54 cabines de plage sont aujourd'hui présentes devant vous, Gérard. Bonjour.
1: Bonjour.
0: Bonjour Gérard, alors fan de football, je crois.
1: Et voilà.
0: Demain, le pronostic
1: 2-0.
0: Pour qui?
1: Pour la France.
0: Ah, évidemment, pour la France, évidemment. Un match à retrouver à partir de 21h30 sur votre radio locale, ici Berry. Bon, pour l'instant, on ne parle pas football, on parle cabine de plage. Gérard, je vous laisse choisir votre numéro fétiche.
1: 53.
0: 53, c'est précis. Juste avant 54, on ouvre ça. Eh bien, l'avant-dernière cabine de plage vous a réussi, Gérard, c'est gagné. Et vous gagnez deux invitations pour un spectacle. Le spectacle Chaboté, son et lumière. Superbe spectacle au château de Valençay, avec l'adaptation du célèbre conte de Perrault. Vous l'avez déjà lu?
1: Non.
0: Non, eh bien écoutez, vous allez pouvoir le voir en spectacle et le lire ensuite. Gérard, je vous offre ces places de bon cœur et je vous souhaite surtout un très bon match demain. On dit quoi pour la France?
1: Allez les bleus.
0: Allez les bleus, évidemment. Gérard, merci beaucoup et à très vite.
1: Oui, merci.
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0: Promis, direction le barrage d'Aiguzon, comme tout l'été. C'est les 100 ans du barrage que nous fêtons sur votre radio locale ici, Berry. Et Simon Hass, notre animateur, nous emmène découvrir les secrets de fabrication du barrage, avec les premières apparitions d'outils assez modernes.
3: Nous sommes au tout début du siècle dernier, et forcément, les ouvriers de l'époque ne disposent pas de l'arsenal d'outils efficaces, imposants et parfois modernes que l'on voit sur tous les chantiers d'aujourd'hui. Jean-Paul Thibaudeau. Il faut bien se rendre compte, par exemple, que c'est l'une des premières fois que l'on va voir l'un d'entre eux.
4: Le marteau-piqueur, effectivement, c'est une des premières fois en Europe qu'il l'utilise. C'est un outil assez énorme. C'est surtout la dynamite qui va servir à construire le premier tunnel de dérivation sur la rive droite. Donc là, on passe carrément sous la roche et on fait appel à des experts. Chagnot, c'était toujours comme ça. Pour les joints d'étanchéité, par exemple, il fait appel à Bescon, avec qui il a déjà travaillé pour le métro à Paris, sous la Seine. Et là, il fait appel à des ouvriers professionnels. Des ouvriers professionnels, chez nous, en France, on n'en a pas que tant. Donc ce sont des ouvriers italiens qui vont venir, parce qu'en Italie, il y a beaucoup de tunnels, notamment dans la partie juste après la frontière française. Et donc, ce sont des ouvriers italiens qui viennent là pour percer le premier tunnel de dérivation. Et ils le font effectivement à la dynamite. Et parfois, il y a des dangers. Il y a de l'humidité. Le feu sert à faire exploser les dynamites. Et une fois, deux ouvriers, je me souviens du nom d'un seul, Genesini, eh bien, allument la mèche de la dynamite. Et puis, il se recule, bien sûr, et ça n'explose pas. Et on attend encore un petit peu. Et après, malgré tout, on va voir. Et c'est là que les bâtons de dynamite explosent. Et des deux Italiens, il y en a un qui est mort sur le coup et l'autre qui meurt pendant son transport à l'hôpital.
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3: Et malgré tout, la modernité était bien présente pour l'époque, avec l'utilisation du technique béton cyclopéen. Alors pour nous, qui ne sommes ni ingénieurs, ni ouvriers en construction, il faut une explication de texte. Jean-Paul Thibaudeau, qu'est-ce que ce béton cyclopéen?
4: Je vais peut-être décevoir des gens, mais le cyclope n'est jamais venu à Aiguzon. Ça, c'est clair. En revanche, le béton cyclopéen, c'est une technique de fabrication de béton qui se fait, donc il n'y a pas d'ouverture à l'intérieur. Il n'y a pas non plus, on ne sait pas faire le béton armé à l'époque. Donc, il n'y a que de la pierre et du ciment. La pierre, on l'a trouvée sur place, c'est l'amphibolite. C'est une roche qui est venue du centre de la Terre très lentement, qui a remonté en faisant comme ça une coulée. Et cette roche, elle est hyper compacte, elle est très très dense. C'est une des pierres les plus denses et les plus lourdes. Et il n'y a pas de faille à l'intérieur, il n'y a pas de diaclase. Elle est vraiment compacte. Et donc, on l'a reprise. Il y avait des carrières d'amphibolites. Et cette amphibolite, on venait la placer, la jeter dans le ciment, dans le laitier de Donjeu, qui venait de Bourges. Et donc, ce béton cyclopéen, on le voit très bien sur les coupes du barrage des Guzons dans les plans des années 20, 23, 24. Et c'est donc des gros blocs de béton, mais certains faisaient une tonne, une tonne 2, une tonne 5, qui sont coulés dans une masse de ciment, donc du laitier de Donjeu.
3: Si la technique utilisée faisait preuve de modernité pour l'époque, qu'en est-il de la logistique ? Rappelons qu'on est au début du XXe siècle et que les immenses camions d'aujourd'hui n'existaient pas. Et pourtant, on alternait entre tradition et modernité.
0: Et pour encore plus de secrets des barrages des Guzons, direction iciberry.fr. Les secrets du tri des déchets. On en parle dans un instant à 8h30 dans l'info d'ici. Mais d'abord, c'est Florent Pagny qui nous chante « Si tu veux m'essayer ». Belle matinée. Si tu...

0: tu veux m'essayer, Florent Pagny à 8h29. Et dans une minute, c'est l'info d'ici, l'actu locale avec Ici Berry.
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0: Dans l'info d'ici, on s'intéresse au tri des déchets.
3: Oui, puisque la ville de Bourges veut enlever des poubelles, enlever des corbeilles pour mettre à la place des conteneurs de tri. On va se demander dans quelques minutes si ça peut justement inciter les habitants à mieux trier leurs déchets dans les espaces publics pour les emballages consommés en dehors des habitations. On y revient dans l'info d'ici qui arrive juste après le 90 secondes, le tour de l'actu en France et dans le monde. C'est avec vous, Cyril Ardo-Redon. Et à la une ?
4: Elle sera le visage du Rassemblement National pour la campagne présidentielle. Marine Le Pen, candidate malgré sa condamnation dans l'affaire des assistants d'eurodéputés FN, une peine d'inéligibilité de 15 mois déjà purgée et d'un an de prison ferme sous bracelet électronique a été prononcée. La chef de file du RN annonce ce pourvoi en cassation. L'incendie près de Die dans la Drôme n'est toujours pas maîtrisé, disent ce matin les pompiers du département. Il a parcouru 2100 hectares en 6 jours avec plusieurs reprises de feu dans les Pyrénées orientales. Sur l'autre gros feu, la situation évolue favorablement, dit ce matin le préfet. 7 départements du Sud sont placés en rouge aujourd'hui pour un risque très élevé d'incendie. Une très grande partie de la France en vigilance orange, canicule aujourd'hui. 67 départements concernés par cette alerte. Le Nord, l'Est et la Corse sont épargnés. Nos émissions de gaz à effet de serre ont baissé cette année en France pour la 4e année de suite. 5 millions de tonnes de CO2 émises en moins. C'est une baisse de quasiment 5%, notamment car nous avons moins allumé nos chauffages en raison d'un hiver doux. La Coupe du Monde de foot, victoire in extremis. 3-2 de l'Argentine sur l'Égypte hier soir. La Suisse, elle, s'est imposée au tir au but après un nul 0-0 face à la Colombie. La France affronte demain soir le Maroc à partir de 22h en quart de finale. Et puis en pleine canicule, la 5e étape du Tour de France. Aujourd'hui, près de 200 km entre Lannemezan dans les Hautes-Pyrénées et Pau dans les Pyrénées-Atlantiques avec un final promis aux sprinteurs.
3: Merci Cyril Ardo-Redon. L'info d'ici ce matin, les habitudes des habitants vont devoir changer à Bourges. Des conteneurs de tri sont en train d'être installés à la place d'une centaine de poubelles. La ville fait le pari du tri et des bornes d'apport volontaires pour les emballages des produits que l'on consomme à l'extérieur de nos logements. Le sachet plastique de la barre chocolat dévoré à 4 heures plage du Val-d'Oron par exemple, si tu as déjà pourvu de ces conteneurs depuis quelques jours, Michel Benoît.
5: Des gros conteneurs ont été installés sur le parking pour trier les déchets. Si vous pique-niquez sur la plage ou mangez une barre chocolatée, vous devrez donc garder les emballages pour les y emmener. Frédéric Quintard, directeur régional de Citeo, l'organisme chargé de promouvoir le tri des déchets.
6: Vous marchez bien dans un sens, vous allez bien revenir vers votre voiture. Et donc en revenant, l'idée c'est de faciliter justement le visuel et justement d'accompagner le citoyen par une belle visibilité.
5: C'est un pari sur la responsabilisation de chacun, Mustapha Moussali, adjoint au maire de Bourges.
7: Prendre un papier et choisir dans quelle corbeille on va le mettre, c'est pas très difficile et on peut marcher 10 mètres, 15 mètres. Ce qu'il faut savoir, c'est que sur la ville de Bourges, on est 3 fois plus équipé en corbeilles que la moyenne nationale. Donc là, on essaie de remettre à niveau.
5: Quand on voit tous les détritus qui jonchent nos trottoirs, on peut être sceptique. Mustapha Moussali n'exclut pas d'être plus direct si certains ne jouent pas le jeu.
7: On fait beaucoup de prévention, on met beaucoup de moyens. Mais peut-être qu'à un moment donné, il faudra utiliser de la répression. Comme en Suisse, par exemple, si vous jetez un papier par terre, vous avez 400 francs suisse d'amende.
5: Et le gouvernement vient d'ailleurs de durcir les amendes pour ceux qui ne trient pas leurs emballages à domicile. Elles passent de 22 à 45 euros et peut atteindre jusqu'à 450 euros.
3: Le reportage de Michel Benoît à Bourges.
0: Et dans le prochain journal, à 9h, on va revenir sur le pari osé de Marine Le Pen.
3: La chef de file des députés RN, qui est bien, bel et bien candidate à la prochaine élection présidentielle, elle a annoncé sa candidature hier soir, après la réduction de sa peine d'inéligibilité décidée par la Cour d'appel de Paris. Une nouvelle qui réjouit les représentants du Rassemblement National chez nous dans le Berry. Mylène Wunsch, la secrétaire du RN dans l'Indre notamment, vous l'entendrez. On va parler aussi de la canicule, toujours là en Berry, et le défi des garagistes pour répondre à une forte demande en ce moment, les réparations de clim.
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3: Antoine, aujourd'hui c'est mercredi, la journée des enfants.
0: Et avec les vacances, j'ai envie de me dire, c'est que tous les jours, Irène, alors on sort. Mais attention, vigilance orange canicule toujours maintenue pour une bonne partie de la semaine dans le Berry. La journée démarre encore sous ce ciel voilé avec une ambiance quand même chaude mais assez fraîche depuis quelques heures. Et ça, on va pas s'en plaindre. 21 en Blanc et vers Agen-sur-Saudre, 22 pour Puzancé et Affordes et au maximum 24 du côté d'Issoudun. À 11h par contre là, ça grimpe. On dépasse largement les 30 degrés pour atteindre ensuite des températures évidemment chaude et caniculaire, entre 34 et 38 degrés. Certes, il fait légèrement moins chaud qu'hier, mais on garde les bons réflexes qu'on a adoptés depuis quelques semaines. On boit beaucoup d'eau, on mange convenablement, on reste au frais et on écoute Ici Berry.
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0: Ici Berry à 8h35, presque, prenons de la hauteur dans Ici Matin. Margot de Rocco nous emmène tout en haut d'une pyramide. Attention au vertige quand même, Margot, comme ce vertige de l'amour que nous chante Alain Bachung. Bon réveil.

0: Sarah Bachung avec Les Vertiges de l'amour, enregistré en septembre 80, enregistré au Pays de Galles. Tiens, il y a aussi une version anglaise avec Johnny Hallyday sortie en 84 avec la version Casualty of Love. Deux belles versions pour des chansons de légende sur votre radio locale.
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0: Ici Matin, on continue la route de votre matinée jusqu'à 9h ensemble. Pas de petite économie avec Valère Coréard dans quelques minutes. Mais d'abord, on mène l'enquête. Direction les pyramides, enfin presque, avec des granges pyramidales. Qu'est-ce que c'est? D'où ça vient? Margot de Rocco mène l'enquête pour nous et pour Ici Berry. Margot, vous êtes vers où ce matin?
3: Aujourd'hui, je suis dans le Grand Sancerrois et derrière moi, vous voyez cette grange pyramidale du Pays Fort. À quoi ça servait avant? Qu'est-ce que c'était avant? Vous allez le savoir tout de suite.
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3: Et pour vous présenter ces granges pyramidales, je suis avec Émilie, chef de projet de ces granges. Bonjour Émilie.
5: Bonjour.
3: C'était quoi avant ces granges pyramidales?
5: Le principe de toutes les granges, c'était d'engranger la récolte. Et aujourd'hui, c'est vraiment un témoin du passé agricole du Pays Fort. Donc maintenant, c'est plutôt un petit musée et un lieu de festivité aussi.
3: Alors maintenant, cette grange est ici, mais elle n'a pas toujours été ici.
5: Exactement. Elle a été construite en 15e siècle et elle a été construite à 4 km d'ici, à Tou. Il y a tout pile 25 ans, elle a été rapatriée ici pour préserver ce patrimoine.
3: Et comment ça s'est passé, la reconstruction de cette grange?
5: Après des longues procédures administratives, la reconstruction a été confiée à des artisans compétents. Et en à peu près 5 mois, elle a été remise dans sa forme la plus originale possible, avec toute cette hauteur et ses 35 000 tuiles, comme à l'époque.
3: Et elle a quand même une particularité, il n'y a pas de mur porteur.
5: Exactement, oui. En fait, là, on ne le voit pas de ce point de vue, mais tout ce qui porte cette pharaonique construction, c'est sur des poutres de châtaignier. Et c'est grâce à ces poutres que toutes ces tuiles, 35 000 tonnes, sont portées et les murs portent, enfin, les murs à côté ne servent qu'à cacher l'intérieur de la grange.
3: Ces granges, elles vous passionnent? Pourquoi? Qu'est-ce que vous aimez tant dans ces granges?
5: Eh bien, c'est qu'au 15e siècle, ils ne nous ont pas trop expliqué le pourquoi du comment. Donc, il y a beaucoup de mystères encore qui restent à découvrir. Et donc, voilà, c'est ça. Et puis, le fait qu'il y en ait plusieurs en Pays Fort et que, voilà, que c'est vraiment la particularité de cette micro-région qui me laisse curieuse. Voilà, et j'ai envie d'en savoir plus.
3: Et justement, vous avez fait des recherches sur ces granges pyramidales. Quelle est la découverte un peu la plus folle, la plus étonnante que vous avez justement découverte?
5: Eh bien, c'est vraiment leur nombre, en fait. En 1940, il y en avait plus d'une soixantaine. Aujourd'hui, on peut encore voir un petit peu des débris de certaines. On en voit quelques-unes qui sont encore dans des piteux états et qui, malheureusement, ne vont pas être restaurées. Mais par contre, on en voit notamment une, la grange pyramidale des Marnes à Assigny, qui vient de se refaire faire une beauté et qui va prochainement intégrer notre circuit des granges pyramidales là, pour la saison 2026.
0: Margot de Rocco qui mène l'enquête chaque jour sur votre radio locale Ici Berry. Et pour encore plus d'enquêtes, avec C'était quoi avant, direction notre site iciberry.fr. Margot de Rocco, une vraie détective. Un autre détective, mais lui, il déniche des bons plans. Tiens, pour faire des économies, et ben c'est Valère Coréard qui nous parle d'un site pour gérer son budget. Par ici, les économies, c'est tout de suite sur votre radio locale, Ici Berry.
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4: Belle matinée, 8h43 avec Ici Berry, la radio locale au budget illimité, en actu locale, en musique et en capital, bonne humeur. Et question budget, eh ben on s'y connaît et on vous donne quelques conseils avec Par ici les économies. Valère Coréard est notre expert en finance ce matin.
5: C'est vrai qu'on n'a pas appris à l'école à gérer un budget, savoir ce qui compte, comment placer ses économies, préparer sa retraite, les différentes solutions d'emprunt aussi. En somme, comment gérer son argent, que l'on en ait un peu ou beaucoup. C'est important de bien savoir gérer un budget. Et c'est pour ça que je voulais vous parler d'un site proposé par la Banque de France, mesquestionsd'argent.fr. Alors, comme son nom l'indique, il répond à toutes nos questions autour de l'argent. Gérer son budget, les moyens de paiement, les assurances, l'épargne, la retraite, la perte d'autonomie, les arnaques, mais aussi les aides. Je vous recommande vraiment d'aller le voir parce que c'est un bon moyen d'obtenir des informations d'abord fiables, indépendantes et c'est totalement gratuit.
4: Une plateforme qui peut nous servir à quoi ?
5: Il y a deux services que je trouve intéressants. D'abord, les points conseil budget, des lieux pour rencontrer un conseiller près de chez vous si vous vous sentez perdu sur le plan financier. Ça peut être une mise au point, un échange pour comprendre les services qui existent, des conseils pratiques. Le plus important, si vous en ressentez le besoin, c'est surtout de ne pas rester seul avec vos angoisses. Ensuite, vous avez une rubrique qui référence toutes les aides qui existent, mais aussi et surtout la possibilité de renseigner vos informations et vérifier si vous ne passez pas à côté d'un dispositif qui pourrait vous donner un coup de pouce. Et puis le site mesquestionsd'argent.fr est intéressant parce que ça vous met dans une démarche, en fait, celle de regarder en face un sujet angoissant quand on est très serré. Et c'est notamment là plus que jamais qu'il faut un maximum de clarté pour prendre les bonnes décisions. Est-ce que vous avez déjà testé ce site? Vous en pensez quoi? Pensez à m'écrire parici-les-économies@radiofrance.com.
4: Et pour prendre les bonnes décisions, il faut écouter Par ici les économies. Merci Valère. Direction le site ici.fr pour encore plus d'économies. Ici Matin continue avec les 50 ans d'un festival. Le son continue. Et c'est Manuel Bonnefond qui nous en parle juste après. Marine, et oui, vos chansons préférées, c'est tout en continu toute la journée. Belle matinée à l'écoute d'Ici Berry, 8h45.

0: bien ficelé, comme le précise Léo Pétoin, chargé de production. Il répondait aux questions de Manuel Bonnefond lundi.
1: Ça représente combien de bénévoles ?
2: Cette année, on est aux alentours de 300 bénévoles pour que tout tourne de façon normale et que les bénévoles puissent en profiter également.
1: Vous aviez lancé une grande collecte des archives du festival suite au legs des archives personnelles de Michel Fromenteau, cofondatrice du festival, il faut le rappeler. Hein.
2: Oui, c'est ça, c'était un événement co-géré avec le musée de la Châtre. Et d'ailleurs, au stand de notre association, au sein du village des Assos, dans le parc, vous pourrez retrouver une petite rétrospective de cette collecte.
1: Voilà, clin d'œil bien sûr à ce bel anniversaire, 50 ans déjà. La marche à suivre pour récupérer ces places pour Le Son Continue ?
2: Eh ben, vous pouvez aller sur notre site internet, lesoncontinue.fr, vous trouverez un lien vers la billetterie. Et pour celles et ceux qui n'ont pas encore leur billet, dépêchez-vous. Là, les passes intégrales, les passes festivals 4 jours sont complets, mais il nous reste à l'heure actuelle encore des places, des accès parcs pour tous les jours et puis des entrées concerts pour chaque soir.
0: Léo Pétoin, chargé de production du festival Le Son Continue, au micro de Manuel Bonnefond. Alors, vous l'avez entendu comme moi, il faut se dépêcher. Oui, les places partent vite. Ici Berry, attention aux bobos dans un instant avec notre docteur, mais d'abord, c'est Stevie Wonder. Belle matinée. 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

0: La douce voix de Stevie Wonder qui nous soigne en musique avec I Just A Call To Say I Love You. D'ailleurs, on se soigne aussi, mais avec les conseils du docteur Kirzak. Et on va passer un coup de fil à lui. Alors, l'approche des départs en vacances, on fait quand même attention. On peut penser aux bobos, futurs bobos. Donc, on prévoit sa trousse à pharmacie. Bonjour docteur.
1: Bonjour à toutes et à tous. Aujourd'hui, on part à la plage. Avant de grimper dans la voiture avec la glacière, le parasol, les serviettes, on fait un petit arrêt indispensable, la trousse de secours pour la plage. Alors, pas besoin d'un gros sac, hein, mais il y a 10 essentiels, à mon avis, malins, légers, qui vous éviteront de gâcher une journée à cause d'une méduse, d'un coup de chaud ou d'une petite coupure. Allez, premier essentiel, le spray ou la crème solaire indice 50+. On en parlait il y a quelques jours. On ne le répète jamais assez. C'est un format qui est résistant à l'eau. Et vous n'oubliez pas le nez, les oreilles et le dessus des pieds. Et mettez-le en premier dans votre kit. Deuxièmement, la petite bouteille de vinaigre blanc. Vous vous souvenez de la chronique sur les méduses? Le vinaigre empêche les cellules urticariantes de libérer leur venin. Petite mini bouteille de 50 ml et vous êtes paré. Une pince à épiler ou le bord d'une carte bancaire, ça c'est pour retirer délicatement les tentacules de méduses ou enlever une épine d'oursin. N'utilisez jamais vos doigts nus. Des pansements ensuite étanches et des compresses, les petites coupures avec du sable, et puis un petit spray désinfectant, c'est pas mal. Et un pansement imperméable, simple et efficace. Ensuite, une crème apaisante après soleil, après la baignade. La peau a soif, hein, il faut choisir une crème sans parfum, avec de l'aloe vera par exemple. Et en bonus, ça soulage les petits coups de soleil débutants si vous les attrapez relativement rapidement. Sixième instrument ou produit, un antihistaminique oral, la cétirizine pour les piqûres d'insectes par exemple ou les réactions allergiques. Une dose dans le sac, ça soulage les démangeaisons et l'œdème.
0: Bon docteur, si je compte bien, ça fait 6, mais il en reste 4.
1: Un spray nasal à l'eau de mer pour rincer le nez après une baignade un peu agitée ou si du sable est entré. C'est aussi top pour décongestionner après une allergie au pollen. C'est inoffensif et c'est très rafraîchissant. Le huitième, c'est une petite dose de réhydratation orale, les sachets de soluté de réhydratation en cas de forte chaleur, de diarrhée passagère, de coup de chaud. Ça permet de retrouver rapidement d'énergie. Ça pèse rien et ça peut sauver les vacances. Et une poche réfrigérante instantanée. Vous savez, les trucs qu'on casse comme ça et ça fait du froid. Pas besoin de glaçons. Vous achetez un petit sachet cold pack. Vous le cassez, il devient froid instantanément. Idéal pour un début de coup de chaleur, une entorse de cheville sur les rochers ou un bleu. C'est génial pour les enfants. Et puis une paire de lunettes de soleil et un chapeau, c'est évident. En revanche, ce qu'il ne faut pas mettre dans le kit, ce sont des médicaments périmés, des sirops sucrés qui vont coller et qui chauffent au soleil et des produits sans étiquette parce qu'on ne sait pas ce que c'est. Tout ça, vous mettez dans une petite trousse étanche type sac de congélation zippé, ça coûte pas cher. Et là, vous allez passer un bon été. Allez, bon été, bonne santé à l'écoute d'ici, bien sûr.
0: Merci beaucoup, docteur, et bon été, bonne santé à vous. Et vous revenez très vite demain avec de nouveaux conseils dans Ici Matin.
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5: Ici Berry et toute l'équipe d'ici matin vous retrouve demain de 6h à 9h. Mais pour l'instant, c'est bienvenue chez vous avec vous, Margot Derocco. Bonjour.
6: Bonjour Antoine, bonjour à tous.
5: On va faire la fête, on va danser.
6: Et oui, évidemment, parce que le 13 juillet a lieu le bal des pompiers de Châteauroux. Donc voilà, qu'est-ce qui vous attend? Quel est le thème de cette année? Nous serons avec Cédric Delcambre à partir de 9h05 pour nous en dire plus. Et puis à partir de 10h, on fera un petit peu un point sur votre garde-robe. Qu'est-ce qui vous va le mieux? Qu'est-ce qui vous va le moins bien?
5: Comment je le prends un peu mal, vous n'êtes pas très bien habillé d'après Margot.
6: Beau comme un camion ce matin, Antoine. Ouais, vous prenez comme vous voulez.
5: Comme un camion de pompier. Margot, belle émission.
6: Et à demain.
5: Et ici Berry.
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6: Ici Berry, c'est votre radio locale. Très belle journée, il est 9h. Sibérie, première radio sur l'info. Le journal vous est présenté par Irène Prigent. Irène, bonjour.
7: Bonjour, bonjour Margot, bonjour à tous.
6: C'est l'une des conséquences de la canicule en ce moment. Les garagistes coulent sous les demandes.
7: Oui, avec les 35, 38 et même 40 degrés qu'on subit en Berry cette semaine, tout le monde veut s'assurer que sa clim fonctionne avant de prendre la route des vacances. Résultat, eh bien, les garages auto sont pleins à craquer, au point que les garagistes ont même du mal à satisfaire tout le monde. Alexandre Moto, vous l'avez constaté à Déol, à côté de Châteauroux.
8: Sans climatisation, pour certains, la vie en voiture devient intenable. Exemple éloquent avec les formateurs d'auto-école et leurs élèves. Sandrine, de Jérôme Formation à Déol.
9: La clim, elle est constamment sollicitée, pas choix. La ventilation suffit pas. Moi, j'ai vu un élève revenir d'une heure de conduite dans la voiture qui n'avait plus de clim. Il est revenu en sueur, le pauvre gamin. Il a fallu qu'on lui donne de l'eau, parce qu'il n'en pouvait plus. Les moniteurs sont pareils. Donc, il a fallu faire réparer et réviser très vite la voiture qui est tombée en panne.
8: Direction donc le garage Aubert dans le Grand Déol. Maxime, le co-directeur de ce garage de 33 salariés, voit les rendez-vous s'accumuler.
10: On est rentré dans la période estivale. Donc, qui dit période estivale dit beaucoup de dépannage, donc beaucoup de travail dans les ateliers. Aujourd'hui, effectivement, on est à peu près à 15 jours, à 3 semaines de rendez-vous.
8: Cet équipement en réfrigérant fait donc partie dorénavant du minimum vital en voiture.
10: Et nous, on est bien à 80% des voitures aujourd'hui qui sont climatisées. Aujourd'hui, les voitures de série, généralement, même les plus basses au niveau des options, ont quand même la climatisation. Donc, l'entrée de gamme, disons qu'on a la climatisation. Donc, c'est vrai qu'aujourd'hui, c'est vraiment devenu une habitude dans la consommation des clients.
8: Et une climatisation, si elle est mal entretenue, peut augmenter la consommation en carburant de plus de 30%.
7: Des garagistes débordés avec cette canicule. Les pompiers aussi ne chôment pas en ce moment. Dans l'Indre, ils étaient mobilisés hier à Gournay pour un feu de récolte toute l'après-midi et jusque dans la nuit. Un incendie en bordure de la route départementale 927. Un autre feu important s'est déclaré dans le département à Châtillon-sur-Indre, au lieu-dit l'Estrac. 10 hectares brûlés. Rien que dans la journée d'hier dans le département, il y a eu pas moins de 22 départs de feu. Les pompiers de l'Indre ont aussi été appelés pour prêter main forte à leurs collègues de Loire-et-Cher pour un incendie à Châtillon-sur-Cher. À Bourges, un feu s'est déclaré au petit matin dans une habitation rue Yves Braillet. Un bâtiment de 150 mètres carrés avec un étage. Pas de blessés d'après le SDIS du Cher. Une vingtaine de pompiers sont intervenus pour éteindre cet incendie. Des incendies qui se multiplient en lien souvent avec la sécheresse et les fortes chaleurs. Les cyanobactéries se multiplient aussi avec la hausse des températures. Ces particules présentes dans l'eau. C'est le cas au lac de Virlay à Saint-Amand-Montrond. Lac de toute façon interdit à la baignade. La mairie appelle quand même à la vigilance. Pour ne pas risquer de tomber malade, mieux vaut ne pas y mettre les pieds et ne pas y pêcher de poissons. Ne laissez pas non plus vos chiens boire l'eau du lac.
6: Bracelet électronique ou non, Marine Le Pen portera les couleurs du RN à la prochaine présidentielle.
7: La Cour d'appel de Paris maintient sa condamnation pour détournement de fonds européens, mais réduit sa peine. Marine Le Pen peut briguer l'Élysée et sera une nouvelle fois candidate. La figure historique du parti annonce aussi ce pourvoir en cassation pour ne pas avoir à porter de bracelet électronique durant la campagne. Est-ce qu'elle fait le bon choix de se présenter dans ces conditions? Dans l'Indre, la secrétaire du Rassemblement national, Mylène Wunsch, ne doute pas du choix de sa tête de file.
11: Je pense que Marine Le Pen a bien évalué le risque. Le pour et le contre ont été pesés, j'en suis persuadée, de manière très très sérieuse. Maintenant, Marine Le Pen prend cette décision et nous la suivrons parce que moi j'estime qu'elle a tout à fait le droit de pouvoir mener campagne. Elle a mené campagne jusqu'alors et elle a mené notre parti où nous en sommes aujourd'hui. Donc, ça n'est que justice qu'elle puisse enfin pouvoir présider à l'avenir de notre pays.
12: Bien sûr que c'est une candidate expérimentée, mais est-ce que c'est le meilleur choix compte tenu de cette décision ?
11: C'est son choix et nous le suivrons. Que ce soit Marine ou que ce soit Jordan, vous savez qu'on a ce binôme unique. Que ce soit l'un ou l'autre, on savait que nous aurions un candidat ou une candidate. Maintenant, c'est Marine Le Pen notre candidate. Ça n'est que normal, en fait, que l'on fasse campagne pour elle dès demain.
7: Mylène Wünsch, secrétaire départementale du RN dans l'Indre. Elle est également élue municipale à Châteauroux et conseillère régionale d'opposition. Saluée par les cadres du Rassemblement national, la décision de Marine Le Pen est très critiquée par ses adversaires politiques. Le secrétaire général des Républicains, Othmane Asrou, l'accuse de prendre la démocratie en otage. À gauche, la chef des écologistes Marine Tondelier dénonce une manœuvre juridique pour, je cite, faire diversion.
6: Énorme désillusion pour Aïssem Assam et l'Égypte au Mondial de football.
7: Oui, l'ancien joueur de la Berrichonne Châteauroux et ses coéquipiers menaient 2-0 face à l'Argentine en 8e de finale. Ils perdent finalement 3-2. L'Argentine affrontera la Suisse en quart. La Suisse qui s'est imposée au tir au but face à la Colombie cette nuit. L'équipe de France, elle, a rendez-vous avec le Maroc demain soir. Coup d'envoi à 22h. Vous serez nombreux d'ailleurs à vouloir aller voir le match des Bleus en ville installé en terrasse. À Châteauroux, une partie du centre et notamment la rue Victor Hugo sera coupée à la circulation dès 20h30, soit 1h30 avant le coup d'envoi. La ville ne prévoit pas de restrictions sur le stationnement. En revanche, on vous détaille tout sur ici.fr.
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7: Un ciel légèrement voilé ce matin, mais ça va se dégager normalement.
6: Oh oui, très rapidement. Nous sommes toujours en vigilance orange canicule. On commence à s'y habituer. Donc il va faire beau et chaud aujourd'hui. Pour ce qui est des températures du côté d'Avord et Sancerre, 34 degrés. À Bourges, 35 degrés. À Châteauroux, Saint-Amand-Montrond et Vierzon, 36 degrés. À Argenton-sur-Creuse, Issoudun, 37 degrés. Au Blanc, 38 degrés. Merci Irène, à tout à l'heure.
7: À tout à l'heure.
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6: Bonjour, bienvenue chez vous, c'est votre émission de la vie quotidienne. Je vous accompagne jusqu'à midi. Et en juillet, eh bien, il y a une tradition qui date de 1937. Alors si je vous parle d'un bal, de pompiers, normalement vous voyez où est-ce que je vais en venir ? Évidemment, le bal des pompiers. L'histoire raconte qu'après le défilé du 14 juillet, des habitants se sont rendus à la caserne Montmartre pour remercier les pompiers. Ensuite, ils ont été invités à entrer dans la caserne pour partager un moment convivial. L'ambiance y a été chaleureuse, y a été bonne. Et donc, c'est comme ça, en fait, qu'au fil des années, ça a été repris. Et cette année, les pompiers de Châteauroux vous donnent rendez-vous le 13 juillet. Alors, pour en savoir plus sur cet événement, nous serons avec Cédric Delcampre juste après Julien Clerc et Hélène sur Ici Berry.

0: Ici Berry avec Julien Clerc, c'était Hélène.
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0: Et au mois de juillet, il y a une tradition, le bal des pompiers. Et cette année, le bal des pompiers de Châteauroux tombe le 13 juillet. Nous sommes avec Cédric Delcambre pour nous parler un peu plus de cet événement. Bonjour Cédric.
2: Bonjour.
0: Alors 13 juillet, rendez-vous incontournable à Châteauroux, les bals des pompiers. Comment ça va se passer cette soirée?
2: Voilà, exactement. Alors rendez-vous lundi aux alentours de 19h, ouverture du bal jusqu'à 4h du matin. Et donc cette année, on essaie de trouver des soirées à thème. Et ça sera soirée blanche.
0: Donc tout le monde en blanc.
2: Exactement, tout le monde en blanc. C'est conseillé pour être dans le thème de la soirée et pouvoir bien s'amuser et profiter de tout ce qu'il y aura comme show et buvette, ainsi que food truck, etc., etc.
0: On sait toujours que des fois les thèmes ne sont pas respectés. Si on n'est pas en blanc, on peut quand même rentrer ou c'est cuit?
2: Non, non, bien sûr, évidemment, tout le monde est invité. Hein, les berrichonnes et berrichons, ainsi que... tous les départements voisins, il n'y a pas de souci là-dessus, on n'est pas fermé du tout à la soirée. Après, c'est sûr que quand on est dans le thème, c'est beaucoup plus sympa et beaucoup plus festif.
0: Est-ce qu'il y a des nouveautés cette année? Est-ce qu'il y a des petits happenings qui nous attendent pour la soirée ou...
2: Alors, comme d'habitude, l'année dernière, on avait fait Feria, donc on avait mis un tour en place. Et là, cette année, pour la soirée blanche, ce sera une petite surprise. Il y aura un petit show avec un spectacle... des personnes qui viennent d'extérieur et qui feront une sorte de danse contemporaine avec quelques festivités autour.
0: Et donc évidemment sur place on aura de quoi se restaurer, etc.
2: Exactement, donc on a fait venir deux food trucks, Agathe et Charlotte ainsi que la boucherie Saillant qui étaient partenaires avec nous l'année dernière. Et également une débuvette ainsi que donc notre partenaire le Circus qui nous propose quelques charcuteries à déguster dans des cornets.
0: Et donc, ça aura lieu où, cet événement?
2: Alors, cette année, comme d'habitude, ça sera 16 rue Robert Mallet Stevens à Châteauroux, donc caserne des pompiers de Châteauroux. Et on attend évidemment beaucoup de monde. Malgré la canicule qui continue, on a fait en sorte d'accueillir les gens le mieux possible. Donc cette année, la nouveauté, c'est qu'on a fait venir des bars extérieurs qu'on a monté pour que les gens puissent être dehors dans la cour de la caserne et pouvoir s'aérer plutôt que d'être tous acculés dans la remise et avoir beaucoup trop de monde comme l'année dernière où bon c'était un peu compliqué au vu du Tour de France et toutes les festivités qui ont été annulées autour de Châteauroux. Donc les gens sont venus vers les 22h où il y avait pas mal de monde. Mais bon, on a su quand même faire face à cette affluence et pour le coup, bon, ça s'est plutôt bien passé et cette année, ça se passera encore mieux.
0: Oui, les gens espèrent être un peu à la fraîche. Vous avez mis des choses en place comme ça parce que là, on le voit, il fait chaud, on est toujours en alerte orange canicule, donc vous avez aussi dû vous adapter.
2: Oui, complètement. On a des brumisateurs qu'on va mettre en place ainsi que des ventilateurs qu'on a fait venir d'un partenaire. Tout ça pour aérer la remise et qu'on n'ait pas une chaleur assez conséquente et qu'on évite aussi des malaises, quoi. Ça serait pas mal.
0: Oui, ce serait mieux quand même qu'on passe un bon
2: Exactement.
0: Moment. Ce matin, nous sommes donc avec Cédric Delcambre. Nous parlons du bal des pompiers qui aura lieu le 13 juillet. On continue d'en parler juste après Benjamin Biolay et Écran Total sur Ici Berry.

0: Sibérie avec Benjamin Biolay, c'était Écran Total. La semaine prochaine aura lieu donc le bal des pompiers. Nous sommes avec Cédric Delcambre pour nous en parler. Alors juste, rappelez-nous les dates et ce qui va se passer rapidement.
1: Alors, le 13 juillet, rendez-vous 19h au centre de secours de Châteauroux, 16 rue Robert Mallet-Stevens, pardon. Et cette année, le thème, ça sera donc soirée blanche, avec des shows à l'appui et quelques petites surprises que je peux pas vous dévoiler pour le moment.
0: Ben, on va falloir venir pour découvrir
1: exactement,
0: un petit peu tout
1: venir,
0: ça.
1: Exactement, faut venir, ne pas hésiter, il y aura tout ce qu'il faut pour accueillir les personnes. Des bars ambiance dehors, on a changé de service aussi de sécurité pour beaucoup plus de sécurité pour les personnes qui viendront, donc il n'y aura pas de problème et on va s'amuser et faire la fête.
0: Et l'entrée est payante ?
1: L'entrée est à 2 € avec donc un bracelet ainsi qu'un gobelet offert.
0: Bon, rendez-vous pris donc le 13 juillet. On le voit en ce moment, nous sommes en alerte orange canicule. Là, au niveau pompier, comment ça se passe ? Vous êtes très sollicité ?
1: Alors en effet, donc là avec les grosses chaleurs en ce moment, c'est vrai que on fait beaucoup d'interventions, hein, donc que ça soit malaise, mais aussi beaucoup surtout d'incendies. On l'a pu le voir hier à Gournay où on a quand même eu pas loin de 60 hectares de brûlés, donc ça demande pas mal de personnel pompier ainsi que de véhicules, mais bon après on arrive à faire face. Hein, on a le matériel à disposition, mais c'est vrai qu'avec les fortes chaleurs, bon c'est un peu compliqué.
0: Donc là, il y a notamment des malaises. Si jamais on repère quelqu'un qui a un coup de chaud, ce serait quoi les premiers gestes à avoir ? Même si nous, on sent qu'on commence à se sentir pas très bien, les premiers gestes ?
1: Alors déjà, les premiers gestes, déjà mettre la personne à l'ombre et essayer de la mettre au frais. Ensuite, contacter le 15 ou le 18 pour avoir un conseil médical. Et suivant donc les symptômes, le SAMU fera le nécessaire ou nous, en tant que pompiers, on viendra avec une ambulance sur place.
0: Ouais, parce que c'est aussi une façon d'essayer de vous désengorger un peu, parce qu'avec tous ces appels, si on peut essayer de nous mettre en place des petites choses pour vous éviter tout ça.
1: Oui, complètement. Après, bon, c'est quand même, c'est toujours délicat de pouvoir donc aider la personne. C'est très bien, mais déjà rien que de faire le numéro 15 ou 18, c'est sauver une vie. Et suivant les symptômes, comme je vous dis, soit le médecin régulateur fera en sorte d'envoyer une équipe ou pas. Donc ça, c'est lui qui décidera sur les lieux.
0: Et il y a toujours des récalcitrants, ceux qui courent sous grand soleil, ça on évite aussi.
1: Voilà, exactement. Alors après, courir tôt le matin, c'est possible. Je pense qu'après arriver à une certaine température, faut éviter. Ça évitera les malaises et, comme on dit, engranger les urgences.
0: Ce matin, nous étions donc avec Cédric Delcambre pour nous parler du bal des pompiers. On le répète, ça aura lieu le 13 juillet. Merci beaucoup d'avoir été avec nous.
1: Merci à vous en tout cas.
0: Belle journée, au revoir.
1: Merci, au revoir.
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0: Si je vous parle d'océan, d'un homme au bonnet rouge, souvent vêtu d'une chemise bleue, je suis sûre que vous avez un homme en tête, le commandant Cousteau. Pour l'heure du bain, Louise Lempire va nous replonger dans la vie de cet homme qui a œuvré pour la protection du monde marin. On va en savoir un petit peu plus sur sa vie, son œuvre, juste après les Beatles sur Issy Berry. Très belle journée.

0: Ici Berry avec les Beatles, Here Comes the Sun, et on retrouve Louise Lempire dans l'heure du bain qui répond aux questions des enfants avec les scientifiques d'Océanopolis Axe à Brest.
1: C'est qui le commandant Cousteau ?
2: Un homme qui a parcouru les océans du monde toute sa vie sans jamais quitter son bonnet rouge.
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2: Jacques-Yves Cousteau, il est né en 1910. Un sacré caractère, mais il était l'un des premiers à explorer les fonds marins. Capitaine de la Calypso, un immense navire océanographique sur lequel il a fait le tour du monde avec ses équipes. Grèce, Nouvelle-Zélande, le Nil, fleuve égyptien, la mer Rouge et même la Polynésie. C'était l'époque des premières plongées scientifiques et il a réalisé plusieurs films sur les fonds marins. Le Monde du Silence en 1956 et Le Monde sans Soleil en 1964. Et les images sont stupéfiantes. À l'époque, c'est une révolution. Pour la première fois, des millions de gens voient le dessous des océans sur leur télé. Et souvent, quand les hommes découvrent quelque chose, ils ont un peu peur et sont violents. C'est pour ça que dans les films du commandant Cousteau, on voit les équipes harponner des requins. Ce sont des images qui font de la peine, tu es encore un peu petit pour les regarder, mais elles appartiennent à une époque. Et le commandant Cousteau, c'était aussi un sacré inventeur. Tu as peut-être déjà vu le film du Grand Bleu où Lutintin et le trésor de Rackham le Rouge. Ils plongent avec une combinaison aussi épaisse que celle d'un astronaute. C'est ce qu'on appelle un scaphandre. Alors qu'aujourd'hui, les plongeurs ont des bouteilles d'oxygène sur le dos. C'est le commandant Cousteau qui a inventé ce qu'on appelle le scaphandre autonome.
1: Toujours un bonnet rouge sur la tête.
2: Le bonnet rouge, c'est l'emblème du commandant Cousteau. Mais c'est aussi pour rendre hommage, pour se souvenir des anciens scaphandriers qu'ils portaient en dessous de leur combinaison quand ils plongeaient.
1: Louise, tu sais quel est le comble pour un plongeur ?
2: Non, mais je sens que tu vas me le dire.
1: C'est de se faire mener en bateau.
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0: N'hésitez pas, si jamais il y a des questions auxquelles vous n'avez pas les réponses, Louise Lempire y a sûrement répondu. Et vous pouvez retrouver donc tous les épisodes sur notre application Ici et aussi sur notre site internet ici.fr. Dans quelques minutes, rendez-vous avec Maxime Daniel, notre baladeur du côté de Vatan. Vous retrouverez aussi Cooney Williams, Come Back to Me. Très belle journée avec Ici Berry.

0: Ici Berry avec Alain Souchon, c'était la balade de Jim.
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0: Et on vous propose de parcourir Châteauroux autrement lors d'une visite insolite, riche en anecdotes, en légendes urbaines, mais aussi en faits méconnus. Faits étonnants, personnages oubliés, lieux chargés de secrets et récits presque incroyables pour être vrai. La visite vous fera découvrir une facette plus cocasse de la ville en compagnie d'un guide de l'Office de Tourisme. Alors pour les prochaines dates pour découvrir Châteauroux autrement, rendez-vous le jeudi 9 et le vendredi 23 juillet. Non, le jeudi 9 et le jeudi 23 juillet à 16h, ainsi que les 6 et 20 août là aussi à 16h. Évidemment, pour plus de renseignements et aussi pour vous inscrire, ça se passe au comptoir local à Châteauroux.
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0: Et dans un instant, on filera du côté de 20 ans avec notre baladeur Maxime Daniel. Mais juste avant,

0: Ici Béré avec Queeny Williams, c'était Come Back To Me. Et comme tous les jours, on se balade avec notre baladeur Maxime Daniel à travers le Berry. Et ce matin, Maxime, on vous retrouve du côté de Vatan. Bonjour.
1: Salut Margot, il fait beau ici, hein. Je suis sous les tonnelles d'un super petit café, un petit bar qui s'appelle l'Étape à Vin. Je suis avec Betty qui est remplie de soleil, vous allez l'entendre dans son bonjour. Bonjour Betty.
2: Bonjour.
1: Ah, on entend presque que vous êtes du midi de la France.
2: Eh bien, vous vous trompez pas, je suis du midi.
1: Bon, en tout cas, vous êtes ici par choix et ça c'est super. Vous allez nous raconter un petit peu votre Vatan à vous. Aujourd'hui, voilà, on est dans l'Indre, on fait le tour des communes tout l'été. Et alors, Vatan, c'est comment y vivre tout au long de l'année?
2: C'est en un fleuve tranquille.
1: Oui, on est bien ici.
2: Oui, très bien.
1: C'est un vrai choix, hein. C'est vous qui avez fait le choix de vivre
2: oui,
1: ici.
2: Oui, et je l'ai fait deux fois.
1: Et vous le disiez justement parce qu'il y a tout ici.
2: Exactement. On a une capacité d'accueil énorme en saison qui se déroule de avril à peu près jusqu'au mois d'octobre, avec l'afflux de touristes concernant la vigne puisque nous sommes village étape. Et donc nous sommes à l'écoute de tout ce qui peut traverser Vatan, les touristes, le local, les ouvriers, tout le monde.
1: D'ailleurs, vous avez créé un bar qui s'appelle l'Étape à Vin.
2: Oui, je l'ai créé parce qu'il y a quelques années, nous étions déjà venus sur Vatan où nous avons exercé à l'Hôtel de France. Et puis, pour un souci X familial, nous avons dû quitter la région, mais très attachés à la commune. Nous sommes revenus en 2023.
1: Voilà, c'est ça, vous nous disiez deux fois, vous avez fait deux fois le choix donc de venir ici à Vatan dans l'Indre. Et aujourd'hui, on est quoi? On est mercredi, c'est jour de marché.
2: C'est jour de marché.
1: Il y a du monde, c'est très agréable, les terrasses sont pleines, c'est super.
2: Il y a beaucoup de monde, il y a beaucoup de commerçants, il y a beaucoup de proximité locale. Nous, on est très attachés à ces petits commerces de village. D'ailleurs, nous exerçons une petite brasserie en famille puisque nous travaillons tous en famille.
1: Ça, c'est super. Vraiment, toute la famille s'est déplacée ici dans l'Indre. Donc, est venue, tous, ils sont tous nés dans le Midi.
2: Ils sont tous nés à Montpellier.
1: Ok, donc c'est vraiment un vrai choix total pour venir vivre ici à Vatan. Ici, donc, c'est familial. J'imagine que les clients aussi sont devenus parfois même des amis pour certains, des copains. On a des gens qui viennent tous les jours.
2: Oui, exactement. On a tissé des liens très amicaux avec certains. D'autres, qui sont même des touristes, repassent pour spécialement s'arrêter à Vatan. Il y a vraiment une proximité qui est extraordinaire dans ce petit village.
1: Ouais, tiens, moi qui ne connais pas trop le marché de Vatan, qu'est-ce que vous me conseilleriez là en exposant en marché pour aller prendre un petit peu, je ne sais pas, je sors. Alors, ça on sent a le poulet par exemple là.
2: Ah oui, on a des poulets rôtis bien sûr, d'ailleurs j'en prends moi-même des fois le mercredi, malgré que je sois restauratrice. On a la maison côté port qui est un super artisan qui fait tout maison concernant les produits locaux autour du porc.
1: D'accord.
2: On a du chèvre, hein, bien sûr, parce qu'ici, le chèvre, c'est
1: évidemment
2: c'est incontournable.
1: Oui.
2: Des fromagers, deux marchands de légumes, des vêtements, enfin, tout ce que vous pouvez imaginer, et surtout en local.
1: Évidemment, en local. Bon, bah, en tout cas, merci beaucoup, Betty, de nous avoir donné un peu de votre temps ce matin. Je vous ai pris au dépourvu. Hein,
2: c'était un petit peu.
1: C'était pas prévu.
2: Mais pour le mois de la fin, n'hésitez pas à venir en Vatan, c'est à découvrir.
1: Tout à fait. Et puis, c'est quoi? C'est Vatan, tu reviendras?
2: Tu reviendras, c'est vrai.
1: Tout à fait. Oui, en effet, deux fois même pour vous,
2: deux
1: en l'occurrence.
2: Fois.
1: Bon, on se retrouve tout à l'heure, Margot, si vous le voulez bien. Je vais aller faire un tour du côté du musée du cirque. Et puis, pourquoi pas aller voir Betty, monsieur côté port, là, ici, qui est juste là.
2: Oui, n'hésitez pas. Et Michel est une institution au niveau du musée du cirque. C'est vraiment quelqu'un qui fait ça avec passion et bénévolement. Il ne faut pas hésiter quand vous passez à Vatan de venir visiter ce petit musée.
1: Eh bien, super. Moi, je vais y aller en tout cas. Merci beaucoup, Betty.
2: Je vous en prie. Merci. Bonne journée.
0: Toujours au bon endroit, ce Maxime Daniel, hein, qu'on retrouve d'ici une dizaine de minutes. À tout à l'heure.
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0: Et vous avez déjà un chat et vous aimeriez bien en prendre un autre pour lui tenir compagnie. L'image est belle, mais alors dans les faits, ça peut s'avérer être une vraie galère. Votre chat a des chances de ne pas supporter l'autre chat. Quand il le voit à son pelage chérisse, il crache, il miaule. Aïe, aïe, aïe, la cohabitation se passe pas très bien. Mais alors comment faire pour que ça s'arrange? Notre veto Pierre Fabin nous donnera tous ses conseils juste après P-Lion avec Happy Children sur Ici Berry.

0: Lucy Béré avec Pilayan, c'était Happy Children.
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0: Et à 10h moins le quart, on retrouve tous les conseils de notre vétérinaire, le docteur Pierre Fabin. Et on rêve souvent d'avoir deux petits chats complices qui dorment blottis l'un contre l'autre. Mais la réalité est souvent bien différente et la cohabitation tourne parfois vite au cauchemar. Alors Pierre Fabin, pourquoi cette haine immédiate finalement ?
3: Alors, il faut savoir que contrairement au chien, le chat n'est pas un animal social qui vit en meute. C'est un chasseur solitaire et un grand territorial. Quand vous ramenez un nouveau petit félin à la maison, dans sa tête, vous ne lui offrez pas un gentil petit copain de jeu pour combattre l'ennui. Vous introduisez de force un concurrent direct qui vient lui voler ses précieuses ressources, sa nourriture, ses zones de sieste en hauteur, sa litière et surtout votre attention. Son premier réflexe naturel face à cet intrus, c'est donc de défendre son territoire en tentant de le chasser. C'est pour cela que les premiers jours sont rythmés par des feulements, des crachements et des grognements sourds, parfois très impressionnants.
0: Et alors pour éviter que le sang ne coule dès le premier jour, comment doit-on organiser les présentations ? Est-ce qu'on les met tout de suite nez à nez au milieu du salon pour qu'ils règlent leur compte ?
3: Et surtout pas, la confrontation directe va provoquer un traumatisme immédiat. La règle d'or pour une cohabitation réussie, c'est la séparation. Pendant la première semaine, enfermer le nouveau chat dans une pièce dédiée avec sa litière, son eau, sa nourriture et ses jouets. Ils vont d'abord se découvrir uniquement par l'ouïe et par l'odeur sous l'interstice de la porte, sans jamais se voir. L'astuce, c'est d'échanger leurs coussins ou de les caresser avec le même gant de toilette pour qu'ils s'habituent à l'odeur de l'autre. Ensuite, au bout de plusieurs jours, organisez des rencontres visuelles très courtes au moment de la pâtée avec la porte juste entrouverte. La nourriture va créer une association très positive dans leur cerveau.
0: Et si malgré toutes ces précautions, la guerre froide s'installe à la maison avec des courses-poursuites et des bagarres, comment fait-on pour apaiser durablement le foyer au quotidien ?
3: La solution, c'est de multiplier les ressources. La règle d'or en comportement félin, c'est le nombre de chats plus un. Si vous avez deux chats, il vous faut impérativement trois bacs à litière répartis dans des pièces différentes. Faites exactement la même chose pour les gamelles d'eau et les croquettes. Si tout est regroupé dans la cuisine, le chat dominant va faire barrage et terroriser l'autre qui n'osera plus aller manger. Ensuite, utilisez à fond la verticalité de votre logement, installez de hautes étagères murales ou des grands arbres à chat. Le chat agressé doit toujours avoir la possibilité de fuir et de se percher en hauteur pour observer sans se sentir acculé.
0: Bon, tout a été noté. Merci beaucoup Pierre Fabin. Et évidemment, vous pouvez retrouver tous ces conseils sur notre site internet ici.fr et aussi sur notre application ICI. Dans un instant, retour du côté de Vatan avec notre baladeur Maxime Daniel. Mais tout de suite, ce duo, Slimane et Claudio Capéo.

0: Ici Berry avec ce duo Claudio Capeo et Slimane, c'était chez toi. Et chez nous dans le Berry, on est bien, on continue de découvrir tout ce qui se passe du côté de Vatan avec Maxime Daniel, notre baladeur. Et vous êtes au musée du cirque, Maxime?
1: Ah oui Margot, c'est un incontournable quand on vient à 20 ans, il faut passer par le musée du cirque, plus de 30 ans qu'il existe. Bonjour Michel.
2: Bonjour.
1: C'est vous qui le tenez d'ailleurs ce musée, c'est vous qui êtes ce passionné qui avait mis toutes ces expositions, ces belles pièces ici dans ce musée depuis plus de 30 ans maintenant.
2: Voilà, tout à fait, ça fait 34 ans. Et donc ce ne sont pas des collections qui nous appartiennent, ce sont des collections du docteur Alain Frère, qui est le plus important collectionneur au monde sur le cirque. C'est lui le créateur du Festival de Monaco.
1: Comment ça se fait qu'il pose ses collections ici avec vous d'ailleurs? Donnez-nous un petit peu ce petit secret, pourquoi?
2: Donc, quand j'ai fait connaissance avec le docteur Fer, on m'avait recommandé, c'était M. Vasseur, qui était directeur du cirque Pinder au RTF à l'époque, et qui m'avait recommandé au docteur Fer. Et en discutant comme ça, il a voulu savoir qui j'étais, d'où je venais. Et je lui expliquais donc que j'étais du Limousin, que pendant la guerre, j'ai de la famille qui a été brûlée à Oradour-sur-Glane. Enfin, moi, j'étais pas né, bien sûr. Ouais. Hein. Mmh. Et puis que mon père avait été déporté en Allemagne en tant que militaire. Et lui, il me fait, Michel, il me dit, moi, il dit, je suis orphelin deux fois. Il me dit, en 40, j'étais né, mais j'étais trop petit, et je ne l'ai pas connu. Mon père a été tué par les Allemands. Et il dit, j'ai perdu ma mère à 38 ans. Elle était pharmacienne à Nice. Et c'est ça qui nous a liés tous les deux. D'ailleurs, maintenant, il m'appelle mon petit frère.
1: D'accord, vos histoires familiales vous ont liés tous les deux.
2: Voilà, tout à fait.
1: Bon, bah, très bien. Maintenant, grâce à lui, justement, vous avez de très belles pièces ici dans ce musée de Vatan. Pour preuve, sous nos yeux, parlez-nous de ces beaux costumes-là qu'on a ici devant nous.
2: Alors, ça, c'est des costumes vicaires. Au début, il y a 34 ans, il y avait deux dames qui étaient à la retraite qui ont travaillé chez Vicaire. Et elles m'expliquaient que toutes les paillettes étaient cousues une à une à la main.
1: Ce qu'il faut savoir, c'est que là, on a trois beaux costumes, tout en paillettes, justement, voilà. Ça brille de mille feux. Et puis derrière, hein, aussi, hein, c'est quoi? Ce sont des costumes de monsieur et madame Loyal?
2: Alors, non, là, c'est le costume de Rodolphe Zavatta, d'ailleurs, vous D'accord. avez le tableau,
1: eh oui.
2: ici. Et celui-là, c'est le costume de Rastelli.
1: Ouais.
2: Voilà.
1: Bon, bah très bien. On arrive à terme maintenant de cette interview. Michel, juste très rapidement, vous êtes ouvert les horaires, donnez-nous.
2: Alors, du mercredi au dimanche, 10h midi, 14h, 18h. Et le mardi, uniquement 14h, 18h.
1: N'hésitez pas à venir ici, c'est vraiment un très très bel endroit à visiter. Vous en avez pour une bonne heure le temps de tout voir au minimum. Hein. Et puis c'est à Vatan, dans le centre-bourg, juste à côté du marché. Merci beaucoup, Michel.
2: C'est moi qui vous remercie.
1: Avec plaisir.

0: Merci beaucoup.
1: Merci, bonne journée.
2: Merci à tous les deux, Maxime Daniel, notre baladeur qu'on retrouvera aux alentours de 10h10.
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0: Ici Berry avec Blondie, c'était Heart of Glass.
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0: 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Très belle journée, il est 10h. Ici Berry, première radio sur l'info. Le flash vous est présenté par Irène Prigent. Condamnée mais pas coulée, Marine Le Pen part à l'assaut de la prochaine présidentielle.
2: Déjà candidate lors des trois dernières élections, la leader du Rassemblement National va retenter sa chance. Elle l'a annoncé hier soir aux 20h de TF1. Marine Le Pen qui va également se pourvoir en cassation à la suite de sa condamnation confirmée en appel pour détournement de fonds européens. Et ce pour ne pas avoir apporté le bracelet électronique durant sa campagne. Les représentants du RN dans l'Indre et dans le Cher estiment qu'elle fait le bon choix. Ils ont été interpellés après une course-poursuite avec la police en plein Châteauroux. Cinq hommes qui, avant ce refus d'obtempérer, se sont montrés violents envers trois autres personnes place Gambetta. Des violences verbales et physiques, puisque des coups ont été portés d'après le parquet. Le procureur de la République confirme leur placement en garde à vue. Hier après-midi, dans le Cher, un accident mortel s'est produit à Savigny en Septaine, sur la route entre Bourges et Avord. C'est un conducteur de poids lourd, seul en cause, qui est décédé. Le restaurateur vietnamien, sous le coup d'une obligation de quitter le territoire français au Blanc, dans l'Indre, a décidé de ne pas attendre de se faire expulser pour décoller vers le Vietnam. Il avait reçu un billet à la date du 11 juillet. Lui a réservé un vol aujourd'hui. Il part comme un bon citoyen, les mots de sa serveuse qui s'était mobilisée avec plusieurs centaines d'habitants du Blanc pour soutenir le cuisinier la semaine dernière. On apprend ce matin la mort d'un jeune sapeur-pompier volontaire en Savoie. Âgé de 22 ans, il combattait cette nuit un feu de forêt dans ce département. D'après nos confrères d'ici Pays de Savoie, le jeune pompier a été percuté par un bloc de pierre. Le Berry non plus n'est pas épargné par les flammes. Hier dans l'Indre, la journée a été particulièrement intense dans l'Indre, dans le département. Au moins 22 départs de feu, 50 hectares brûlés à Gournay par exemple. À Châtillon-sur-Indre, un feu de récolte a aussi parcouru une trentaine d'hectares de chaumes et de prairies dans l'après-midi. Pour ces deux incendies, les pompiers étaient encore sur place cette nuit afin d'éviter toute reprise. L'Indre et le Cher qui restent placés en vigilance orange à la fois pour le risque de feu de forêt et pour la canicule. À Châteauroux, le dispositif d'appel aux personnes fragiles reprend du service. 484 personnes concernés, appelés tous les jours par le Centre communal d'action sociale pour vérifier que tout va bien. Vous pouvez vous inscrire pour bénéficier du dispositif ou bien pour aider en tant que bénévole. Plusieurs joueuses du Bourges Basket appelées en équipe de France pour la préparation du mondial qui aura lieu en septembre. La liste élargie des 32 joueuses convoquées vient d'être dévoilée. On y retrouve les berruyères Marie-Paul Dali, Maëva Djali Tabdi, Inès Pitard-Granel et Tima Pouille.
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2: Il va encore faire chaud aujourd'hui, Margot.
0: Les jours passent et se ressemblent. Nous sommes toujours en vigilance orange canicule. Il va donc faire chaud encore cet après-midi. Pour ce qui est des températures, au meilleur ou au pire de la journée, du côté de Sancerre et Avord, 34 degrés. À Bourges, 35 degrés. À Châteauroux, Saint-Amand-Montrond, Virzon, Valençay et La Châtre, 36 degrés. À Argenton-sur-Creuse, Issoudun, 37 degrés. Au Blanc, 38 degrés.
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0: On va pas se mentir, y a des jours où on a meilleure mine, on donne l'impression d'avoir dormi comme un bébé 8 heures d'affilée, alors qu'en vérité, bien, on a dormi que quelques heures. Et si la couleur de vos bijoux, de votre haut, de votre pantalon n'y était pas pour rien? La colorimétrie permet de savoir ce qui nous va et au contraire ce qui nous va pas. Et forcément aussi, on est en canicule, donc on va parler un petit peu des vêtements qui nous donnent pas trop chaud. Nous serons avec Sophie Janqui, elle est conseillère en images. Elle sera avec nous aux alentours de 10h15 pour nous donner tous ces petits trucs et ces petites astuces.

0: Ici Sibérie avec Bernard Lavillier, c'était Mélodie, Tempo, Harmonie.
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0: Et dans un instant, nous allons retrouver notre baladeur Maxime Daniel, toujours du côté de Vatan. On le retrouve juste après Oria et son titre, Soirée mondaine sur Ici Berry. Belle journée.

0: Ici Berry avec Oria, c'était Soirée mondaine. Et comme tous les jours, on retrouve notre baladeur Maxime Daniel. Et aujourd'hui, vous allez nous parler produits locaux du côté de Vatan, Maxime.
1: Ouais, toujours. Je suis plein centre de Vatan. Je reste là où je suis, juste à côté du marché. Il y avait le musée tout à l'heure. Et puis là, hop, me voici dans la petite boutique, la petite épicerie de la maison Chauveau. Bonjour Delphine.
2: Bonjour.
1: On est pas mal chez vous. Déjà, c'est climatisé, il faut le dire. On est bien, on peut venir faire ses courses au frais, faire une petite pause fraîcheur chez vous.
2: Oui, tout à fait. Ça permet de se rafraîchir un petit peu le temps de la balade ou du marché.
1: Le temps de se faire un petit peu aussi les emplettes dans votre boutique, où on trouve plein de choses, des produits locaux. Alors, de la production que vous avez avec la lentille, par exemple, mais aussi vous revendez des choses locales.
2: Oui, par exemple, en ce moment, tendance, la glace.
1: Ah, ouais.
2: La glace de Margerice,
1: elle
2: de Trillon sur Indre.
1: Je la connais, connais très bien. Elle est très, très bonne, cette glace.
2: On fait aussi maintenant des galettes aux pommes de terre surgelées.
1: D'accord, intéressant.
2: Ils sont de Bourges, ils sont producteurs. Ils viennent sur le marché de Vatan maintenant. Et je vends en surgelé, c'est leurs petites galettes qui sont extraordinaires, juste à passer au four et elles sont cuites.
1: Ça permet d'en avoir tout le temps à la maison.
2: Et c'est
1: puis
2: ça.
1: Hop, on a du monde qui arrive, on les passe au four et hop,
2: voilà.
1: On déguste ça tout chaud, tout croustillant, parfait.
2: Tout à fait.
1: Je veux des fromages aussi.
2: Fromage de chèvre.
1: Il y a tout ici, c'est incroyable.
2: Oui, c'est un peu la caverne d'Ali Baba.
1: Mais oui, non, mais je vois, il y a des espèces de petits contenants en osier, il y a de l'artisanat, il y a des bonbons, il y a des tomates sur le comptoir. On trouve de tout ici. On se croirait à la fin. Hier, j'étais à Saint-Toux. On se croirait à Saint-Toux, mais en mode magasin ici.
2: C'est ça.
1: À Vatan.
2: On peut trouver tout plein de petites choses un petit peu insolites ou des choses qu'on ne trouve pas partout. On peut se faire des cadeaux ou se faire plaisir aux gens qu'on aime. Vous trouvez du chocolat, des biscuits, du miel, des petites tartinades de légumes, de la viande, des chips, des pâtes, voilà, des noisettes, puisque je travaille avec un producteur du Lot-et-Garonne.
1: D'accord.
2: Pas très loin, il y a le chocolat, la maison Guinguet, où sont extraordinaires les chocolats. Mes clientes sont super contentes de trouver les chocolats.
1: Très bien.
2: Et puis il y a voilà le fromage de chèvre. Là, je travaille avec
1: bonjour madame.
2: Les tomates gourmandes de Levroux.
1: Oui.
2: Donc je récupère les tomates et je les vends dans mes paniers de légumes chaque semaine.
1: Bah ça c'est super. Dites-moi, vous, on vous connaît aussi pour vos traditionnels marchés que vous organisez sur votre site là-bas à Grasset. C'est l'hiver en général, c'est ça, je
2: oui,
1: me trompe pas.
2: Oui, c'est le dimanche le premier dimanche des vacances de la Toussaint.
1: Donc rebelote cette année, on recommence
2: rebelote
1: ça.
2: Cette année, toujours sur le même principe avec les producteurs avec qui je travaille à la boutique, ainsi que le charcutier, l'alsacien qui fera notre repas choucroute.
1: Bon bah super, on se donne rendez-vous donc à l'automne prochain, hein, donc l'hiver prochain.
2: Le dimanche, premier dimanche des vacances de la Toussaint.
1: Bon bah super, on sera en rendez-vous, en tout cas on sera là pour en parler. Et merci de nous avoir donné un petit peu de votre temps. Je vais vous laisser parce que je crois qu'il y a une dame qui a besoin de vous là, voilà. Merci beaucoup.
2: Merci à vous.
1: Merci.
2: Au revoir.
0: Et la découverte de Vatan continue parce qu'il y a encore pas mal de choses à vous dire. Maxime Daniel, notre baladeur qu'on retrouve d'ici une trentaine de minutes. Pour vous accompagner sur Ici Berry en cette belle matinée, She Drive Me Crazy.

0: Sibiri avec She Drive Me Crazy. Dans un instant, vous retrouverez aussi Jeanne Birkin avec les deux sous chic. Et puis, il y aura aussi notre invitée, Sophie Janqui, conseillère en images.
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0: Libéré avec Jeanne Birkin, c'était les Dessous Chic. Et avec cette chaleur, on ne sait pas trop comment s'habiller. Notre short nous tient trop chaud, on transpire dans ce petit top qu'on adore. Le choix de nos vêtements peut nous aider un petit peu quand même à supporter la chaleur. Nous sommes avec Sophie Janqui, conseillère en images. Bonjour Sophie.
1: Bonjour Margot.
0: Alors le choix de la matière, déjà dans nos vêtements pour supporter un petit peu cette chaleur, je suppose que c'est important.
1: C'est primordial. En ce moment, donc, on est vraiment sur des chaleurs extrêmes, on est d'accord. Donc là, des matières naturelles. On privilégie vraiment les cotons, les lins, et à la limite, effectivement, des choses comme la viscose, mais bon, c'est quand même un procédé synthétique hein, pour le transformer. Mais vraiment, on privilégie coton et lin, c'est super important. C'est des choses légères et c'est ça ne retient pas la chaleur, contrairement aux matières synthétiques comme le polyester, qui sont absolument horribles pour tout un tas de raisons, mais beaucoup pour la peau, et qui renferment la chaleur, en fait, et qui laissent pas respirer la peau.
0: Et donc, en fait, ces matières-là, ça va nous permettre de moins transpirer?
1: Alors, on va transpirer, mais ça va moins garder la chaleur. Voilà. De toute façon, transpirer,
0: généralement, sous 37 degrés, on est tous à peu près logés à la même enseigne.
1: Hormis si on passe 24 sur la clim, mais non, on va transpirer toujours, mais en fait, ça va moins retenir la chaleur et donc on va être moins, ça va être moins désagréable, ça va être plus confortable, en fait. C'est vraiment très important.
0: Donc ça, c'est pour ce qui est des matières.
1: Oui.
0: Ensuite, il y a d'autres choses aussi, je suppose, à prendre en compte pour sentir bien.
1: Tout à fait. Alors, les coupes de vêtements, c'est-à-dire que là, vous pouvez enregistrer cette information. C'est la première fois que je le dis et la seule fois. La morphologie, on s'en fout. On veut du large. On veut du ample. En fait, il faut surtout pas porter du moulant parce que, encore une fois, ça retient. Donc là, on y va sur de la robe, de l'ensemble. On peut toujours être très élégante, mais avec des choses un peu plus amples, en fait, un peu plus larges et qui ne nous moule pas, qui ne nous serre pas. C'est important.
0: Après, des fois, c'est aussi compliqué quand on a un travail qui nous demande certaines tenues.
1: Alors, c'est pour ça que même dans le monde professionnel, quand on veut être élégant, on prend un ensemble. Les ensembles, c'est tout de suite plus élégant. Donc, ça va être chemisette ou blouse, pantalon. Déjà, quand c'est dans la même chose, blouse, pantalon en lin, que ce soit homme et femme, c'est quand même élégant. Mais c'est naturel. On est dans une période de chaleur extrême. Donc je suis d'accord, le pro, il faut faire attention. Alors vraiment complètement d'accord, mais attention, on va pas s'enfermer dans un costard trois pièces pour le professionnel en ce moment.
0: Donc on le rappelle, nous sommes donc en vigilance orange canicule, donc pour supporter un petit peu ces chaleurs, on peut miser sur nos vêtements. Donc on rappelle les matières à privilégier.
1: Coton et lin, particulièrement le lin, évidemment. Et donc les matières, c'est ça, matières naturelles. Et puis les coupes, on porte idéalement pour les femmes, clairement, une robe un peu large. Dès qu'il y a un petit courant d'air comme ça, ça se glisse un petit peu et ça peut faire une illusion de frais.
0: Une illusion.
1: Mais ça fait du bien. Oui. Si on y croit déjà, c'est bien.
0: Oui, déjà, c'est déjà ça. Ce matin, nous sommes donc avec Sophie Janqui, elle est conseillère en images. Elle nous donne tous ces petits trucs, ces petites astuces pour mieux vivre la canicule avec nos vêtements. Si jamais vous avez des questions, n'hésitez pas, 02 54 27 36 36.

0: Sibérie avec Modern Talking. Et ce matin, nous sommes avec Sophie Janquier, elle est conseillère en images. Alors, on parle de ces vêtements qui nous aident finalement à supporter un petit peu plus cette chaleur. On a donc parlé de la matière, de la coupe. Évidemment, on arrête le trop serré.
1: Clairement.
0: On n'en veut pas.
1: Non.
0: Mais il y a aussi les couleurs qui sont quand même très importantes.
1: Oui, on privilégie effectivement des couleurs le plus claires possible. Je ne sais pas si vous avez vu sur les réseaux, il y a beaucoup de vidéos en ce moment où les gens prennent les températures, comme tu m'as dit tout à l'heure en off. Mais effectivement, il y a les personnes qui prennent aussi la température sur les goudrons et sur un espace vert. Le décalage est énorme, donc on fait attention, on porte des couleurs le plus claires possible. Typiquement, effectivement, les blancs, les crèmes sont nos alliés. On évite le noir en pleine journée.
0: Oui, ça généralement, on le sait que le noir, voilà, ça prend tout de suite la chaleur. Alors, les températures, je crois que sur la vidéo que j'ai vue, il y avait vraiment entre 6 et 10 degrés de différence. Donc
1: c'est énorme et on le sait, mais on ne le fait pas toujours. Là, encore une fois, on est vraiment en alerte, on est vraiment au gros pic de chaleur. Donc, si on peut s'économiser les ressentis de quelques degrés, clairement, on prend.
0: Donc, ça, c'est pour ce qui est vêtements, mais il y a aussi tout ce qui est accessoires.
1: Oui. Alors, ça tombe bien, il y a eu le retour de l'éventail, on en trouve partout cette année et c'est super parce que ça, c'est hyper important et ça peut être stylé. Et justement, on peut mettre de la fantaisie si on met juste la robe toute simple, toute ample, etc., qui n'a pas forcément un grand style, on peut s'amuser avec des accessoires. On n'oublie pas le chapeau. Les chapeaux, pareil, on peut s'éclater, on peut en avoir plein de formes différentes. On n'oublie pas de se protéger. Donc, chapeau, éventail pour un peu d'air. Il y a les petits éventails aussi un peu automatiques, là, les petits ventilateurs qu'on peut porter. On y va. On n'a pas peur du ridicule. On y va. Ça peut être de très jolis accessoires. Et puis, on pense évidemment à la crème solaire. Le SPF le plus grand possible. On fait la petite brume dans la journée, la brume solaire qu'on peut rajouter. Franchement, c'est vite arrivé, ça arrive pas qu'aux autres les coups de chaud, ça peut être dangereux. Donc vraiment, on essaye de prendre ses habitudes. Et puis on sait bien que ça va durer un petit peu.
0: Encore un petit peu.
1: Voilà.
0: Mais on voit aussi qu'il y a des personnes, pour essayer de se protéger un petit peu de la chaleur, qui sortent les parapluies.
1: Ouais. Alors moi, je déconseille. Pourquoi ? Parce que le parapluie, c'est comme la bâche en plastique. Vous avez déjà mangé à une terrasse en plein cagnard avec sur une terrasse de restaurant avec une grosse bâche en plastique. C'est un four. En fait, comme c'est les matières synthétiques, ça retient la chaleur. Donc, une ombrelle en coton, pourquoi pas ? Ça peut être un petit côté Bridgerton ravissant. Mais les parapluies, je déconseille.
0: Donc, on rappelle les matières, tout ce qui est coton et lin. On oublie le synthétique. On préfère les coupes larges. On n'hésite pas à accessoiriser.
1: Oui, complètement. Et on accessoirise avec mais même des petits bijoux légers, des petits bijoux, les petits bracelets brésiliens. On a tous des enfants qui peuvent nous en faire cet été. On n'hésite pas à y mettre un peu, effectivement, de punch avec des petites boucles d'oreilles légères, toutes colorées, etc., pour y mettre un peu de fun. Mais surtout, on fait attention à pas s'amplifier avec la chaleur et pas s'obliger à avoir des vêtements serrés non plus.
0: Et pour savoir ce qui nous va, on peut aussi faire appel à vous.
1: Bien évidemment. Venez, contactez-moi. Oui, pour savoir les couleurs, les coupes de vêtements en temps hors canicule. On peut faire du shopping ensemble et le but de tout ça, c'est de la confiance en soi et c'est de se sentir canon.
0: Nous étions donc avec Sophie Janquier, conseillère en images. N'hésitez pas à aller sur Châteauroux. Donc, si jamais vous avez envie de savoir quelle couleur vous va le mieux, quelle coupe aussi de vêtements vous va le mieux, n'hésitez pas à aller là pour vous. Merci beaucoup.
1: Merci à vous.
0: Au revoir, belle journée.
1: À bientôt.

0: Ici Berry avec Calogero, c'était le portrait.
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0: Et les Cafés du Rock étaient de retour cet été. Cette semaine, c'est la dernière semaine pour profiter de ces concerts gratuits. Aujourd'hui, à 20h30, ça se passe à Villedieu-sur-Indre. Concert gratuit avec le groupe Starlight. C'est un style pop-rock. Voilà, tous les concerts sont gratuits et commenceront à partir de 20h30. Et il sera aussi possible de se restaurer sur place.
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0: Et on passe la matinée ensemble sur Ici Berry, votre radio locale. Ambiance ce matin, That's the way I like it sur Ici Berry.

0: Sibérie avec That The Way. Dans un instant, vous retrouverez Céline Dion avec Dansons. Il y aura aussi The Police, Don't Stand So Close To Me. Et puis évidemment, on va retrouver notre baladeur aussi, Maxime Daniel, du côté de Vatan. Il a encore plein de choses à nous proposer.
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0: Ici Berry avec Céline Dion et son titre, c'était Dansons. Et on continue notre balade avec notre baladeur Maxime Daniel. Il est du côté de Vatan et vous êtes dans l'office de tourisme.
1: Ouais, juste devant, posé à l'ombre, sous la grande halle, parce qu'il fait frais, on est pas mal ici quand même, malgré la chaleur pour le moment, on a un petit peu de vent, donc ça fait du bien, on respire, n'est-ce pas Fanny? Bonjour.
2: Bonjour Maxime, et oui, on respire, ça fait du bien.
1: Ouais, vous êtes la responsable de l'office de tourisme de Vatan, et vous allez nous proposer pas mal de petites balades, en tout cas pour cet été. Il y a des choses à faire, dont des visites guidées en l'occurrence.
2: Oui, exactement, en partenariat avec Romain Guignard Association de Vatan, qui va nous proposer des visites commentées de la ville le 31 juillet et le 11 août sur des thématiques différentes pour découvrir Vatan autrement.
1: Ouais, Vatan, tu reviendras.
2: Voilà. Vatan, tu reviendras, tout à
1: toujours,
2: fait.
1: Dans toujours, dans tous les cas. Un festival aussi, lequel ICI Berry est partenaire, c'est Bluesberry. Vous y serez, vous aussi d'ailleurs?
2: Oui, nous y serons le samedi soir, le 25 juillet. On aura un stand de documentation touristique pour promouvoir le territoire, le Berry plus largement, sur ce beau moment qu'on attend chaque année.
1: C'est un super festival, incroyable. On rencontre des gens superbes, de la bonne musique. Vraiment, c'est à ne pas manquer, hein, ce festival Bluesberry. Et puis là, vous avez à la main un petit un cahier d'activité. Voilà, c'est comme ça que ça s'appelle, un carnet de vacances pour les enfants, un feuillet.
2: Oui, c'est ça, pour les enfants qui arrivent dans notre village étape, qui passent par l'office en tout cas. On leur propose un petit cahier d'activité qu'on leur donne pour qu'ils découvrent un petit peu le territoire et qu'ils fassent des jeux, des mots mêlés, qui décodent des messages.
1: Est-ce que c'est en lien avec la ville de Vatan, oui, j'imagine.
2: Oui, exactement, peu, ouais. Et sur le territoire, le paysage qu'on peut retrouver chez nous.
1: Dial Amérique est juste à côté aussi, puis vous avez la chance à Vatan d'avoir une piscine aussi. Mmh. Ça, c'est super. Elle est ouverte tous les matins, c'est à partir de 11h?
2: Oui, elle est ouverte tous les jours maintenant, à partir de 11h, 11h, 13h, et puis aussi l'après-midi. Donc effectivement, ça nous permet d'envoyer les visiteurs à cette piscine qui est très appréciée pour se rafraîchir, surtout par ces temps-là.
1: Tout à l'heure, on était avec Betty du bar L'Étape à Vin, qui est juste à côté, et elle nous disait qu'à Vatan, il y a tout en fait. On peut rester ici une semaine, deux semaines complètes, sans avoir à prendre la voiture et à sortir en dehors. Parce que c'est vrai qu'il y a tout sur place, les commerces, le petit marché, c'est vivant.
2: Il y a beaucoup de choses, en fait, on ne se rend pas forcément compte. Mais oui, déjà avec le marché du mercredi matin, ça facilite. On a l'épicerie Berrichonne, on a l'autre épicerie sur la place. Oui, il y a beaucoup de choses, plus qu'on ne pense. Et on peut largement rester une semaine à Vatan.
1: Et puis les activités, avec tout ce que vous proposez ici, avec l'office de tourisme, franchement, on ne s'ennuie pas. Hein.
2: On ne s'ennuie pas, on a des balades aussi, on a des audioguides en libre avec WeVisit, notre partenaire sur téléphone.
1: D'accord.
2: Donc en fait, on peut se balader quand on veut à Vatan et comme on le souhaite.
1: Bon, eh ben super, on invite tous nos auditeurs à venir découvrir Vatan, même si ils sont de la région et qu'ils connaissent au moins deux noms. Eh ben, venez visiter, venez vous perdre ici dans Vatan, vous allez voir que vous allez passer du bon temps. Merci beaucoup en tout cas Fanny.
2: Merci à vous.
1: Et puis ben, je vous souhaite un très bel été en tout cas.
2: Bel été également.
1: Merci beaucoup, merci. C'est gentil, au revoir.
2: Au revoir.
0: Merci à Maxime Daniel, donc à tous ses invités pour nous avoir fait découvrir un petit peu plus Vatan. Prochain rendez-vous avec notre baladeur dès demain.

0: Sibérie avec The Police, Don't Stand So Close To Me. Et tout cet été, Sibérie vous plonge dans une histoire vieille de plus de 100 ans, l'histoire du barrage d'Aiguzon. Simon Hinz, avec vous, eh bien, on se penche ce matin sur les nombreux défis techniques auxquels ont dû faire face les ouvriers ainsi que les ingénieurs de l'époque.
1: Nous sommes au tout début du siècle dernier. Et forcément, les ouvriers de l'époque ne disposent pas de l'arsenal d'outils efficaces, imposants et parfois modernes que l'on voit sur tous les chantiers d'aujourd'hui. Jean-Paul Thibaudeau, il faut bien se rendre compte, par exemple, que c'est l'une des premières fois que l'on va voir l'un d'entre eux.
2: Le marteau-piqueur, effectivement, c'est une des premières fois en Europe qu'ils l'utilisent. C'est un outil assez énorme. C'est surtout la dynamite qui va servir à construire le premier tunnel de dérivation sur la rive droite. Donc là, on passe carrément sous la roche et on fait appel à des experts. Chagnot, c'était toujours comme ça. Pour les joints d'étanchéité, par exemple, il fait appel à Bescon, avec qui il a déjà travaillé pour le métro à Paris, sous la Seine. Et là, il fait appel à des ouvriers professionnels. Des ouvriers professionnels, chez nous, en France, on n'en a pas que tant. Donc ce sont des ouvriers italiens qui vont venir, parce qu'en Italie, il y a beaucoup de tunnels, notamment dans la partie juste après la frontière française. Et donc ce sont des ouvriers italiens qui viennent là pour percer le premier tunnel de dérivation. Et ils le font effectivement à la dynamite. Et parfois, il y a des dangers. Il y a de l'humidité. Le feu sert à faire exploser les dynamites. Et une fois, deux ouvriers, je me souviens du nom d'un seul, Genesini, eh bien, allument la mèche de la dynamite. Et puis, il se recule, bien sûr, et ça n'explose pas. Et on attend encore un petit peu. Et après, malgré tout, on va voir. Et c'est là que les bâtons de dynamite explosent. Et des deux Italiens, il y en a un qui est mort sur le coup et l'autre qui meurt pendant son transport à l'hôpital.
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1: Et malgré tout, la modernité était bien présente pour l'époque, avec l'utilisation du technique béton cyclopéen. Alors pour nous, qui ne sommes ni ingénieurs, ni ouvriers en construction, il faut une explication de texte. Jean-Paul Thibaudeau, qu'est-ce que ce béton cyclopéen ?
2: Je vais peut-être décevoir des gens, mais le cyclope n'est jamais venu à Aiguzon. Ça, c'est clair. En revanche, le béton cyclopéen, c'est une technique de fabrication de béton qui se fait, donc il n'y a pas d'ouverture à l'intérieur. Il n'y a pas non plus, on ne sait pas faire le béton armé à l'époque. Donc, il n'y a que de la pierre et du ciment. La pierre, on l'a trouvée sur place, c'est l'amphibolite. C'est une roche qui est venue du centre de la Terre très lentement, qui a remonté en faisant comme ça une coulée. Et cette roche, elle est hyper compacte, elle est très très dense. C'est une des pierres les plus denses et les plus lourdes. Et il n'y a pas de faille à l'intérieur, il n'y a pas de diaclase. Elle est vraiment compacte. Et donc on l'a reprise, il y avait des carrières d'amphibolite, et cette amphibolite, on venait la placer, la jeter dans le ciment, dans le laitier de Donjeu, qui venait de Bourges. Et donc, ce béton cyclopéen, on le voit très bien sur les coupes du barrage d'Aiguzon, dans les plans des années 20, 23, 24. Et c'est donc des gros blocs de béton, mais certains faisaient une tonne deux, une tonne cinq, qui sont coulés dans une masse de ciment, donc du laitier de Donjeu.
1: Si la technique utilisée faisait preuve de modernité pour l'époque, qu'en est-il de la logistique ? Rappelons qu'on est au début du XXe siècle et que les immenses camions d'aujourd'hui n'existaient pas. Mais pourtant, on alternait entre tradition et modernité.
0: Les 100 ans du barrage d'Aiguzon, c'est une série à retrouver sur notre site internet ici.fr et aussi sur notre application ici. C'est la série qu'on vous propose tout cet été. Alors, on s'est déjà penché sur les défis naturels et techniques sur lesquels les ingénieurs ont planché. Mais pour mettre en œuvre tout ça, eh bien, il a fallu imaginer aussi toute une scénographie, une logistique avec les moyens de l'époque. Donc, Simon Hinz, demain, nous plongera au cœur du système ainsi que du fonctionnement de ce chantier.
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0: Ici Berry avec Francis Cabrel, c'était l'encre de tes yeux.
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0: On vous souhaite une très belle journée avec Ici Berry, votre radio locale. Il est 11h. Sibérie, première radio sur l'info. 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Bonjour Zachary.
2: Bonjour à tous.
0: Dans l'Indre, hier, les pompiers ont dû gérer pas moins de 22 départs de feu.
2: À Gournay, 50 hectares ont brûlé et à Châtillon-sur-Indre, environ 30 hectares de chaumes et de prairies ont été grignotés par un feu de récolte dans l'après-midi. Des incendies qui se multiplient partout en France. 47 départements sont toujours en vigilance orange au feu aujourd'hui, dont l'Indre et le Cher. Et ça se transforme parfois en drame. En Savoie, on a appris ce matin la mort d'un jeune sapeur-pompier volontaire de 22 ans. Il combattait cette nuit un feu de forêt. Selon nos confrères d'ici Pays de Savoie, il a été percuté par un bloc de pierre. La canicule entraîne des annulations du côté des événements sportifs et festifs. Le bal des pompiers du Blanc, prévu le 11 juillet, reporté à une date inconnue, confirment les pompiers de la commune, pour laisser libre le parc des expositions. À Saint-Doulchard, dans le Cher, le feu d'artifice et la course cycliste prévue le 13 juillet prochain sont aussi reportés. Et face aux fortes chaleurs à Châteauroux, le dispositif d'appel aux personnes fragiles reprend du service. 484 personnes vont en bénéficier en étant appelées tous les jours par le Centre communal d'action sociale pour vérifier que tout va bien. Vous pouvez contacter le CCAS pour vous-même être appelé quotidiennement ou bien être de l'autre côté du téléphone en tant que bénévole.
0: Un accident mortel hier dans le Cher.
2: Ça s'est produit à Savigny en Septaine hier après-midi sur la route entre Bourges et Avor. C'est un conducteur de poids lourd, seul en cause, qui est décédé. Eux ont été interpellés après une course-poursuite avec la police en plein Châteauroux. 5 hommes qui, avant ce refus d'obtempérer, se sont montrés violents envers 3 autres personnes place Gambetta dans la nuit de lundi à mardi. Des violences verbales et physiques, le parquet précise que des coups ont été portés. Le procureur de la République confirme leur placement en garde à vue.
0: Marine Le Pen est bien candidate à l'élection présidentielle.
2: La leader du Rassemblement National, condamnée hier en appel pour détournement de fonds européens, a annoncé sa candidature le soir même aux 20h de TF1. Elle annonce se pourvoir en cassation pour éviter de porter le bracelet électronique durant la campagne. Les représentants Berrichon du RN estiment qu'elle fait le bon choix. Des tangos en équipe de France. Plusieurs joueuses du Bourges Basket sont appelées pour la préparation du mondial qui aura lieu en septembre. La liste est large. Des 32 basketteuses convoquées vient d'être dévoilée. On y retrouve les berruyères Marie-Paul Dali, Maëva Djeldi Tabdi, Inès Pitarge-Granel et Tim Apouille.
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2: Margot, il fait chaud.
0: Ouais, il fait chaud. Et ça continue, hein. Nous sommes en vigilance orange canicule. Il fait chaud encore cet après-midi avec des températures du côté d'Avor et Sancerre 34 degrés. À Bourges, 35 degrés. À Châteauroux, Saint-Amand-Montrond et Vierzon, 36 degrés. À Argenton-sur-Creuse et Issoudun, 37 degrés. Au Blanc, 38 degrés. Merci Zachary, à tout à l'heure.
2: Et à tout à l'heure.
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0: Sibérie avec Edwin Collins, c'était A Girl Like You. Et on joue ensemble tout l'été à votre cabine de plage ici Sibérie et on accueille Marie. Bonjour Marie.
1: Oui, bonjour.
0: Comment ça va aujourd'hui?
1: Oh, bah, ça peut aller avec la chaleur. On est bien au frais, voilà.
0: Oui.
1: Le matin de bonne heure, un petit peu de vélo et puis voilà.
0: Ah, un petit peu de vélo parce que vous avez l'habitude de faire du vélo?
1: C'est ça.
0: Il y a des coins un petit peu sympas là à nous partager quand la chaleur va retomber. Est-ce qu'il y a un petit endroit que vous avez envie de nous faire partager?
1: Ah, bah, le canal du Berry.
0: Voilà, simple et efficace finalement, pas très loin. On peut
1: voilà.
0: en profiter.
1: Et surtout sur la destination, Menetou-sur-Cher, Taignou, c'est parce qu'il y a beaucoup de, il y a beaucoup d'ombre, voilà, c'est très agréable.
0: Oui, bon, là l'ombre de toute façon on la recherche. Hein.
1: Voilà.
0: Marie, on joue donc ensemble à la cabine de plage e-Sibérie. Il y a 54 cabines, il faut en choisir une. Laquelle est-ce que vous choisissez?
1: Eh bien, la 15.
0: La 15. Est-ce qu'il y a une raison? Souvent, il y a une petite raison quand on choisit une cabine.
1: Non, pas. Absolument pas.
0: Non, le 15, vous aimez bien le 15. Bah écoutez, on va voir ce qui se cache derrière la cabine de plage numéro 15. On ouvre. Alors, derrière la cabine de plage, je vois qu'il y a un pass famille 4 invitations pour le Family Park.
1: Il y a quoi?
0: C'est des invitations pour le Family Park. C'est pour les petits
1: où,
0: et grands amoureux de la nature, c'est à Sorigny.
1: D'accord.
0: Voilà, donc ce sera l'occasion d'aller tester. Il y a des attractions pour les grands, pour les petits, il y a un carrousel, enfin bref, il y a tout plein de belles choses pour passer un bon moment. Voilà, donc là c'est 4 invitations.
1: 4 invitations, et ça se trouve où exactement?
0: Alors là, exactement, comparé à Châteauroux, il faudrait que je sorte le plan, l'itinéraire, mais c'est à Sorigny.
1: Sorigny, d'accord.
0: Sorigny, oui, c'est ça. Donc bon, voilà, l'occasion d'y aller, de découvrir un nouveau parc.
1: Ok.
0: Merci beaucoup Marie d'avoir joué avec nous.
1: Merci, à bientôt.
0: Je vous souhaite une belle journée, au revoir.
1: Bonne journée à vous aussi, au revoir.
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0: Et durant tout l'été, Yann Meraki nous amène dans le quatrième plus beau zoo du monde, le zooparc de Beauval qui accueille plus de 35 000 animaux et chaque espèce a sa particularité. Et ce matin, Yann Meraki nous amènera à la nurserie des oiseaux et vous verrez que chez les oiseaux, eh bien, s'occuper du petit, c'est comme chez les adultes, c'est tout un programme. On le retrouve juste après Mylène Farmer, Plus grandir sur e-Sibérie, votre radio locale.

0: Anne Sibéry avec Mylène Farmer, c'était Plus Grandir. Et durant tout l'été, Yann Meraki nous amène dans les coulisses du quatrième plus beau zoo du monde, direction Beauval. Salut Yann.
1: Pas de misogynie, ni de machisme. Tout le monde joue son rôle, la parentalité c'est à deux, sinon rien. Comme chez les manchots par exemple.
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1: Actuellement avec Teddy, responsable du service oiseaux à la nurserie oiseaux de Beauval. Les manchots ont une particularité, c'est qu'ils partagent un peu la charge mentale en termes de parentalité. C'est le cas pour tous les oiseaux ou c'est le cas seulement pour les manchots?
3: Ça peut être le cas pour plusieurs oiseaux. Il y a même des oiseaux où c'est que les femelles. Il y a d'autres oiseaux où même c'est que les mâles. Notamment pour les manchots, c'est vraiment un partage presque 50% des tâches, que ce soit pour le mâle ou que ce soit pour la femelle, lors de l'élevage des jeunes.
1: 50% des tâches, ça représente quelle tâche en fait?
3: La couvaison, c'est la femelle qui va pondre les œufs. Ensuite, il va y avoir le mâle et la femelle qui vont se relayer pour couver, parce que les manchots, ils ont besoin en fait d'aller dans l'eau, ils ont besoin d'aller chercher de la nourriture. Ensuite, il va y avoir l'éclosion du jeune, donc le jeune, il va sortir de l'œuf, et à ce moment-là, il va avoir besoin d'être nourri par les parents. Et donc, c'est les parents qui vont se relayer pour aller le nourrir. Le père partira chercher à manger, la mère partira chercher à manger, et ensuite, ils viendront l'un après l'autre pour pouvoir nourrir le jeune.
1: Et le jeune, lui, fait pas de différence entre papa, maman, à ce moment-là?
3: Non, le jeune fait pas de différence. Je dirais que dès qu'il y a une bouche qui arrive avec un bec et qu'il y a du poisson à l'intérieur, lui, il prend le poisson et puis ce qu'il veut, c'est simplement manger.
1: Quels autres types d'oiseaux partagent les tâches?
3: Les autruches, les femelles, elles couvront la journée et les mâles, ils couvront le soir. Tout ce qui est psittacidé, tout ce qui est perroquet bec crochu, et eux, ils vont faire des allers-retours. En règle générale, la femelle restera peut-être un peu plus que le mâle et le mâle ira chercher la nourriture, nourrira la femelle et elle nourrira directement les petits dans le nid. Et ensuite, on a par contre des animaux chez les oiseaux où ça va être la femelle exclusivement qui va couver. Moi, j'entends les canards. Et on va avoir d'autres animaux où ça va être exclusivement le mâle qui va couver. J'entends les nandous, les casoars, etc.
1: C'est quoi des nandous, des casoars, si on peut décrire rapidement comme ça pour les gens qui n'auraient pas l'image en tête?
3: Alors, si vous n'avez pas l'image, les nandous, ça ressemble à une autruche, mais en version nain. Donc, c'est un peu plus petit qu'une autruche. Et les casoars, ça va être un animal un peu préhistorique, on va dire, qui est noir avec un espèce de casque sur la tête et la tête bleue.
1: Vous partagez les tâches à la maison?
3: Alors, ça, c'est une question difficile et je vais faire attention à la réponse que je vais donner. Je dirais que oui. 50-50.
1: Bravo, vous êtes manchot.
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1: Eh oui, c'est plutôt bien vu d'être manchot dans ce cas précis. Dans la colonie de Beauval, il y a même un couple de mâles qui est très doué pour élever les petits. Chez une autre espèce, récemment, un mâle gypaète barbu a accepté de prendre en adoption un poussin qu'il élève seul. D'ailleurs, ce jeune gypaète sera prochainement réintroduit en Allemagne.
0: Les coulisses de Beauval que vous pouvez retrouver sur notre site internet ici.fr et aussi sur l'application ici. On passe la matinée ensemble avec Gauvin Serre, 4 enfants plus loin. C'est son nouveau titre et vous le découvrez sur Ici Berry.

0: Sibérie avec son dernier titre, Govincer, 4 enfants plus loin. 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
8: La cabine de plage Ici Berry, c'est donc votre rendez-vous tout l'été. On joue ensemble entre 11h et midi. Et on continue à jouer avec Jacqueline. Bonjour Jacqueline.
9: Bonjour.
8: Bon, ça va aussi chez vous?
9: Oui.
8: Tout se passe bien?
9: La chaleur, ça va.
8: Quoi de prévu là aujourd'hui ou ce week-end peut-être?
9: Ah, pas grand-chose.
8: Ouais, on reste au frais.
9: En plus, je viens de me faire opérer la cataracte, donc j'ai pas le droit d'avoir le soleil.
8: Ah oui, ben non, là, vaut mieux rester bien chez soi, les volets fermés. Ce serait dommage de devoir y retourner. Quand même. Bon, Jacqueline, comment ça se passe la cabine de plage? C'est simple, il y a 54 cabines. Il faut en choisir une et on va l'ouvrir et ensuite on voit ce qu'il y a dedans.
9: D'accord.
8: Alors,
9: écoutez, on est aujourd'hui, c'est la première fois que je joue, donc on est aujourd'hui le 8, ben, je vais prendre le 8.
8: On choisit donc le 8. C'est la première fois que vous jouez avec nous?
9: Oui.
8: Eh ben, bonne première fois alors. Bonne première fois à tout.
9: Ben voilà, comme je suis coincée ici, voilà.
8: Bah, autant en profiter finalement, vous avez raison.
9: En profiter, et puis ben voilà, je suis en train de faire du courrier, puis en même temps j'ai dit, ben tiens.
8: Ah, tout ce qui est administratif, tout ça?
9: Oui.
8: Ben, on n'aime pas ça généralement.
9: Bah, c'est surtout les factures qu'on n'aime pas.
8: Oui, bon, là, de toute façon, quand il n'y a plus le choix, il faut y aller, hein, de toute façon. Hein. Bon, allez, Jacqueline, on ouvre la cabine de plage numéro 8. Dans la cabine de plage numéro 8, il y a les espadrilles Ici Berry.
9: Oui.
8: Voilà, et à côté de ça, il y a le quiz 200 questions Hugo Jeunesse. C'est des questions-réponses pour les enfants qui souhaitent un petit peu se challenger, qui veulent apprendre en rigolant, en vacances. Voilà,
9: okay.
8: Ça c'est les deux cadeaux qu'il y a donc dans la cabine de plage numéro 8. Et on vous rappelle aussi que Jacqueline, tous les participants de la semaine feront partie du grand tirage au sort de dimanche pour remporter un VTT.
9: D'accord.
8: Voilà, donc Jacqueline, vous êtes directement inscrite, hop, pour dimanche.
9: Eh bien, merci bien.
8: Eh bien, je vous en prie. Merci à vous d'avoir joué avec nous.
9: Je vous en prie, bonne journée.
8: Merci, belle journée à vous aussi, au revoir.
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8: On continue à jouer ensemble. Alors, vous allez pouvoir nous appeler, mais pas tout de suite. Je vous préviendrai quand vous allez pouvoir nous appeler pour tenter votre chance. Allez, David Bowie sur Ici Berry avec China Girl.

0: Ici Berry avec David Bowie, c'était China Girl.
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0: Et tout l'été, passez l'été à découvrir le safari des abeilles. Découvrez l'univers fascinant des abeilles et devenez apiculteur en herbe lors d'un moment ludique et enrichissant, le tout au cœur de la nature. Le safari abeille est proposé par Terre d'Abeilles. C'est pour les enfants de 7 à 16 ans. Ça permet donc de découvrir l'univers des abeilles et le travail de l'apiculteur. Il y a différents supports pédagogiques, une exposition permanente, une ruche digitale interactive et le ruchet école aussi. Une demi-journée découverte inédite, le tout évidemment en compagnie d'un apiculteur professionnel. Il y aura aussi des ateliers pour les adultes. Pour ce qui est des informations complémentaires, c'est sur réservation terredabeilles.ong@gmail.com. Et pour les enfants et les ados, ça se passe le 21 juillet et les 4 et 18 août de 10h à 12h30. Et pour les adultes, rendez-vous demain et le 23 juillet et aussi le 13 août de 10h à 12h30.
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0: Et apparemment, c'est tendance de déculpabiliser les mamans. C'est tendance, c'est votre rendez-vous qu'on retrouve juste après Louane et Je vole sur Ici Berry.

0: Ici Berry avec Louane, c'était Je vole. Et à 11h34, c'est l'heure de votre rendez-vous entre info et humour avec Muriel Jordan. Pour mieux comprendre notre époque, notre monde aussi qui va parfois un petit peu trop vite. Et Muriel, avec vous ce matin, on parle d'une tendance TikTok qui déculpabilise les mamans.
1: Oui, des mamans qui subissent les jugements du tribunal de l'Internet, hein, qui les considère parfois comme des mauvaises mères. Vous avez sans doute déjà lu dans les commentaires, après une vidéo postée par une maman qui explique par exemple qu'elle ne fait pas manger de viande à son enfant et qui reçoit en retour des « Quoi ? Vous décidez ça pour votre enfant ? Mais c'est n'importe quoi, blablabla. » Idem si on dit qu'on donne du chocolat à un enfant après 18h. « Quoi ? Mais c'est trop tard ! Et puis ça file des caries. Non mais ça va pas madame, vous avez pas toute votre tête. » Bref, vous voyez sans doute ce que je veux dire. Depuis quelques semaines, des vidéos se multiplient pour dénoncer cette pression subie par les mamans sur les réseaux sociaux. Des vidéos qui commencent toutes par la même phrase « Je suis une mauvaise mère parce que… » Extrait.
2: Une mère indigne. Oh, je suis une mauvaise mère.
3: Ça va pas plaire à tout le monde. Ouais, je pense vraiment qu'aujourd'hui, je serais passée pour une mauvaise mère.
4: Les gars, en ce moment, il y a la trend « Je suis une mauvaise mère » parce que quand je regarde ce que les femmes disent, ça me fait doucement glousser parce que c'est trop soft. Genre moi en fait, si vous voulez savoir pourquoi je serais potentiellement une mauvaise daronne selon le tribunal des réseaux sociaux, parce que je trouve que je suis une super mère, je m'occupe très bien de mon enfant et il est très heureux, mais je fais des trucs pas du tout recommandés. Hein. Par exemple, la première chose que mon enfant a mangé, c'est du chocolat. Il adore ça.
1: Voilà donc le principe, lister les comportements qui, sur Internet, pourraient être critiqués et nous valoir l'étiquette de mauvaise mère.
0: Et alors cette trend sur TikTok, Muriel, elle s'explique par quoi ? Un ras-le-bol des injonctions ? Des conseils non sollicités ?
1: Eh ben c'est tout ça à la fois, oui. Il y a autant de conseils de maternité et d'éducation que de recettes de pâtes sur Internet. Vous allaitez, le tribunal d'Internet va vous juger. Vous vous faites du mal, c'est fatigant, tout ça. Vous donnez le biberon, c'est pas bien pour le bébé, c'est pas bon pour sa défense immunitaire. Toujours d'après le tribunal de l'Internet. Cette tendance du « je suis une mauvaise mère parce que » est donc libératrice parce qu'elle permet de déculpabiliser, de souffler un bon coup. Ce n'est pas la première fois qu'une tendance de ce genre apparaît. L'année dernière, il y avait le mouvement Ghettosori, véritable pied de nez à la méthode Montessori, à l'éducation positive. Ghettosori a été inventé par des mamans qui en avaient marre de toutes ces injonctions à devenir la maman parfaite. Ça donnait des vidéos comme celle-ci.
5: Donc apparemment, je suis maman Ghettosori. Bien sûr que je mange des bonbons devant Victoire et que quand elle me demande si elle peut en avoir un, ben, je lui dis que non, elle n'a pas le droit.
1: Évidemment, ces tendances n'ont qu'un objectif, se dégager des clichés de la maman parfaite. Là, ces vidéos apportent un peu de légèreté à l'heure où nous sommes toutes et tous biberonnés, non pas au lait, mais aux clichés.
0: Évidemment, vous pouvez retrouver ces tendances sur notre site internet ici.fr et aussi sur notre application ici.
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0: Ici Berry avec Johnny Hallyday, c'était la musique que j'aime. La radio qu'on aime, c'est Ici Berry, surtout notre jeu, la cabine de plage Ici Berry. Et on joue avec Bernadette. Bonjour Bernadette.
1: Bonjour.
0: Comment ça va aujourd'hui?
1: Pas trop mal.
0: Oui, bon, on est tous pareils avec la chaleur, on est un peu fatigués, oui. On est un petit peu au ralenti, oui. Quoi.
1: Voilà, c'est ça, oui.
0: Du coup, je suppose que vous avez prévu de rester aussi au frais chez vous?
1: Non, tantôt je m'en vais à l'hôpital, j'ai un examen à passer, donc je suis obligée de sortir.
0: Ah, bon, bah, faites attention à vous quand même. D'accord, Bernadette?
1: Oui.
0: Bon, allez, place au jeu de votre cabine Ici Berry. Donc, il y a 54 cabines, Bernadette.
1: Oui.
0: Et il faut en choisir une.
1: La 51.
0: Oh, 51, ça a été direct, vous aviez déjà réfléchi avant.
1: Oui, parce que c'est mon année de naissance.
0: Ah, votre année de naissance, vous êtes née quand?
1: Enfin, du coup, le 3 août 1951.
0: Oh, bah alors, c'est bientôt votre anniversaire, là, dans un peu moins d'un mois.
1: Eh oui, voilà.
0: Est-ce que ça va un petit peu guincher, Bernadette, le 3 août?
1: Comment?
0: Ça va un petit peu guincher ou pas? Un petit peu faire la fête?
1: Non. Je n'ai plus l'âge, et puis en ce moment, j'ai un cancer, donc je suis soignée, donc... C'est pas le top.
0: Bon, eh ben écoutez, on espère que voilà, on vous accompagne en tout cas, Bernadette. On va donc ouvrir la cabine numéro 51 et on va voir ce qui s'y cache. Aïe aïe aïe, c'est diabolique. Ça veut dire que derrière la 51, il n'y avait rien.
1: Oh merde.
0: Voilà, c'est dit.
1: Bon, et ben pour une fois que je joue...
0: J'aurais eu la même réaction que vous, Bernadette.
1: Oui, pour une fois que je joue, ben, c'est pas ma chance.
0: Mais déjà, Bernadette, c'est pas grave, parce que déjà, de une, vous allez pouvoir rejouer avec nous, et de deux, vous faites quand même partie du tirage au sort de dimanche pour remporter un VTT.
1: D'accord.
0: Donc, l'un dans l'autre, d'accord. Avec un peu de chance.
1: Ben, peut-être je peux rejouer demain ou après-demain.
0: Oui, vous allez pouvoir rejouer, vous inquiétez pas. Faudra voir d'accord. avec Lati un petit peu comment tout ça se passe, mais vous inquiétez pas, vous allez pouvoir rejouer.
1: D'accord, merci beaucoup, bonne journée.
0: Merci à vous, je vous souhaite une belle journée Bernadette et faites attention à vous.
1: Merci.
0: Belle journée, au revoir.
1: Merci, au revoir.
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0: 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Très belle journée, il est midi. Ici Berry, première radio sur l'info, les infos à midi, Zachary Gabory. Et malgré sa condamnation, Marine Le Pen sera bien candidate à l'élection présidentielle.
2: Elle l'a annoncé aux 20h de TF1 hier soir, quelques heures après avoir appris sa condamnation en appel pour détournement de fonds européens. Elle se pourvoit donc en cassation, ce qui permettrait selon elle de faire campagne sans porter un bracelet électronique. Et pour Hugo Iannuzzi, élu RN à Bourges, cette contestation de la décision de justice allait de soi.
3: Je pense que c'est une démarche de sincérité de Marine Le Pen envers les Français. Nous sommes à position constante. Nous ne reconnaissons pas les faits qui nous sont reprochés dans cette affaire. Donc tant que nous n'aurons pas une conclusion qui nous satisfera, il est normal que nous usions de toutes les voies de recours qui sont mises à disposition de n'importe quel justiciable pour faire valoir cette innocence. Le meilleur scénario aurait été la relaxe. Si la peine aujourd'hui permet à Marine Le Pen de se présenter, il n'en demeure pas moins que les conclusions sont toujours pas celles que nous attendions, et Marine Le Pen, en se pourvoyant en cassation, rétablit sa présomption d'innocence, et je le crois que dans cette affaire, le Rassemblement National et Marine Le Pen sont innocents des faits reprochés.
2: La Cour de cassation donnera sa décision définitive en janvier 2027. À Châteauroux, 5 hommes interpellés après une course-poursuite avec la police en plein centre, c'était dans la nuit de lundi à mardi, pour des violences envers 3 autres personnes, place Gambetta, des violences verbales et physiques. Le parquet précise que des coups ont été portés avant le refus d'obtempérer. Le procureur de la République confirme leur placement en garde à vue.
0: Le restaurateur vietnamien, sous le coup d'une obligation de quitter le territoire français au blanc dans l'Indre, a décidé de ne pas attendre de se faire expulser.
2: Il avait reçu un billet à la date du 11 juillet pour le Vietnam, mais pour sa dignité, il a personnellement réservé un vol dès aujourd'hui. Il souhaitait partir, je cite, « comme un bon citoyen », explique sa serveuse qui s'était mobilisée avec plusieurs centaines d'habitants pour le soutenir la semaine dernière. Le casque désormais obligatoire en trottinette dans le Cher, sous peine de 135 € d'amende, y compris dans une agglomération ou une piste cyclable. La préfecture a pris cette décision face à la multiplication des accidents, déjà 6 depuis le début de l'année, soit le double de 2025. Un adolescent de 13 ans est mort à Vignoux-sur-Barangeon au guidon d'une trottinette récemment. La préfecture de l'Indre a également pris un arrêté en ce sens le 29 mai dernier.
0: Les pompiers surveillent toujours Gournay et Châtillon-sur-Indre après les 2 incendies d'hier.
2: 50 hectares d'un côté, 30 hectares de l'autre ont été grignotés par des feux de végétation dans l'après-midi. Les pompiers de l'Indre ont dû gérer au total 22 départs de feu rien qu'hier. Les soldats du feu endeuillés ce matin, d'ailleurs en Savoie, par la mort d'un jeune sapeur-pompier volontaire de 22 ans qui combattait cette nuit un feu de forêt. Avec cette vague de chaleur, il n'y aura d'ailleurs pas de bal des pompiers au blanc. L'événement prévu le 11 juillet est reporté à une date inconnue. À Saint-Doulchard dans le Cher, le feu d'artifice et la course cycliste prévue le 13 juillet prochain sont aussi reportés. Le CCAS de Châteauroux reprend lui son dispositif d'appel quotidien aux personnes fragiles. Et 47 départements dont l'Indre et le Cher sont d'ailleurs toujours en vigilance orange au feu avec la sécheresse. Une liste qui devrait s'allonger demain.
0: Et ça va un petit peu mieux sur le Tour de France pour Kevin Vauclin.
2: Le coureur formé à Bourges a fini 6e de la 4e étape hier entre Carcassonne et Foix, après un début de tour compliqué.
4: Ça n'a pas été une journée facile pour beaucoup de personnes, mais je suis content d'arriver pour la gagne. Je me suis battu et je n'avais pas encore les meilleures sensations. C'était quand même meilleur. Voilà, comme j'ai dit, ça viendra. Ça vient step by step. Je suis mieux qu'il y a deux jours, je suis mieux qu'hier. Et voilà, on joue comme ça et je suis content de. C'est rare qu'une échappée aille au bout. Et voilà, j'ai pu essayer de me battre pour la victoire. Même si j'ai vite vu en finale en essayant d'être malin, que ça allait être compliqué de pouvoir faire quelque chose. Ils avaient tracé beaucoup de main-d'œuvre. Et voilà, surprendre un Mats Pedersen au sprint, j'ai déjà connu ça au circuit de la Sarthe, c'est pas possible. Je pense que je peux vraiment être content de ça, d'être plus aux avant-postes, et je pense que ça va ouvrir des portes, ça donne de la confiance.
2: Au classement général, Kevin Vauclin est 37e. Prochaine étape aujourd'hui, les coureurs iront de Pau à Gavarnie-Gèdre. À suivre sur votre radio ici, partenaire officiel du Tour. Vous aurez des points chaque demi-heure cet après-midi. Et puis le journal du Tour diffusé à 18h30. Le Bourges Basket représenté en équipe de France. 4 tangos sont appelés pour la préparation du mondial qui aura lieu en septembre. La liste complète vient d'être dévoilée. On y retrouve les berruyères Marie-Paul Daly, Maëva Djeldi-Tabdi, Inès Pitarge-Granel, mais aussi Tim Apouille. Margot, niveau météo, sans surprise peut-être?
0: Oh bah non, sans surprise, hein. Les jours passent et se ressemblent. Nous sommes donc toujours en vigilance orange canicule. On commence petit à petit par s'y habituer, hein. Donc aujourd'hui, il va encore faire chaud. Pour ce qui est des températures, meilleure de la journée du côté d'Avord et Sancerre, 34 degrés. À Bourges, 35 degrés. À Châteauroux, Saint-Amand-Montrond, Virzon, Valençay et La Châtre, 36 degrés. À Argenton-sur-Creuse, Issoudun, 37 degrés. Au Blanc, 38 degrés. Pour demain, ce sera comme aujourd'hui, on restera en vigilance orange canicule avec des températures là encore comprises entre 34 et 38 degrés. Midi 5, la suite, ça se passe avec Eric, Bastien, Valérie, Davido.
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6: Bonjour la France, j'espère que tu vas bien. La France, on est mercredi. J'ai déjà deux candidats, tout va bien pour moi. Eric Bastien, comment tu le vis?
7: Qu'est-ce que tu veux que je réagisse à ça? Bonjour Damido Land, bonjour à tous.
6: Voilà, je vous rappelle que cette semaine, nos candidats s'affrontent pour la finale de vendredi. Oui, et il y a un très beau cadeau à gagner si vous gagnez la finale. Il y a des vacances, et oui, parce qu'on a décidé de vous gâter avec votre radio ici. Le gagnant de la finale gagnera 2000 euros de bon séjour au club Bellambra. Et 2000 euros, je vous rappelle que le club Bellambra, hein, c'est la destination préférée des familles. Donc j'ai envie de dire, c'est les vacances avant les vacances, ça c'est le premier prix. Que gagne-t-on en deuxième prix?
7: Écoutez, le deuxième prix sur cette musique qui sent bon, le
6: mais
7: film
6: oui, bien sûr.
7: Sympathique, hein, ça fait un peu film...
6: Oui.
7: Bonjour madame.
6: Bonjour.
7: Oh, cette machine marche mal. Passons à la suite. Nespresso, bien sûr, Joe Malongo qui nous accompagne depuis 2 ans. Joe Malongo, va-t-on enfin le rencontrer? Sera-t-il dans nos studios dans les prochains jours? Viendra-t-il avec sa famille? Fabriquera-t-il devant nous la célèbre machine à café avec ses 32 dosettes et 6 verres en verre? Pour le savoir, écoutez ici et au Taquet.
6: Allez, jungle. Allez, on accueille nos deux candidats d'aujourd'hui, Pierre et Céline. Bonjour les amis.
7: Bonjour.
8: Bonjour Valérie.
6: Comment
8: bonjour Valérie. Bonjour Eric.
7: Bonjour Pierre, bonjour Céline.
6: Alors Pierre, tu joues avec ici Saint-Étienne.
8: Oui, oui, tout à fait.
6: Tu as dit... qui c'est les plus forts? Évidemment, c'est les Verts. Bah oui, évidemment. 66 ans, tu connais par cœur la chanson.
8: Tout à fait.
6: Voilà.
8: Mais je ne chante pas, je suis mauvais chanteur.
6: Oh, on va la chanter ensemble.

0: va gagner.
1: Ça c'est juré.
0: Allez.
1: Voilà. Eh oui, on va gagner évidemment puisque tu habites à Saint-Chamond. Alors, tu es à la retraite.
2: Tout à fait.
1: Tu as deux enfants et oui. Alors tu as un chien qui s'appelle Oups.
2: Tout à fait. Donc, oui, oui.
1: Quel est le modèle de ce chien?
2: Ah, c'est un chihuahua. Un chien compagnie.
1: Un petit chihuahua. Oh mon Dieu.
2: Oh, c'est terrible. J'ai sauvé de la SPA.
1: Oh, ça c'est magnifique. Et alors tu as des moutons. C'est le
2: des moutons aussi.
1: Pourquoi allez, c'est alors, quoi les moutons bruissants?
2: Oui, parce que alors, je suis fils de paysan et donc j'ai un petit peu de terrain.
1: Ouais.
2: Et les moutons bruissants, c'est parce que bon, ils vivent une belle vie. Et ouais, j'aimerais pas les emmener au boucher, donc voilà, ils vivent et puis voilà, ils m'entretiennent le terrain.
1: Oh, voilà. Mais ça c'est mignon.
2: Écologique.
1: Oh là là. Et est-ce que Oups est un chien de mouton? Attention.
2: Ah ben, elle est devenue.
1: Ah bah oui, tu m'étonnes. Alors, tu es à la retraite, mais avant tu travaillais dans un groupe bancaire. Voilà. Ça s'appelait à...
0: Ça m'intéresse.
1: Ça s'appelait à notre...
0: Ah, ça sent le fonds monétaire.
1: Oh là là là là. Alors, qu'est-ce que t'as fait dans ce groupe bancaire?
2: Alors, j'ai fait un peu tous les métiers.
1: Ouais.
2: Donc, je suis passé du guichet. Donc, après, j'étais conseiller. Après, j'ai travaillé à la direction financière. Et j'ai terminé par la sécurité.
1: Eh ben voilà.
0: Et t'as gardé les codes?
1: T'as gardé les codes.
2: Ah oui, bien sûr. Oui, oui, oui. Ah, j'y vais de temps en temps. La retraite n'est pas grosse, donc j'y vais de temps en temps.
0: Ah, bien. Je viendrai avec toi. Allez.
1: Mais alors, ce qui est drôle, c'est que tu voulais être paysan comme tes parents, mais c'est eux qui n'ont pas voulu.
2: Ah oui, c'est triste, hein. Mais c'est comme ça.
1: Oh, mais maintenant, t'as les moutons, c'est pareil. Voilà.
2: Hop. Voilà.
1: Bien, on va tout de suite marquer le premier point, parce que qui sait, les plus forts, évidemment, c'est mon Pierre. Allez, je te mets une petite chanson.
0: C'est
1: les fraises de Plougastel. Je te rappelle que Céline, notre réalisatrice, oui, trouve toujours des chansons
0: en toute objectivité.
1: Ah bah, génial. Alors, écoute bien cette question. Le nom technique de la partie verte de la fraise, tu sais, les petites feuilles là au-dessus du rouge, eh bien ce nom, figure-toi, c'est le calice. Est-ce que c'est vrai ou faux? Top chrono, 5 secondes. Est-ce que c'est vrai que le truc vert au-dessus du rouge, là, ça s'appelle le calice?
2: Ouais.
1: Ouais, c'est vrai, bien sûr que c'est vrai. Et oui, c'est ça, bravo. Et ben, premier point pour Pierre.
0: Céline est avec nous, avec ici Normandie. Bonjour Céline.
3: Bonjour Pierre.
0: Eh ben, c'est bien de saluer Pierre. Pierre, Céline, Pierre, Valérie, voilà.
1: Évidemment.
0: Tout le monde se connaît, impeccable. Céline, comment ça se passe, les vacances?
3: Ça va, là, oui, c'est le début des vacances, donc tout va bien.
0: Mais oui,
3: on
0: parce que nous découvrons que Céline, son métier...
4: J'ai toutes les matières.
1: Ah oh, oui.
4: C'est les maths que je préfère.
0: C'est les maths que tu préfères, oui, Céline. T'es prof de maths?
3: Eh oui, je suis prof de maths, oui.
1: C'est au monde.
0: Alors c'est marrant, parce que t'as hésité entre maths et anglais.
3: Oui, j'ai hésité quand j'étais plus jeune. J'aimais bien les deux. Et puis bon, après, je me suis aperçue que tout ce qui était littéraire, c'était pas trop mon truc.
0: Ouais, bah oui.
3: Donc je suis plutôt tournée vers les mathématiques.
0: Bon, ok. T'avais quel type? Et t'avais quoi comme classe cette année? 6e, 5e, t'avais tout?
3: Oui, là je suis en collège, donc de la 6e à la 3e.
0: Ok. Eh bien écoute, voilà. Sois la bienvenue. Tu fais un petit peu de sport. Il y a un petit peu de jogging sur les quais de Seine. Ça, c'est bien pour t'entretenir.
3: Voilà, c'est ça, oui. Je suis pas une sportive, hein, mais j'essaie de m'entretenir un petit peu.
0: Normal, juste qu'il faut. Ben oui, un petit peu de rando pendant les vacances. Est-ce que tu sais d'ailleurs ce que tu fais pendant les vacances? Tu sais où tu vas?
3: Ben, je vais dans la famille, en bord de mer, pas trop loin de Rouen. Hein. Et puis, voilà.
0: Ouais, déjà, tu restes dans le secteur.
3: Profiter
0: quoi.
3: Un peu de l'air, quoi, de l'air frais, parce qu'en ce moment, il fait quand même très chaud.
0: Ouais, je suis d'accord.
3: Alors, donc, voilà.
0: Il y a un truc quand même. Il paraît justement que toi, t'as toujours froid. Donc, c'est génial d'avoir cette qualité-là quand on est en période de canicule.
3: Ah, ben, c'est sûr que là, oui, il y en a plein qui aimeraient être comme moi, oui. C'est sûr, oui.
0: C'est-à-dire que là, t'en souffres pas du tout. Voilà, il n'y a pas de souci.
3: Non, ça va. Franchement, là, je suis en train de regarder mes mains, puisqu'on parlait. J'ai les mains froides, là, actuellement. Donc,
0: D'accord, ok.
1: Quelle chance!
0: Quand il fait 30 degrés, les mains froides, c'est dingue, ça. Et c'est pareil, c'est toujours la bataille, d'ailleurs, avec tes élèves, qui veulent toujours ouvrir la fenêtre, hein, pour respirer, et toi, tu veux toujours laisser fermer. T'as froid. On laisse fermer, quoi. C'est dingue, ça.
3: Ah, s'ils écoutent, ils vont se reconnaître. Ils vont dire, oui, ça, c'est.
0: Bah oui. Bon, allez, Céline.
3: Oui, c'est vrai, c'est tout le temps.
0: Ma petite prof de maths, allons-y, jouons pour un premier point et je t'emmène au Japon. Au Japon, certains hôtels propose des chambres avec un mini-lit supplémentaire à l'entrée pour y faire dormir son téléphone portable. Est-ce que ça te paraît vrai ou faux ? Top chrono, 5 secondes.
3: Alors, au hasard, vrai.
0: Tu penses franchement qu'au Japon, on demande au smartphone...
1: Excuse-moi, ils font des trucs pires, hein.
0: Ouais, cela dit, c'est faux. En revanche, de nombreux hôtels proposent des séjours digital détox. En gros, ils encouragent les clients à laisser le téléphone à distance, ce qui est pas mal. Mais non, il n'y a pas de mini-lit.
1: Ils auraient pu. Je suis désolée, ils auraient pu. Ouais. Allez, Pierre 1, Céline pas. Et tout de suite, on va partir avec Elie Medeiros, 1987. Elie Medeiros, j'adorais. A bailar calypso, mi amor. Vous écoutez ici. On vous aime. À tout de suite.

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1: Et voilà un tube qui fait ses 40 ans. L'année prochaine.
0: Et là, là, là, là. Vamos a bailar, Calypso, mi amor.
1: Il y met des roses.
0: Eh oui.
1: 40 ans l'année prochaine.
0: Jingle.
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0: Nous sommes au taquet avec Pierre qui joue avec Ici, c'est les plus forts, c'est les verts. Et Céline qui joue avec Ici, bienvenue chez la Normandie.
1: Exactement, bienvenue voilà. Chez la Normandie, oui.
0: Alors, mon petit Pierre, donc, qui, je le rappelle, vit à Saint-Chamond, dans la Loire, qui est à la retraite. Mais alors, par contre, la retraite, ça n'empêche pas qu'il fait du VTT, tu marches beaucoup, tu continues, hein, tu y vas.
3: Oui, voilà. Ouais.
0: Tu restes actif. Donc, et t'as fait du foot quand t'étais jeune.
3: Tout à fait. Oui. Dans mes jeunes années. Oui.
0: Du coup, là, tu regardes bien la Coupe du Monde, j'espère.
3: Ah ben, je suis arrivé dessus, on va dire. Surtout pour la France.
0: Ah bah oui. Alors aujourd'hui, c'est quoi les matchs?
3: Et un peu les Espagnols. Un peu les Espagnols.
1: Ah non, les Espagnols. Oui, mais... Merci la Belgique.
0: Mais alors, il y a quoi aujourd'hui comme match?
3: Eh ben, je pourrais pas dire, parce qu'en fait, je suis rentré dans la nuit pour jouer avec vous.
0: Oh mon Dieu!
3: J'étais en Espagne.
1: Oh, il y a France-Maroc demain, quand même, à suivre sur ici.fr, ça c'est demain.
0: Il y a France-Maroc, mais aujourd'hui, je ne sais pas ce qu'il y a. Alors, quand tu ne regardes pas le foot, tu bricoles un petit peu.
3: Un petit peu, je maroufle un peu de temps en temps.
0: Tu maroufles un peu. C'est bien, voilà. Donc, il y a un moment donné, c'est bien d'entretenir sa petite maison.
3: Donc, tout à fait.
0: Voilà. Et puis, bon, tu cuisines en allant voir des petites recettes sur Internet.
3: Voilà, oui. Je ne suis pas un cuisinier inné, on va dire. Voilà, il faut qu'on m'aide un petit peu.
0: Ah
3: sur
0: oui.
3: Au long terme, il faut qu'on m'aide.
0: Ah voilà. Oui, d'accord. Ok, bon. Alors, tu as joué de la trompette pendant une dizaine d'années. Dans la fanfare d'Oshara, qu'est-ce que c'est que cette petite fanfare?
3: Eh bien, c'est une fanfare. En fait, j'habite un petit village qui s'appelle La Chabure, Oshara. Et il y avait une fanfare locale qui existe toujours d'ailleurs. Et on a fêté le 150e anniversaire il n'y a pas longtemps. Et voilà, donc j'étais avec un groupe de copains et on jouait la trompette.
0: Eh ben voilà. Ça jouait à l'église pour la Sainte Cécile, la patronne des musiciens. Pim pam poum.
3: Oui.
0: Et voilà.
3: Oui. Bon souvenir.
0: Eh ben bon souvenir, tout ça. Tu fais aussi de la photo. Tu prends des paysages, des portraits.
3: Oui.
0: Mais alors, du coup, qu'est-ce que t'en fais? Tu fais des albums après?
3: Oui. Enfin, j'archive sur des clés numériques. Mais ce qu'il y a, c'est que je ne sais pas trier des photos, en fait. Je les trouve toutes bonnes, donc je les conserve. Donc j'en ai.
0: Eh ben, c'est bien. Alors, tu vas tout de suite marquer le deuxième point. Oui, parce qu'on va parler musique avec une petite ambiance. Oh, la clarinette.
1: C'est beau.
0: Christian Morin. Alors, Christian Morin, la clarinette, évidemment.
1: Je l'ai vu à la gare il y a deux jours.
0: Excusez-moi. Alors, dans un orchestre, mon petit Pierre, il paraît que c'est la clarinette qui donne traditionnellement la note de référence avant un concert. Dans un orchestre, la clarinette donne traditionnellement la note de référence avant un concert. Est-ce que c'est vrai ou faux? Top chrono, 5 secondes.
3: Oui.
0: Tu dis oui?
3: Oui.
0: Non, c'est le hautbois. Et oui, il donne le la à 440 Hertz, c'est un timbre particulièrement clair et c'est stable au niveau de la justesse. Donc ça, c'est ce qui permet à tous les musiciens de s'accorder. Donc c'est pas la clarinette, c'est le hautbois. Bon.
1: Eh oui. Bon, Céline est avec nous. Céline qui a un point. Donc pour l'instant, on est.
0: Non, Céline à la zéro.
1: Ah, Céline à la zéro.
3: Oui.
1: Comment ça, Céline à la zéro?
0: Elle a pas trouvé le Japon. Et donc Pierre a un point. Et alors, Céline
1: je vais te dire qu'un prof de maths à zéro, pour l'ancien lycéen que je suis, j'aurais tellement voulu lui mettre zéro à un prof de maths. Je n'aimais pas ma prof de maths.
0: Ça s'appelait comment?
1: Je peux.
0: Comment elle s'appelle?
1: Non, je peux pas donner son nom.
0: Ah bon? Pourquoi?
1: Si elle écoute, j'assume pas.
0: Ah, t'assumes rien en fait.
1: Ah non, je vous dis pas son nom quand même. C'est
0: mais terrible. Enfin, faut assumer.
1: Je vous le dirai avant la fin de l'émission.
0: T'as 46 ans.
1: Écoutez, il est temps de faire un petit calcul avec notre prof de maths. Parce que c'est bien beau d'être en vacances. Vous vous souvenez du truc qui s'appelle passeport? Hein? Le truc pour réviser l'été?
0: Oh là, oui.
1: Oui, alors, attention, Céline.
3: Oui,
1: 8.
3: Je suis
1: 8.
3: Là, je vous écoute.
1: 8 divisé par 2 fois 7 plus 4.
3: Attendez, répétez.
1: 8 divisé par 2 fois 7 plus 4. Tout le monde joue à la maison.
3: Bah, 32.
1: Oui, on fait pour la maline, hein, parce que t'es prof de maths. Oui, c'est une bonne réponse. Bravo. J'espère que vous l'avez. Attention, petite dernière. 7 fois 4 moins 10. Allez, soyez les plus rapides.
3: 18.
1: Ben oui, voilà, voilà, elle est parfaite. C'est
0: mais
1: là qu'on voit qu'elle est prof de maths.
0: Enfin, je sais, tu donnes des trucs de CP là quand même.
1: Mon niveau.
0: Ah oui, d'accord.
1: C'est donc mon niveau.
0: Parce que quand même, là.
1: Mais c'est bien, on a tous révisé. Vous savez, ouais, les Français sont pas très bons en maths. Hein, donc je suis pas sûr que tout le monde ait trouvé tous les chiffres que je vous ai proposés.
0: Bon, quand même, hein. 7 fois 4 moins 10.
1: Bon, enfin, bref. Enfin, moi, j'ai passé la nuit à réfléchir à ce truc-là. Tu fais un peu de cuisine ou pas, Céline?
4: Un petit peu, de temps en temps, quand j'ai des invités. J'essaie de revisiter certains plats.
1: Ah, voilà, lesquels?
4: Original, mais en même temps, voilà, pas y passer non plus trop de temps.
1: Qu'est-ce que tu revisites?
0: Ma cuisine.
4: Qu'est-ce que je
1: veux
4: poulet, basket.
1: Ah oui.
4: Les plats pêche, qu'est-ce que j'avais fait une fois?
1: Bah, du rougail, la carbonade.
4: Du rougail saucisse.
1: Mais
4: voilà.
1: Oui.
4: Puis, ben voilà, carbonade flamande.
1: Eh ouais. T'aimes bien le sucré aussi.
4: Des choses comme ça.
1: Gâteau au chocolat.
4: Ah oui, alors je suis plus sucré, c'est plus facile.
1: Voilà,
4: j'ai plus
1: chocolat
4: de facilité dans ce qui est sucré.
1: Les chouquettes, les profiteroles. Oh là là là là là là. Ça nous donne faim tout ça. Allez, ma Céline, on y va. Question.
4: Oui.
1: Pour un point. Et on écoute Marcel et son orchestre.
5: Les vaches dans les prés, il faut les voir de loin.
0: Oui, oui.
1: C'est pour Pierre, ça.
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1: les vaches, les moutons, la campagne. Une start-up russe a lancé un casque de réalité virtuelle pour les vaches. Vrai ou faux, top chrono, 5 secondes.
4: Faux.
1: Eh bien, c'est vrai. Une start-up russe a bien lancé un casque de réalité virtuelle pour les vaches. Une fois le casque sur les yeux, les bêtes y voient de grands champs verdoyants. Et pareil que ça réduit leur stress et augmenterait leur production de lait. Pas mal,
0: c'est,
1: ça.
0: Ça m'angoisse tellement de me dire que ces pauvres bêtes
1: non, mais vous avez l'image de
0: ont
1: la
0: un
1: vache,
0: casque pour voir de l'herbe au lieu qu'on leur foute la paix et qu'on les laisse dans les champs. Bref, les hommes sont tous des gros caca. Allez, Pierre, un point. Céline, pas de point. Et là, tout de suite, back to the 2010 avec...
1: Ah.
0: Iz. Vous vous rappelez de Iz? Il nous a fait une petite reprise de Over the Rainbow de Judy Garland. Et puis vous écoutez ici, on vous aime.
1: Et
0: à tout de suite.
1: Ukulélé.
0: Ukulélé, ouais, exactement. Allez, à tout de suite.

0: Bah, Over the Rainbow, avec Ease, hein, le ukulélé, la musique sympa, la musique des vacances, la musique qui donne envie de partir au soleil.
1: Jingle.
0: La musique qui...
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0: La musique.
1: La musique. Oui, la musique. Je sais, sera la clé. Allez, Pierre, t'as 1, Céline, tu as 0. Pierre, si tu devais déjeuner avec quelqu'un, tu adorerais déjeuner avec lui.
3: Encore une fois.
1: Avec Maître Gims.
4: Oui, tout à fait. J'adore.
1: Il paraît que tu as été le voir à Vienne, dans le Théâtre Antique.
4: Ouais, au Théâtre Antique, oui, c'était magnifique. C'était l'année passée pour le festival de jazz.
1: Ouais.
4: Vraiment, c'était génial. Il a une présence sur scène, je l'ai vu deux fois, au Puy-en-Velay aussi pour les Nuits de Saint-Jacques. C'est vraiment phénoménal.
1: Eh bien oui, évidemment, on l'adore.
4: Ouais, j'aime, il a de la voix énormément.
1: On adore.
4: Oui. Bien.
1: Alors. Attention, là c'est le quiz musical.
4: Ouais.
1: C'est pas sur Maître Gims, hein, mais on va écouter une chanson spéciale été. On va écouter Joe Dassin et ça va s'arrêter deux fois avec un poète. Et il faudra que tu trouves les mots manquants de la chanson. On écoute l'été indien, Joe Dassin. Écoute.
5: 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C'était l'automne. Où il faisait beau.
1: Alors tu sais, je n'ai jamais été aussi poète que ce matin-là. Nous marchions sur une plage un peu comme celle-ci. C'était l'automne. Un poète où il faisait beau. Top chrono, qui sont les moins manquants, 10 secondes.
4: Heureux.
1: Ouais.
4: Et matin.
1: C'était l'automne, un matin où il faisait beau.
4: Oui.
1: Et je crois que tu n'en as qu'un.
5: Tu sais.
1: Je n'ai jamais été aussi
5: heureux que ce
1: oui,
5: matin.
1: Oui, premier c'est bon. Point.
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0: Ah ouais.
1: Un peu comme
5: celle-ci.
1: C'était l'automne.
5: Un automne où il faisait
1: beau. Eh bien, ça te fait un point. Tu as 2. Bravo.
0: Ah là. Moi, je pensais que c'était ça.
1: L'automne sera mort.
0: Vous voulez le refrain? Attendez, je lui cale sur ma casquette.
1: Toute ma vie.
0: Attends, je remonte.

0: Bon. C'est à Céline.
1: Céline, notre collectionneuse de dés à coudes. Vous le saviez, ça, Valérie?
0: Non, je ne le sais pas.
1: Vous n'êtes pas au courant, vous ne savez pas tout des candidats. Céline collectionne les dés à coudre avec la photo des lieux que tu visites. Alors, quelles sont les destinations?
2: Ah, ben ça, c'est quand je partais en vacances. Je trouvais toujours un petit souvenir à ramener, un petit dé à coudre. Voilà, c'était mon petit souvenir, ça me faisait plaisir.
1: Alors, tu as été en Belgique, voilà. En Suisse, tu as ramené un dé à coudre de Londres aussi?
2: Oui, tout ce que j'ai pu faire. Ouais. Donc, surtout, les pays aux frontières de la France. Voilà. Et
1: oui, parce
2: bien sûr, forcément, beaucoup de Français.
1: Oui, parce que tu ne pars pas, enfin, tu n'aimes pas l'avion, hein, tu n'as jamais. Prendre l'avion.
2: Oui, enfin. Ça me fait peur. J'ai jamais pris. J'aimerais bien prendre un jour l'avion.
1: Oui. Ah, t'as jamais pris l'avion. Bah, je te le souhaite parce que t'as été non. À Rome avec tes élèves. Là, c'est au moins 15 heures de bus. Là, c'est loin, ça, un peu.
2: Oui, une bonne journée de bus.
1: Oui, je te confirme, je l'ai fait. Bon, Céline, voici ton quiz. On est sur les chansons d'été. Ça va rappeler plein de souvenirs à plein de gens. C'est les jolies colonies de vacances de Pierre Perret. Alors, la chanson s'arrête à deux reprises. Le poète identifie les endroits où il manque des mots. On y va.
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1: Je vous écris une petite poète, pour pas que vous fassiez de mourons. Ici on est aux petits oignons, j'ai que 8 ans, je me... Top chrono, quels sont les deux mots manquants?
2: Je vous écris au hasard.
1: Je vous écris
2: une petite lettre.
1: Une petite lettre. Et j'ai que 8 ans, je me...
2: Je me souviens.
1: Vérifions.
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1: C'est la bafouille. La bafouille.
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1: Ah là là.
3: Ici on est aux petits oignons, j'ai que 8 ans, mais je me débrouille.
1: Je me débrouille. Oh là là.
3: Vous
1: voulez le refrain aussi? Allons-y.
4: Jolie colonie de vacances.
5: Merci papa, merci maman.
0: Pouette.
1: Oh, c'est dommage.
0: Allez, ça fait 2 pour Pierre, ça fait pas de points pour Céline. Et là, tout de suite, évidemment, c'est la réclame, mais pas que, comme d'habitude. C'est l'actualité dans toutes vos régions, grâce aux 44 locales de votre radio.
1: Youkaïda.
0: Ici, à tout de suite.
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0: Et je vous rappelle que les candidats s'affrontent pour la finale de vendredi. Premier prix, c'est un bon de 2 000 € pour aller dans les clubs Bel en Bras. C'est magnifique, hein. Donc ça, c'est super. C'est les vacances, quoi. Et puis, si vous ne gagnez pas les vacances au club Bel en Bras, vous gagnez la machine à café Nespresso de Malongo, 32 dosettes, 6 verres en verre. Jingle, on reprend. Pierre est en tête avec 2 points. Céline n'a pas 2 points. Pierre, je le rappelle, joue avec ICI Saint-Étienne. Il vit à Saint-Chamond. Il est retraité, mais il a bossé dans la banque. Et Pierre, il a connu un braquage. Ouh. Voilà. Eh oui. Il était au guichet. C'est les vacances d'été, un peu comme en ce moment. Il y a un stagiaire anglais qui ne parle pas français. Il y a 2 mecs cagoulés qui rentrent dans la banque armée. Bon, bah évidemment, les mecs, ils braquent le stagiaire, ils lui demandent de l'argent. Et du coup, vous avez donné les sacs, vous avez écouté. Et qu'est-ce qui s'est passé quand ils sont repartis? Que vous a demandé le directeur de la banque?
12: On était tellement pris dans le mouvement parce qu'ils sont visés par les armes un petit peu.
11: Et quand ils sont partis, le directeur s'est levé de son bureau. Il nous a dit, il est couru l'heure après pour un numéro d'immatriculation de la voiture. Et on a suivi avec le... On leur a couru après avec le jeune anglais.
0: Non mais attends, le mec vous dit d'aller courir pour...
11: Ah oui.
1: C'est courageux.
11: Oui, j'ai un souvenir. C'est,
0: mais oui, c'est dingue, c'est, il est fou ce directeur de la banque.
11: Et il a la retraite depuis.
0: Bah, j'espère bien, oui, parce que...
1: Ils étaient peut-être armés, c'est dangereux quand même. Hein.
0: Mais c'est pas qu'ils étaient peut-être, ils étaient armés.
1: Ah, ils étaient armés.
0: Ils les ont braqués. Tu écoutes ce que je dis ou t'es sourd?
1: Ah non, j'ai pas retenu l'arme, là.
0: Il l'a même dit, j'étais hypnotisé par les armes. Je t'ai dit, ils ont braqué.
1: Ah oui,
11: oui.
0: Donc du coup, t'as quand même, tu leur as couru après?
11: Eh oui. Alors, on s'est arrêté quand on a vu la voiture, on a pu relever les numéros d'immatriculation. Elle était à, on va dire, 70 mètres de l'agence, à peu près.
0: Ouais.
11: Il y avait pas mal de monde, là. C'était dans le centre commercial de Centre 2 à Saint-Étienne. Et c'est vrai que c'était un petit peu inconscient. Mais on s'en est aperçu après, en fait. Dans le mouvement, on a suivi. Et voilà.
1: Oui, on réfléchit. Bah,
0: ouais, c'est vachement courageux, en tout cas. Je ne pense pas que j'aurais couru après la voiture. J'aurais dit au directeur d'y aller tout seul, comme un grand. Voilà. Non, mais je te jure. Alors. Là, tu es en tête avec 2 points. Je te propose, moi, d'en marquer 3 de plus avec la question à choix multiples. Je pose la question, je te propose des réponses. Et puis, évidemment, mon top chrono, tu auras 10 secondes pour me donner ton choix. Tiens, on écoute Désirless.
12: Voyage, voyage. 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
0: On va parler de voyage. Je vais te poser la question. Quel pays étranger est le plus visité par les Français? Écoute bien. La Grèce, la Turquie, l'Espagne, le Dami d'Hollande. Quel pays est le plus visité par les Français? Grèce, Turquie, Espagne, Dami d'Hollande. Top chrono, 10 secondes.
11: Je veux dire l'Espagne.
0: Eh bien, sache que tu as bien raison, parce que c'est l'Espagne.
1: Ah oui.
0: En 2024, 19 millions de Français ont séjourné en Espagne. C'est la destination étrangère préférée, bien avant l'Italie et l'Angleterre. Et voilà, donc c'est magnifique. Tu pars où, toi, en Espagne cet été? Moi, j'y vais. Voilà.
1: Bien.
11: Je rentre d'Espagne, moi.
0: Mais je sais, t'es rentré dans la nuit pour nous, tu nous
1: ça
0: l'as
1: dit. Ça va faire plaisir à tout le monde.
0: Moi, j'adore l'Espagne. Can't wait pour partir là-bas pour mes vacances.
1: Céline, alors je vous rappelle que, tiens, en parlant de vacances, Céline n'a jamais pris l'avion, donc Céline n'a jamais pu aller vraiment, vraiment loin pour le coup. Il y a eu Rome, il y a eu l'Espagne. T'as quand même été en Espagne, du coup, Céline?
0: C'est pas loin, l'Espagne.
2: Oui, en frontière.
1: La frontière espagnole.
2: Avec la France, quoi.
1: Ok. Ouais. Je sais pas, au Pertus, à Ronquera, t'as été où, tu sais?
0: Non, la Jonquera.
1: Bah, c'est une frontière.
2: Après, du côté du Pays Basque aussi.
1: Ouais.
0: Tu sais ce que c'est, la Jonquera?
1: Eh ben, c'est la frontière.
0: Oui, mais
1: tu parles de le Pertus, la Jonquera.
0: D'accord, mais tu sais ce que c'est, la Jonquera? C'est pas une destination pour des vacances, hein?
1: C'est pour amener des cigarettes, trucs comme ça, non?
0: Pas du tout. Tu vas regarder ce que c'est, la Jonquera. Je t'expliquerai pendant la pub.
1: J'ai ramené des boîtes de trucs, quoi.
0: T'y étais? Oui. Eh ben, on va en parler pendant la pub et je vais appeler ta femme.
1: Pourquoi?
0: Voilà, bonne soirée.
1: Ah bon? Ah, c'est un truc comme ça?
0: Allez.
1: Non, mais j'étais jeune, je m'en souvenais pas. Ah, je savais pas. Bon, alors, on voudrait rencontrer Emmanuel Macron. Alors, excuse-moi, on a déjà la présidente du Dami d'Hollande. Je vois pas pourquoi tu vas voir un autre président. Pourquoi tu veux rencontrer Emmanuel Macron?
2: Ouais, ben j'ai des fois des questions à lui poser, j'aurais directement la réponse, voilà.
1: Mais quel type de questions, qu'est-ce que tu voudrais lui poser comme question?
2: Ah ben des questions forcément en lien avec mon métier sur l'éducation nationale, puis d'autres questions sur la façon de faire, voilà, pourquoi est-ce qu'il fait comme ci ou comme ça?
1: Bien sûr, je crois qu'on est nombreux à vouloir lui poser des questions.
2: Éventuellement des idées.
1: Bien, évidemment,
0: mais ça.
1: Des idées, des axes de travail, écoute, dépêche-toi, il reste que quelques mois pour le coup. Céline, étudiante à Rouen il y a quelques années, qui rentrait le week-end chez ses parents vers Dieppe en Twingo. Souci avec le Twingo?
2: Oui, plusieurs choses avec la Twingo. L'arrivée, plusieurs aléas.
1: Ouais, le pot d'échappement quand même, c'est décroché, c'est pas mal là.
2: Première fois, c'est la première aléa, le pot d'échappement sur l'autoroute.
1: Bah oui, si tu l'as traîné sur quelques mètres, bah tu m'étonnes, sur la bande d'arrêt d'urgence. On a voulu t'aider, mais bon, lui-même a décroché le pot d'échappement et puis ça fait un bruit de casserole. Ça a été l'horreur.
0: La Twingo, tu sais, c'est...
1: Voilà, on est pas... Attendez, il y a d'autres histoires de Twingo, je vais vous en parler dans un instant.
0: Il y a d'autres histoires de Twingo.
1: Ah, il y a d'autres histoires de Twingo. Elle a eu que des problèmes avec la Twingo.
0: God, faut changer de voiture.
1: Faut arrêter avec Renault. C'est pas mal Renault, mais bon. Question à choix multiples. Voici Michel Fugain.
13: C'est la fête.
1: Parmi ces prénoms masculins, lequel est fêté ce mois-ci, c'est-à-dire au mois de juillet? Au mois de juillet, y a-t-il Olivier, Jacques, Valentin ou Valérie, qui est aussi un prénom masculin. Top chrono, 10 secondes. Est-ce que ce mois-ci, on fête les Olivier, les Jacques, les Valentins ou les Valérie?
2: Olivier.
1: C'est quand la Saint-Valérie?
0: Elle a dit Olivier. La Saint-Valérie, c'est le 28 avril.
1: Bon, alors déjà, c'est pas Valérie, on l'élimine. T'as dit Olivier?
0: Ouais.
1: Eh non, ouais. Eh non, c'est Jacques. La Saint-Jacques, c'est des bruits. Eh oui, eh oui. 25 juillet. Eh oui. Pas de Valentin. Le Valentin, c'est le 14 février.
0: Évidemment.
1: Et Olivier, j'en sais rien du tout, mais c'est pas en juillet, en tous les cas.
0: Bah, Olivier, je sais pas.
1: Je sais pas quand est-ce que c'est Olivier.
0: Bon, écoutez, voilà. Je n'ai pas d'Olivier dans mon.
1: Bon, on va vérifier.
0: Donc, Pierre, c'est un 5. Céline. C'est un zéro.
1: C'est,
0: et pour,
1: c'est dommage, surtout.
0: Pour te consoler, on va écouter Julien Clerc. Ce n'est rien. Ce n'est qu'un score. Tu vas peut-être te rattraper. Julien Clerc, vous écoutez ici. Ce n'est rien. Je vous aime. À tout de suite.

0: Ce n'est rien, Julien Clerc, 12h41, c'est l'été, c'est le mois de juillet, c'est le mois d'Otake, c'est Valérie, c'est moi, c'est nous.
1: Oh là là,
0: c'est la vie.
1: Hey, jingle.
2: Ici à midi,
0: Céline,
2: on est au taquet.
0: Céline.
3: Oui.
0: Toute l'équipe de taquet s'excuse, platement, lamentablement, car après vérification avec Maître Coupez, Maître Kikandon et l'ensemble de la team, on s'y est mis à 14. On a découvert que Olivier était bien célébré le 12 juillet dans un calendrier qui est tout à fait normal. On l'a vérifié avec plusieurs sources. Toute petite coquille, ça arrive parfois. Et c'est une bonne nouvelle pour toi, puisque tu encaisses 3 points. Voilà, bravo Céline.
1: Et oui, parce qu'en fait, je pense qu'il y a eu une petite coquille dans la formulation de la question. La question, c'était parmi ces prénoms, lequel n'est pas fêté en juillet. Et effectivement, c'est Jacques. Parce que... Non, je déconne. J'essaie de défendre nos auteurs qui font une énorme connerie.
0: On les salue, on en profite pour les remercier.
1: Ouais, on les remercie, ouais, mais là, les gars, franchement, c'est l'archouma totale.
3: Bon.
1: Céline, t'as 3 points.
3: J'ai une vraie quiche.
1: Eh non, t'as pas une quiche. T'as 3 points, ma quiche Lorraine. Ouais. Pierre a 5 points et toi, t'as 3 points. Voilà. Alors, Pierre, qui, je le rappelle, joue avec ici Saint-Étienne, qui a 66 ans, qui habite à Saint-Chamond. Eh bien, notre Pierre, il a été bénévole au Resto du Cœur. Alors, il y avait les Restos du Cœur où, à Saint-Chamond?
4: Tout à fait, oui. Enfin, quand je suis arrivé à la retraite, bon, ça fait 2 ans, il fallait que je trouve quelque chose pour m'occuper.
1: Ouais.
4: Donc, j'ai trouvé un groupe qui était super sympathique et voilà. Et donc, c'est le mardi et le jeudi matin. Alors, j'ai dû interrompre parce que j'ai eu des petits soucis de santé. Mais je pense que je reprendrai bientôt, je pense.
1: Eh ben,
4: voilà.
1: Génial. Et
4: pendant un an, voilà, j'ai fait.
1: Eh ben, c'est bien.
4: C'est pour la bonne cause.
1: Eh ben oui, c'est pour la bonne cause. Ouais. C'est même d'une tristesse sans nom que ça existe toujours. Même si on est heureux qu'ils existent, normalement, ça devait être un petit peu temporaire.
0: Comme et ici, est la radio officielle. Exactement. Partenaire des Restos du Cœur.
1: Alors, comme ça, on voyage beaucoup. Hein. Allez, on a voyagé à Madère, la Crète, la Corse. T'adores les îles, ça.
4: Oui.
1: Voilà. T'as été aux États-Unis parce qu'il y a ton fils qui étudie là-bas.
4: Alors, qui étudie, qui est rentré en Norvège maintenant, Pays-Bas, excuse-moi.
1: Alors, attends, ton fils, il a étudié aux États-Unis.
4: Il a fait son doctorat aux États-Unis, oui.
1: Il fait quoi, ton fils?
4: Il travaille dans la nutrition animale.
1: Eh ben voilà, donc voilà. T'adores. Alors après, tu as été en Norvège aussi, puisque ton fils était là-bas. Et tu as été carrément en voiture.
4: Tout à fait, oui. On avait chargé, j'avais un 3008, on avait chargé le coffre de toit du 3008 pour amener des denrées alimentaires, parce que c'est très cher là-bas en Norvège. Et comme il était étudiant, le pauvre, il n'avait pas beaucoup d'argent, donc voilà.
1: T'as ramené les saucissons, les fromages et compagnie, quoi.
4: Voilà, des bonnes choses.
0: Je vais vous en ramener, moi, cet été de Norvège. Des petits saucissons pour vous, Valérie. Mais j'y vais, mon Norvège, je vous ramène des fromages, si vous voulez.
1: Dès qu'il peut ramener la conversation à lui, il la ramène.
0: Non, mais je voudrais bien savoir si c'est sympa, la Norvège, d'ailleurs.
1: Bah oui, c'est sympa, la Norvège.
0: C'est bien, Pierre.
4: Ah, c'est super, c'est super, les grands espaces.
0: Par contre, il a dit que c'est cher.
4: Ah oui, la vie est très chère.
0: Oh mince.
1: Le mec n'a pas pris du tout une destination pour lui, c'est-à-dire qu'il a pris une destination où le moindre steak coûte 50 balles.
0: Bon, je vais aller en Auvergne.
1: Voilà. Alors, mon petit chat, tu es en tête avec 5 points. Je vais te proposer immédiatement de marquer 5 points de plus avec la question cash. Tiens, je vais te mettre une petite chanson magnifique.
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1: Alors,
0: c'est
1: Internet,
0: vrai que bien celle-là.
1: Je m'y attendais pas, hein, que Dany Briand sorte une chanson qui s'appelle Internet, c'est très chouette. C'était pas dans mon bingo. Bon, enfin, écoute. Bien, alors, nous allons parler d'Internet. Nous allons parler de couleurs. Je vais te demander, de quelle couleur est la dernière lettre du logo de Google? Donc, Google, la page d'accueil Google, il y a des couleurs. Quelle est la couleur de la dernière lettre du logo de Google? Le logo de Google, c'est un peu chiant à dire. Top chrono, 10 secondes. Le logo de Google.
0: Tout l'été. Le logo de
1: T'as
0: Google.
1: T'as dit quoi?
0: Logo.
4: Jaune.
1: T'as dit jaune? Alors, la dernière lettre est rouge. Voilà. Bleu, rouge, jaune et vert. Le E final est rouge comme le deuxième O. Voilà. Mais écoute, pas de points.
0: Bon, Céline qui est avec nous en Normandie, qui est prof de maths, qui est en vacances, qui cuisine, qui revisite des bons petits plats, qui rêverait de prendre l'avion pour voyager un petit peu plus et qui aimerait aussi rencontrer Emmanuel Macron. Mais on l'a évoqué tout à l'heure, on a des soucis avec sa Twingo. Eh oui, des moments où c'est pas facile sur l'autoroute avec le pot d'échappement qui se décroche, la bande d'arrêt d'urgence, tout ça. Mais c'est pas tout. Tu t'es fait voler aussi ta Twingo.
3: Eh oui, j'en aurais plus.
0: Alors, qu'est-ce qui s'est passé?
3: Ben, en fait, avant d'avoir mon concours, je faisais des remplacements en tant que professeur. Et puis, c'était une journée où il y avait. Ben, c'était une journée de grève. Et puis, moi, comme c'était mon premier remplacement, j'ai pas osé faire grève. Je me suis dit, je vais aller travailler quand même.
0: Oui.
3: Donc, je me suis garée sur le parking de. À l'époque, c'était un lycée.
0: Oui.
3: Je me gare sur le parking du lycée. Et puis, le midi, je me suis dit, bon, je vais reprendre. J'avais mon petit pique-nique qui était dans ma Twingo, donc je vais à ma Twingo pour chercher mon pique-nique. Et là, j'avais plus de voiture.
0: Oh.
3: Donc là, grosse panique. Donc je me refais tout le film, hein, depuis le matin. Je me vois arriver, je me demande est-ce que je suis bien garée là, quand même.
0: Oui, oui, bah, c'est normal, bien sûr.
3: Et là, ben oui, non, j'étais bien garée là, sauf qu'il n'y a plus rien.
0: Mais t'as pleuré, tu t'es mis à pleurer.
3: Bah, oui. Ah ben oui, là...
0: Bah, ça commençait mal. Hein.
3: Maintenant, je rigole.
0: Bah, oui, mais c'est pas drôle. Mais c'est pas fini. D'autres aventures avec la voiture. Alors cette fois, c'est la Clio. On reste toujours sur du Renault, hein. on est fidèles. Qu'est-ce qui s'est passé? Tu t'es garée à Rouen pour faire des courses, et puis...
3: Voilà, donc je me suis garée à Rouen, je voulais faire des courses, et j'ai mis mon cartable derrière mon siège. Et puis, quand je suis revenue, ma fenêtre arrière était cassée et je n'avais plus de cartable.
0: Ah ouais, toi, t'as pas de chance et tu t'es fait piquer les copies des élèves. Pas cool, ça.
3: Eh oui. Oh. Oui. Et coup de chance, quand même, c'est qu'on a retrouvé le cartable.
0: Ah bah, tant mieux pour les élèves.
3: Voilà, ouais, parce qu'en plus, j'avais corrigé les copies. Hein,
0: ouais.
3: J'ai dégueulé. J'ai corrigé.
0: Prends un vélo, hein, parce que là, t'en arrives des choses, toi. Allez, oublions tout ça et passons à la question qui va peut-être te permettre de marquer 5 points. Question cash, ça va être très rapide. Qu'est-ce qu'un mocktail? Qu'est-ce qu'un mocktail? Top chrono, 10 secondes. Un mocktail.
3: C'est un cocktail.
0: Oui.
3: Un cocktail avec quelque chose, mais je ne sais plus c'est quoi. Un mocktail.
0: Alors, c'est plutôt un cocktail sans.
3: Il y a pas longtemps.
0: C'est plutôt un cocktail sans. C'est un cocktail sans alcool. Un mocktail.
3: Ah oui, non, mais qu'est-ce
0: qu'on fait
3: quand t'as
0: l'alcool? Eh ouais, il a été popularisé comme le Virgin Mojito, Virgin Pina Colada, avec modération, tout
1: bien,
0: ça.
1: Bien, allez, ça fait 5 pour Pierre, 3 pour Céline.
0: Dommage.
1: Et là, tout de suite, on écoute Amir à l'imparfait. Vous écoutez ici, c'est une nouveauté. À tout de suite, mes petits chats.

0: parfaite pour moi.
1: Je sais pas comment il a deviné tout ce que je pense de Valérie Damido. Fait que je te considère comme parfaite.
2: Oui, allez.
1: Elle est parfaite, mais parfaite.
2: Envoyez-moi la réclame.
1: C'est un compliment, prenez-le.
2: Oh, la réclame.
1: Oh, celle-là, alors.
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2: Et ici, nous sommes avec Pierre qui a 5, Céline qui a 3. Ah, Pierre qui donc joue avec ici Saint-Étienne, qui habite Saint-Chamond, qui est retraité, qui a été braqué à la banque, qui a vécu des aventures incroyables. Alors, Pierre, il adore plein de choses en musique, il adore ça, notamment. Voilà l'été, voilà l'été, voilà l'été, voilà l'été. Oh là là. J'embrasse Mitch à la trompette. Allez, ça, tu adores. Mais tu adores aussi ça. Ouais, Boutin. Ah oui.
1: Et bien sûr, Maître Gims.
2: Mais Maître Gims,
1: Gims. D'ailleurs, on l'appelle plus Maître, il paraît.
2: Ouais, on l'appelle Gims, Gims maintenant. Gims. C'est comme ça. Mais oui, voilà. Bien, mon chat, c'est l'heure de ton bingo. Voilà, il faut que tu cartonnes, il faut que tu marques ici. C'est les verts, tout ça, rapport A. Donc, à mon top chrono, tu vas avoir 10 secondes. 10 secondes, et c'est très court. C'est vraiment très court. Concentre-toi bien, chouchou. Tu as 10 secondes pour me donner un maximum de races de chiens. Toutes les races de chiens que tu connais. C'est parti. Top chrono, 10 secondes.
10: Berger allemand, chihuahua, caniche, yorkshire, malinois.
2: Tu m'en as donné 5. Il y avait les cockers, les teckels, les staffs, les pitbulls, les bergers australiens, les dogs, les dobermans, les danois, les dalmatiens, que sais-je. Tu m'en as donné 5.
1: Céline, juste avant de jouer, une dernière petite anecdote sur ton côté chèvre. Toi qui es en Normandie, un jour t'es parti de Rouen jusqu'en Seine-et-Marne pour faire les magasins. Parce que t'as bien marché, t'es tombé sur des chaussures de rando. Alors tu t'es dit, c'est une belle occasion. Et du coup,

0: t'as acheté. Et mais qu'est-ce qui s'est passé?
1: Eh ben, je ne les ai pas pour moi tout de suite. Hein. Je les ai ressortis 2 ou 3 mois plus tard, quand j'en avais besoin. Et là, je me suis aperçue d'un truc, n'importe quoi. C'est que j'avais acheté 2 pieds gauches. Comment est-ce possible? Je me dis, comment j'ai pu faire ça?
0: Voilà. C'est plutôt le vendeur ou la vendeuse qui t'habille de chaussures gauche dans la boîte. Quoi.
1: Dit, c'est quand même bizarre à la caisse. Ils ne se sont même pas aperçus du problème.
0: Oui. Et puis, alors,
1: j'ai rappelé le magasin et je leur ai demandé s'ils n'avaient pas mon pied droit.
0: Et alors
1: bon, ils avaient mon pied droit. J'y suis retournée pour échanger un pied gauche contre un pied droit.
0: 200 km pour aller récupérer le pied droit parce que c'était à 200 bornes de chez toi. Quelle histoire incroyable. Céline, jouons tout de suite avec ton bingo. Le bingo, celui qui marque le plus de points, il prend 10
2: on
0: points.
2: On l'encourage pas avec une chanson.
0: Ça, écoutez, ça va, on va encourager. Allez, on encourage. Je rappelle qu'elle a toujours froid.
2: Bye.
0: Et que donc Marie Carré, c'est une de ses chansons préférées.
2: Marie Carré.
0: Ouais, c'est ça. Ouais.
2: Ça, Marie.
0: Exactement. Alors, 10 points. Pour prendre les 10 points, il faut faire plus que lui. Il a fait 5. J'ai besoin de 6 bonnes réponses. Avec ça, tu reviens vendredi. D'accord?
1: D'accord.
0: Il me faut 6 bonnes réponses. Je te demande un maximum, en 10 secondes, de races de chats. Maximum de races de chats. Top chrono. On y va.
1: Chat siamois, berlinois, chat angora,
0: oui.
1: Chat de dégoût, chat de ville, chat
2: dégoût, non, hein, chat gouttière.
0: Non, c'était bien parti.
1: Oui, chat,
0: il y avait le norvégien, le sphinx, le chartreux, le bleu russe, l'abyssin, il y avait le British Shorthair, l'angora.
2: Le Maine Coon.
0: Ah là, ça suffira pas.
2: Bien.
0: Ah,
1: je n'y connais pas trop.
2: Bon.
1: Bien qu'en chat, ça aurait été plus facile.
0: C'est pas grave.
2: Pierrot, t'as compris que vendredi, c'est toi qui allais tenter de gagner avec nous le séjour au Club Bellambra de 2000 euros.
3: Oui, oui, bah, effectivement. Bravo Céline, quand même.
0: Merci.
2: Bravo Céline. Pierre, c'est toi qui t'en... Et voilà. Bien, mes chéris, bravo. Vendredi... Moi, j'ai déjà 3 candidats.
0: Demain, peut-être.
2: Peut-être.
0: Aujourd'hui, peut-être.
2: Ou un jour, ou demain.
0: Et alors, demain.
2: Voilà. Bon, allez, c'est pas grave.
0: Vous n'allez pas me faire le grand chelem quand même, avec 4 candidats à la fin de la semaine.
2: Je remercie Céline à la réalisation. Je remercie Laurie à la technique.
0: Vous enlevez ce petit rire, là, qui m'énerve.
2: Je remercie le professeur Coupez.
0: Ouais.
2: Voilà, Sadika au standard. Et je remercie, bien sûr, Éric Bastien. Voilà, allez, je vous embrasse, je vous aime. À demain, la France.
4: Ne seriez-vous pas à bout, chers amis?
0: Totalement.
4: Je peux proposer une consultation.
0: Sauvez-moi,
4: avec
0: s'il vous plaît.
4: Un petit sevrage, oui. L'un et l'autre.
0: Mais vous savez, c'est comme dans la MAF, hein. Je l'aurai un jour. Hein.
4: Bon, c'est ça qu'on aime aussi, c'est cette complicité, les amis. Écoutez, après l'information, je vous parle de l'adaptation de l'agriculture au changement climatique. En tout cas, des tentatives d'adaptation avec une chercheuse de l'INRAE qui, vous aussi, sont temps à réfléchir à l'avenir. Et ça nous fait du bien, c'est du concret.
0: C'est Wendy Bouchard qui parlait, on l'a pas dit.
2: Bonne émission, bisous, à demain, chérie.
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2: Eh oui, c'est
0: oui.
2: Encore moi qui ai gagné aujourd'hui.
0: Eh oui.
2: Et vous écoutez ici la meilleure des radios. Je vous aime, je vous kiffe, il est 13h.
0: Demain, c'est ma dernière chance, soyez là, je vais tout donner. 13h, Wendy Bouchard.
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4: Bonjour à tous, merci d'être à l'écoute de Ma France avec nos journalistes mobilisés au cœur de l'actualité. D'abord sur les terres sartoises, nous sommes à la Flèche pour le lancement de la campagne de Marine Le Pen qui continue de se dire innocente, qui se lance libre et éligible, dit-elle, dans la course à la présidentielle. Nous sommes sur place pour ce déplacement symbolique et on se projette sur les suites judiciaires de son pourvoi en cassation, sur le pari qu'elle prend comme candidate pour l'Élysée. Qu'est-ce que cela change pour sa popularité? Analyse à suivre de Frédéric Dabi de l'IFOP. À la une, évidemment, la lutte tenace contre les incendies qui a coûté la vie à un pompier volontaire de 22 ans ce matin en Savoie. Ses camarades lui rendent hommage dans ce journal de la Normandie au Roussillon où 5000 hectares de nature ont été ravagés. La chaleur qui accable l'environnement, on en parle à 13h15 avec notre invitée, chercheuse à l'INRAE qui travaille à l'adaptation des pratiques agricoles face au réchauffement climatique. Les organismes à rude épreuve sous plus de 33 degrés, là c'est le sort des coureurs du Tour de France. 5e étape ce mercredi entre l'Anne et Pau. Et puis le journal du Mondial à la veille du match des Bleus face au Maroc, 22h demain en direct de Boston pour une place en demi-finale. Ce fut l'annonce politique d'hier soir. Marine Le Pen est donc pour la quatrième fois candidate à l'élection présidentielle et elle a lancé ce matin sa campagne dans la commune de La Flèche, ville sartoise ravie par le RN aux dernières municipales. En se pourvoyant hier en cassation, sa peine d'un an de prison ferme sous bracelet électronique est suspendue. C'est donc libre qu'elle se présente aux Français avec Jordan Bardella pour ce premier déplacement riche en symboles, Hélène Terzian.
6: Absolument, et c'est ensemble que les deux leaders du RN ont été déposés en voiture au cœur du centre-ville où c'est jour de marché aujourd'hui sous ce grand soleil, image d'unité volontairement affichée. Marine Le Pen, Jordan Bardella sont arrivés tout sourire malgré un comité d'accueil particulièrement sonore des militants de la France insoumise, des écologistes les ont accueillis avec des bruits de casseroles. Certains ont hurlé Marine en prison. Des soutiens frontistes ont répondu Marine présidente. Au lendemain de sa décision de se lancer, elle est venue justifier son choix, ce pourvoi en cassation qui lui permettra pour le moment de faire campagne sans bracelet électronique. Non, elle ne cherche pas à gagner du temps, dit-elle.
7: Je ne joue pas à la montre, je suis une citoyenne qui use de ses droits. Car je suis innocente des faits qui me sont reprochés. Mais je vous rappelle que la cour d'appel m'a rendu mon éligibilité.
6: À côté d'elle, forcément, Jordan Bardella acquiesce en costume. Le revoilà relégué à son rôle de numéro 2. Thierry, qui est un électeur du RN, qui regardait cette scène, a d'ailleurs carrément regretté le choix de Marine Le Pen.
8: S'il voulait vraiment que le Front National passe, il aurait mieux fallu qu'elle lui donne un coup de main. Mais pas qu'elle se présente.
6: Pas de quoi en revanche décourager au contraire les plus marinistes ici. Virginie est très satisfaite de voir sa championne se lancer dans l'arène.
9: Elle a raison, tout le monde est pareil, de toute façon tout le monde vole dans les caisses quoi.
10: Vous pensez pas qu'elle va être embêtée comme ça pendant toute sa campagne?
9: Bah si, je pense, c'est si aussi ouais. Mais bon, on verra bien.
6: On verra bien, c'est justement ce qu'a dit Marine Le Pen hier soir sur le plateau de TF1 lors de sa première allocution après sa décision de se lancer dans la campagne lorsqu'elle était interrogée sur l'issue finale de toutes les procédures judiciaires à son encontre.
4: Merci Hélène Terzian sur le terrain sartois avec Marine Le Pen qui paraît donc libre et libérée, qui assure qu'elle ne fera pas campagne sous bracelet électronique car elle décide de se pourvoir en cassation, ce qui suspend, vous le répète, l'arrêt d'hier. Nicolas Joly, cela reste une prise de risque judiciaire.
11: Effectivement, parce que la Cour de cassation peut, comme son nom l'indique, casser l'arrêt de la Cour d'appel si elle juge qu'il n'est pas conforme au droit. On rappelle que Marine Le Pen clame toujours son innocence, mais coupable ou non, sa peine est désormais, comme vous le disiez, suspendue le temps que la Cour de cassation examine son dossier. Et ça pourrait prendre du temps, 18 à 24 mois en moyenne, ce qui lui laisse donc le temps de faire campagne sans bracelet et d'obtenir l'immunité présidentielle si elle accède à l'Élysée. Pour son avocat, maître Rodolphe Bosselu, ce pourvoi n'est donc pas un moyen de gagner du temps.
12: C'est un pari, l'aléa judiciaire, il est permanent. Alors de ce point de vue-là, c'est peut-être un pari, mais il faut aller au bout de la démarche. Et Madame Le Pen considère que son innocence mérite qu'elle aille devant la Cour de cassation.
11: Alors ce pari est-il risqué? Si la Cour de cassation rejette son pourvoi avant l'élection, Marine Le Pen pourrait donc se voir poser un bracelet électronique en pleine campagne. Imaginez la scène, ce serait en termes d'image catastrophique. Mais là encore, la candidate pourrait abattre une dernière carte, demander au juge d'application des peines de suspendre sa peine, de ne pas lui poser le bracelet en vertu d'un article du Code de procédure pénale pour les peines inférieures ou égales à 2 ans pour motif d'ordre médical, familial, professionnel ou social. Difficile en effet d'imaginer un juge d'application des peines prendre la responsabilité de refuser cette demande à quelques mois du scrutin. Le pari de Marine Le Pen n'est donc peut-être pas si risqué que ça.
4: Merci Nicolas Joly pour ces explications qui éclaircissent le sujet dans la ligne de la Cour d'appel de Paris, c'est-à-dire la prise en compte de la liberté des candidatures et de la liberté de choix de l'électeur, avec cette peine donc revue par la Cour à la baisse pour la condamnation de Marine Le Pen. Regardons dans Ma France maintenant la lecture politique et sondagière de cet événement avec le directeur général de l'IFOP. Bonjour Frédéric Dabi.
13: Bonjour Wendy Bouchard, bonjour à tous.
4: Frédéric, Marine Le Pen prend le risque, elle fonce. Alors elle anticipe tout de même en disant ce matin dans la Sarthe, je ne vais pas passer la campagne présidentielle à vous faire des analyses juridiques. Est-ce que ces affaires, cette épée de Damoclès en quelque sorte, peut nuire à sa campagne et à sa popularité, Frédéric Dabi?
13: Alors, on le verra à travers les premières enquêtes. En tout cas, il y a un risque de brouillage. On se souvient de la campagne de François Fillon, sous casserole, une incapacité pour lui à déployer ses thèmes et sa campagne. Mais c'est un contexte différent pour Marine Le Pen. Elle est à la tête, elle est candidate, comme vous l'avez dit, pour la quatrième fois. C'est la neuvième candidature de d'un Le Pen sous la Ve République. Il y a quand même une force de propulsion du Rassemblement national, et je dis à dessein Rassemblement national, parce que pour beaucoup d'électeurs RN, on l'a entendu dans votre micro-trottoir, c'est un vote d'alternative. C'est eux contre les autres. C'est sortons les sortants. C'est on n'a jamais essayé le RN. Pourquoi pas elle? Elle fera pas pire que les autres. Et c'est vrai également, on se souvient de la campagne de Jacques Chirac en 2002. Jacques Chirac était très encerclé, encore plus que Marine Le Pen, par des affaires, ça ne l'a pas empêché de gagner très largement. Les Français sont moins sur une logique du tous pourri que du tous impuissant. Impuissant à résoudre des problèmes, la dette, l'insécurité, l'immigration, toute une série de sujets sur lesquels Marine Le Pen apparaît crédible, car vierge, si je puis dire, de toute responsabilité.
4: Et c'est une candidature et c'est une présence, Frédéric Dabi, qui forcément fait mal, en particulier aux candidats de droite. On rappelle que le parti, le RN, est très solidement implanté. On est autour des 30% d'intention de vote à 9 mois de la présidentielle.
13: Oui, tout à fait. La dernière enquête IFOP fiduciale pour LCI et le Figaro donnait Marine Le Pen, quand elle était testée, à 32%. Entre parenthèses, Jordan Bardella était à 36%, parce que pour beaucoup d'électeurs RN, il y avait un doute. Est-ce qu'elle pouvait être candidat? Beaucoup avaient anticipé ou intériorisé un empêchement de Marine Le Pen. Ce n'est pas le cas. En tout cas, il y a un socle très solide. Et on va dire, quittons les sondages à 9-10 mois du vote. Ils n'ont pas de vocation prophétique ou de pronostic, mais quand on regarde les résultats électoraux du RN depuis 2022, aux européennes, au premier tour des législatives, on est entre 30 et 33%. C'est le premier parti de France.
4: Merci Frédéric Dabi pour cette lecture aussi sondagère et politique. Vous qui êtes directeur général de l'IFOP. Dans l'actualité également, ce drame en Savoie, la mort ce matin d'un pompier volontaire de 22 ans qui combattait cette nuit un feu de forêt sur la commune de Planet, près de Pralognan-la-Vanoise. Il a été tué dans un éboulement et la nation s'incline devant la mémoire de ce jeune homme. Voilà ce qu'écrit il y a quelques heures maintenant Laurent Nunez, ministre de l'Intérieur. Mélanie Tournadre, pour ici Pays de Savoie, vous êtes évidemment sur les lieux tragiques de cet accident sur lequel le caporal Baptiste Gerfaud-Valentin était donc mobilisé. Mélanie.
14: Oui, l'émotion ici dans le hameau du Villard est immense, Wendy. La route départementale est coupée en direction de Pralognan. Pas un bruit à part l'hélicoptère qu'on vient d'entendre passer. Le caporal Baptiste Gerfaud-Valentin avait seulement 22 ans. Vous l'avez dit, il était arrivé hier soir vers 23h en surveillance, explique la préfète de la Savoie, Vanina Nicoli.
15: Ce matin à 7h15, un jeune sapeur-pompier volontaire de la Savoie, âgé de 22 ans, du centre d'incendie et de secours d'Albertville, est décédé en protégeant la route départementale 915 pour éviter que le feu ne dépasse cette route. Le sol est extrêmement instable. Les pierriers travaillent sous l'effet de la chaleur de l'incendie. Et c'est d'ailleurs dans ces circonstances-là que le jeune sapeur-pompier est décédé. C'est un bloc rocheux qui l'a percuté.
14: Une cellule psychologique a été mise en place dès ce matin pour prendre en charge les collègues de Baptiste. Le colonel Terrien, chef de corps des pompiers de la Savoie, très, très ému, tient à lui rendre hommage.
16: Il participait en qualité de sapeur-pompier volontaire saisonnier à de multiples campagnes. Il était présent dans les stations. Il était toujours là, notre sapeur-pompier volontaire. Et il venait de réussir le concours de caporal de sapeur-pompier professionnel. Il allait faire de sa passion son métier.
14: Et malgré le choc, hein, vous l'entendez, et la douleur, 40 pompiers sont toujours mobilisés sur cet incendie du Planet avec une vingtaine d'engins et un hélicoptère.
4: Merci Mélanie Tourdade en direct de cette commune de Planet pour ici, Pays de Savoie. Et on s'associe évidemment à la peine de tous les pompiers qui perdent un jeune camarade courageux, valeureux, qui défendait sa nature, son territoire, une réalité qui nous rappelle que 80% des pompiers de France sont aujourd'hui volontaires et qu'ils vouent à côté de leur famille, à côté de leur métier, du temps aux autres. Dans les Pyrénées-Orientales, justement, ils sont 800 à être mobilisés toujours pour venir à bout de l'un des plus gros incendies des 50 dernières années dans cette région. 5000 hectares ravagés, un feu qui ne progresse plus depuis hier, mais qui n'est pas encore fixé. Et à quelques kilomètres des flammes, le collège de la commune de Millas accueille des pompiers venus en renfort pour qu'ils puissent se reposer. Jules Hauss, vous avez pu rencontrer ceux venus de Normandie, très éprouvés, très marqués, eux aussi, par l'annonce de la mort d'un des leurs en Savoie.
17: Ils sortent de leur première vraie nuit de sommeil depuis leur arrivée dans les Pyrénées-Orientales dimanche, et elle fait du bien, selon le commandant Julien Payette, il est venu de Seine-Maritime.
18: Vous pouvez avoir des propagations et des sautes de feu de plusieurs dizaines de mètres. Vous pouvez avoir le feu qui vous entoure parce que vous êtes sur une partie haute et il est passé par l'arrière. Donc là, on a profité d'une nuit où on a fait reposer un peu les personnels parce qu'ils étaient engagés depuis plusieurs heures sur le sinistre.
17: Objectif d'étendre au maximum les organismes. Tous les pompiers sont en tongs et en claquettes. On entend quelques rires dans le gymnase, mais l'ambiance en a pris un coup ce matin, selon le capitaine Boutoil, après l'annonce de la mort d'un pompier dans les Alpes.
19: Dès que c'est paru sur les réseaux sociaux, ça fait vite le tour de la colonne, évidemment. On pense à ce qu'on vient de vivre ici et on se dit, voilà, ça peut arriver.
17: La victime était un jeune pompier volontaire, comme Joris, engagé ici.
20: Il y a des moments où c'est impressionnant. La peur, pas forcément, mais oui, c'est très impressionnant à certains moments.
21: Vous partez ?
17: Merci. Entretien interrompu, Joris et ses collègues doivent partir en urgence, ils sont appelés en renfort.
4: Et oui, nous sommes dans un contexte de risque maximal. D'ailleurs, les annulations de feux d'artifice se multiplient. Plusieurs communes du Loiret, de Normandie, du Puy-de-Dôme, de la Creuse, de la Drôme, mais aussi dans le Doubs, à Sochaux exactement, où les mairies préfèrent jouer la prudence. Et en ce nouvel épisode caniculaire qui touche aujourd'hui 67 départements, faites bien attention aux crèmes solaires que vous achetez pour cet été. Une dizaine de crèmes sont en effet dans le collimateur de l'association Que Choisir, des produits achetés sur des plateformes marchandes chinoises et au bilan désastreux, Sophie Auvigne, voire dangereux pour notre santé.
22: Il en est passé des crèmes anti-UV dans les laboratoires de Que Choisir. L'association vient de fêter ses 75 ans. Pourtant, un tel résultat aussi calamiteux, c'est du jamais vu selon les experts de Que Choisir. Sur 10 références achetées sur Temu, AliExpress et Chine, 3 produits ont été éliminés d'emblée. En cause, la présence d'un ingrédient désormais interdit à la vente dans l'Union européenne, un perturbateur endocrinien qui peut agir sur la thyroïde et sur les œstrogènes. Pour les 7 autres crèmes, c'est simple. 6 d'entre elles sont sans effet ou presque contre le soleil, avec un indice de protection aux alentours de 2,20 dans le meilleur des cas, contre 30 ou 50 pour les crèmes classiques. Un seul produit sur 10 tient ses promesses, mais à l'aide d'un ingrédient jugé nocif pour la santé, selon Que Choisir, encore un perturbateur endocrinien à éviter autant que possible.
4: Merci Sophie, et n'oubliez pas l'application Yuka, par exemple, pour vérifier justement la bonne salubrité, si j'ose dire, de ces différents produits. La chaleur, elle fait suffoquer aussi les coureurs du Tour de France, sous 40 degrés pendant près de 200 km, pédaler dans ces conditions met les organismes à rude, très rude épreuve, avec des étapes en plein cagnard, comme la cinquième aujourd'hui entre Lannemezan et Pau, François Sauvestre.
23: Sur la ligne d'arrivée, au bout de l'effort, Ewen Kostiou, le breton de la Groupama FDJ, s'arrose le corps pour redescendre en température. Ces fortes chaleurs ne sont pas sans conséquences sur ses performances.
24: C'est vrai que quand on regarde les données, moi je me fie par rapport à ça, et bon, on voit qu'on est tous un cran en dessous, hein, il fait tellement chaud, c'est impossible de tout le temps se rassasier au niveau eau, niveau poudre, tout ça. Donc c'est des situations de course très compliquées à manœuvrer. Ouais.
23: L'enjeu du ravitaillement est encore plus fort. L'Union cycliste internationale a donc décidé d'alléger temporairement les règles pour permettre aux équipes de transmettre plus de bidons pendant la course. Est-ce suffisant ? Non, répond une partie du peloton, dont le grimpeur Guillaume Martin.
25: J'espère que voilà, un jour il n'y aura pas un drame qui va faire que il va falloir prendre des mesures un peu plus drastiques, parce que pour l'instant, oui, c'est principalement des pansements qu'on met sur ces problèmes-là sans rendre vraiment la mesure du problème. Mais il n'y a pas non plus 50 solutions.
23: Guillaume Martin, qui n'est pas le seul à mettre une certaine pression sur les organisateurs et surtout sur les diffuseurs télé, ce sont eux qui ont vraiment la main pour décaler les départs à des heures moins chaudes, plus tôt le matin ou plus tard le soir. Tout l'inverse de l'étape du jour qui s'élancera à 14h05 en plein soleil à Lannemezan.
4: Merci François. Après ce départ des Hautes-Pyrénées, cette cinquième étape du Tour de France prendra donc la direction de Pau, 158 km et un final promis aux sprinteurs. À côté du cyclisme, je n'oublie pas le foot évidemment, mais on y revient largement dans le journal du Mondial dans 10 minutes sur ICI, avec l'Argentine, avec la Suisse qui poursuivent l'aventure, et nos Bleus qui se préparent demain 22h à Boston à affronter le Maroc. Ce sera un match en quart de finale.
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4: Et dans Ma France, à l'issue de cette actualité largement consacrée aux incendies et aux conséquences de la canicule, on donne la parole à ceux qui réfléchissent aux besoins de changements urgents pour affronter justement dans un avenir proche les épisodes de chaleur à répétition. Quoi qu'en dise le gouvernement, vous savez, les besoins urgents à l'hôpital, justement, dans les maisons de retraite, à l'école, dans les passoires thermiques, avec l'exemple de cette femme de 93 ans morte dans un logement social après avoir réclamé fait des années durant un simple volet. Il nous faut nous préparer et heureusement, des Français y travaillent. C'est votre cas. Bonjour Marie Launay.
0: Bonjour Wendy Bouchard.
4: Vous qui êtes directrice adjointe d'Agroclim à l'INRAE, dans le domaine de l'agriculture, vous travaillez, Marie Launay, sur les changements climatiques dans ce domaine. Et d'ailleurs, avant de commencer très concrètement à nous expliquer votre travail, vous relayez un chiffre impressionnant. Entre 1947 et 2010, il y a eu entre 25 et 27 canicules. On enregistre le même nombre depuis 2010. Ça fait une série d'épisodes très compliqués à absorber par nos organismes, on le sait bien, mais par nos sols, par notre culture, par le vivant en général.
0: Oui, tout à fait. On est passé, finalement, pendant 60 ans, on avait une canicule tous les 2-3 ans. Et là, on a deux canicules par an. Et du point de vue de l'agriculture, en fait, le problème, c'est quand ces événements extrêmes, d'ailleurs, c'est pas, il n'y a pas que les canicules, il y a les sécheresses, il y a les inondations, quand ces événements extrêmes coïncident avec des périodes critiques du cycle des cultures. Donc, c'est ce qu'on a pu voir là au mois de juin, où on a pu avoir des impacts sur le remplissage des grains, des céréales comme le blé ou l'orge. Oui. Donc, dans certaines régions, il y a probablement on va moissonner ou on moissonne des grains plus petits. On a des impacts sur la floraison des cultures de printemps, par exemple avec une stérilité plus importante du pollen. On a aussi des impacts dans sur les fruits et légumes avec des phénomènes de brûlure, ce qui rend les fruits et légumes impropres à la vente parce que la qualité compte énormément. On a aussi une augmentation du risque de feux agricoles et puis la chaleur dans les serres aussi pour ceux qui travaillent justement en maraîchage. Donc on a pas mal de phénomènes comme ça qui ont un impact direct de la canicule sur nos cultures. Et on a aussi des impacts, je dirais, indirects ou en cascade, parce que finalement, ces situations, là on est quand même à la troisième vague de chaleur, rendent les situations de sécheresse plus précoces et plus fortes, puisque en fait, avec ces températures très élevées, on augmente l'évaporation et la transpiration d'eau, donc les sols s'assèchent. Et là, ça va réduire, ou ça réduit déjà, le fonctionnement, la croissance des prairies, par exemple.
4: Oui.
0: Donc, ça peut poser problème en termes de pâturage ou de récolte de foin pour cet hiver, pour le bétail.
4: Avec des pénuries sans doute attendues sur le foin, Marie-Laure, on en est là aussi.
0: Oui, tout à fait. D'ailleurs, l'INRAE, avec Météo France et le ministère de l'Agriculture, ont mis en place, après 2003, un système de suivi de la production de ces prairies pour justement arriver à mieux anticiper ces problèmes de pénurie.
4: Oui, alors...
0: On a aussi des problèmes sur les arbres fruitiers, comme on a sur les forêts, c'est-à-dire des dégâts un peu irréversibles sur les vaisseaux qui conduisent la sève.
4: Oui.
0: Qu'on appelle des embolies, et là ça fragilise les arbres qui ensuite sont plus vulnérables face à des attaques, par exemple, d'insectes ravageurs. Voilà. Donc ça, c'est ces effets un peu en cascade.
4: Bien sûr, vous venez d'évoquer le terme de suivi, Marie Launay, et je voudrais qu'on se projette ensemble, parce que là, vous avez fait un constat, et c'est un constat qui est assez dramatique. Donc maintenant, comment vous aider justement cette nature, cette agriculture à devenir plus robuste? Alors, on emploie beaucoup le terme de résilient, mais à un moment donné, comment on y travaille justement, et quelle stratégie et quelle vision, Marie Launay, pour votre boulot à l'INRAE, en l'occurrence?
0: Alors justement, vous parlez de suivi, tout à fait. On étudie rétrospectivement ce qui s'est passé depuis plusieurs décennies, parce qu'on voit des choses qui se passent en agriculture, par exemple les dates de vendange qui sont plus précoces, les cycles qui sont plus courts. Donc on suit ce qui se passe et ce qui s'est passé, et on anticipe ce qui pourrait se passer à l'aide de scénarios climatiques futurs. Et ce qu'on essaie de travailler sur plusieurs types de stratégies qu'on construit avec la profession agricole, s'adaptent déjà depuis plusieurs décennies. Donc on construit ça avec la profession agricole, des stratégies d'adaptation qu'on teste, qu'on peut essayer d'évaluer à l'aide de modèles sur des projections climatiques futures.
4: Ça veut dire, est-ce qu'on travaille sur les espèces en termes de stratégie? Est-ce qu'on travaille sur la manière de protéger les cultures et sur aussi ce qu'on plante en l'occurrence?
0: Oui, tout à fait. Alors, il y a des stratégies sur le court terme et puis sur le moyen et long terme. Il y a la stratégie déjà d'évitement, c'est-à-dire d'essayer de ne pas faire coïncider ces phases critiques des cycles des cultures avec des événements climatiques extrêmes. Donc là, déjà, les agriculteurs mettent énormément ça en place, hein, c'est-à-dire décaler des dates de semis, choisir des variétés plus ou moins précoces. D'accord. On travaille aussi sur la sélection variétale, mais ça peut être un peu plus long. Et puis, il y a des stratégies que j'appellerais plus de robustesse, qui demandent quand même une transformation plus en profondeur des systèmes de culture et d'exploitation, et qui, eux, vont tenter finalement de rendre nos systèmes plus robustes face... leur permettre de continuer à fonctionner à peu près normalement, un peu ou prou, face à des aléas climatiques qui peuvent être, enfin, qui seront de toute façon plus fréquents, plus intenses.
4: Ça veut dire avec un travail génétique à la clé?
0: Alors, ça fait partie des choses à faire. L'idée, c'est en fait de s'appuyer sur certains leviers, notamment certains principes d'agroécologie, comme la diversification. Mmh. C'est une idée qui est vieille comme le monde, hein, qui est sage. L'idée, c'est en cultivant différentes espèces, plus d'espèces différentes sur même exploitation, une même région, finalement, ouais, de diluer le risque.
4: On parce sort que, des monocultures.
0: Les espèces, voilà. Ouais. Et les espèces, alors déjà, elles réagissent pas de la même manière aux aléas climatiques. Elles ont pas des cycles qui sont positionnés de la même manière dans le calendrier. Et en plus, on peut jouer aussi sur des complémentarités. Elles vont pas avoir recours aux mêmes ressources ou pas aux mêmes ressources en même temps. Oui. Certaines même peuvent protéger les autres face aux ravageurs, peuvent apporter de l'ombrage, etc. Donc tous ces systèmes qui sont un peu plus transformants, et qui s'appuient sur des principes d'agroécologie. Mmh. On y réfléchit, on y travaille, et c'est quelque chose de longue haleine.
4: Hein. C'est passionnant de vous entendre, Marie-Lonnay. Je voudrais qu'on n'oublie pas quand même tous les animaux de ferme, de rente, qui ont suffoqué et qui suffoquent encore dans des infrastructures inadaptées. La ministre de l'Agriculture n'a pas parlé en chiffres ni en bêtes, elle a parlé en tonnes. Bon, 9127 tonnes d'animaux morts, surtout des volailles, et pour deux tiers en Bretagne. Comment, parce que c'est terrible aussi, comment on évite cette surmortalité? On entendait par exemple un éleveur de volailles qui dit, bon voilà, on a mis des ventilateurs dans des bâtiments, mais ça suffit pas, on n'a pas l'argent pour faire davantage. Il y a la réalité économique et puis aussi à la survie de ces bêtes. Comment on travaille là-dessus à l'INRAE aussi?
0: Alors, on travaille sur les bâtiments d'élevage, on travaille sur les modes d'élevage aussi, on travaille aussi sur les races animales, améliorer les races pour qu'elles résistent mieux à ces problèmes-là. Mais il y a aussi, on travaille à toutes ces stratégies d'adaptation, mais de façon indissociable de l'atténuation. C'est-à-dire qu'on ne peut pas s'adapter indéfiniment aussi.
4: Mais
0: il faut vraiment travailler sur la cause du problème, qui est l'émission de gaz à effet de serre. Donc, on travaille aussi, toutes les stratégies d'adaptation que l'on teste, on réfléchit aussi à ce qu'elles contribuent à atténuer les émissions de gaz à effet de serre, voire, parce que c'est aussi une des chances qu'on a en agriculture et aussi dans la gestion forestière, à contribuer à capter le CO2 de l'atmosphère grâce à la photosynthèse. Donc finalement, pour nous, c'est vraiment indissociable. Sinon, on va vers des stratégies de maladaptation, c'est-à-dire qu'on va résoudre un problème à très court terme, mais on va l'amplifier à moyen ou à long terme.
4: Merci Marie-Lonnay. Bon, on n'a pas fini de viser avec vous sur ces stratégies d'adaptation, sur cette vision, sur ces lignes aussi. En tout cas, merci de travailler à ces sujets essentiels aussi avec l'INRAE, vous qui êtes directrice adjointe de l'unité Agroclim, en l'occurrence, vous trouvez en Avignon. Merci beaucoup Marie-Lonnay.
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4: Et nous y voici pour ce journal. Bonjour Bruno Salomon.
1: Bonjour Wendy.
4: 5 minutes chrono autour du mondial et on connaît, cher monsieur, les deux derniers qualifiés pour les quarts de finale de la compétition.
1: À commencer, Wendy, par la Suisse qui, jusqu'au bout de l'ennui, a réussi à se qualifier au tir au but face à la Colombie. 0-0 score final, 4 tirs au but à 3 pour les Helvètes. Alors ça, c'était pour le match un peu tue-l'amour qui, franchement, était barbant, pas très agréable à regarder. Et puis, il y a eu ce spectaculaire Argentine-Égypte. Fantastique scénario. L'Égypte, jusqu'à la 79e minute de jeu, a mené 2-0. Ils ont cru en l'exploit, puis en 13 minutes de jeu, les Argentins sont revenus de nulle part pour l'emporter 3-2. Mmh. Alors, juste pour le fun, parce que vous savez que c'est mon petit plaisir coupable, 83e minute de jeu, le commentateur de la radio nationale argentine, pardon, est au stade. Et puis là, Lionel Messi décide de mettre son petit but.
2: Autre centre, mais Messi va passer.
4: La rage courage, ils ont du souffle, hein.
1: Ouais, alors, juste, il y a une petite insulte qui part. J'ai pas fait espagnol, mais je crois que j'ai compris ce qu'il voulait dire. C'était pour les mamans, mais en tout cas, il était vraiment très, très énervé et très en folie, en fusion. Ouais. C'est à voir sur les réseaux sociaux. C'est comme ça que Messi met tout un pays en fusion, voire tout un peuple, tous ceux qui l'aiment. Tiens, je vous propose d'écouter Julian Alvarez. C'est un coéquipier de Lionel Messi. Il l'a félicité pour son 21e but en Coupe du Monde dans son histoire.
3: La vérité, c'est qu'il n'y a plus beaucoup de mots pour décrire ce qu'il fait. La Coupe du Monde qu'il réalise est impressionnante et nous essayons simplement de l'aider, de l'accompagner, mais aussi de profiter pleinement de chaque instant. Que dire sinon, c'est une légende, c'est le meilleur du monde, c'est un monstre.
1: Et sachez qu'après ce match Argentine-Égypte, l'Égypte a demandé l'exclusion de l'arbitre de cette rencontre, un Français, François Le Texier. Bon, il y a des petites choses qui se sont passées sur l'arbitrage. En quart de finale, l'Argentine va affronter la Suisse.
4: Alors, notre quart de finale à nous, pour les supporters des Bleus, c'est demain, France-Maroc, Bruno.
1: Et les Bleus vont s'entraîner une dernière fois à Bentley aujourd'hui, puis conférence de presse pour Didier Deschamps et un joueur, on n'a pas encore le nom, afin d'évoquer cette rencontre prévue demain à 22h, quart de finale de ce mondial, match à Boston, où l'ambiance s'annonce belle, mais loin de l'ambiance que l'on va vivre, nous, en France. Ce France-Maroc passionne, ne me dites pas que vous n'êtes pas un peu branché au boulot ou entre amis, ça chambre un petit peu, effectivement. Par exemple, à Dieppe, tiens, partons du côté de Dieppe, où Théophile Pedrola a rencontré Ismaïl, marocain venu en France pour le travail il y a 8 ans. Et demain soir, Ismaïl, il est un peu tiraillé, quoi.
6: C'est naturel, je supporte le Maroc. Mais là, je commence à avoir des sentiments pour la France. C'est pour ça qu'on fait ce match. C'est assez spécial pour nous, tant que Marocains ou Franco-Marocains. De toute façon, on est taquinés en continu par des collègues français. On les taquine aussi, en fait, de notre part. C'est un sujet qu'on traite jour et nuit, avec nos familles, avec nos collègues au travail. C'est un sujet qui nous fait vivre la fête depuis avant même que le match soit disputé.
1: Voilà, reportage Théophile Pedrola d'ici Normandie à retrouver ce soir sur le compte Instagram de la station et sur le site ici.fr. Et puis juste un petit mot, surtout de ne pas y voir du mal, mais on connaît l'arbitre de France-Maroc, c'est un Argentin, Facundo Tello. Et vous deniez quoi? Ils seront 5 Argentins à l'arbitrage sur cette rencontre. Je veux pas avoir de complot.
4: Ouais, moi non plus, du coup. On va donner des nouvelles de notre reporter, notre Américain à nous désormais, c'est Nicolas Perronnet et son célèbre vocal d'Amérique.
1: Je dirais même plus, Wendy, c'est notre Texan désormais. Oui, avec son petit chapeau de cow-boy, il découvre les us et coutumes des États-Unis et du Texas. Et aujourd'hui, son call et son vocal, il est question de castor, de pompe à essence et de viande séchée.
4: C'est tout un programme.
7: Salut les amis, salut. Dernière journée au Texas pour moi, avant de rejoindre les Bleus aujourd'hui à Boston. J'ai dû faire Dallas-Houston en voiture pour une histoire de passeport. Bref, je vous passe les détails et je suis tombé sur un magasin incroyable sur l'Interstate 45 sur une aire d'autoroute. Ça s'appelle Bucky's. C'est 100% made in Texas et c'est devenu un phénomène dans le sud et le midwest des États-Unis. En fait, c'est un mix entre une station-service et un supermarché où vous trouvez absolument tout et n'importe quoi. C'est immense. Il y a des vêtements Bucky's avec le logo Castor. Trop bien. Évidemment, j'ai acheté un t-shirt. Vous avez des accessoires, tout ce qu'il faut pour la maison, de la déco Bucky's, des barbecues Bucky's, des fumoirs Bucky's, des chaises de jardin Bucky's, de quoi boire, de quoi manger sur des mètres et des mètres. Je vous en parle même pas. La spécialité, c'est le beef jerky, le bœuf séché aromatisé. Bref, c'est devenu vraiment un phénomène par ici, cette chaîne de magasins. Il y en a aujourd'hui une quarantaine et c'est un incontournable des road trips. Juste pour vous donner une idée, le plus grand, qui est évidemment au Texas, il fait 7000 m² et il y a 120 pompe à essence. Allez, à demain.
1: Merci beaucoup Nicolas Perronnet. Wendy, pas de match ce soir de Coupe du Monde.
4: Merci, à demain.
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9: En direct de Pau, pour l'arrivée de la 5e étape du Tour de France. On n'est pas encore parti de Lannemezan dans les Hautes-Pyrénées. On commence plus tard aujourd'hui parce que l'étape est courte. 158 km et plate, ça va aller vite. Maillot jaune sur les épaules du Norvégien Thorstein Træn. Vous ne le connaissez pas, c'est normal. C'est pas une star. D'ailleurs, hier, il était un peu surpris d'avoir le maillot sur le dos.
10: C'est pas encore vraiment réel. Je comprends pas tout à fait ce qu'il se passe. Peut-être que dans quelques jours, je me réveillerai et je réaliserai à quel point c'est énorme.
9: Thorstein traîne à l'arrivée hier à Foix. Histoire particulière pour ce Norvégien de 30 ans. En 2022, c'est un contrôle antidopage qui a permis de lui diagnostiquer un cancer des testicules. Il a été soigné, il a repris la compétition. Le voilà donc maillot jaune du Tour de France. Avec la bénédiction du patron Tadej Pogacar qui a choisi hier de laisser ce maillot jaune en arrivant un petit quart d'heure après l'échappée. Comme ça, ce soir, Tadej Pogacar, il n'aura pas besoin de monter sur le podium, de faire toutes les interviews. C'est un peu le boulot du maillot jaune après chaque étape. Tout ça, ça prend une ou deux heures environ. Bah là, il ne le fera pas. Ce sera donc du temps gagné pour la récupération. C'était l'objectif de laisser ce maillot jaune à Thorstein Train. Aujourd'hui, c'est tout plat hein, sur les routes des Hautes-Pyrénées, du Gers et des Pyrénées-Atlantiques. À peine une petite côte, la côte de Balex, mais qui c'est seulement un kilomètre hein, cette côte de Balex. Donc pas de quoi effrayer les sprinteurs qui enfin vont avoir l'occasion de s'exprimer. Il n'y a pas eu de sprint massif sur ce Tour de France, même si c'est un sprinteur, Mats Pedersen, qui a remporté l'étape d'hier à Foix. On devrait le revoir dans le final à Pau, où les coureurs sont attendus après 17h30. On vous le fait vivre tout l'après-midi sur votre radio ici.
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4: Des prochaines dates pour France Service et des dents du sang dans votre Berry Express. France Service s'installe à Chabris, pays de Basel, avec des conseillers qui vont assurer des permanences itinérantes en juillet dans plusieurs communes de la communauté de communes donc de Chabris, pays de Basel. Pour vous accompagner dans vos démarches administratives, notez les lieux et dates. Ils seront présents à la mairie de Saint-Christophe en Basel ce vendredi 10 juillet de 9h à midi, ainsi qu'à la mairie de Mentoux-sur-Nain le jeudi 16 juillet, toujours à la même heure, 9h-12h, et à la mairie de Poulaines, le vendredi 17 juillet, 9h-12h. Vous pouvez écrire pour avoir d'autres informations à accueil@espace-2eco.fr. Des dons du sang, en ce moment, c'est assez nécessaire. Il faut 10 000 dons de sang chaque jour pour répondre aux besoins des patients. Vous avez entre 18 et 70 ans. Eh bien, voici des prochaines dates pour ces rendez-vous des dons du sang, notamment à Châteauroux Equinox. C'est ce mercredi 8 juillet de 15h à 19h. Également à Vierzon, à la salle Madeleine Sologne. Ce sera le mardi 11 août, entre 15h et 19h. Retrouvez toutes les dates et les lieux des dons du sang sur le site dondesang.efs.sante.fr.
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0: C'était Reggae Night, Jimmy Cliff sur votre radio ici. Bonjour, bienvenue, c'est Fabien Emo. On passe ce mercredi après-midi ensemble. Votre radio a tout prévu. L'info de votre région, bien évidemment. Tout au long de l'après-midi, nous suivrons la cinquième étape de ce Tour de France édition 2026. Ici, la radio officielle du Tour. Et côté musique, pour vous accompagner, Gaëtan Roussel. Gaëtan Roussel qui sera d'ailleurs en concert ce vendredi à Puget sur Argent. Mais pour l'heure, on l'écoute ici avec Tout s'en va. Mais vous, vous restez.
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1: Les chemins de la guerre de Cent Ans, le GR100, nous invitent à traverser notre coin de France entre Montluçon et Poitiers. Dans l'Indre, un village attire notre attention. C'est Sainte-Sévère, qui a une histoire contemporaine très riche et une histoire guerrière avec en héros Bertrand du Guesclin.
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1: Alain Neuvière, président du comité région Centre-Val de Loire de randonnée pédestre.
3: En contrebas du village, on a une vue d'ensemble sur le village qui est dominée par la tour du château. Il reste une partie médiévale de ce château. Et puis, on va arriver sur la place. Il y a un point stratégique. Il y a la porte fortifiée qu'on a franchie pour arriver. Il y a la halle donc couverte. Et on a sur le côté une maison, la maison de jour de fête. Alors, la maison de jour de fête, elle évoque le cinéaste Jacques Tati qui a été, lors de la guerre de 39-45, recueilli en 1943, caché par des habitants donc de Sainte-Sévère. Et en remerciement de cet accueil qui lui a sauvé certainement la vie, donc il a choisi de remercier les habitants. Et lorsqu'il est revenu en 1947, il a tourné à Sainte-Sévère son premier long métrage d'une série de quelques films qui ont quand même marqué l'histoire du cinéma français. Et ce long métrage, c'était Jour de fête. Et ça a été retranscrit donc dans cette maison de jour de fête par un dispositif de scénovision. On reconstitue les décors du film. Il y a des images d'époque, des extraits du film qui sont projetés. On a l'impression de rentrer dans un studio de cinéma, des affiches, tout un tas de souvenirs, des photos donc de ce tournage qui a bien marqué la vie de ce village du Berry.
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1: Juillet 1372, les Anglais occupent Sainte-Sévère. Jean de Berry, le duc de Bourbon et le connétable Bertrand du Guesclin arrivent devant la forteresse de Sainte-Sévère. Patrick Grosjean, historien, spécialiste de la guerre de Cent Ans.
4: Donc trois armées qui convergent sur Sainte-Sévère et un siège mémorable. Bon, trois armées, on dit que ça fait 6 000 hommes, ça me paraît beaucoup. Enfin, de l'autre côté, il y avait peut-être 500 Anglais ou alliés des Anglais dans la forteresse. Donc ils se sont défendus comme des lions, mais ils n'ont pas pu résister. Donc Sainte-Sévère va être repris.
1: Et comment aujourd'hui imaginer que cette petite commune du Berry joue un rôle si important dans le déroulement de la guerre de Cent Ans ? Sainte-Sévère, le prince noir du Guesclin et le vélo du facteur François de Jacques Tati sur le GR100, le chemin de la guerre de Cent Ans.
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0: C'était Damiano David avec Next Summer sur votre radio ici. Dans un instant, les infos de 14h, vous ne bougez pas. Mais avant, on écoute France Gall avec Hong Kong Star sur votre radio ici. Bel après-midi.
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1: Merci d'avoir choisi votre radio ici. Il est 14h. 14h, c'est l'heure de retrouver toute l'info en France et dans le monde en 90 secondes avec Marine Le Génie.
2: La mort d'un pompier volontaire de 22 ans ce matin à l'aube, alors qu'il luttait contre les flammes en Savoie, a plané, percuté par un bloc de pierre. Après donc un éboulement, tué sur le coup, des filets de protection avaient pourtant été installés. La route départementale, unique voie d'accès à la station de Pralognan-Lavanoise, est bloquée. C'est une journée à haut risque pour les incendies. La chaleur gagne du terrain, les vents se renforcent. 67 départements sont placés en vigilance orange canicule, un épisode caniculaire sévère et durable selon Météo France. Aujourd'hui, c'est près de la Méditerranée que le mercure montera le plus, jusqu'à 41 voire 42 près du littoral du Languedoc-Roussillon. Des conditions qui peuvent devenir rapidement insupportables pour celles et ceux qui travaillent. Uber Eats et Deliveroo préviennent, ils suspendront les livraisons entre 14h et 18h dans les départements classés en vigilance rouge. Condamnée mais candidate, Marine Le Pen lance sa campagne avec un premier déplacement dans la Sarthe à La Flèche ce matin. Mairie remportée en mars par le RN. La chef de file du Rassemblement National est arrivée sous les huées de plusieurs dizaines de manifestants et accueillis aussi par quelques applaudissements de ses soutiens. Ils ont entre 20 et 60 ans, près de 180 utilisateurs du site internet Coco, considéré comme un repère de pédocriminels et fermé par la justice il y a 2 ans, ont été interpellés ces 2 derniers mois, indique la gendarmerie qui a mené une vaste opération. Et puis les célèbres carambars transforment leur non moins célèbre blague pour la bonne cause. Vous y trouverez des messages de prévention pour sensibiliser au risque incendie, alors que les sapeurs-pompiers, on l'a dit, sont mobilisés sur de nombreux feux.
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3: Et on est au pied des Pyrénées aujourd'hui, et pourtant les organisateurs ont tracé un parcours tout plat entre Lannemezan dans les Hautes-Pyrénées et Pau dans les Pyrénées-Atlantiques. Étape express aujourd'hui, 158 km, 3h30 de course environ. Départ dans 5 minutes et c'est donc un sprint qui est attendu en fin d'après-midi. Le premier sprint massif de ce Tour de France qui arrive à la 5e étape. C'est très rare, hein, d'habitude sur la grande boucle, on en a un dès le premier ou le deuxième jour. Là, les sprinteurs ont pris leur mal en patience. Ils vont briller aujourd'hui, notamment, pourquoi pas, Jasper Philipsen, le Belge, qui fait partie des favoris, un des hommes les plus rapides du peloton. Il a déjà gagné à Pau, c'était il y a 2 ans. Journée a priori tranquille pour les favoris du classement général. Paul Sexas, Jonas Vingegaard et Tadej Pogacar, qui a laissé son maillot jaune hier au Norvégien Thorstein Tren.
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6: Le temps chaud se poursuit en cette semaine encore avec un temps très ensoleillé et un mercure qui s'affole toujours, hein, qui grimpe jusqu'aux 38 degrés pour les maximales aujourd'hui. Demain, jeudi, quelques petits nuages mais qui ne perturberont pas le ciel. Les températures seront toujours autour des 35 à 37 degrés dans tous les secteurs. On n'oublie pas de bien s'hydrater, la bouteille d'eau à proximité.
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0: C'était REM sur votre radio ici. Merci d'être avec nous. C'est Fabien Hémot pour vous accompagner en ce mercredi 8 juillet. Ça sent bon l'été hein, sur votre radio. Et tiens, j'ai avec moi le top 3 des odeurs qui nous font penser que c'est l'été. Troisième place pour l'odeur de l'herbe fraîchement coupée. En deuxième position, on retrouve l'odeur du barbecue, charbon, viande grillée. C'est l'odeur qui fait apparaître les voisins comme par magie dans le jardin, même ceux qu'on déteste. Et l'odeur qui nous fait penser à l'été, en numéro 1, c'est l'odeur de la crème solaire. Et oui, c'est l'odeur officielle des vacances. Dès qu'on ouvre le flacon, on est déjà mentalement à la plage. Ah, ça sent l'été sur votre radio ici. La preuve tout de suite avec trois chansons françaises à la suite. Michel Jonas, la gagnante de la Starac, Marine et le taulier de la chanson française, Jean-Jacques Goldman. Bel après-midi.
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0: C'était Michel Jonas sur votre radio ici avec Dites-moi. Eh bien, je vous le dis, restez à l'écoute. Dans quelques minutes, les infos pratiques près de chez vous. Et dans un instant, un point complet sur le Tour de France édition 2026. Et tout ça, ça se passe où? Ça se passe sur votre radio ici. Restez à l'écoute.
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3: Et ça y est, c'est parti. Les coureurs font à présent route vers Pau pour cette étape du Tour de France. La cinquième étape. On est parti de Lannemezan il y a environ un petit quart d'heure. Et Bruno Blanza, vous êtes sur la moto ici. Un échappé, le Finistérien Baptiste Weisstrofer.
4: Ouais, il est parti en solo dès les premiers, non pas kilomètres, mais hectomètres de cette étape. Et on le voit là avec son maillot de la Lotto, maillot rouge et noir, mais quasiment en mode contre-la-montre. C'est peut-être ça, hein. Je l'interrogeais il y a 2-3 jours de cela. Il est en plus fort sympathique au micro et avec le sourire, ainsi de suite. Eh bien, là, il est parti. Peut-être qu'il a trouvé qu'il n'y avait pas suffisamment sur ce tracé du Tour de kilomètres de contre-la-montre. Hein. Il n'y en a qu'un en individuel. On se le rappelle, il fait 26 kilomètres et il sera sur la troisième semaine du Tour parce que là, il est seul sur une étape probablement dédiée aux sprinteurs, en tous les cas sur le papier, sur le terrain. Là, il est tout seul et alors on ne sait pas s'il y a préméditation ou pas. Ce qui est certain, c'est qu'on avait vu une voiture Lotto, on l'a vu tout à l'heure, garée sur le côté gauche alors qu'il n'était pas encore passé, probablement pour se remettre juste derrière lui.
3: Et Baptiste Weisstrofer, le seul intéressé par l'échappée aujourd'hui, vous allez passer beaucoup de temps avec lui, Bruno Blanza, sur la moto ici de Selim Guerribi, puisque derrière dans le peloton, eh ben on laisse faire, on s'arrête même pour une petite pause pipi. 2 minutes 50 déjà d'avance pour Baptiste Weisstrofer, peloton emmené par les coéquipiers du maillot jaune, le Norvégien Thorsten Tren, qui l'a pris sur les épaules de Tadej Pogacar hier à l'arrivée à Foix. Thorsten Tren, qui était membre de la bonne échappée, il est donc le nouveau leader du Tour, 144 km de l'arrivée à Pau.
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5: Des visites guidées à Châteauroux pour cet été. Des visites nocturnes vous sont proposées par le comptoir local, l'office de tourisme de Châteauroux, à la tombée de la nuit. Découvrez la ville et la vieille ville de Châteauroux sous une autre facette. Le départ se fait à 21h à l'office de tourisme. Vous allez découvrir l'essentiel de la vieille ville, avec notamment les monuments historiques, les ruelles pavées et les anecdotes racontées par votre guide. Et toujours à Châteauroux, proposé par le comptoir local, c'est la visite du château Raoul qui ouvre ses portes de temps en temps pendant l'année, c'est le cas cet été. Ce château domine la ville depuis le Xe siècle et on vous propose les mercredis 8 et 22 juillet ainsi que les mercredis 5 et 19 août à 16h une visite de ce monument chargé d'histoire. On va vous parler des combats qui ont eu lieu sur ce site mais aussi de l'architecture, des boiseries à l'anglaise, la fraîcheur des caves et la charpente impressionnante. Attention, la visite du château nécessite d'être en capacité de monter 3 étages. Il faut réserver sa place en contactant l'office de tourisme de Châteauroux, c'est châteauroux-tourisme.com. Et ça se déroule donc les mercredis 8 et 22 juillet à 16h.
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0: Merci d'avoir choisi votre radio ici. Dans quelques minutes, les infos de 15h, ça arrive tranquillement. Mais avant, de la musique pour accompagner votre mercredi après-midi avec entre autres le groupe U2, Zazie. Tiens, Zazie qui sera en tournée partout en France l'année prochaine. Et dans un instant, Félix Gray avec la chanson La Gitane.
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1: Merci pour votre fidélité à votre radio ici, il est 15h. 15h, c'est l'heure de retrouver toute l'info en France et dans le monde en 90 secondes avec Marine Le Génie.
2: Troisième vague de chaleur depuis la fin, mais les organismes sont mis à rude épreuve, particulièrement celles et ceux qui travaillent dehors. Uber Eats et Deliveroo annoncent qu'ils suspendront les livraisons dans les départements en vigilance rouge, canicule entre 14h et 18h. Ce n'est pas encore le cas, en revanche, 67 départements sont en vigilance orange aujourd'hui. Carte à retrouver sur ici.fr. Chaleur et sécheresse, cocktail explosif propice aux incendies, le risque est maximal. Conséquence, certains feux d'artifice sont annulés dans plusieurs départements le 14 juillet. Ce sera le cas dans l'Hérault, mais aussi dans certaines communes comme à Aubusson, en Creuse ou encore à Château-Gontier-sur-Mayenne. Là aussi, vous avez la liste sur ici.fr. C'est en luttant contre les flammes qu'un pompier volontaire de 22 ans est mort en Savoie ce matin, tué sur le coup après un éboulement. L'incendie est en cours depuis le 25 juin et brûle une zone difficilement accessible. La cour d'appel m'a rendu mon éligibilité. Déclaration de Marine Le Pen ce matin. Condamnée, mais candidate, la chef de file de l'extrême droite lance sa campagne à la Flèche dans la Sarthe, mairie passée au RN en mars dernier, accueillie au cri de Marine en prison par un groupe d'opposants qui se trouvait sur le marché. À l'étranger, les frappes ont repris cette nuit entre l'Iran et les États-Unis. Donald Trump affirme désormais que le cessez-le-feu est terminé. Conséquence immédiate sur les cours du pétrole, le prix du baril grimpe de 5%. Et puis les résultats du brevet dévoilés à partir d'aujourd'hui, ils sont à retrouver Académie par Académie sur ici.fr et l'appli ici.
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3: Étape plate sur le Tour de France aujourd'hui entre Lannemezan et Pau, 158 km. C'est la cinquième étape et c'est Mario, classique d'une étape plate. Un homme en tête, un seul. Il est français, il est du Finistère Sud. Il s'appelle Baptiste Weistrofer de l'équipe Lotto Intermarché. Il risque de passer une bonne partie de la journée tout seul. Il a près de 3 minutes d'avance sur le peloton où ce sont les équipes de sprinteurs qui commencent à rouler parce que c'est un sprint qui est attendu tout à l'heure à Pau sur les coups de 17h45 à peu près. Un sprinteur, peut-être Jasper Philipsen, le Belge, c'est le dernier à s'être imposé à Pau, c'était en 2022. C'est son équipe qui roule à présent, l'équipe alpecine, et non plus l'équipe du maillot jaune, le Norvégien Thorsten Tren. Cette étape, elle est à suivre tout l'après-midi sur votre radio ici.
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6: Le temps chaud se poursuit en cette semaine encore avec un temps très ensoleillé et un mercure qui s'affole toujours, qui grimpe jusqu'aux 38 degrés pour les maximales aujourd'hui. Demain, jeudi, quelques petits nuages mais qui ne perturberont pas le ciel. Les températures seront toujours autour des 35 à 37 degrés dans tous les secteurs. On n'oublie pas de bien s'hydrater, la bouteille d'eau à proximité.
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0: C'était David Bowie avec Let's Dance sur votre radio ici. Merci de passer l'après-midi avec nous. C'est Fabien Hémot pour vous accompagner. Dans un instant, on écoute trois chansons françaises à la suite. Mais avant, mon top 3 de l'été, j'ai trouvé les trois petites galères que l'on déteste tous pendant les vacances. En troisième position, les moustiques la nuit. Ah, ça c'est horrible. On a l'impression d'entendre une Formule 1 hein, passer à côté de l'oreille. Ah, on n'aime pas ça. Deuxième position, pour le sable dans les chaussures. Selon une étude, on ramènerait entre 100 et 500 grammes de sable dans nos valises par personne après des vacances à la mer. C'est quand même incroyable ça. Et la galère que les Français détestent en vacances le plus, ce sont les coups de soleil. Alors là, ne bougez pas, j'ai une astuce pour éviter les coups de soleil. Pour ça, eh bien, il faut tout simplement partir en vacances en automne. Et voilà, c'était l'astuce du jour. Tout de suite, on se détend avec les trois chansons françaises à la suite. Maxime Le Forestier, Louane et tout de suite Renaud sur votre radio ici.
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0: C'était Maxime Le Forestier, San Francisco, sur votre radio, ici. Dans un instant, les infos pratiques de votre région. Mais avant, on passe en mode Tour de France avec un point complet sur cette cinquième étape. 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
3: Et on avance bien entre Lannemezan et Pau, 45,6 km/h de moyenne dans la première heure de course. Un homme en tête, un Français, le Finistérien Baptiste Weisstrofer, avec 2 minutes 50 d'avance sur le peloton. Tout ça, Bruno Blanza sur la moto ici de Selim Guerribi. Vous êtes derrière l'échappée sous une chaleur encore extrême aujourd'hui.
4: Ouais, 37 degrés nous avons sur la moto ici, 20 mètres derrière l'échappée qui boit énormément, le Finistérien. Là il a vraiment les coudes sur le guidon, on monte chronomètre pour le contre-la-montre là véritablement, hein, parce qu'il sait que derrière ça va probablement revenir à un moment donné, mais on le voit forcément consommer énormément de bidons. Je discutais avec plusieurs coureurs et directeurs sportifs avant le départ ce matin, sur une journée comme hier où il a fait 2-3 degrés de plus, hein, ce qui peut faire une différence. Effectivement, les coureurs peuvent passer 12, 13, 14, voire 15 bidons sur la journée, ce qui est énorme, hein. Ça veut dire à peu près, un bidon ça fait 600 millilitres, donc ça veut dire une dizaine de litres. Alors il n'y a pas que de l'eau, il y a aussi des bidons avec des sels minéraux, il y a aussi des bidons avec du sucre pour de l'apport glucidique rapide, mais tout ça est quand même exceptionnel, il ne faut pas l'oublier. Ça représente sur une journée avec tout le peloton environ 2500 bidons que les coureurs sont obligés de lâcher dans des zones qui sont dédiées à cela pour ne pas polluer, bien évidemment. Et là, il est en train de relâcher vers Strofer, juste avec un écart qui, mine de rien, se maintient et a même tendance à grandir un petit peu de nouveau, Thomas.
3: Et ça y est, on vient de passer la barre des 100 km avant l'arrivée ici à Pau. On suit cette étape sur votre radio ici tout l'après-midi.
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5: Safari des abeilles et animation nocturne dans votre Berry Express. Tout l'été, Safari découverte des abeilles, c'est à Ingrandes pour découvrir l'univers fascinant des abeilles et pourquoi pas devenir apiculteur en herbe. Ce safari abeilles est proposé par Terre d'abeilles, tout d'abord aux enfants de 7 à 16 ans pour découvrir les différents rôles de cet insecte, différents supports pédagogiques avec une exposition permanente, ruche digitale interactive et le rucher école. Ça se passe sur une demi-journée en compagnie d'un apiculteur professionnel. Il y aura aussi des ateliers pour les adultes. Pour les enfants et les ados, les 21 juillet, 4 et 18 août, de 10h à midi. Et pour les adultes, les 9 et 23 juillet, ainsi que le 13 août, de 10h à 12h30. Plus d'informations sur le site de Terre d'Abeilles. Et puis des animations nocturnes, l'astronomie à l'œil nu, c'est à Saint-Médard, les samedis 18 juillet à partir de 21h, et également le 1er août. Vous serez accompagné de Patrick Pelletier, qui est un passionné d'astronomie, et découvrir et apprendre à reconnaître les principales étoiles et constellations, à faire la différence par exemple entre une étoile, une planète, un satellite ou un avion. Astronomie nocturne, c'est proposé par l'Office de tourisme du Châtillonnais en Berry, c'est à Saint-Médard, le 18 juillet à partir de 21h ainsi que le 1er août.
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0: Merci d'avoir choisi votre radio ici. On passe ce mercredi après-midi ensemble. Info locale, musique, bonne humeur, on s'occupe de tout. Dans un instant, les infos de 16h avec entre autres un point Tour de France. Mais tout de suite de la musique pour rythmer votre journée. Guillaume Grand, Céline Dion et on démarre avec Elton John. Bel après-midi à l'écoute de votre radio de proximité.
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1: Merci d'avoir choisi votre radio ici. Il est 16h. 16h, c'est l'heure de retrouver toute l'info en France et dans le monde en 90 secondes avec vous, Marine Le Génie.
2: Condamnée, certes, mais candidate quand même. Marine Le Pen lance sa campagne avec un premier déplacement dans la Sarthe à la Flèche. Aujourd'hui, mairie remportée en mars par le RN. La chef de file du Rassemblement National est arrivée ce matin sous les huées de plusieurs dizaines de manifestants, accueillie aussi par quelques applaudissements de ses soutiens. Reportage en images et en vidéo sur ici.fr. La préfète de la Savoie met en garde sur l'instabilité des terrains forestiers après la mort d'un pompier volontaire de 22 ans ce matin, alors qu'il luttait contre les flammes percuté par un bloc de pierre après un éboulement et tué sur le coup. Des filets de protection avaient pourtant été installés sur la route départementale, unique voie d'accès à la station de Pralognon-Lavanoise. Elle est bloquée cet après-midi. C'est une journée à haut risque pour les incendies. La chaleur gagne du terrain, les vents se renforcent. 67 départements sont placés en vigilance orange canicule. Des conditions qui peuvent vite devenir insupportables pour celles et ceux qui travaillent. Uber Eats et Deliveroo préviennent qu'ils suspendront les livraisons entre 14h et 18h en cas de vigilance rouge dans certains départements. C'est la fin de l'année scolaire. Les résultats d'examen se succèdent après ceux du bac. Hier, les collégiens découvrent si oui ou non ils ont décroché leur brevet des épreuves écrites qui ont eu lieu les 26, 29 et 30 juin. On s'en souvient, en pleine vague de canicule. Et puis les célèbres carambars transforment leurs blagues pour la bonne cause. Vous y trouverez des messages de prévention pour sensibiliser au risque incendie, alors que les sapeurs-pompiers se sont mobilisés sur de nombreux feux à travers le pays.
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3: Et on a fait la moitié de cette étape, cette cinquième étape du Tour de France entre Lannemezan et Pau. Il reste 80 km à parcourir. Pour l'homme de tête, le Finistérien Baptiste Weisstrofer de l'équipe Lotto Intermarché. Il a attaqué dès le départ de cette étape qui était donnée à Lannemezan. Et il est seul en tête. Personne n'a voulu se joindre à lui pour former l'échappée du jour. 3 minutes 23 d'avance pour lui. On est sur les routes du Gers avant de retourner dans les Hautes-Pyrénées puis les Pyrénées-Atlantiques pour rejoindre Pau et la place de Verdun où se tiendra l'arrivée de cette étape du Tour où un sprinter devrait s'imposer. On peut vous citer quelques favoris: Jasper Philipsen, Tim Merlier, Olaf Coy, Binyam Girmay, pas de français malheureusement, mais un qui est devant. On vous fait vivre cette étape tout l'après-midi sur votre radio ici.
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6: Le temps chaud se poursuit en cette semaine encore avec un temps très ensoleillé et un mercure qui s'affole toujours, qui grimpe jusqu'aux 38 degrés pour les maximales aujourd'hui. Demain, jeudi, quelques petits nuages mais qui ne perturberont pas le ciel. Les températures seront toujours autour des 35 à 37 degrés dans tous les secteurs. On n'oublie pas de bien s'hydrater, la bouteille d'eau à proximité.
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1: c'est ici. Pas de misogynie, ni de machisme. Tout le monde joue son rôle, la parentalité c'est à deux, sinon rien. Comme chez les manchots par exemple.
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1: Actuellement avec Teddy, responsable du service oiseau à la nurserie oiseau de Beauval. Les manchots ont une particularité, c'est qu'ils partagent un peu la charge mentale en termes de parentalité. C'est le cas pour tous les oiseaux ou c'est le cas seulement pour les manchots?
2: Ça peut être le cas pour plusieurs oiseaux. Il y a même des oiseaux où c'est que les femelles. Il y a d'autres oiseaux où même c'est que les mâles. Notamment pour les manchots, c'est vraiment un partage presque 50% des tâches, que ce soit pour le mâle ou que ce soit pour la femelle, lors de l'élevage des jeunes.
1: 50% des tâches, ça représente quelles tâches en fait?
2: La couvaison, c'est la femelle qui va pondre les œufs. Ensuite, il va y avoir le mâle et la femelle qui vont se relayer pour couver, parce que les manchots, ils ont besoin en fait d'aller dans l'eau, ils ont besoin d'aller chercher de la nourriture. Ensuite, il va y avoir l'éclosion du jeune, donc le jeune, il va sortir de l'œuf, et à ce moment-là, il va avoir besoin d'être nourri par les parents. Et donc, c'est les parents qui vont se relayer pour aller le nourrir. Le père partira chercher à manger, la mère partira chercher à manger, et ensuite, ils viendront l'un après l'autre pour pouvoir nourrir le jeune.
1: Et le jeune ne lui fait pas de différence entre papa et maman à ce moment-là?
2: Non, le jeune ne fait pas de différence. Je dirais que dès qu'il y a une bouche qui arrive avec un bec et qu'il y a du poisson à l'intérieur, lui, il prend le poisson et puis ce qu'il veut, c'est simplement manger.
1: Quels autres types d'oiseaux partagent les tâches?
2: Les autruches, les femelles, elles couvront la journée et les mâles, ils couvront le soir. Tout ce qui est psittacidé, tout ce qui est perroquet, bec crochu, et eux, ils vont faire des allers-retours. En règle générale, la femelle restera peut-être un peu plus que le mâle et le mâle ira chercher la nourriture, nourrira la femelle et elle nourrira directement les petits dans le nid. Et ensuite, on a par contre des animaux chez les oiseaux où ça va être la femelle exclusivement qui va couver. Moi, j'entends les canards. Et on va avoir d'autres animaux où ça va être exclusivement le mâle qui va couver. J'entends les nandous, les casoars, etc.
1: C'est quoi des nandous, des casoars, si on peut décrire rapidement comme ça pour les gens qui n'auraient pas l'image en tête?
2: Alors, si vous n'avez pas l'image, les nandous, ça ressemble à une autruche, mais en version nain. Donc, c'est un peu plus petit qu'une autruche. Et les casoars, ça va être un animal un peu préhistorique, on va dire, qui est noir avec un espèce de casque sur la tête et la tête bleue.
1: Vous partagez les tâches à la maison?
2: Alors, ça, c'est une question difficile et je vais faire attention à la réponse que je vais donner. Je dirais que oui. 50-50.
1: Bravo, vous êtes manchot.
0: Les coulisses de Beauval,
1: c'est ici. Eh oui, c'est plutôt bien vu d'être manchot dans ce cas précis. Dans la colonie de Beauval, il y a même un couple de mâles qui est très doué pour élever les petits. Chez une autre espèce, récemment, un mâle gypaète barbu a accepté de prendre en adoption un poussin qu'il élève seul. D'ailleurs, ce jeune gypaète sera prochainement réintroduit en Allemagne.
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0: C'était Electric Light Orchestra sur votre radio ici. Bienvenue si vous nous rejoignez. C'est Fabien Emo au programme de ces prochaines minutes. Trois chansons françaises à la suite, ça c'est pour moi, c'est cadeau. Mais avant, mon top 3 spécial été. La plateforme de chauffeurs privés Uber a dévoilé là il y a quelques semaines le classement des objets insolites oubliés dans ses véhicules. Et certains chauffeurs ont fait quand même de drôles de découvertes cette année. Comme par exemple, on a retrouvé sur la banquette arrière un saxophone. Ça c'est quand même incroyable. Deuxième place pour un dentier. J'imagine la tête du chauffeur en voyant le dentier. Et numéro 1, un client a carrément oublié son aquarium. Donc soyez vigilants pendant les vacances, n'oubliez pas vos enfants ou même votre belle-mère, ça fait désordre. En revanche, nous, ce qu'on n'oublie jamais, c'est de vous passer trois chansons françaises à la suite dans un instant. Véronique Sanson, elle est là, Benjamin Biolay, il est là, et on démarre avec Les Innocents. Merci pour votre fidélité.
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0: C'était Véronique Sanson, chanson sur ma drôle de vie. Restez à l'écoute de votre radio ici. Dans quelques minutes, les infos pratiques de votre région. Et dans un instant, on passe en mode Tour de France avec tout ce qu'il faut retenir de cette étape avec nos reporters sur place. Très bel après-midi.
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3: Direct de Pau, lieu de l'arrivée de cette cinquième étape où la caravane publicitaire est en train de passer sous mes yeux. Les coureurs, eux, doivent encore parcourir 59 km. Ils sont de retour dans le département des Hautes-Pyrénées. Toujours un échappé, le Finistérien Baptiste Weistrofer. Bientôt au sprint intermédiaire de Vic en Bigorre. Il va passer la ligne en tête. Il marquera 25 points, Bruno Blanzin. Mais derrière lui, il y a 20 points à distribuer pour le deuxième. Et puis ensuite, troisième, quatrième, marque des points également. Ça va donc sprinter dans le peloton un petit peu comme hier, Bruno.
4: Oui, ça va être un petit peu la répétition générale avant probablement un sprint massif à l'arrivée tout à l'heure à Pau. Et on a vu hier que les sprinteurs voulaient déjà se mettre un petit peu en route. On a vu Guirmay notamment s'imposer sur le sprint intermédiaire qui était présent d'ailleurs dans l'échappée, l'Érythréen, devant deux de ses principaux concurrents. Il y avait notamment Pedersen, le vainqueur final. Donc il y a de gros candidats encore une fois. Philipsen était également là hier en deuxième position. Donc tout à l'heure sera un petit peu dans 13 km désormais, un petit peu leur bac blanc avant d'entrer dans Pau et là d'aller chercher la victoire finale effectivement.
3: Et première étape dédiée aux sprinteurs aujourd'hui. Il a fallu attendre la cinquième étape de ce Tour de France pour qu'ils puissent s'expliquer. C'est plus long que d'habitude, hein. D'habitude c'est la première ou la deuxième. On devrait sprinter aujourd'hui mais aussi à Bordeaux, à Bergerac, à Nevers, à Chalon-sur-Saône et peut-être aux Champs-Élysées, même s'il faudra franchir Montmartre, entre 5 et 6 sprints donc pour ce Tour de France 2026, le premier attendu dans 1h15 environ à Pau, théâtre de l'arrivée de cette étape. 37 degrés sur la route du Tour. On continue de vous faire vivre l'étape tout l'après-midi sur votre radio ici.
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5: Du cinéma à Sainte-Sévère-sur-Indre dans votre Berry Express. Vous connaissez sans doute la maison de jour de fête qui est consacrée à l'univers cinématographique du réalisateur Jacques Tati. Tous les jeudis de cet été, vous allez pouvoir découvrir des films célèbres de ces réalisateurs sur la place du marché. Notamment les 16 et 30 juillet à 18h, ce sera le film Jour de fête. 9 et 23 juillet, 18h également, les vacances de Monsieur Hulot, ainsi que les 6 et 20 août. Et puis, 13 et 27 août, vous pourrez voir Jour de fête. Également pendant cet été, toujours à la maison, Jour de fête à Sainte-Sévère-sur-Indre, il y a des ateliers cinéma qui sont organisés pour les enfants, avec des thèmes différents à chaque fois. Peur au Cinémax, c'est le jeudi 23 juillet à 14h pour les enfants à partir de 8 ans. Manga, jeudi 13 août 14h, également à partir de 8 ans. Informations et réservations, maisondejourdefête.com.
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1: Une campagne loin d'être ennuyeuse ou monotone, à découvrir en basket et avec l'envie de s'aérer la tête. Les bienfaits d'une balade au parc des Parelles à Crevant sont nombreux. Bonjour Christian Niel.
2: Bonjour.
1: Vous êtes le président de l'association Parc des Parelles et le créateur du parc. Un terrain en friche depuis plus de 20 ans et près de 10 ans de travaux avant de l'ouvrir au public. Si vous l'aviez su, est-ce que vous vous seriez lancé dans l'aventure?
2: Oui. Bah, disons, quand j'ai découvert ce lieu qui était en friche, je trouvais le lieu remarquable, même si il n'était pas dans les bonnes conditions. Toute petite carrière de granit qui a fait faillite dans les années 70. Et comme ils ont fait faillite, ils ont tout laissé sur place.
1: Et à quoi il ressemble, ce parc des Parelles, aujourd'hui?
2: Alors, il ressemble à un espace naturel protégé sur 33 hectares. Le concept du parc, c'est de laisser la végétation évoluer naturellement, sans aucun prélèvement. Sauf les sentiers qu'on a évidemment tracés pour pouvoir parcourir ce lieu.
1: Alors, justement, comment le découvrir? Il y a combien de sentiers? Comment on s'y prend pour vraiment optimiser sa visite?
2: Il y a un panneau qui indique la durée sur chaque sentier. À l'entrée du parc, les sentiers sont en boucle.
1: C'est ça, on revient au point de départ.
2: Exactement.
1: Il y a deux sentiers de 15 minutes, trois, hein, puis avec celui qui est accessible aux personnes à mobilité réduite, un sentier de 35 minutes et un sentier de 45 minutes, on peut y passer la journée, quoi.
2: C'est ce que beaucoup de gens font, puisqu'on a une aire de pique-nique ombragée qui permet évidemment de casser la croûte.
1: Et quel type de paysage on peut découvrir dans ce parc des Parelles?
2: On recense officiellement 10 écosystèmes, ce qui veut dire que les gens, en parcourant le parc, font 100-150 mètres et changent régulièrement de milieu. Et ça, c'est valable sur les trois sentiers qui sont totalement différents. Il n'y a que juste une partie commune le long d'un ruisseau où les trois sentiers passent.
1: Et alors vous proposez aussi, durant la saison estivale, des animations. Le 12 juillet, il y aura d'ailleurs une lecture d'un roman de celle qui appréciait cet endroit qu'elle décrivait comme un oasis de granit et de verdure.
2: On est classé site sandien puisque Georges Sand venait régulièrement pique-niquer avec ses enfants. Et donc elle a écrit sur le parc deux romans, Nanon, une histoire de révolutionnaire qui venait se cacher, et une grande partie des légendes rustiques où elle décrit le lieu en y mettant les légendes du Berry.
1: C'est un parc qui est ouvert, alors on peut en profiter l'été bien sûr, mais tout au long de l'année, hein, Christian?
2: Il ne ferme pas, il est ouvert en permanence, du lever au coucher du soleil.
1: Vous trouverez bien toutes les informations, de belles photos également, et puis le programme d'animation sur parcdesparelles.fr. Ici Berry, Christian Niel, merci d'avoir été avec nous.
2: Merci.
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0: C'était l'Aziza de Daniel Balavoine sur votre radio. Ici, dans quelques minutes, les infos de 17h, vous restez avec nous. Nous reviendrons entre autres sur l'étape du jour du Tour de France, car ici, c'est la radio officielle du Tour. Mais avant, on écoute l'un des tubes de l'été 2026 avec Shakira, Dai Dai, l'hymne de la Coupe du Monde. Belle fin d'après-midi, montez le son, on est ensemble sur votre radio.
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0: craquant au cœur des années 80. Véronique Jeannot associée à Laurent Voulzy, Désir, Désir. Soyez les bienvenus.
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0: Et merci d'écouter Ici Berry, votre radio locale. Il est 17h. Ici Berry, première sur l'info locale. Voici les infos présentées par Zachary Gabory. Bonsoir Zachary.
2: Bonsoir Manuel, bonsoir à tous.
0: Un important incendie en cours dans la Brenne.
2: Les pompiers ont été appelés peu après 14h pour un feu de végétation vers Saint-Michel en Brenne. On ignore encore le nombre d'hectares touchés, mais la préfecture recommande d'éviter les routes entre Mézières en Brenne et le lieu-dit Le Prieur et Le Loup. Face à la baisse des débits des cours d'eau, la préfecture du Cher rehausse à nouveau les niveaux d'alerte sur ces bassins versants. Les bassins Auron, Hérin, Rampenne et celui du Cher sont désormais en situation de crise. Autrement dit, de Vierzon à Meun-sur-Yèvre, mais aussi dans un triangle entre Bourges, Bingy-sur-Craon et Saint-Amand-Montrond, les restrictions sont désormais maximales. Seuls les potagers gardent un droit d'arrosage la nuit. Rendez-vous sur notre site ici. .fr/berry, on vous a mis une carte interactive pour connaître la situation de votre commune. Et face à la sécheresse, Châteauroux reporte son feu d'artifice du 13 juillet dans un communiqué publié aujourd'hui. La ville précise que l'événement est décalé au samedi 5 décembre pour inaugurer les festivités de Noël. Le bal des pompiers du Blanc prévu en juillet, lui, est reporté à une date inconnue, tout comme la course cycliste et le feu d'artifice de Sainte-Doulchard. La Châtre annonce également ce mercredi annuler sa soirée du 14 juillet, reportant son feu d'artifice à une date ultérieure. Enfin, Busancy le reporte au 1er janvier 2027 mais conserve une fête le 14 juillet au soir à la salle des fêtes dès 20h. Et alors que Châteauroux a déjà annoncé réactiver son dispositif d'appel des personnes fragiles, Busancy lui emboîte le pas en annonçant l'usage du registre nominatif des personnes vulnérables qui résident à domicile. L'inscription est gratuite auprès des CCAS. À ce dispositif qui a été récemment modernisé par un décret du gouvernement, la Fédération Nationale des Infirmiers demande d'ailleurs à ce que les infirmiers soient intégrés dans le dispositif pour être plus réactifs sur les séquences de canicule auprès des plus fragiles.
0: Une loi d'impunité policière.
2: Fin de citation. La CGT de l'Indre a réagi aujourd'hui après le vote à l'Assemblée du projet de loi sur la présomption de légitime défense en cas de tir des forces de l'ordre. Concrètement, elle inverse automatiquement la charge de la preuve, ce alors que le nombre de personnes tuées par les forces de l'ordre est en hausse selon la Ligue des droits de l'homme. La CGT appelle à la mobilisation et à soutenir une pétition contre ce projet de loi. Et puis après le bac hier, cette fois-ci, ce sont les collégiens de l'Académie Orléans-Tours qui ont pu découvrir les résultats du brevet à partir de midi. Ils étaient environ 32 000 à passer le DNB cette année. Les résultats sont aussi disponibles sur ici.fr. Le candidat le plus âgé avait 75 ans. Et puis est-ce que vous savez déjà ce que vous faites jeudi soir? Où est-ce que vous avez prévu de voir le quart de finale de l'équipe de France de foot contre le Maroc? Si vous prévoyez une virée en terrasse, notez que la circulation sera coupée dans une partie du centre-ville de Châteauroux pour plus de sérénité, notamment la rue Victor Hugo. À partir de 20h30, pas de restrictions sur le stationnement. On vous détaille tout sur ici.fr.
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2: On est au plus chaud de la journée, là.
0: Oui, ouais, il va falloir composer avec la chaleur encore un petit bout de temps. Ça, c'est annoncé. Nos deux départements de l'Indre et du Cher sont en vigilance orange canicule. Les températures sont toujours aussi élevées. Hein. La chaleur est accablante. On recherche l'ombre et la fraîcheur en cette fin de journée, évidemment. Voici les températures prévues ce jeudi matin à notre réveil. Quelques degrés en plus. Hein. Oui, même la fraîcheur le matin, on va avoir du mal à la garder. 18 à 23 degrés demain matin et de 34 à 37 degrés en journée. Donc ce jeudi. Merci beaucoup, Zachary. À tout à l'heure.
2: À tout à l'heure.
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0: Bah oui, on rêve tous d'un îlot de fraîcheur, d'un endroit où les températures ne dépasseraient pas les 25 degrés. Ce lieu existe et ses vertus de fraîcheur sont reconnues. Ici Berry est le bon choix. Notre musique devrait vous ramener un peu d'air frais. À suivre, Coldplay, William Scheller et Michael Jackson. Black or White. Bon début de soirée à vous tous.

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1: Manon Lisa en nouveauté, Le Petit Pêcheur. Ici, radio officielle du Tour de France, jusqu'au 9 août, ici, vibre au rythme de la Grande Boucle grâce à un dispositif éditorial et événementiel renforcé. Nos équipes sont mobilisées sur le terrain et comme chaque jour, depuis samedi dernier, on va vous faire vivre l'arrivée de l'étape du jour en direct. Et à 18h30, ici, vous propose la diffusion du journal du Tour pour revenir sur les temps forts de l'étape du jour, la cinquième étape entre Lannemezan et Pau. Ici, radio officielle du Tour, on se tient prêt pour vivre tout cela ensemble. Belle soirée à vous tous. Le son continue. Vous connaissez ce festival, souvenez-vous de Saint-Chartier à l'époque. Le son continue. Ce festival est à vivre une partie de l'été et notamment le week-end prochain. Bonsoir Léo Pétoin.
2: Bonsoir.
1: Vous êtes chargé de production pour Le Son Continu, un festival qui se tiendra du 10 au 14 juillet au château d'Ars, à Lourouère-Saint-Laurent, un rassemblement de luthiers et de maîtres sonneurs qui fête cette année sa 50e édition, il faut le rappeler. Hein.
2: C'est ça, nous fêtons les 50 ans du tout premier rassemblement qui a eu lieu en 76 à Saint-Chartier à l'époque.
1: Et oui, dans la Vallée-Noire. Un demi-siècle de musique, de rencontres et de traditions, c'est beaucoup de souvenirs. Comment allez-vous orchestrer cette édition anniversaire ?
2: Dans un premier temps, on fait notre édition classique, on va dire. Et puis à côté de ça, on va rajouter quelques animations spécifiques pour cet anniversaire.
1: Alors Léo, on est d'accord, hein, tout se déroule sur 4 jours dans le parc du château d'Ars, hein, dans la prairie, la clairière, la pommerée et la cour du château. Hein.
2: C'est ça. Donc le vendredi, on est à la MJC, mais à partir du samedi, on ouvre à 11h du matin dans le parc du château d'Ars. Donc on a 4 scènes réparties sur le site, plus tous les parquets qui sont à disposition des musiciens, des danseurs, plus bien évidemment le salon de lutherie qui accueille cette année 150 luthiers venant de toute l'Europe. Et vous retrouverez également un village des associations avec une trentaine d'associations issues du milieu des musiques traditionnelles.
1: La marche à suivre pour récupérer ses places pour Le Son Continu ?
2: Eh ben, vous pouvez aller sur notre site internet, lesoncontinu.fr, vous trouverez un lien vers la billetterie. Pour celles et ceux qui n'ont pas encore leur billet, dépêchez-vous. Là, les passes intégrales, les passes festival 4 jours sont complets, mais il nous reste à l'heure actuelle encore des places, des accès parcs pour tous les jours et puis des entrées concerts pour chaque soir.
1: Le Son Continu, c'est du 10 au 14 juillet au château d'Ars, à Lourouère-Saint-Laurent. Merci beaucoup pour toutes ces précisions, Léo Pétoin.
2: Mais merci à vous.

0: le son pop-rock de Coldplay. 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Soyez à l'écoute et jouez avec nous dans 10 minutes. Avant cela, on va partager ensemble deux tubes sortis la même année en 1985. Say You, Say Me de Lionel Richie et Jeanne Masse. Ses premiers pas dans la musique, toute première fois dans 2 minutes tout pile.
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0: Première fois, Jeanne Masse, 17h26.
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0: Votre Berry Express avec une balade nature ce vendredi 10 juillet, le petit peuple des herbes. Ça se passe dans le Cher, à Saint-Laurent, entre 10h et midi, proposé par le Conservatoire d'espaces naturels Centre Val-de-Loire. Venez à la rencontre du petit peuple des herbes et prenez le temps de les observer dans leur environnement. Le criquet violoniste, l'araignée crabe qui joue au caméléon, ou bien encore la libellule qui voltige tel un pilote de chasse. Réservation obligatoire pour cette balade nature, on croise les doigts, hein, parce qu'avec les conditions climatiques, pourvu que tout ça soit maintenu, il y a un numéro de téléphone, on vous le garde au chaud. Hein. Au standard, si vous le souhaitez, les marchés gourmands à Châteauroux, profitez-en également, ils sont de retour cet été, les trois premiers vendredis de juillet. Il reste encore deux rendez-vous. Vivez des soirées placées sous le signe de la gourmandise et de la convivialité. Ça se passe au Parc Balzan à Châteauroux à partir de 19h, présent sur place d'une trentaine de producteurs et artisans locaux, hein, pour goûter des bons produits. Installez-vous dans l'herbe avec votre plaid, profitez de la musique en live et partagez un agréable moment en famille ou entre amis. Prochain rendez-vous ce 10 juillet. Il y aura un autre rendez-vous le 17 juillet, donc au Parc Balzan à Châteauroux pour ses marchés gourmands.
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0: Nos années slow, nos années vinyle, et ce 45 tours, Lionel Richie, c'est You, c'est Me. C'est fou ce qu'on met dans une valise avant de partir en vacances cet été. Ici, passe en revue les objets qui font partie de la panoplie parfaite du voyageur classique. Perrine Clément a dressé la liste de ces objets plus ou moins indispensables.
1: Dans ma valise, il y a...
2: Maman, je crois que je vais vomir. Tiens! On n'aura pas pris le sang pour rien.
1: Des jeux de plage.
2: Je peux le retourner pour en faire un pâté de sable?
3: Pas dans la voiture!
4: Vamos a la playa.
5: La plage est un immense terrain de jeu. Chaque été, nos activités lui donnent une nouvelle identité. Il suffit d'un ballon et on en fait un terrain de volley. Des raquettes, un court de tennis, et avec tout ce sable, c'est l'espace rêvé pour nos projets immobiliers. Râteau, pelle, brouette, seau, des jouets indispens, sable. Sable que l'on creuse, ratisse et avec lequel on construit. Et le temps d'une journée, on devient chef de chantier ou architecte. Alors ça va du simple pâté de sable aux édifices plus élaborés, avec des bouts de bois, des coquillages ou encore des algues. On ajoute une tour, un pont et puis soudain, l'eau monte et encercle notre construction éphémère. Bref, chaque été, on se fabrique des châteaux et de nouveaux souvenirs. Et puis, il y a les concours de châteaux de sable qui ont attiré très vite de jeunes talents venus du monde entier.
6: Nous en sommes maintenant au concours international. Ainsi, sur l'immense plage de La Baule, 25 concurrents déjà primés dans leur patrie d'origine ont lutté, pelle en main, pour faire triompher leur couleur.
5: Et pour info, le record du plus haut château de sable au monde revient au Danemark avec ses 21,16 m. Et vous, avez-vous des jeux de plage?
7: Des bouées, des seaux, des pelles, des râteaux, des moules.
8: Un seau, une pelle, un râteau, un ballon.
9: Quand on est en groupe, généralement ça se partage les jeux de plage. Et à la fin de la journée, quand on part, il y a toujours quelque chose qui reste. Hop, il s'en va à la mer. En cours, on était sec, on est mouillé. Et puis des fois, ça part avec le copain et ça revient la journée de plage d'après.
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0: Merci Perrine, un nouvel objet symbolique sorti de notre valise à souvenirs demain à la même heure.
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0: Et Charles Doré en nouveauté, famille ou pas famille.

0: Charles Doré en nouveauté, famille ou pas famille. On prend la direction de Rouvres-les-Bois. On est en ligne avec Agnès. On va la saluer. Bonsoir Agnès.
1: Bonsoir Manu.
0: Comment ça va? Pas trop chaud Agnès?
1: Ah, oh, c'est avec, hein. Bon. On se met au frais.
0: Ben oui. Alors c'est les vacances pour vous parce que vous êtes surveillante de cantine en temps normal.
1: Voilà, c'est ça.
0: Bon, là c'est repos, j'imagine.
1: Ouais.
0: Au frais, le plus possible.
1: Bah oui, on essaye de faire comme on peut. Hein.
0: On va encore souffrir dans les jours à venir, hein, c'est annoncé.
1: Ouais, c'est ce que je vous écoute, donc voilà.
0: On va chercher de la fraîcheur dans nos cabines de plage, pourquoi pas 54 cabines. Ouais. On vous souhaite de choisir la bonne, parce qu'il n'y a pas toujours de choix de cadeaux. Bah, hein. Il se peut que...
1: Bien, hein.
0: Eh bah oui, il se peut que
1: voilà.
0: De temps en temps, on ouvre une cabine sans cadeau. Vous choisissez un numéro entre 1 et 54, Agnès.
1: Eh ben, le numéro 28.
0: 28, c'est enregistré, oui. On pousse la porte. Waouh, Vénard, vous repartez avec vos espadrilles, estampillées pantoufles du Berry, entreprise bien connue à Vatan.
1: Oui, mais je connais pas spécialement leurs pantoufles, vous voyez, pourtant j'habite pas très loin, mais...
0: Elles sont très élégantes. Et là, ce sont les espadrilles, il n'y a pas mieux pour cet été. Vous chaussez du combien, Agnès?
1: 36,
0: on vous met ça de côté. Des belles espadrilles. Il y a des beaux cadeaux hein, dans nos cabines. On vous embrasse.
1: Oui, très bien, merci beaucoup.
0: Et on garde, Agnès, votre fiche, hein, candidat, parce que dimanche, il y a un tirage au sort pour gagner un VTT, un vélo, un VTT. On garde toutes les fiches candidats, gagnants ou perdants, qu'importe, dimanche, 11h50, soyez au rendez-vous. Si ça se trouve, vous repartirez avec un vélo. On vous embrasse, Agnès. Bel été.
1: Merci. Moi
0: à bientôt.
1: Au revoir.
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0: Et dans quelques minutes, hein, comme prévu, on va vous faire vivre l'arrivée de l'étape du jour du côté de Pau. Cinquième étape de ce Tour de France. Radio partenaire, vous restez avec nous ici Berry en nouveauté, Noé Wheeler.

0: Toi, femme publique, on vous l'a ressorti, hein, ce souvenir. Il y a 40 ans, vous imaginez Noé Wheeler. Comme prévu, on va vous faire vivre l'arrivée. À 2 km de l'arrivée à Pau, on va retrouver nos sportifs sur place, nos envoyés spéciaux. L'arrivée, c'est dans 2 minutes. 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
3: 20 km 5, l'arrivée de cette cinquième étape du Tour de France ici à Pau, et ce sera un sprint massif. Le peloton est à présent groupé après une très longue échappée du Finistérien Baptiste Weisstrofer. Les coureurs les plus rapides du monde vont s'exprimer ici sur la place de Verdun à Pau, alors qu'on va passer sous la flamme rouge dans quelques centaines de mètres. Ça y est, on y est, plus que 1 km à parcourir pour un peloton emmené par un coureur de l'équipe Astana. L'approche du sprint a été un petit peu délicate. Il y a eu plusieurs chutes qui ont notamment emmené à terre le maillot jaune qui est légèrement distancé. On en reparlera. Pour l'instant, ce sprint un peu technique avec un gauche-droite là qui va arriver. On est à 900 mètres à présent de l'arrivée, et les équipes de sprinteurs plutôt bien placées, notamment avec l'équipe Cofidis autour de son sprinteur belge Milan Fretin, mais également les Astana autour de Max Canter. Attention, 630 mètres de l'arrivée, le dernier virage à gauche, et puis on va débouler sur cette ligne droite. L'équipe Astana plutôt bien placée autour de Max Canter, son sprinteur allemand. Décathlon CMA CGM aussi avec le néerlandais Olaf Koy. On est à quelques 300 mètres de l'arrivée à présent. L'équipe Astana qui maîtrise pour l'instant toujours ce peloton, et Olaf Koy, le néerlandais, qui lance le sprint pour l'équipe Décathlon CMA CGM, solide sur la droite de la route. Est-ce qu'il va tenir jusqu'au bout? Olaf Koy, le néerlandais de l'équipe CMA CGM, qui s'impose sur ce Tour de France. Première victoire dans le Tour de France pour lui, le néerlandais, coéquipier de Paul Sexas. Son équipe avait décidé d'emmener un sprinter en plus de la pépite française. Et bien leur en a pris, puisque Olaf Koy, 24 ans, le sprinter néerlandais de l'équipe Décathlon CGM, s'impose sur cette cinquième étape du Tour de France entre Lannemezan et Pau. Il a surgi au dernier moment, le néerlandais, qui participe à son premier Tour de France, le coureur de l'équipe française qui a levé les bras ici à Pau après un sprint un petit peu chaotique. On vous retrouve, Bruno Blanza, vous qui avez passé toute l'échappée aux côtés de Baptiste Weisstrofer, le français, toute l'étape aux côtés de l'échappée français Baptiste Weisstrofer. Bruno, fin d'étape chaotique et victoire donc néerlandaise. Vous êtes derrière la ligne d'arrivée à Pau.
4: Je suis devant Paul Sexas, qui est juste à côté de son équipier et qui a un superbe sourire. Forcément, ils sont en train de se réunir là, les équipiers de Paul Sexas, les coureurs de la Décathlon CMA CGM, en train de se tomber dans les bras, forcément, parce que la liste finale, elle a été donnée quelques jours seulement avant le Tour de France. Vous entendez les cris là, comme s'ils avaient gagné quelque chose de plus important qu'ils n'imaginaient pas encore il y a quelques jours, les coureurs de cette équipe française, tout simplement parce qu'au dernier moment, alors qu'il a été longtemps handicapé cette saison, ils l'ont sélectionné. Vous imaginez, sur la première étape pour un sprinteur, vous entendez les yes à l'instant même, sur la première étape pour un sprinteur, eh bien, ils lèvent les bras. Ça va les libérer d'un poids à la veille, eh bien, de la première grande étape de montagne. Il est juste à 1 mètre de moi, Olaf Koy, la première grande étape de montagne avec demain un Paul Sexas que l'on attend notamment dans le Tourmalet.
3: Oui, victoire donc d'Olaf Koy sur cette étape du Tour de France à Pau. Il devance l'Allemand Max Canter de l'équipe Astana, troisième Tim Merlier, le Belge de la Lotto, de la Soudal Quickstep, qui était l'un des favoris. Ça n'a pas été très fluide dans ce sprint. Il y a beaucoup de coureurs qui ont perdu leur poisson pilote. C'est notamment le cas de Jasper Philipsen de l'équipe Alpecin Première Tech. Mathieu Van Der Poel n'était pas là dans le final. Il a été ralenti par plusieurs chutes et donc il n'a pas pu lancer de manière parfaite. Jasper Philipsen, le Belge, qui ne termine que cinquième. L'Érythréen Binyam Girmay est sixième. Le maillot vert Mats Pedersen, qui s'est imposé hier, et septième, huitième place pour un autre Belge, Milan Fretin, dans une autre équipe française de l'équipe Cofidis. Bruno Blanza aux côtés de Baptiste Weisstrofer, peut-être, qui a passé la journée en tête.
4: Oui, qui est en train de manger quelque chose, parce que Baptiste, vous avez passé plus de 40 km en tête de l'étape seul. Racontez-nous déjà, vous êtes en train de vous asperger d'une eau glacée là. Ça a tellement été dur.
5: Vanda. Philippe.
6: Ouais, c'était le plan.
5: c'est une chance de pouvoir faire ça sur le Tour de France pour moi. C'est vraiment, voilà, je me sens chanceux de pouvoir faire ça. C'est dans mon domaine et j'ai pris énormément de plaisir. J'avais le sourire toute la journée et bon. Malheureusement, quand on laisse que 3 minutes à un mec tout seul, je comprends pas trop les équipes. Soit ils veulent tuer le cyclisme ou je sais pas, mais bon, c'est un peu dommage. Hein. Ouais, c'était une chance d'être devant et j'en ai profité.
4: Comment ça se passe à ce moment-là? Parce que vous espériez sortir à plusieurs quelque part pour éviter de fournir autant d'efforts.
5: Ouais, voilà. Je pensais qu'on allait être un peu plus. Malheureusement, je suis le seul motivé. Bon, moi, ça me va. Ne me dérangez pas. Voilà, j'ai essayé de gérer. Mais c'était un peu trop dur de. À la fin, là, il y avait un peu trop de vent de face. De toute façon, il y avait eu vent de face près toute la journée. Donc c'était assez dur, mais voilà.
4: Vous n'y avez jamais cru, de toute façon, ou à un moment donné, on se dit why not, pourquoi pas?
5: Ouais, il y avait un petit why not, mais sans trop y croire, c'était plutôt, ouais, voilà, comme je dis, c'est une chance incroyable de pouvoir faire ça sur le Tour de France, en tant que Français, donc j'en ai profité.
4: Rapidement, c'est peut-être parce qu'il n'y avait pas assez de contre-la-montre individuel cette année, je ne sais pas, mais on pense à quoi quand on passe 3h, 3h30 en tête comme ça tout seul?
5: Au moins, j'ai souri, et j'ai pris plaisir, voilà.
4: Merci beaucoup, Baptiste Verstrofer, en direct sur ICI à l'arrivée, le combatif du jour, hein. Oui. Forcément, Thomas, avec cette longue échappée en solo, ce qui est quand même assez rare pour autant de kilomètres sur le Tour de France.
3: Exactement, il avait attaqué dès les tout premiers kilomètres de l'étape, le départ à Lannemezan. Il a passé toute la journée tout seul avant d'être repris à 14 kilomètres de l'arrivée sous l'impulsion des équipes de sprinteurs, notamment l'équipe Decathlon CMA CGM, l'équipe française qui remporte donc cette étape ici à Pau. Victoire du Néerlandais Olaf Kooi qui devance, on vous le rappelle, l'Allemand Max Kanter de l'équipe Astana et le Belge Tim Merlier de l'équipe Soudal Quickstep. Finale qui a été un petit peu chaotique avec plusieurs chutes, notamment celle du maillot jaune Thorsten Treen qui a été légèrement ralenti et qui a terminé à une vingtaine de secondes, à voir s'il conserve son maillot jaune. Bruno Blanza sur la ligne d'arrivée.
4: Oui, avec Nicolas Prodhomme, un équipier d'un vainqueur d'étape aujourd'hui. Nicolas, on s'est vu ce matin avant le départ et bingo, dès la première arrivée au sprint, vous êtes là.
6: Ouais, c'est trop bien. Enfin, c'est sûr qu'on sait que là va être des très très très très grandes qualités, mais c'est vrai que sur le Tour, on sait que c'est la plus belle course du monde et du coup, on sait que c'est aussi dur. Et de le faire dès la première étape de sprint, c'est juste énorme. C'est trop bien pour lui, pour l'équipe, et sachant qu'il a passé un hiver compliqué, c'est super pour lui et c'est un bon mec.
4: Il y a une petite fille qui vous demande votre bidon, vous lui donnez avec le sourire. C'est assez sympa parce que la Décathlon CMA CGM a le sourire ce soir. Demain, ça bascule sur les Pyrénées avec le Tourmalet et on attend désormais Paul Tsexas. Hein.
6: Ouais, c'est ça. Demain, premier grand rendez-vous pour les grimpeurs, donc on va voir. On va fêter ça, mais gentiment quand même, parce que ouais, demain, c'est la première grosse étape de montagne.
4: Nicolas, rapidement, est-ce que ça vous enlève aussi du poids, un peu de pression de gagner déjà?
6: Ouais, c'est sûr que ça enlève de la pression pour tout le monde, mais les objectifs sont pas que là.
4: Merci beaucoup, Nicolas Prodhomme de l'équipe Décathlon CMA CGM, juste après la ligne.
3: Et toutes les réactions, évidemment, vous les avez au micro de votre radio ici, radio partenaire de Tour de France 2026. Olaf Kooi qui n'a pu reprendre la saison que le 28 mai seulement. Il n'a pas pu disputer les 5 premiers mois de la saison, le Néerlandais, lui qui a été affaibli par un virus. C'était l'une des grosses recrues de l'équipe Décathlon CMA CGM cet hiver. Il était dans une équipe néerlandaise, la Visma Lease Bike, lui qui avait déjà gagné 3 étapes dans sa carrière du Tour d'Italie, lève les bras pour la première fois sur le Tour de France après un sprint qu'il a lancé de très loin après s'être faufilé entre les chutes et avoir pris la roue de l'équipe Astana, celle de l'équipe de Max Kanter, l'Allemand, qui termine lui deuxième de cette étape à Pau. On restera demain au pied des Pyrénées pour le départ, mais ensuite on grimpera, on prendra de la hauteur, départ à Pau demain pour la 6e étape du Tour de France. On passera un classique des Pyrénées, la doublette col d'Aspin, col du Tourmalet. Col du Tourmalet, ce sera le sommet de ce Tour de France, 2115 mètres d'altitude, avant de terminer par une arrivée inédite et magnifique au pied du site de Gavarnie, du cirque de Gavarnie. On sera dans les Hautes-Pyrénées pour l'arrivée demain, étape que vous suivrez bien évidemment sur votre radio ici. En attendant, on se quitte à l'arrivée de cette cinquième étape remportée, je vous le rappelle, par le néerlandais Olaf Coy devant l'allemand Max Kanter et le belge Tim Merlier ici à Pau. À l'issue du premier sprint massif de ce Tour de France, le norvégien Thorsten Tren a été ralenti dans le final, toujours une légère incertitude pour savoir s'il conserve son maillot jaune. On vous retrouve en tout cas tout à l'heure à 18h30 pour le journal du Tour sur votre radio ici.
0: Merci, ici radio officielle du Tour de France. Rendez-vous donc, oui, effectivement, avec le journal du Tour à 18h30. 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

0: On vous écoute, on relaie. Dans un petit peu plus de 5 minutes, retour de l'info locale, juste après George Harrison. Quelle balade, My Sweet Lord, dans moins de 2 minutes.
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0: Les années Flower Power avec cet ex-Beatles, George Harrison, My Sweet Lord. Soyez les bienvenus.
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0: Et merci d'avoir choisi Ici Berry, votre radio locale. Il est 18h. Ici Berry, première sur l'info locale. Voici le journal présenté par Zachary Gabory. Bonsoir Zachary.
2: Bonsoir Manu, bonsoir à tous.
0: Un feu de végétation en Brenne a déjà brûlé 176 hectares en 4 heures.
2: Les pompiers ont été appelés peu après 14 heures pour un feu entre Saint-Michel et Mézières en Brenne. La préfecture recommande d'éviter les routes entre Mézières en Brenne et le lieu dit le Prieuré-le-Loup. Il semble que la vitesse de propagation du feu a pris de court tout le monde, Karl de Châtre.
3: Oui Zachary, car l'alerte remonte au début d'après-midi, mais les premiers signalements font état de seulement 3 hectares brûlés, comme en témoigne une publication de la préfecture de l'Indre à 14h40. Mais une heure plus tard, tout s'accélère et les compteurs s'affolent. De 90 hectares touchés, selon nos confrères de la Nouvelle République, on passe rapidement la barre des 100, puis 150 et enfin, vous l'avez dit, 176 hectares. Selon un dernier bilan il y a une demi-heure, les témoins eux, font état d'un panache de fumée visible à des dizaines de kilomètres. On ignore cependant pour l'instant si les habitations sont menacées. Le président du conseil départemental que nous avons pu joindre et qui se rend sur place également président du SDIS de l'Indre estime que la situation est inquiétante. Les secours n'ont pas le contrôle de la situation, mais des renforts aériens ont été demandés. Quoi qu'il en soit, des axes sont bien sûr coupés et la préfecture recommande désormais d'éviter un secteur beaucoup plus large. Les communes de Saint-Michel-en-Brenne, Douadic, Mézières-en-Brenne, Renais sont signalées. Les axes coupés sont la départementale 17, la départementale 15, la départementale 14B et bien sûr des consignes de sécurité à respecter. Ne vous rendez pas sur place, laissez les axes libres pour les secours, fermez les portes et les fenêtres si vous êtes riverain du secteur et en cas de danger immédiat, bien sûr, contactez le 18 ou le 112. Les services de secours sont mobilisés sur place et la préfecture de l'Indre assure qu'elle suit désormais la situation de près et communiquera des mises à jour sur ses réseaux sociaux également et bien entendu, vous serez au courant en écoutant Ici Berry.
2: Un poids lourd en feu au niveau de Trouy, au sud de Bourges, coupe l'autoroute A71. Ça se passe entre les échangeurs de Bourges et de Saint-Amand, en direction de Clermont-Ferrand. Par conséquent, les gestionnaires dirigent les véhicules vers la sortie à Bourges et interdisent l'entrée sur l'autoroute au niveau de l'échangeur jusqu'à nouvel ordre. Un bouchon d'au moins 4,5 km s'est formé.
0: Face à la baisse des débits des cours d'eau, la préfecture du Cher rehausse à nouveau les niveaux d'alerte sur les bassins versants.
2: Les bassins Auron, Airain, Rampenne et celui du Cher sont désormais en situation de crise. Les restrictions par commune sont disponibles sur ici.fr/berry. Face à la sécheresse, Châteauroux reporte son feu d'artifice du 13 juillet. Dans un communiqué publié aujourd'hui, la ville précise que l'événement est décalé au samedi 5 décembre pour inaugurer les festivités de Noël. Buzancay le reporte son feu d'artifice au 1er janvier 2027, mais conserve une fête le 14 juillet au soir à la salle des fêtes dès 20h. Enfin, la Châtre annule purement et simplement sa soirée du 14, reportant son feu d'artifice à une date ultérieure. À Châteauroux, rue Ampère, un poids lourd qui n'a pas respecté le stop est entré en collision ce matin avec un vélo qui circulait sur la piste cyclable. Une fracture du fémur suspectée, la victime a été transportée à l'hôpital de Châteauroux.
0: Une loi d'impunité policière.
2: La CGT de l'Indre réagit hier après le vote à l'Assemblée du projet de loi sur la présomption de légitime défense en cas de tir des forces de l'ordre. Une loi qui, selon eux, inverse automatiquement la charge de la preuve. La CGT qui appelle à la mobilisation et à soutenir une pétition contre ce projet de loi. Et puis après le bac, hier cette fois-ci, ce sont les collégiens de l'Académie Orléans-Tours qui ont pu découvrir les résultats du brevet à partir de midi. Ils étaient 32 000 à passer le DNB cette année. Les résultats sont disponibles sur ici.fr. Le peloton du Tour de France arrive en ce moment même à Pau, son point d'étape du jour. Kevin Vauclin de l'équipe Ineos est arrivé 43e à 14 secondes du premier, le néerlandais Olaf Kuij. Rendez-vous dans une demi-heure pour le journal du Tour sur votre radio ici.
0: Et cette question, est-ce que vous savez déjà ce que vous faites jeudi soir?
2: En tout cas, les franco-marocains auront droit demain soir à une double affiche de légende dans un match qui s'annonce mémorable. Les supporters de chaque camp se préparent à encourager leur équipe favorite. La communauté marocaine présente à Châteauroux veut croire en une victoire des Lions de l'Atlas face aux Bleus. Lola Salaman, vous avez rencontré quelques supporters qui seront derrière leur télévision.
4: Pas de doute, Abed sera derrière sa télévision pour le match. France-Maroc, il l'attend avec impatience.
5: On va suivre le match, du A jusqu'à Z. On verra bien. Ça va être un match serré, bien sûr, parce que plus que ça avance, plus que c'est très serré. Parce que c'est les meilleurs qui restent. Les faibles, ils sont tous partis.
4: Une seule certitude, quoi qu'il arrive, l'ambiance sera festive.
5: Même si c'est la France qui gagne si bien, on fait la fête avec eux.
4: Jassim aussi a tout prévu. Pour le jeune homme de 17 ans, c'est un vrai événement.
6: Tout est préparé. Maillot, drapeau, télé, à manger. Il y a tout ce qui est prêt. On attend juste le match.
4: Il soutient toute l'équipe du Maroc, mais a quand même son préféré.
6: Moi, c'est Ayoub Bouadji, le milieu de terrain. Je l'aime bien parce qu'en plus, il avait le choix entre la France et le Maroc. Il a préféré aller au Maroc. Et en plus de ça, c'est un des meilleurs joueurs. On a un bon milieu et il en fait partie. Je suis indiscutable.
4: Mikaël, 4 ans, a aussi son favori et c'est
7: Hakimi, parce que c'est mon meilleur.
4: Son frère Haroun, 8 ans, complète avec malice.
8: Je suis pour le Maroc parce que il s'appelle le lion de l'Atlas et il n'y a pas tout le monde qui s'appelle comme ça.
4: Alors en attendant, les deux frères s'échauffent la voix.
9: 3, 2, 1. Vive le Maroc !
10: Vive le Maroc !
4: Ils ont réussi à négocier avec leur maman pour se coucher un peu plus tard, exceptionnellement, pour encourager leur équipe préférée.
2: Voilà, coup d'envoi à 22h demain lors de la dernière Coupe du Monde au Qatar. Il y avait déjà eu un match France-Maroc avec une victoire des Bleus. Et si vous prévoyez une virée en terrasse, notez que la circulation sera coupée dans une partie du centre-ville de Châteauroux pour plus de sérénité, notamment la rue Victor Hugo à partir de 20h30. Pas de restrictions sur le stationnement, on vous détaille tout sur ici.fr.
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2: On voit dans le journal cette météo, ouais. Cette sécheresse qui ne finit pas, c'est ça?
0: On compose avec la chaleur et les dégâts occasionnés. Évidemment, nos deux départements de l'Indre et du Cher sont en vigilance orange canicule, comme vous l'imaginez bien sûr. Les températures sont toujours aussi élevées, la chaleur accablante. On recherche l'ombre et la fraîcheur en cette fin de journée. Voici les températures prévues ce jeudi matin à notre réveil, 18 à 23 degrés. Encore un petit peu de fraîcheur, va falloir tout ouvrir. Très tôt. Hein. À chaque fois, 5-6 heures. Dès 7-8 heures, on voit que les températures remontent. 34 à 37 degrés demain en journée. Merci beaucoup, Zachary.
2: Bonne soirée.
0: Belle soirée.
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0: C'est ici Berry qui vous accompagne jusqu'à 19h avec ce qu'on fait de mieux en matière de musique. Que du bon, Rod Stewart, Florent Pagny et les Four Non Blondes. What's up ? Belle fin d'après-midi en notre compagnie.

0: Ici, radio officielle du Tour de France, vivez toutes les émotions de la grande boucle au quotidien jusqu'au 9 août, après l'arrivée de cette cinquième étape que l'on a vécue ensemble en direct hein, sur Ici Berry. Je vous donne rendez-vous avec le journal du Tour pour revenir sur les temps forts de cette étape entre Lannemezan et Pau à 18h30. En direct.
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0: Les fêtes franco-écossaises à Aubigny-sur-Nère débutent ce vendredi. 3 jours de festivités que nous évoquerons en compagnie de mon invité François Gresset dans un instant, juste après le nouveau Florent Pagny, la dernière chanson du monde.

0: Et c'est au son des cornemuses que nous nous rendons ce soir à Aubigny-sur-Nère, le pays des Stuarts. François Gresset, bonsoir.
1: Bonsoir.
0: Alors tous les ans, faut le rappeler, aux alentours du 14 juillet, Aubigny-sur-Nère célèbre son amitié multiséculaire avec l'Écosse lors de ses fêtes franco-écossaises.
1: Oui, oui, c'est pas une fête qui est installée comme ça par l'opération du Saint-Esprit en disant tiens, on pourrait faire des fêtes franco-écossaises, ça serait drôle. Non, non, absolument pas. C'est pas ça. C'est que Aubigny a une véritable histoire avec l'Écosse. Il faut savoir qu'Aubigny a été une ville écossaise pendant 250 ans en plein milieu de la France. C'était une ville qui a appartenu à l'Écosse et qui a appartenu plus particulièrement aux Stuarts, la famille royale. Donc, c'est une ville qui avait été donnée par Charles VII, parce que il faut quand même se rappeler qu'en 1295, il y a eu un traité, le premier traité au monde entre différents peuples, et surtout entre l'Écosse et la France, qui s'appelle l'Aude d'Alliance. Et ce traité disait tout simplement que les uns et les autres devaient céder mutuellement contre un ennemi commun qui était l'Anglais.
0: C'est le postulat de départ. Aubigny-sur-Nère, petite cité de caractère, appelée donc du coup Aubigny l'Écossaise.
1: Pourquoi Aubigny l'Écossaise? En définitive, on était en pleine guerre de 100 ans, et puis Charles VII était arrivé à Bourges, à la mort de son grand-oncle, le duc de Berry, et il devait reconstituer une armée pour continuer à combattre les Anglais, puisqu'on avait eu la bataille d'Azincourt, qui avait été catastrophique, on l'a tous appris à l'école, et donc fallait qu'il puisse rétablir une armée. Et il a envoyé une délégation en Écosse demandant la présence d'un homme bien précis qui s'appelait Jean Stuart de Darnley, qui était connétable d'Écosse et qui avait gagné plusieurs batailles contre les Anglais. Mmh. Et donc ce Jean Stuart de Darnley débarque en 1421 et déjà il y a une première bataille gagnée qui va être la bataille de Baugé sur les bords de Loire, ouais, entre Saumur et Angers. Hein. Et pour remercier Charles VII, qui devient Charles VII et qui est couronné dans la cathédrale de Bourges en 1422 à la mort de son père, eh bien à partir de là, tout ce qui appartient à la couronne lui appartient. Et Aubigny était une ville royale. Là, Charles VII décide de donner à Jean Stuart de Darnley, pour lui et tous ses descendants mâles, avec le droit de justice et le droit de battre monnaie, lui donner la ville et les bois du sud. Donc Aubigny devient, et toute la région devient, une terre écossaise, comme Monaco aujourd'hui appartient au Grimaldi, Aubigny appartient aux Stuarts.
0: Cette histoire est passionnante, évidemment. Oui. On pourra en parler pendant des heures, et c'est pourquoi depuis 1990, chaque année, aux alentours du 14 juillet, Aubigny-sur-Nère retrouve son passé écossais, le temps d'une fête sur trois jours. Qu'est-ce qui va se passer cette année? Qu'est-ce que vous nous réservez? Je sais qu'il y a des groupes phares qui vont jouer durant ces trois jours.
1: C'est formidable. Oui. Alors, durant ces trois jours, il y aura, depuis l'année dernière, on a mis en place un petit peu culturel, si vous voulez, où on permet aux spectateurs de venir assister à des conférences. Alors ça, c'est déjà une première chose. Nous aurons la présence de tous les clans qui sont là. Nous aurons la présence d'une multitude de groupes dans les grands jardins qui vont apprendre aux spectateurs comment on vivait à l'époque du Moyen-Âge, etc., en Écosse et tout. Et il y aura des spectacles. Ouais. Il y aura tout d'abord un tatou. Un tatou, c'est l'ensemble des cornemuses qui vont jouer ensemble, qui vont défiler dans le centre-ville. Il y aura le dimanche un grand défilé avec tous les paille-bandes présents, les groupes présents à partir de 15h. Alors surtout soyez à l'heure, parce que comme il y a beaucoup de soleil, tout va être à l'heure. Hein. Ça va être très minuté et ça va être très à l'heure. Et puis nos trois grands spectacles. D'abord le vendredi soir où on aura Tech Mao, donc un groupe intéressant, mais surtout le samedi on aura Septica. Septica, un groupe rock qui nous vient d'Autriche, mais avec une culture celte, une culture écossaise, avec des cornemuses qui vont s'enflammer, et il va y avoir surtout la présence d'une personne, mais alors c'est extraordinaire de l'avoir oublié. Elle s'appelle Jane Espy, c'est une cornemuseuse, c'est-à-dire c'est un groupe de trois filles, une écossaise, une américaine et une indienne, qui ont fait un groupe et qui ont joué dans le monde entier, qui ont joué en Australie, aux États-Unis, devant 50 000 personnes, etc. et tout. Et nous, on aura le bonheur d'en avoir qu'une seule. On aura l'écossaise qui sera là, Jane Espy.
0: Et on n'oublie pas Mano aussi, hein, bien sûr.
1: Ah oui, Mano le dimanche, bien sûr, Mano, le dimanche. Mais j'appuyais bien sur Jeanne d'Esprit parce que c'est exceptionnel de l'avoir à Aubigny ce samedi soir où elle va faire un concert exceptionnel avec Celtica. Et le dimanche, on aura Mano. Hein.
0: Soyez curieux, allez sur le site pour découvrir tout le programme de ces fêtes franco-écossaises à Aubigny-sur-Nère les 10, 11 et 12 juillet. Et filez à Aubigny, vous allez en prendre plein les yeux et plein les oreilles. Merci beaucoup François Gresset pour toutes ces précisions.
1: Merci beaucoup.

Quelle classe, un Écossais, Rod Stewart. 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La suite se passe en musique avec un classique. Quel classique ? Pink Floyd, Money, avant de retrouver le journal du Tour de 18h30.

0: Pink Floyd.
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0: Ici, radio officielle du Tour de France, comme prévu, on va s'intéresser au journal du Tour, la rétro de l'étape du jour. Nous sommes à Pau, nous retournons sur place.
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4: Première victoire d'une équipe française sur ce Tour 2026. Le sprinter de l'équipe Décathlon CMA-CGM, Olaf Coy, magistral, place de Verdun à Pau. L'équipier de Paul Sexas remporte le premier sprint massif depuis le départ de la Grande Boucle. Bonsoir Thomas Coignac.
5: Bonsoir Gilda, bonsoir tout le monde.
4: Vous avez commenté cette cinquième étape sur Ici. On attendait Jasper Philipsen, Tim Merlier, Binyam Guirmet et c'est le Néerlandais de 24 ans finalement qui a mis tout le monde d'accord.
5: Ouais, dans un sprint un petit peu chaotique avec plusieurs chutes dans l'approche de ce sprint, dans l'approche des derniers hectomètres jusqu'à la place de Verdun à Pau. Alors il n'y a pas de grand sprinter qui a chuté, mais ce sont leurs équipiers qui doivent normalement les lancer, accélérer petit à petit jusqu'à l'arrivée, qui ont été retardés. Ça a donné un peloton complètement en file indienne, et puis Olaf Coy qui était très fort mais qui a aussi été très malin pour remonter ce peloton et s'imposer finalement à Pau.
4: Ouais, premier Tour de France et première victoire sur le Tour pour Olaf Coy. Le Néerlandais était chez Visma Lisebike, hein, mais aucune chance de disputer la Grande Boucle. Et cet hiver, Coy est recruté par l'équipe Décathlon CGA-CGM. En début de saison, un virus persistant l'a empêché de courir. Le sprinter a repris la compétition fin mai en France sur les boucles de la Mayenne. Deux victoires, puis quelques jours plus tard, il récidive en Belgique. Et finalement, Olaf Coy est retenu pour le Tour. Que du bonheur pour l'équipe française de Paul Sexas. Le coureur de l'Orne, Nicolas Prudhomme, heureux.
6: Ouais, c'est trop bien. Enfin, c'est sûr que on sait qu'Ola va des très très très très grandes qualités, mais c'est vrai que sur le Tour, on sait que c'est la plus belle course du monde, et du coup, on sait que c'est aussi dur. Et de le faire dès la première étape de sprint, c'est juste énorme. C'est trop bien pour lui, pour l'équipe, et sachant qu'il a passé un hiver compliqué, c'est super pour lui et c'est un bon mec. Demain, premier grand rendez-vous pour les grimpeurs, donc on va voir, on va fêter ça, mais gentiment quand même, parce que ouais, demain, c'est la première grosse étape de montagne.
4: L'étape du jour promise aux sprinteurs, il fallait être courageux pour se porter à l'avant de la course. Un seul coureur l'a fait, le Breton Baptiste Weisstrofer de l'équipe Lotto. Le Finistérien a compté jusqu'à 3 minutes 40 d'avance sur le peloton. Encouragé par le public à 30 km de l'arrivée dans l'unique difficulté de la journée, et repris à 13 km de Pau, mais pas de regret pour Baptiste Weisstrofer.
7: C'est une chance de pouvoir faire ça sur le Tour de France pour moi. C'est vraiment, je me sens chanceux de pouvoir faire ça. C'est dans mon domaine et j'ai pris énormément de plaisir. J'avais le sourire toute la journée et bon. Malheureusement, quand on laisse que 3 minutes à un mec tout seul, je comprends pas trop les équipes. Soit ils veulent tuer le cyclisme ou je sais pas, mais bon, c'est un peu dommage. Hein. Ouais, c'était une chance d'être devant et j'en ai profité.
4: Lui aussi découvre le Tour de France, hein, Baptiste Weisstrofer, qui était un spécialiste du triathlon avant de se consacrer exclusivement au cyclisme. C'est un coureur plein de fraîcheur, Thomas Coignac.
5: Oui, exactement, Baptiste Weisstrofer, professionnel dans le cyclisme depuis quelques années seulement, et qui est habitué à attaquer. Il avait d'ailleurs essayé sur la première étape du Tour de France, la première étape en ligne, en tout cas après le contre-la-montre par équipe. Il avait attaqué un petit peu au mauvais moment, il n'avait pas réussi à rattraper l'échappée. Aujourd'hui, c'était son jour de gloire. Il est d'ailleurs évidemment le combatif de l'étape. Il est monté tout à l'heure sur le podium à Pau.
4: On a parlé de ce sprint remporté à Pau par Olaf Coy. Un mot des Français dans ce sprint?
5: Oui, avec un top 10 pour Anthony Turgis, le francilien de la Total Energy qui termine 9e. 13e place pour Clément Russo, 15e pour Dorian Godon.
4: Le point sur les maillots distinctifs avec le maillot jaune de leader du classement général qui reste sur les épaules du Norvégien Thorstein Train. Le Français Alex Baudin conserve lui son maillot de meilleur grimpeur. Le Danois Mats Pedersen est toujours en vert. Demain, le Tour va atteindre les sommets. Première étape de très haute montagne avec le col hors catégorie du Tourmalet qui culmine à 2115 mètres d'altitude. Une deuxième partie d'étape pour les purs grimpeurs, précise le patron du Tour, Christian Prudhomme.
8: Oui, avec les cols d'Aspin et le col du Tourmalet, qui sont deux ascensions apparues au Tour de France pour la première fois en 1910. Aspin et le Tourmalet, ce géant qui est le col le plus souvent franchi par les coureurs du Tour depuis l'origine, depuis 1910 donc. Avec ensuite, après le Tourmalet et la descente, une montée vers un site magnifique, patrimoine mondial de l'humanité, le cirque de Gavarnie. On arrivera à Gavarnie-Gèdre, on ne sera évidemment pas au pied du cirque. Ce sera sans doute un rendez-vous pour les favoris du classement général. Y aura-t-il ou pas une bagarre sur les flancs acérés du Tourmalet ? On le verra dans la journée. Et puis ensuite, il y a une longue montée de quasiment 20 km, mais douce, jusqu'à la station de Gavarnie-Gèdre.
4: Ah, la principale étape, la grosse étape pyrénéenne, on a hâte d'y être. Ce sera à vivre, bien sûr, demain sur votre radio ici, à partir de 13h30.
0: Merci beaucoup, ici Radio Officielle du Tour de France. Nous serons fidèles au rendez-vous. Ici Berry, 18h35, Zachary Gabory. On revient sur cet incendie important qui touche l'Indre en ce moment. On fait un nouveau point.
9: Oui, on fait un point sur ce feu de végétation qui a déjà brûlé 176 hectares en 5 heures en Brenne. Ça n'a pas l'air d'être fini. Les pompiers ont été appelés en début d'après-midi, pour rappel, pour un feu entre Saint-Michel et Mézières en Brenne. La préfecture recommande d'éviter les routes entre Mézières et le lieu-dit Le Prieuré Le Loup. Manon Klein, vous êtes sur place. Bonsoir.
10: Bonsoir.
9: Le feu continue de gagner du terrain ?
10: Ouais, c'est ce qui inquiète d'ailleurs les autorités. Le dernier bilan officiel faisait état de 170 hectares parcourus, mais en réalité, on sait qu'on est déjà au-dessus de ça. En fait, il y a beaucoup de vent pour vous expliquer ici. Et du coup, ça fait des sautes de feu qui peuvent sauter au-dessus de la route. C'est ce qui s'est passé d'ailleurs. Dès le départ de feu aux alentours de 13h, on a croisé tout à l'heure le maire de Mézières-en-Brenne qui a donné l'alerte. Il a vu le panache de fumée alors qu'il était sur les routes avec un agent technique. C'est lui qui s'est rendu sur place et qui a vu ce départ de feu, qui a vu ce feu sauter au-dessus de la route et qui l'a très vite vu se propager de part et d'autre. Alors, il y a des personnes qui ont été évacuées de chez elles. Je ne sais pas combien, mais j'ai croisé un couple là qui partait avec quelques affaires en voiture direction Saint-Mézières-en-Brenne sans vraiment savoir où ils pouvaient être accueillis. C'est un petit peu l'hésitation en fait autour de moi pour tout vous dire. On n'a pas encore vraiment de bilan officiel consolidé, mais il faut dire que la situation est très changeante et c'est sans doute pour ça que c'est compliqué de faire un point.
11: Et on va rappeler, Manon Klein, merci beaucoup, que la préfecture a évidemment lancé une alerte et appelle surtout à des mesures de prévention, des consignes de sécurité. Ne vous rendez surtout pas sur place dans le secteur, même par curiosité. Laissez les axes libres pour les secours. Si vous êtes touché, eh bien fermez les portes et fenêtres si vous êtes riverain du secteur. Et puis surveillez surtout la circulation des flammes. Aux dernières nouvelles, il n'y a pas d'habitation menacée, mais vous l'avez entendu à travers le témoignage de Manon Klein, des gens commencent à évacuer certaines habitations. Donc faites très attention si vous êtes dans le secteur. Le feu progresse très vite. Des points sont prévus sur les réseaux sociaux de la préfecture de l'Indre, de la préfète de l'Indre, qui signale d'ailleurs dans un post il y a une vingtaine de minutes qu'un incendie est également en cours à Sainte-Gemme, qui est une commune voisine de ce secteur. Donc là encore, des mesures de sécurité. Ne vous rendez pas sur place et laissez les axes libres et dégagés. On vous tient au courant, bien sûr, sur ICI Berry d'ici 19h et sur nos réseaux sociaux et sur le web, bien entendu.
0: Merci beaucoup, Zachary Gabory et Karl de Châtre. On vous retrouve avant 19h pour refaire un nouveau point.
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0: Côté musique, Freddie Mercury, The Great Pretender.

0: Et une minute, les coulisses télé, c'est maintenant, on s'intéresse à l'émission Le village préféré des Français sur France 3.
1: Des rues, des églises, des châteaux et des jardins, ce soir France 3 célèbre le patrimoine avec Stéphane Bern.
2: C'est un nouveau tour de France que je vous propose ce soir, à la découverte de 14 villages, tous plus beaux et attachants les uns que les autres.
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1: 14 ans déjà que Stéphane Bern sillonne les routes à la recherche de ces petites communes qui espèrent devenir le village préféré des Français. À chaque saison, ils sont 14 en lice. Et j'ai demandé à Stéphane sur quels critères ces derniers sont sélectionnés.
4: D'abord, il faut qu'ils soient consentants et qu'ils aient envie de participer. Ensuite, évidemment, il faut que ce soit des villages qui ont une certaine joliesse, beauté, beaucoup d'authenticité. C'est ce qu'on valorise. On valorise aussi, évidemment, le patrimoine bâti, le patrimoine culinaire, enfin, toutes les traditions locales. Et puis souvent, la vraie richesse des villages, ce sont les gens qui l'animent. Et pour ça, on voit la mobilisation des villages un peu partout en France.
1: Et depuis sa création, cette émission est devenue une véritable institution. Elle fait office de vitrine en montrant le prestige à la française. Et forcément, chaque année, pour le village gagnant, les retombées touristiques sont immédiates.
4: Lorsque le village remporte le titre de village préféré des Français, évidemment, il voit dans le week-end qui suit un afflux de touristes. On annonce même 30% en général. Cette émission attire des touristes du monde entier, des Japonais, des Américains, des Anglais, des Belges, des Suisses, évidemment. Il y a un afflux massif de touristes. Alors, il faut surtout organiser les parkings ensuite. Mais ça dope l'économie locale.
1: Parmi les régions qui attirent traditionnellement le plus de votes de téléspectateurs figurent l'Alsace, la Bretagne, tandis que la région parisienne, elle, est habituellement boudée. D'ailleurs, est-ce que les goûts de l'animateur coïncident avec celui des téléspectateurs?
4: J'aimerais pouvoir prendre un joker pour répondre à cette question. Écoutez, moi je valorise peut-être moins l'attrait touristique. Connaissez mon appétence pour le patrimoine et pour les traditions locales. Mais globalement, sur les 15 éditions, je dois dire que mon choix se porte aussi sur le village qui remporte. Alors, ça peut se jouer aux trois premiers villages, vous voyez. Et parfois, je suis un peu déçu parce que les villages que j'aime beaucoup se trouvent dans des positions subalternes et je le déplore.
1: Alors, quelle commune gagnera cette année? 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
0: Merci. Tout cet été, on va chercher, vous le savez, de la fraîcheur quotidiennement au pied du barrage des Guzons. 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Le 8e épisode de cette série est à suivre juste après ce bonbon acidulé il y a tout juste 40 ans. Elsa, t'en vas pas.

0: On aime vous surprendre cet été avec Elsa, t'en vas pas. Tout cet été, ici Berry, vous plonge dans une histoire vieille de plus de 100 ans, celle du barrage d'Aiguzon. Au siècle dernier, nous ne disposions pas du même niveau de connaissances techniques et scientifiques qu'aujourd'hui. Et pourtant, ce barrage reste incontestablement une fierté française. Simon Hins nous raconte son histoire.
1: Nous sommes au tout début du siècle dernier. Et forcément, les ouvriers de l'époque ne disposent pas de l'arsenal d'outils efficaces, imposants et parfois modernes que l'on voit sur tous les chantiers d'aujourd'hui. Jean-Paul Thibaudeau, il faut bien se rendre compte, par exemple, que c'est l'une des premières fois que l'on va voir l'un d'entre eux.
2: Le marteau-piqueur, effectivement, c'est une des premières fois en Europe qu'ils l'utilisent. C'est un outil assez énorme. C'est surtout la dynamite qui va servir à construire le premier tunnel de dérivation sur la rive droite. Donc là, on passe carrément sous la roche et on fait appel à des experts. Chagnot, c'était toujours comme ça. Pour les joints d'étanchéité, par exemple, il fait appel à Bescon, avec qui il a déjà travaillé pour le métro à Paris, sous la Seine. Et là, il fait appel à des ouvriers professionnels. Des ouvriers professionnels, chez nous, en France, on n'en a pas que tant. Donc ce sont des ouvriers italiens qui vont venir, parce qu'en Italie, il y a beaucoup de tunnels, notamment dans la partie juste après la frontière française. Et donc ce sont des ouvriers italiens qui viennent là pour percer le premier tunnel de dérivation. Et ils le font effectivement à la dynamite. Et parfois, il y a des dangers. Il y a de l'humidité. Le feu sert à faire exploser les dynamites. Et une fois, deux ouvriers, je me souviens du nom d'un seul, Genesini, eh bien, allument la mèche de la dynamite. Et puis, il se recule, bien sûr, et ça n'explose pas. Et on attend encore un petit peu. Et après, malgré tout, on va voir. Et c'est là que les bâtons de dynamite explosent. Et des deux Italiens, il y en a un qui est mort sur le coup et l'autre qui meurt pendant son transport à l'hôpital.
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1: Et malgré tout, la modernité était bien présente pour l'époque, avec l'utilisation du technique béton cyclopéen. Alors pour nous, qui ne sommes ni ingénieurs, ni ouvriers en construction, il faut une explication de texte. Jean-Paul Thibaudeau, qu'est-ce que ce béton cyclopéen ?
2: Je vais peut-être décevoir des gens, mais le cyclope n'est jamais venu à Aiguzon. Ça, c'est clair. En revanche, le béton cyclopéen, c'est une technique de fabrication de béton qui se fait, donc il n'y a pas d'ouverture à l'intérieur. Il n'y a pas non plus, on ne sait pas faire le béton armé à l'époque. Donc, il n'y a que de la pierre et du ciment. La pierre, on l'a trouvée sur place, c'est l'amphibolite. C'est une roche qui est venue du centre de la Terre très lentement, qui a remonté en faisant comme ça une coulée. Et cette roche, elle est hyper compacte, elle est très très dense, c'est une des pierres les plus denses et les plus lourdes. Et il n'y a pas de faille à l'intérieur, il n'y a pas de diaclase, elle est vraiment compact. Et donc, on l'a reprise. Il y avait des carrières d'amphibolite. Et cette amphibolite, on venait la placer, la jeter dans le ciment, dans le laitier de Donjeu, qui venait de Bourges. Et donc, ce béton cyclopéen, on le voit très bien sur les coupes du barrage d'Aiguzon dans les plans des années 20, 23, 24. Et c'est donc des gros blocs de béton, mais certains faisaient une tonne, une tonne 2, une tonne 5, qui sont coulés dans une masse de ciment, donc du laitier de Donjeu.
1: Si la technique utilisée faisait preuve de modernité pour l'époque, qu'en est-il de la logistique ? Rappelons qu'on est au début du XXe siècle et que les immenses camions d'aujourd'hui n'existaient pas. Mais pourtant, on alternait entre tradition et modernité.
0: Merci à Simon Hins. Les 100 ans, du barrage d'Aiguzon, une série que vous retrouvez en podcast sur l'application Ici, la suite demain.

0: Zazie, peu importe.
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0: On va bouleverser un petit peu nos programmes. Comme vous le savez, un incendie important touche l'Indre en ce moment. On va faire un nouveau point. On va tenir l'antenne jusqu'à probablement 20h pour vous tenir informés de la situation. En studio, à mes côtés, Karl de Châtre, également Zachary Gabory, Manon Klein qui est sur place. Karl, comment s'organisent les choses ?
1: Eh bien, d'abord, on vous invite à nous appeler, hein, bien sûr, pour nous donner vos témoignages au 02 54 27 36 36. Si vous voyez des zones de danger et que vous voulez le signaler à toute la population de l'Indre, à toute la population de la Brenne, pour éviter un secteur, ou si vous simplement vous avez des questions à poser, ou si vous souhaitez témoigner de ce que vous voyez, n'hésitez pas à nous contacter au 02 54 27 36 36. Ce qu'on peut dire, nous, ce soir, sur ce feu impressionnant, ce feu de végétation qui a déjà parcouru 200 hectares, c'est que les secours s'organisent sur place, mais que tout est allé très vite. Et pour l'instant, la situation n'est pas sous contrôle. 82 pompiers sont mobilisés. L'incendie touche un secteur qui est dans la zone de Mézières, Saint-Michel, Ronay, Douadic, désormais Sainte-Gemme également. Deux hélicoptères sont désormais engagés, des moyens de bombardiers d'eau sont engagés sur place, et une colonne de renfort de Bretagne arrive avec 16 véhicules de feu de forêt et 70 sapeurs-pompiers sont en approche. Bien sûr, des consignes de sécurité sont données par les autorités. Ne vous rendez surtout pas sur les zones d'intervention, laissez les axes de circulation libres pour les secours, fermez les portes, fenêtres et volets si vous résidez à proximité et coupez votre système de ventilation en cas de fumée. Et n'oubliez pas aussi de surveiller bien sûr les flammes, l'avancée des flammes si jamais vous devez évacuer votre maison.
0: Enfin, je crois que Manon Klein cherche à rentrer en contact avec nous, elle est sur place.
1: Manon, vous êtes sur place, que peut-on dire de la situation ?
2: Oui, on a justement un point qui va être fait par le responsable des pompiers dans le département de l'Indre, qui doit nous faire un point sur la situation momentée. On vous parlait tout à l'heure, à peu près de 200 hectares déjà parcourus, hein, je précise bien, parce que le feu fait des sautes au-dessus de la route notamment. Il y a du vent, ce qui explique sa propagation. On va pouvoir faire un petit point avec vous, Monsieur Calimache. Où est-ce qu'on en est au moment où on se parle ?
3: Alors actuellement, donc le contour du feu représente environ 500 hectares. On était parcouru par le feu. Bon, est-ce à dire que ces 500 hectares brûlés ? Non. On est plutôt sur environ 300 hectares, de surface, véritablement brûlé. Il progresse vers le sud, puisqu'il y a un peu de vent, et comme tous les feux, ils s'auto-alimentent. Nous ceinturons le feu et nous défendons également les points sensibles, à savoir l'habitat dispersé, les habitations. Donc, à ce jour, on a procédé à cette heure à une quinzaine d'évacuations. Aucune habitation n'a été impactée directement par le feu, et donc nous attendons des renforts qui étaient prépositionnés en région Centre-Val de Loire, à savoir 16 véhicules qui vont arriver dans à peu près 40 minutes. Nous effectuons également des largages avec des hélicoptères bombardiers d'eau légers, et donc on a demandé un Dash, un avion qui nous permettra de faire également des largages de 11 000 litres, soit de l'eau, soit du retardant. Bon, a priori le Dash, la demande a été acceptée, mais par contre c'est très précisément quand est-ce qu'il sera sur le site. Voilà. Donc, ce que je peux vous dire aujourd'hui, à cette heure-ci.
1: Merci beaucoup, colonel Calimache, commandant du SDIS de l'Indre. On fait donc le point sur cette situation. On rappelle donc les consignes de sécurité. Surtout, ne vous rendez pas sur place. Évitez les secteurs de Saint-Michel-en-Brenne, Douadic, Mézières-en-Brenne, Ronay. Et on attend vos témoignages au 02 54 27 36 36 sur ICI.
0: Et sur WhatsApp, éventuellement, c'est l'endroit idéal pour réagir en direct. Hein. Posez vos questions. Vous n'hésitez pas. On parle de cet incendie en cours dans l'Indre, très très important. On attend vos réactions. Vous nous appelez vous êtes témoin justement de ces flammes, vous constatez quelque chose, si vous vous sentez menacé. 02 54 27 36 36. Belle soirée à vous tous. Il est 19h.
4: Et nous sommes en train de vivre la troisième vague de chaleur depuis la fin mai. Demain, 5 départements rejoignent la vigilance orange canicule, ce qui fera 72 départements au total, Olivier Aymon.
5: À partir de demain midi, les départements de l'Aube, de la Haute-Marne, de la Haute-Saône, du territoire de Belfort passeront en vigilance orange, le Cantal également. La vigilance jaune progresse également. Seule la Corse échappe encore à ces alertes liées à la chaleur, mais elle est concernée par le risque d'orage. Les températures, elles continuent à battre des records. Ce mercredi, record absolu battu à Canet-en-Roussillon, dans les Pyrénées-Orientales, avec 41,4 degrés. Record historique.

0: historique aussi à la station de Marignane dans les Bouches-du-Rhône, qui dépasse pour la première fois 40 degrés, 40,5 degrés très exactement. Et puis d'autres zones battent le record mensuel pour un mois de juillet, 40,8 à Montpellier ou bien encore 40,8 à Perpignan. La température la plus élevée pour l'instant ce mercredi a été relevée à Moules-et-Beaucelles, c'est dans l'Hérault, avec 43 degrés.
1: Et avec ces températures extrêmes, le risque d'incendie est plus que jamais élevé. 7 départements du sud-est de la France sont classés en rouge, 47 autres présentent un risque élevé. Élevés sont donc en orange. Plusieurs donc départements ne veulent pas prendre de risques et annulent leurs feux d'artifice du 14 juillet. C'est le cas dans l'Hérault, dans l'Essonne. Plus localement, plusieurs communes ont fait ce choix, comme à Aubusson, en Creuse, Chabeuil, c'est dans la Drôme, Montmorillon, dans la Vienne, par exemple. Vous avez la liste complète sur ici.fr. Au cours des 8 premiers jours de juillet, 7800 hectares ont brûlé en France, contre un peu plus de 4400 sur la totalité du même mois de juillet l'année dernière. Ce matin, un pompier volontaire de 22 ans est mort en luttant contre les flammes en Savoie, tué sur le coup par la chute d'un bloc de pierre sur une route départementale. Conséquence, plus de 5000 personnes sont bloquées dans la station de ski à Pralognan. Dossier complet sur ces incendies retrouvés sur ici.fr. Et puis avec le retour de la canicule, c'est le retour des annulations des trains, un tiers des trains sur les lignes Paris-Clermont, Paris-Limoges-Toulouse et la transversale Sud-Bordeaux-Marseille. Au total, un quart des départs des trains intercités sont annulés dans l'ensemble de la France jusqu'à la fin de la semaine. La crise migratoire sur le littoral français au cœur d'un rapport parlementaire publié aujourd'hui qui dresse le constat, je cite, une politique migratoire à la frontière franco-britannique qui fait progressivement de la Manche un cimetière à ciel ouvert. Une réalité bien connue des associations d'aide aux exilés présentes sur le terrain depuis de nombreuses années et qui accueille ce rapport avec un peu d'espoir, Nicolas Joly.
2: Dans un café parisien à deux pas de l'Assemblée nationale, les 8 associations décrivent la même réalité sur le littoral du Nord et du Pas-de-Calais. Nathanaël Caillot du Secours catholique souligne l'inefficacité de la politique migratoire en vigueur.
3: Les barbelés, les blocs de béton, les gaz lacrymogènes, rien de tout cela n'a empêché la présence des personnes exilées sur le littoral.
2: Constat partagé, officialisé par le rapport de la commission d'enquête qui fait 33 recommandations. Charlotte Contes d'Utopia 56 retient notamment l'ouverture de voies de passage légales entre la France et le Royaume-Uni.
4: C'est le seul moyen de décomplexifier la situation et de protéger enfin les personnes. Et ça n'a rien de naïf ni d'utopique, c'est réaliste et ça a fait ses preuves, ça a marché. Puisqu'en 2022, l'accueil des réfugiés ukrainiens et ukrainiennes en a été la démonstration.
2: La campagne présidentielle, c'est donc l'occasion de mettre ses idées sur la table. Mais les associations ne sont pas très optimistes sur les suites politiques à court terme. Camille Niel, de Médecins Sans Frontières.
4: Ça fait quand même un paquet d'années qu'on est tous sur le terrain et les évolutions, pour le moment, elles ont été assez négatives. Donc, il y a de l'espoir, mais il va falloir continuer à aller chercher la responsabilité politique et judiciaire s'il le faut pour forcer en fait le changement.
2: Des bénévoles qui redoutent une aggravation de la situation des exilés sur le littoral après le durcissement de la politique migratoire européenne le mois dernier.
1: Un reportage Nicolas Joly, ici Paris, Île-de-France. La cinquième étape du Tour de France, remportée aujourd'hui par le Néerlandais Olaf Kooi lors d'un sprint à Pau au terme de 158 km d'un parcours assez plat. Première victoire pour une équipe française, l'équipe de Paul Seixas. Julien Jourdi est directeur sportif de cette équipe Décathlon CGA-CGM.
5: C'était l'objectif du jour, c'est pas une grande surprise. Olaf est venu pour ça. Je pense que durant ces dernières courses, soit à la Mayenne ou au Tour de Belgique, il a démontré qu'il faisait partie des meilleurs sprinteurs du monde. Donc sa venue au Tour de France, c'était tout à fait naturel. On savait que ça peut aussi soulager Paul dans Paris-Lyon. Donc on voulait pas louper ce premier objectif. Voilà, parce qu'on sait qu'il y aura plusieurs occasions, mais plus tôt on la met et mieux c'est. Donc beaucoup de satisfaction aujourd'hui. On se doutait que Olaf était le plus rapide de ce groupe-là.
1: Et le Norvégien Thorstein Train garde le maillot jaune. Demain, sixième étape dans les Pyrénées entre Pau et Gavarnie-Gèvre. L'enchaînement classique des cols d'Aspin et du Tourmalet, ce sera à vivre bien sûr sur ici. Sur les routes, attention, ce week-end, il va y avoir du monde. Dès vendredi, la journée est classée noire en Auvergne-Rhône-Alpes. Rouge sur le reste du territoire. Noir aussi samedi dans le sens des départs, toujours en Auvergne-Rhône-Alpes.
6: La chaleur et ses dégâts, il va falloir composer avec cette chaleur. Encore un bon bout de temps, nos deux départements de l'Indre et du Cher sont en vigilance orange canicule. Les températures sont toujours aussi élevées. La chaleur accablante, on recherche l'ombre et la fraîcheur en cette fin de journée. Les températures prévues ce jeudi matin, notre réveil, 18 à 23 degrés et 34 à 37 degrés. Toujours ce vent qui pose problème, évidemment.
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6: Oui, parce que nous sommes en édition spéciale et peut-être jusqu'à 20h, Karl de Chalon. Châtre à mes côtés pour faire le point sur ce feu de végétation en Brenne qui a déjà brûlé plus de 300 hectares en 6-7 heures, hein. C'est ça, hein, Karl, hein.
7: L'alerte a été effectivement déclenchée vers 13 heures et le feu semble avoir pris tout le monde de court. Mais pour en parler, eh bien, nous sommes en direct avec le colonel Calimache. Bonsoir, colonel.
8: Oui, bonsoir.
7: Vous êtes sur place ?
8: Oui, absolument, je suis sur les lieux, oui.
7: Engagé sur place, et vous nous le disiez donc il y a environ 5 minutes, on est désormais à 300 hectares parcourus. Comment expliquer d'abord cette progression extrêmement rapide du feu ?
8: Bon, il y a plusieurs éléments défavorables. Bon, d'abord, évidemment, la météo et le fait que la végétation soit extrêmement sèche, donc il y a un taux d'humidité qui est faible, donc les indicateurs météo, évidemment, ne sont pas pour nous très favorables. Il y a du vent, et puis le feu, comme tous les feux, s'auto-alimente et génère lui aussi donc forcément du vent. Et on constate également donc des sautes de feu, ce qui explique aussi la propagation assez rapide donc du feu. On est aujourd'hui, enfin à cette heure-là, on est à peu près sur un contour qui fait environ 500 hectares et on estime effectivement que nous avons 300 hectares donc, qui ont été parcourus et impactés par le feu. Nous avons procédé à une quinzaine d'évacuations et défendu tous les points sensibles que nous pouvions défendre. Donc, à l'heure où je vous parle, donc, il n'y a aucune habitation qui n'a été impactée. Et nous attendons une colonne en renfort donc, qui était prépositionnée en région Centre-Val-de-Loire, à savoir 16 véhicules qui vont venir nous renforcer dans quelques minutes,
7: oui,
8: sur la route. Et puis également donc deux hélicoptères bombardiers d'eau qui sont prépositionnés depuis quelques jours donc sur l'aéroport donc de Châteauroux, qui font des norias et qui permettent donc de faire des lâchers donc. Et
7: ils ont commencé leur intervention ?
8: Ah oui, ils ont commencé il y a plusieurs heures leurs interventions et donc on a demandé également des moyens aériens en complément, à savoir un Dash qui est un avion donc d'une capacité d'11 000 litres et qui peut embarquer 11 000 litres d'eau. Et c'est surtout ce qui est plus intéressant, du retardant permettant donc de stopper la progression donc de l'incendie. Donc voilà où on en est à l'heure où je vous parle.
7: Quels sont les secteurs sensibles actuellement à éviter, colonel ? Y a-t-il des habitations menacées ?
8: Alors on n'a pas à proximité donc d'habitations qui sont menacées. Le feu en fait progresse donc vers le sud. Hein, donc, puisque on a un vent effectivement, on a un vent de nord, donc qui fait que l'incendie progresse donc au sud.
7: On est parti de Saint-Michel-en-Brenne, hein, pour bien comprendre la situation, Saint-Michel, oui. Mézières, et là, ça s'étend vers Douady-Cronay, avec aussi quand même la commune de Sainte-Gemme qui a été un peu touchée.
8: Alors, on a aussi effectivement donc la commune de Sainte-Gemme qui a été touchée, tout à fait.
7: Il y a quand même quelques habitants qui ont quitté leur maison.
8: Oui, oui, on a procédé à quelques évacuations, comme je vous disais, donc une quinzaine de personnes, voilà, qui par précaution, donc ont quitté leur maison, mais comme je vous le disais, n'ont pas été impactées donc par l'incendie.
7: Et il n'y a pas d'inquiétude à ce niveau-là pour l'instant sur les habitations.
8: Non, nous on tient les points sensibles, hein, donc on a déployé les moyens sur place et principalement effectivement à proximité des habitations pour assurer donc une protection hydraulique de celle-ci.
7: Donc les destructions concernent pour l'instant essentiellement de la végétation, des champs, des forêts, des broussailles.
8: Oui, c'est des broussailles, c'est effectivement du sous-bois, voilà, donc on n'est pas sur des effectivement sur un incendie donc de récolte sur pied. On est donc effectivement sur quelque chose d'un peu plus compliqué à gérer parce qu'effectivement le terrain est pas celui d'un champ, hein, voilà
7: on imagine que ce sont des zones où le feu est difficile à attaquer, difficile à approcher.
8: Voilà par contre le point positif c'est qu'on a des étangs partout, donc effectivement on peut effectivement s'alimenter, donc on a problématique hydraulique d'alimentation en eau, puisque c'est un secteur, comme vous le savez, qui est pourvu en eau.
7: Bon.
8: Et en réserve.
7: Donc, pas d'inquiétude, on va dire, pour l'instant, sur les personnes. Vous êtes raisonnablement optimiste de ce côté-là ?
8: Oui. Voilà, donc, effectivement, On n'avait pas été confronté à un sinistre de cette importance depuis quelques années. Mais effectivement, pour l'instant, on n'a pas lieu de s'inquiéter plus que cela. Bon, surtout avec les renforts qui arrivent. Hein. Voilà. Mmh. Donc, bon, évidemment, il faut rester vigilant. Parce que le vent, on peut avoir plus de vent dans une heure. Voilà. Hein. Donc, il y a des paramètres que, bon, on ne peut pas maîtriser totalement, bien évidemment.
7: La situation va évoluer, on l'espère favorablement. Oui. Qu'est-ce qu'on peut rappeler comme consigne de sécurité pour les habitants du secteur, surtout de ce calfeutré?
8: Alors oui, effectivement, évacuer dans la de manière désordonnée, bon, c'est pas forcément effectivement conseillé. Bon, nous, ce qu'on préconise effectivement, c'est le confinement, surtout quand il n'y a pas lieu d'évacuer et qu'il n'y a pas de risque à proximité immédiate. Et puis après, on a aussi quand même le concours des forces de l'ordre, bon, qui nous permettent aussi donc de gérer les évacuations éventuelles. Mmh.
7: Merci beaucoup, colonel Stéphane Calimache, de nous avoir accordé de votre temps face à cette situation. Donc, on le rappelle, un 300 hectares brûlés en Brenne, dans les secteurs de Saint-Michel, de Mézières, de Douadic, de Ronais. Ne vous rendez pas sur place, même par curiosité, si vous êtes dans le secteur. Laissez les axes libres pour les secours. Et puis, bien sûr, si vous vous sentez menacé en cas de danger immédiat, vous pouvez appeler le 18 ou le 112. À noter que l'Indre n'est pas seul touché ce soir, puisqu'un important feu est également en cours du côté de Mortomier dans le Cher. 90 hectares qui sont partis en non pardon 90 pompiers sur place et 60 hectares parcourus. Le site de KNDS, le constructeur de munitions, le fabricant de munitions, a été évacué préventivement. Voilà, donc décidément le feu qui ravage le Berry dans l'Indre comme dans le Cher ce soir. Et bien sûr, on attend vos appels au 02 54 27 36 36 si vous souhaitez nous signaler des événements près de chez vous.
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6: Bon, vous l'avez compris, la situation est critique, mais tout semble sous contrôle. On est quand même partiellement rassuré. Les secteurs touchés, Saint-Michel-en-Brenne, Douadic, Ronais, Mézières-en-Brenne, on est en Brenne. Si vous souhaitez réagir, la ligne d'ici Berry vous est grande ouverte. 02 54 27 36 36. Faites-nous remonter vos constatations. On vous attend nombreux ce soir. Ou vous passez par WhatsApp, vous laissez votre numéro de téléphone, vous actions sont les bienvenues, évidemment. Faites des photos également si vous le souhaitez. Vous nous faites remonter tout ça. N'hésitez pas, vous passez par WhatsApp 02 54 27 36 36. Vous nous envoyez votre vocal ou votre texte. On se fera un plaisir de relayer votre message. On attend tout ça. N'hésitez pas.

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0: Nous sommes en édition spéciale avec toute l'équipe mobilisée pour vous parler de ce feu de végétation. Au départ, c'était ça, en Brenne, qui a déjà brûlé 300 hectares en 5 heures. Les pompiers ont été appelés peu après 14 heures pour un feu entre Saint-Michel et Mézières-en-Brenne. La préfecture recommandait à l'époque d'éviter les routes entre Mézières-en-Brenne et le lieu dit le prieuré le Loup. Il semble que la vitesse de propagation du feu a pris de court tout le monde, Karl de Châtre. On va refaire un point et rappeler l'essentiel à ce stade.
3: Bien sûr, on rappelle aussi que vous pouvez nous appeler au 02 54 27 36 36 sur Ici Berry. Nous sommes en ligne avec la maire de Saint-Michel-en-Brenne, Isabelle Giraudon. Madame la maire, bonsoir.
4: Bonsoir.
3: Vous m'entendez ?
4: Oui, je m'éloigne un petit peu des camions, parce qu'on n'entendait pas très bien.
3: Oui, voilà, vous êtes sur place, donc votre commune est donc au cœur hein, de ce sinistre. Heureusement, pour à votre connaissance, pour l'instant, pas d'habitation touchée.
4: Non, pas d'habitation touchée. On a réussi, les pompiers ont réussi à faire contourner le feu. Donc, on a eu deux évacués, parce que le feu est passé au-dessus. Mais pour l'instant, aucune maison de sinistre.
3: Je suppose que c'est la crainte hein, qu'on a en tant qu'élu quand on est confronté à ce type de situation.
4: Tout à fait. Alors, il faut dire que c'est assez éloigné quand même de la commune. Donc, c'est vrai que ce sont des fermes, donc des habitations assez éparses.
3: Oui, voilà, isolés, mais qui peuvent toujours se prendre. Surtout que la progression du feu a été très rapide. Ça vous a surpris ?
4: Oui, alors moi, il faut dire que j'étais au courant parce que j'ai vu passer deux camions devant chez moi à toute allure et puis d'un seul coup de la fumée. Donc oui, ça nous a surpris, bien sûr. Alors, a priori, c'est un mégot qui a été jeté sur le bord de la route.
3: Un mégot ?
4: Oui, a priori.
3: Oui, selon les premiers témoignages. Oui. C'est parti en bord de route, en tout cas. Hein. C'est
4: en bord de route, oui, voilà.
3: Oui, voilà. Donc ça restera bien sûr à éclaircir. Mais effectivement, on avait eu des remontées du maire de Mézières en Brenne, Jean-Louis Camus, qui a assisté, je crois, hein, au départ de feu. C'est les informations aussi qui vous ont peut-être été remontées.
4: J'ai parlé avec un pompier qui a justement vu le départ du feu. Il m'a dit que c'était très, très impressionnant. Hein, les flammes qui montaient à 30 mètres de haut.
3: Oui, voilà, la végétation est très sèche. Vous craignez, avant, justement, dans votre secteur, avec cette sécheresse continue, d'assister à ce type de sinistre. Vous étiez déjà un peu en alerte ?
4: Bien sûr, parce que si vous voulez, nous, on est entouré de friches, hein, la commune. On a un très grand nombre d'hectares en friches. Des fossés, bon, avec le débroussaillage, on n'a pas le droit de débroussailler tout ça, donc c'est vrai qu'on craignait quand on voit les bords de route, on craignait, on appréhendait.
3: Est-ce que vous avez des consignes particulières à faire passer à vos administrés ?
4: Il y a les consignes, c'est d'éviter de jeter des mégots.
3: Oui, ne pas en rajouter, bien sûr.
4: Éviter tout ce qui pourrait faire un feu, quoi. Le problème, c'est ça, ça se propage très vite.
3: On vous entend fort mal, madame.
4: On a des bois, des friches, comment ?
3: On vous entend. Oh, ça a légèrement coupé, la liaison n'était pas excellente. Écoutez.
4: Oui.
3: Donc voilà, des consignes de sécurité, d'éviter bien sûr de.
4: Faire attention, quoi.
3: Faire attention. Ok, très bien. Merci.
4: On a toujours des personnes très, très imprudentes, donc.
3: Et maintenant, il va falloir gérer cette situation qui continue. Heureusement, les secours sont sur place et ont réussi à éviter les habitations. Merci beaucoup.
4: Je tiens quand même à féliciter, à remercier tous les pompiers, parce que je peux vous dire que là, ils sont vraiment fatigués. On a mis à leur disposition la salle des fêtes. Là, on attend 150 pompiers, hein, donc avec de la nourriture, de l'eau. Et franchement, ils font un travail remarquable.
3: Vous avez déjà de la nourriture, de l'eau à disposition pour eux ?
4: Oui, à la salle des fêtes. On a mis la salle des fêtes avec climatisation à leur disposition. Ils se relaient, vont se reposer là-bas. Il y a une infirmière qui regarde aussi tout va bien. Donc, on a fait livrer de la nourriture, et puis de l'eau, tout ça pour qu'ils puissent.
3: Tout est en place pour les soulager un peu et pour qu'ils puissent repartir au combat. Merci beaucoup, madame la maire.
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0: On attend bien évidemment vos réactions sur le WhatsApp. N'hésitez pas à enregistrer le 02 54 27 36 36. C'est ça le principe. Vous nous envoyez votre vocal ou votre texte et ensuite on relaie sur l'antenne. Et évidemment, vous êtes nos yeux sur place. Si vous habitez le secteur, vos photos sont importantes, vos témoignages sont importants. Vous nous appelez. Sinon, vous passez par notre ligne téléphonique 02 54 27 36 36. Vous venez nous rejoindre. On fait un nouveau point d'ici quelques minutes. On fait comme ça, Karl ?
3: On va peut-être prendre tout de suite en ligne Jean-Louis Camus, le maire de Mézières-en-Brenne, qui a pu nous accorder quelques instants. Bonsoir Jean-Louis Camus.
2: Oui, bonsoir à tous.
3: Oui, et donc vous, c'est assez particulier, vous avez assisté pratiquement au départ de feu ?
2: Oui, malheureusement, oui. Je partais en visite de chantier avec un ingénieur et un collègue. Et on était témoin du démarrage du feu. Alors l'histoire est peu banale puisque en réalité ce feu démarrait au même endroit qu'un grand incendie en mois de septembre il y a une dizaine d'années. Donc pour moi ça rappelait vraiment immédiatement la catastrophe quoi. Parce que c'est une zone naturellement tout à fait enfrichée, une zone de lande. La catastrophe, naturellement, une fois de plus, alors je le dis, je crie et je suis outré. C'est inacceptable de voir des gens jeter un mégot par la portière. Voilà le résultat, quoi. Mmh. Voilà le résultat. Et c'est clair et net, et ça s'est passé devant nous. Malheureusement, le véhicule avait disparu au bout de la ligne droite et on l'a pas vu. On l'a pas vu.
3: Mais ce que vous avez vu, ce sont des flammes qui ont commencé à monter extrêmement rapidement.
2: Je peux vous dire que j'ai pris les photos, c'est très significatif. Et c'est complètement dramatique, voilà. Mmh. C'est dramatique. On préserve des espaces, et c'est très proche d'ailleurs de la réserve naturelle nationale de Chérine. On a des espaces protégés avec une biodiversité colossale et on voit quelqu'un qui inconsciemment balance un mégot par la portière. Mmh. Bon, il va falloir sévir un jour là-dessus. Hein. Il va falloir sévir. Là maintenant, c'est des dizaines voire des centaines d'hectares qui vont cramer quoi. Mmh.
3: Quand vous dites sévir, comment peut-on intervenir ? Vous voulez dire en durcissant les sanctions, en essayant de retrouver
2: Écoutez, les gens sont inconscients, non ? Ils viennent d'où ? Ils vont où avec leur clope ? C'est malheureux d'avoir cette inconscience de balancer un mégot par une portière, mais dans un état de sécheresse comme c'est cette année. Vous savez, le grand feu qu'il y avait eu au même endroit, et c'est pour ça que je suis doublement choqué, je l'avais survolé avec le colonel des pompiers à l'époque, et ce qu'on avait constaté, c'est ce que je disais tout à l'heure à des amis, c'est que le feu, comme ça, dans de la broussaille, dans de la lande, avance vraiment à la vitesse d'un cheval au galop. Et qu'est-ce qui a arrêté le feu, survolé, donc que nous étions en hélicoptère, c'est les queues d'étang, parce que les queues d'étang sont vertes. Oui. Hein, la végétation ne brûle pas, et en tout cas ralentit le feu. Et ça, c'était vrai, mais à l'époque, c'était au mois de septembre, c'était le 3 septembre, si mes souvenirs sont bons. Mais vous vous rendez compte, cette année, on est début juillet. Vous vous rendez compte ce que ça veut dire ? Ça veut dire que l'état aujourd'hui de la Brenne est comme il peut être. Cet état, comme il peut être très rarement dans les grandes années de sécheresse.
3: Oui, et ça rend malheureusement pas très optimiste. On est seulement début juillet et on est dans des situations de sécheresse et de canicule vraiment exceptionnelles.
2: Voilà. Que tout le monde soit conscient dans l'histoire. C'est n'importe quoi. Les gens qui font n'importe quoi, il faut sévir. Voilà. Bon, malheureusement, on les couvre pas. Mais c'est n'importe quoi. Voilà. Moi, je suis curé.
3: Jean-Louis Camus, vous avez des inquiétudes pour vos administrés ou la situation vous paraît sous contrôle, en fait, tout cas pour les habitations ?
2: Au niveau habitation, de toute façon, dans les zones où c'est, les habitations, il y en a très peu. Et celles qu'il y a vont être, avec le nombre de sapeurs-pompiers et le travail qu'ils font maintenant, je pense qu'il n'y aura pas de problème là, de ce côté-là. Le problème qu'il y a, c'est d'arriver à arrêter la lame de feu. Quoi.
3: Avec déjà 300 hectares de brûlés. Merci Jean-Louis Camus, merci de nous avoir accordé de votre temps face à cette situation et de nous avoir raconté donc ce départ de feu.
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0: Et si, comme le maire de Mézières-en-Brenne, Jean-Louis Camus, vous souhaitez intervenir sur l'antenne, faites ce qu'il faut. 02 54 27 36 36, c'est le même numéro. Si vous voulez vous enregistrer sur notre WhatsApp pour intervenir, vous nous laissez un petit message vocal ou vous rédigez un petit texte. On va se rendre à Châtillon-sur-Indre, rejoindre Nadège, qui est en ligne avec nous ce soir. Bonsoir Nadège.
5: Ouais, bonsoir. Je suis pas à Châtillon même, moi je suis sur Paris, c'est mon mari qui est à Châtillon.
0: Alors racontez-nous, qu'est-ce qui se passe?
5: Bah écoutez, là je venais de le rappeler parce qu'il y a eu un incident, il y a eu un incendie, excusez-moi, à l'Estrac hier soir, oui, qui avait été contenu, et là il est reparti. Et le problème, c'est que tous les pompiers sont sur Mézières, ce qui est bien normal. Donc là, ce qu'ils me disaient, c'est qu'ils allaient essayer de mobiliser les agriculteurs pour contenir le feu, quoi. Et je n'en sais pas plus. Je voulais juste prévenir l'antenne pour qu'il y ait une information qui circule, que voilà, ça a reparti à Châtillon.
3: Oui, malheureusement, effectivement. Il n'y a pas eu, il y a ce gros incendie, mais il y a eu d'autres départs de feu dans l'Inde. Vous l'avez rappelé, Châtillon, Nadège, donc hier soir sur l'Estrac, et donc qui reprend, d'après votre témoignage, le message est passé. Je pense qu'effectivement les autorités sont prévenues, mais c'est tout le danger, bien sûr, de la multiplication de ces conditions extrêmement sèches, de la canicule qui sévit, et avec le danger qui rôde partout.
5: Oui. Et on attend la pluie, et la pluie, elle ne viendra pas avant une semaine.
0: Non. Non, ça malheureusement, voilà, c'est pas prévu. En tout cas, dans les jours à venir. Nadège, merci pour cette info. Vous avez eu le bon réflexe.
5: Je vous en prie. J'espère que ça va bien se finir.
0: Bonne soirée à vous, Nadège.
3: On l'espère aussi. Merci. Nadège.
0: 02 54 27 36 36. Nadège a eu le bon réflexe. Vous nous appelez si vous êtes témoin de cet incendie. Si vous vous sentez menacé, si vous souhaitez témoigner, c'est le moment. 02 54 27 36 36. Il y a notre WhatsApp. C'est l'occasion. C'est l'occasion de tester votre smartphone. Enregistrez ce numéro de téléphone, le 02 54 27 36 36. Vous nous envoyez votre vocal ou votre texte, prenez des photos éventuellement. On peut les relayer, on peut relayer votre message et des photos maintenant, dorénavant, vous le savez, ici Berry sur WhatsApp, votre nouveau complice au quotidien. On refait un point d'ici quelques minutes.
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0: Un important incendie de végétation touche actuellement le secteur de Mézières-en-Brenne. Plus de 300 hectares de maquis, de sous-bois, de champs ont déjà été parcourus par les flammes. On vous en parle depuis une grosse demi-heure. On va refaire un point avec vous, Karl de Châtre.
2: Oui, alors c'est vraiment le plus gros feu de végétation depuis ce début de l'été. Et un feu qui a surtout surpris par sa propagation, la vitesse de sa propagation, puisque c'est en quelques heures seulement que 500 hectares, on l'a entendu, ont été parcourus et 300 hectares brûlés, d'après le colonel des pompiers Stéphane Calimache, le commandant du SDIS de l'Indre. Mais la situation est en train d'évoluer un peu plus favorablement, même si pour l'instant le feu n'est toujours pas sous contrôle. Et pour cause, on est sur une zone d'étang, de broussailles, d'herbes folles et donc de végétation assez dense. Le feu est dur à attaquer et en revanche, il progresse bien sûr dans cette zone terriblement asséché malgré la présence de l'eau. Ça, c'est aussi également le colonel Calimache qui nous l'a indiqué. Mais fort heureusement, des hélicoptères donc sont engagés depuis maintenant quelques heures. Un avion, un Dash spécialisé dans l'épandage de retardants est en train d'intervenir également. Et puis, des sapeurs-pompiers étaient en approche. Il y a une heure, 70 sapeurs-pompiers équipés de 16 véhicules de feu de forêt, une colonne de renfort arrivant de Bretagne qui sont venus prêter main forte, mais eh bien, il faut toujours être prudent dans ce secteur, on le rappelle, de Saint-Michel-en-Brenne, Mézières, Renais, Douadic et même du côté de Sainte-Gemme où eh bien, le feu continue de sévir pour le moment.
0: Enfin, alors comme vous l'imaginez, des axes sont coupés hein, à la circulation, la départementale 17, la départementale 15, la départementale 14B, j'en oublie probablement, tout a été réaménagé hein, en fonction de l'évolution de cet incendie, Karl.
2: Voilà, et puis la préfecture rappelle bien sûr de laisser ces axes de circulation libres pour les secours et de ne surtout pas se rendre sur les zones d'intervention, surtout par simple curiosité. Alors, il est à noter que il n'y a pas que ce secteur de toucher, on a entendu tout à l'heure sur l'antenne, et d'ailleurs vous pouvez nous appeler au 02 54 27 36 36, le témoignage de Nadège qui nous a informé que, a priori, un incendie était en cours, un nouveau départ d'incendie à Châtillon-sur-Indre, où déjà 10 hectares ont brûlé hier soir dans le secteur de l'Estrac. Et puis dans le Cher également, un important incendie est en cours sur la commune de Mortomier. 90 pompiers se sont rendus sur place selon les dernières informations en notre possession, alors que 60 hectares avaient déjà brûlé, un feu de forêt selon le SDIS du Cher. Et à noter que le site de KNDS sur la commune de La Chapelle-Saint-Ursin, le fabricant de munitions a été évacué par sécurité alors que le feu de forêt s'approchait. Nous avons Manon Klein qui est avec nous et qui est, elle, sur place dans l'Indre du côté de Mézières-en-Brenne. Bonsoir Manon.
3: Bonsoir Karl, bonsoir à tous.
2: Alors quelles sont les dernières informations en votre possession ?
3: On est toujours sur le bilan qu'a pu nous donner le patron des pompiers tout à l'heure que vous avez entendu, c'est-à-dire 500 hectares parcourus. Ça ne veut pas forcément dire qu'ils sont tous brûlés. On est plus sur 300 hectares de brûlés, mais sachant que la situation est toujours pas maîtrisée parce qu'il y a du vent, donc le feu progresse vers le sud. Les pompiers sont mobilisés pour essayer de protéger les quelques habitations dispersées. Il y a des hameaux en fait ici. On n'est pas encore sur des communes en tant que telles, des villages, etc. Donc il y a une quinzaine d'évacuations quand même qui ont été menées dans ces petits hameaux par sécurité. Pour l'instant, il n'y a pas de dégâts en tout cas à notre connaissance, mais ça peut aller très vite. Il y a 70 pompiers qui étaient déjà mobilisés tout à l'heure. Il y a des renforts qui doivent arriver, des renforts qui étaient très positionnés en région pour intervenir sur les feux, parce qu'on sait le risque était élevé aujourd'hui. On les attend encore, ils ne sont pas, mais ils vont arriver dans les minutes qui viennent.
2: Manon Klein en direct donc de Mézières-en-Brenne où a été implanté le COD, le centre de commandement pour coordonner l'action des secours sur place sur cette vaste zone, on vous l'a dit et Manon l'a rappelé, 500 hectares parcourus par les flammes, heureusement sans dégâts, sans drame pour le moment, mais de votre côté en tout cas n'hésitez pas à nous faire part de votre expérience, vos témoignages, éventuellement des signalements de reprise de feu, vous pouvez le faire au 02 54 34 27 36 36.
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0: Alors si vous êtes présent, comme le disait Karl, sur ces secteurs impactés, votre témoignage nous intéresse. Dans ce cas, deux solutions, WhatsApp ou notre téléphone, le 02 54 27 36 36, vous nous appelez. On rappelle les consignes de sécurité, ne vous rendez pas sur place, même par curiosité, si vous êtes à proximité de cet incendie, laissez les axes libres pour les secours, fermez portes et fenêtres si vous êtes riverain du secteur et en cas de danger, vous appelez le 18 ou le 112.

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0: Romain a eu le bon réflexe, il vient de nous laisser un message sur notre WhatsApp. Faites comme lui, si vous avez une info, on relayera sans aucun problème. Il y a quelques minutes, depuis Meaubec, il a constaté, Romain, la rotation de deux hélicoptères en direction de Châteauroux pour refaire le plein. Donc ça se mobilise. C'est une première information. N'hésitez pas, comme Romain, vous pouvez nous faire remonter vos constatations sur le terrain. On refait un point, Karl ?
3: Oui, tout à fait, Emmanuel. Effectivement, avec cette situation un peu hors de contrôle en Berry. Alors, heureusement, pas de drame pour le moment, puisqu'il s'agit essentiellement de végétation qui part en fumée, mais tout de même 300 hectares brûlés en Brenne. Et également, donc, dans le Cher, un gros feu de forêt en cours dans le secteur de Mortomier, non loin de KNDS. On va refaire un point sur l'ensemble de ces sinistres avec vous, Zachary Gabory. Qu'est-ce qu'on peut dire de la situation ?
4: Oui, d'abord, évidemment, il y a ce feu entre Mézières et Saint-Michel-en-Brenne qui a déjà parcouru au moins 300 hectares, vous l'avez dit. 82 pompiers sont sur le coup. Deux hélicoptères sont engagés. Une colonne de Bretagne de 70 pompiers supplémentaires sont en route. Il y a aussi un autre incendie tout proche à Sainte-Gemme qui menace actuellement une dizaine d'hectares de sous-bois résineux. 55 sapeurs-pompiers y sont mobilisés et puis un largage préventif y a été effectué. Une auditrice tout à l'heure à Châtillon-sur-Indre, un petit peu plus au nord, fait état, elle, de la reprise d'un incendie démarré hier mardi sur le lieu dit l'Estrac et qui dans la nuit avait déjà brûlé 10 hectares. Donc voilà, il y a de multiples départs d'incendie dans la Brenne. Et puis du côté du Cher, le site de KNDS a été évacué un petit peu plus tôt là en fin d'après-midi sur la commune de la Chapelle-Saint-Ursin à cause d'un feu de forêt en cours à Mortomier, juste à côté. 90 pompiers sont sur place. Le bilan pour 19h40, il est de 100 hectares de forêt brûlée et de 20 hectares de culture. Des hélicoptères seront sur zone un peu après 20h d'après les pompiers.
3: Voilà, et on attend, on espère en tout cas avoir d'ici 20h la communication du préfet du Cher qui pourra nous apporter quelques éléments de compréhension sur ce sinistre en cours du côté de KNDS où là encore, en tout cas pour l'instant, il ne semble pas y avoir d'habitation touchée ni de drame à déplorer. En tout cas, Manuel, oui.
0: Non, je voulais juste rappeler les communes concernées. Saint-Michel-en-Brenne, Doidic, Mézières-en-Brenne, René, je voulais juste rappeler que si vous êtes présent sur ces secteurs impactés, votre témoignage nous intéresse. Dans ce cas, deux solutions, comme Romain, il y a quelques minutes, il a eu le bon réflexe. WhatsApp, le 02 54 27 36 36, vous enregistrez votre numéro de téléphone et puis vous pouvez nous laisser soit un vocal ou un petit texte et on relaiera bien sûr ce message d'ici 20h.
3: Et on rappelle quand même quelques consignes de sécurité, il ne faut pas le négliger. Ne vous rendez pas sur place, sur ces zones qui sont touchées par ces sinistres, même et surtout par curiosité si on peut dire. Laissez les axes bien libres pour les secours, ne vous arrêtez pas sur la route, faites demi-tour dans ce cas-là. Et puis si vous êtes dans ces secteurs touchés, si vous êtes riverain, eh bien fermez portes et fenêtres pour éviter de respirer des fumées toxiques. Essayez de vous calfeutrer. En cas de danger immédiat, bien sûr, appelez le 18 ou le 112.
0: 02 54 27 36 36. Vous nous appelez, n'hésitez pas, je vous rappelle le numéro. 02 54 27 36, deux fois.

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0: On est en édition spéciale suite à cet incendie qui touche l'Indre en ce moment, Carl de Châtre. On est avec Manon en ligne.
3: Oui, Manon Klein, avec une bonne nouvelle. Eh bien, les renforts arrivent et puis il y a aussi de la solidarité qui s'organise.
4: Oui, exactement, les renforts des pompiers, hein, déjà venus de Bretagne. C'est une colonne qui est composée de plusieurs départements. On a vu des pompiers de Douarnenez, de Rennes qui sont venus. C'est une colonne de 60 pompiers hein, quand même qui a été mobilisée. Hier, ils étaient sur les gros feux qu'il y a eu dans le Loir-et-Cher. Aujourd'hui, ils enchaînent avec ce feu dans l'Indre. Ils ont été appelés en urgence. Alors, ils sont pas encore tous prépositionnés sur le terrain. Il y en a certains qui attendent hein, de voir où ils vont être orientés parce que c'est la particularité de ce feu. Il est très très immaîtrisable. Je sais pas si on peut le dire comme ça, mais en tout cas, il y a des sautes de feu. Ils passent au-dessus de la route de part et d'autre. C'est pour ça que le nombre d'hectares parcourus est impressionnant. On parlait tout à l'heure de 500 hectares parcourus. On est probablement maintenant au-dessus de ce chiffre-là. Il y a aussi des renforts qui viennent d'arriver du côté des secours avec la Croix-Rouge française hein, qui vient d'arriver sur place. Et puis, il y a aussi des habitants du secteur, des agriculteurs, comme d'habitude, qui se mobilisent pour venir en aide comme ils le peuvent. J'ai vu tout à l'heure des habitants qui ramenaient des packs d'eau. Ils sont allés faire le tour des épiceries locales pour ramener ces bouteilles d'eau aux pompiers qui en ont bien besoin ici parce qu'ils sont mobilisés depuis maintenant 13 heures sur cet incendie.
3: Merci Manon Klein. On rappelle également que les municipalités hein, se sont mises en quatre pour justement soutenir le travail des pompiers. On a entendu sur notre antenne Isabelle Giraudon, la maire de Saint-Michel-en-Brenne, qui expliquait avoir ouvert le gymnase et aménagé des coins repas avec bien de la nourriture, justement, de l'eau, pour que les pompiers puissent se relayer, se reposer également dans ce secteur. Un point rapide sur les événements hein, qui touchent le Berry, puisque là on a parlé de Mézières en Brenne, mais il y a malheureusement plusieurs incendies en cours, Zachary Gabory.
5: Oui, parce que les pompiers de l'Indre font face à trois feux du même coup en Brenne ce soir. D'abord évidemment ce feu entre Mézières et Saint-Michel en Brenne qui a déjà parcouru au moins 300 hectares, on vient de le dire, 82 pompiers sur le coup, deux hélicoptères y sont engagés, une colonne de Bretagne de 70 pompiers supplémentaires, notamment venus de Douarnenez, est en train d'arriver. Ils sont pour certains déjà arrivés, ils étaient dans le Loir-et-Cher hier justement, déjà pour combattre des incendies. Il y a un autre incendie tout proche à Sainte-Gemme qui menace actuellement une dizaine d'hectares de sous-bois résineux. Pour le coup, 55 sapeurs-pompiers y sont mobilisés. Et puis un largage préventif a déjà été effectué. Une auditrice à Châtillon-sur-Indre tout à l'heure, un petit peu plus au nord, fait état, elle, de la reprise d'un incendie démarré hier mardi sur le lieu dit l'Estrac à Châtillon et qui dans la nuit avait déjà brûlé 10 hectares. Donc trois fronts au niveau de la Brenne. Et puis du côté du Cher, le site de KNDS a été évacué tout à l'heure sur la commune de la Chapelle-Saint-Ursin à cause là d'un feu de forêt en cours à Mortomier, juste à côté. 90 pompiers sont sur place. Le bilan pour l'heure est de 100 hectares de forêt brûlée, de 20 hectares de cultures brûlées. Des hélicoptères aussi sont sur zone, a priori peu après 20h, ils sont sur zone d'après les pompiers.
3: Merci beaucoup, Zachary Gabory, pour ce point de situation. Et donc, oui, ces sinistres très impressionnants dans l'Indre comme dans le Cher et qui, eh bien, dans certains cas, menacent des installations industrielles comme KNDS ou quelques habitations. Alors, heureusement, on l'a resignalé hein, dans le secteur de l'Indre. Eh bien, on est dans une zone qui est très peu peuplée, une zone de friches, de broussailles, d'étangs, mais tout même 300 hectares brûlés, vous l'avez rappelé. Et puis justement, un dernier bilan publié par la préfecture de l'Indre il y a environ 6 minutes qui fait état toujours de cette même zone de destruction, 300 hectares brûlés. En revanche, on est passé sur 35 personnes évacuées. Alors on le rappelle, évacuées en préventif. À ce stade, nous n'avons pas connaissance de destruction de biens dans le secteur de la Brenne touché par ce gigantesque incendie, le plus gros incendie depuis le début de l'été.
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0: On reviendra sur cet incendie qui a touché ce mercredi notre département de l'Indre dans nos éditions de demain matin. Évidemment, d'autres infos à retrouver sur iciberry.fr. Vos réactions sont toujours les bienvenues sur le WhatsApp. N'hésitez pas à enregistrer le 02 54 27 36 36 pour nous envoyer votre

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1: Karl de Châtre, Gabory nous a, Zachary nous a rejoint pour conclure. On va rappeler l'essentiel.
2: L'essentiel, c'est donc ce feu qui a brûlé 300 hectares en Brenne, dans le secteur de Saint-Michel, de Mézières, mais aussi de Ronay, de Douadic. Il faut absolument éviter ce secteur. Et donc les feux qui font rage en Berry, puisque on a appris également que dans le Cher, un important incendie s'était déclaré sur la commune de Mortomier, non loin du site industriel de KNDS. Qui a dû être évacué, un site qui, évidemment producteur de munitions, est classé Céveso seuil haut. Donc, face au risque d'explosion, une centaine de personnes travaillant sur place ont été évacuées. Le feu s'était déclaré à 15h45. Il a déjà brûlé 100 hectares de forêt et également 20 hectares de champs. C'est une précaution qui a été prise en évacuant le site industriel KNDS, qui pour l'instant n'est pas directement menacé par les flammes. Mais en tout cas, donc cet incendie, lui, dans l'Indre, continue aussi de faire rage en Brenne, où heureusement, là aussi, les habitations ne sont pas directement menacées. 35 personnes, tout de même, ont été évacuées par précaution, mais pas de drame à déplorer.
1: Merci Karl de Châtre, merci à Zachary Gabory, à Manon Klein également. On reviendra sur cet incendie qui a touché ce mercredi notre département de l'Indre, dans nos éditions de demain matin. D'autres infos retrouvées sur ici.fr. À demain, belle soirée.
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1: Il est précisément 20h.
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3: Bonsoir Émilie.
4: Qu'est-ce que je suis contente.
3: Oh, ça fait plaisir. Toujours bien reçu, hein.
4: Oui.
3: Franchement.
4: C'est vrai.
3: C'est vrai. Alors. Faut le dire. Actualité de Suzanne, mes amis, c'est tout simplement un nouvel album. On s'était vu avant les grandes vacances pour cette chanson, Je t'accuse.

0: une chanson, j'allais dire, classique Suzanne, qui prend les problèmes à bras-le-corps. Là, en l'occurrence, l'inefficacité, voire le manque de motivation de la justice française pour les victimes de violences sexuelles.
1: Hein, exactement, ça, ouais. Ça, c'était le 24 avril 2025. Donc, t'es là à toutes les ouais. étapes importantes de ma vie, quoi, parce que c'est vrai que cette chanson-là, elle a quand même été assez chamboulante quand je l'ai écrite, quand je l'ai sortie. Depuis, voilà, il s'est passé plein de choses. J'ai hâte de la jouer en live un peu partout dans les salles en France. Et je pense que ça va être un moment un peu particulier. Voilà, je la sors ce 24 avril 2025, même jour où la Cour européenne des

0: droits de l'homme, en effet, condamne la justice pour manquement et pour sexisme. Et voilà, moi, je parle d'inaction et de voilà, il faut qu'on lutte encore. Donc, merci en tout cas d'avoir été là sur cette étape de Je t'accuse il y a quelques mois.
1: Évidemment. Et la question qui en découle, c'est aussi que du coup, c'était la première chanson que tu dévoilais de cet album, Millennium. Tiens, d'ailleurs, écoutons quelques notes de la chanson-titre. À la recherche.

0: Millennium. Alors, c'est encore une fois pas une chanson qui nous caresse dans le sens du poil, comme je t'accuse en fait. Alors, c'est un autre niveau, mais à aucun moment t'es là pour dire aux gens mais non, ça va, c'est pas si moche. Non, le monde est moche, tu fais pas des chansons moches, tu fais des chansons belles.
1: Non, mais c'est vrai. C'est vrai, il y a un peu ça chez moi, je pense, depuis le début. Hein. Je décris le monde dans sa réalité. J'ai souvent quand même tendance à peut-être souligner un peu plus les travers. Mais je crois que dans cet album, à la fin, alors je décris le monde, il est un peu sombre parfois, mais je crois que j'y mets quand même une lueur d'espoir, tu vois. Oui. Après, on m'a dit l'autre fois, Suzanne, qu'est-ce qu'on doit retenir dans tes chansons? Est-ce que c'est premier degré, second degré? Non, j'avoue, je suis une meuf un peu premier degré. Faut dire ce qu'il y a, tu vois.
0: Ça fait du bien. En même temps, avec le deuxième degré, on fait passer des saloperies pour des trucs drôles.
1: Oui, c'est vrai. Bon, il y a des chansons un peu plus légères, tu vois, dans Champagne, on va dire que c'est un peu plus léger. Je rigole de nos rapports humains, etc. Mais en général, c'est vrai que je peux être un peu dans des sujets un peu touchy ou tabou, un peu cash, ou un peu des trucs dont on veut pas trop entendre parler, quoi.
0: Mais tu traites ça avec réalisme. Et en fait, ce qui est drôle, c'est que on est dans la patrie des chanteuses. Il y a toute une époque de chanteuses qu'on appelait les chanteuses réalistes, ne serait-ce que Piaf. Ouais. Tu vois, et que tu aimes, d'ailleurs.
1: Que j'adore, enfin, qui m'a éduquée, même, je pense. Avant Piaf, il y avait Fréhel. Je peux parler aussi de Brel, enfin, de tous ces chanteurs, en tout cas, qui décrivaient un peu leur époque. Au moment où il la vivait, donc moi j'ai l'impression d'être un peu ce style de chanteuse, en tout cas dans cette famille-là.
0: Et d'auteur, et toi d'autrice.
1: Je suis arrivée en disant en 2020 que j'étais une conteuse d'histoires vraies. Je crois que ça a pas trop changé parce que c'est un peu mon essence finalement de d'évoluer dans ce monde et de m'aider avec des chansons quand je me pose un peu des questions, quand j'ai des remarques à faire, si je peux donner mon avis en étant une femme. Parfois notre avis n'est pas toujours le bienvenu. En tout cas, moi je le donne en chanson, je me permets, j'ose le donner, et voilà, peut-être que certains s'y retrouveront.
0: Je pense que vous vous retrouverez dans des chansons comme Marche ou rêve.

0: passera tout à l'heure en entier cette chanson, mais c'était pour dire que oui, il y a de l'espoir dans ce disque. Bien sûr que la vie peut être laide et le monde un peu moche, mais l'espoir, il est là. C'est pas du tout un album désespéré, Millennium.
1: Ah non, pas du tout. Je pense que c'est pas un album qui est plombant.
0: Non.
1: Franchement, je crois pas. Je crois qu'il y a. Et puis les gens là, j'ai eu quelques personnes qui l'ont écouté. Déjà, j'ai eu des retours. Donc il y a plus le mot empowerment. Désolé pour l'accent, mais vraiment l'énergie de plutôt se dire ok, on va changer ça. Enfin, tu vois, il y a quand même cette envie d'avancer. Et d'ailleurs, Millennium, ça veut dire nouvelle ère, commençant par un changement, par une mutation. Et je crois qu'aujourd'hui, on a envie de changement, on a besoin de tout ça. Donc c'est plus du vers l'avant. Ouais. Que stagnons tous ensemble.
0: C'est ça. Alors allons vers l'avant de cet album dans lequel nous allons nous balader. Et puis tu vas nous raconter un petit peu comment il est né. Mais commençons par écouter une chanson qui s'appelle « Lendemain de fête » où donc tu compares le monde, notre monde, celui dans lequel on vit tous là en ce moment. Tu dis qu'il ressemble à un lendemain de fête. Donc ça veut dire qu'il a le maquillage qui a un peu coulé, mais il a quand même passé des bons moments.
1: Ouais, petite gueule de bois quoi. Enfin, en tout cas, nous on arrive au moment, tu sais, où la fête est un peu finie.
0: Oui,
1: les confettis sont collé un peu au sol.
0: Et les gens, ils te disent « Ah, mais c'était super !»
1: Et c'était génial.
0: Avant.
1: Et tu vois, la lumière qui s'allume, on a tous des gueules un peu difficiles. Enfin, j'ai l'impression que notre génération, en tout cas, les générations qui arrivent là, c'est un peu cette ambiance-là, parfois. Il n'y a pas que, mais c'est un peu ça, ouais.
0: Le monde ressemble à un lendemain de fête. C'est très bien trouvé. C'est signé Suzanne sur son nouvel album, Millennium.

0: matin. Elle s'appelle Suzanne et elle est de retour. C'est une excellente nouvelle. Troisième album, Millennium, il est sorti vendredi. Est-ce que ça a été une fabrication qui s'est faite dans le calme, qui a pris son temps? Est-ce que Millennium, au contraire, c'est un bébé que tu as balancé dans tous les sens? Comment ça s'est passé?
1: Ah, c'est sacré question, parce que un album, je pense que chez d'autres artistes, je sais pas, mais en tout cas chez moi, c'est une espèce de BO de ma vie, enfin du moment, quoi. Il y a toujours il m'accompagne dans une période de ma vie. Là cet album là il est arrivé, j'avais fait 450 dates sur les premiers albums, c'était génial, c'était super, mais je sentais qu'il fallait que je me reconnecte à la vraie vie. Tu vois, tout à l'heure, ouais, on parlait du fait que je sois une chanteuse réaliste. La tournée, c'est pas vraiment la vraie vie. J'adore ça. Je suis une accro de la scène et il a fallu un petit sevrage.
0: Ouais.
1: Vraiment, j'ai appelé mon tourneur et j'ai dit...
0: Reprendre ta vie à toi.
1: Ouais, je lui ai dit, il faut que j'aille voir le monde en fait pour écrire des chansons, parce que c'est ça que je suis aussi, une autrice. Je suis pas que sur scène, donc il faut que j'arrive à me nourrir des conversations, des gens, etc. Mon premier album, je l'ai écrit en étant serveuse, ouais, en regardant des gens que je servais. Enfin, il y avait quand même beaucoup ce rapport à l'autre, au monde. Donc, j'ai beaucoup marché dans Paris. Tu vois, deux jours après la tournée, je me suis retrouvée dans mon canapé j'ai la redescente et je me laisse aller dans cette redescente qui était. Voilà, j'avais pas trop envie. Soit je continuais à m'accrocher à mon truc, à ma musique intérieure. Et je me suis dit, cette musique intérieure, j'ai envie de continuer de la chercher, de la mettre dans des enceintes la créer, quoi. Donc je suis allée très vite dans un studio, j'ai marché dans Paris, j'ai regardé les gens, j'ai fait la vraie vie, quoi.
0: Ouais.
1: Un peu, tu vois. Donc il part d'une urgence. Je dirais que ce bébé, il s'est écrit un peu parfois avec évidence, parfois avec un peu de souffrance. Ça a été un long marathon d'un an et demi où j'ai essayé d'avoir de la discipline aussi, tu vois, pas me cantonner à juste là j'ai envie, là j'ai pas envie.
0: Ouais. Te dire allez, je travaille.
1: Ouais, il y a du travail aussi. Il y a parfois des chansons qui te tombent dessus. Enfin, il y a des moments un peu d'évidence et faut savoir les prendre, etc. Mais il y a aussi beaucoup de. Je m'investis entièrement dans cet album parce que pour moi l'écriture, elle est pas que qu'au moment où on écrit une chanson. Elle est quand on écoute les autres. Elle est quand on regarde un paysage. Elle est partout, en fait.
0: Ouais, quand tu te reposes après.
1: Ouais, quand tu te reposes, ouais, faut être attentif. Tu vois, quand tu écris un album, faut être attentif à faut vivre un peu en pleine conscience, je trouve. Et ça peut être fatigant, on dirait pas comme ça.
0: Mais si, moi, je le crois.
1: Mais ouais, t'es toujours un peu embourbé. Parfois, les gens me parlent quand je suis dans ma vie sociale et je suis pas là, en fait. Je suis là, mais je suis pas là. C'est détestable pour les gens qui sont autour. Non, mais c'est vrai.
0: Alors, aux proches de Suzanne, ça y est, il est sorti, le disque.
1: Non, mais là, c'est bon, je suis là, je suis présente. Tu vois, je suis pas avec deux phrases ou une image, un machin, ou un truc que j'ai entendu tout à l'heure et qui devient une espèce de fil à tirer. Bon, bref.
0: Super. Il y a des trouvailles sur ce disque. Tu l'évoquais tout à l'heure. Il y a même de l'humour avec Champagne.
2: Ouais.

0: Oh là là. Non mais c'est une trouvaille. C'est-à-dire que ce premier couplet de Santé Chin Chin Champagne, en fait c'est un film quoi. C'est la meuf avec son anxiété sociale que tu nommes. Enfin, il y a toujours, vous savez, quand on écoute un album, une chanson, on se dit ah tiens c'est vrai, ça c'est moi. Le coucou général quand il y a trop de bises à faire, tout le monde se reconnaît. On est d'accord.
1: Je pense qu'on est tous comme ça à la fin.
0: On en peut plus.
1: Moi on en peut plus.
0: Bah, tu d'embrasser quand... 18 personnes.
1: Bah ouais, quand on entre en soirée qu'il y a plus de 20 personnes, mais déjà 10, ça commence. Enfin moi en tout cas, j'ai de l'anxiété sociale, je le cache pas. Et c'est une vraie angoisse quand j'entre quelque part et qu'il y a beaucoup de bises à faire.
0: Voilà. Mais l'écriture, je voulais vraiment qu'on écoute le premier couplet parce que mince quand même. Non mais il y a quelque chose. Alors tu te dis oui, ça pourrait être même un synopsis d'un film quoi. Qu'est-ce qui va se passer après?
1: Ouais, c'est vrai. Bah, il y a un peu ce truc là parce que cette chanson là, je cache pas, et désolée pour mes amis qui m'ont accompagnée au dernier réveillon, mais elle a, enfin tu vois dans mes notes, elle a démarré un 31 décembre quoi. Ouais. Justement dans ces soirées là où on est censé ne pas parler des choses qui fâchent, être dans un truc un peu de surface et tout est génial, mais moi j'aime bien me moquer un peu de ce genre de moments, même si j'aime bien en profiter aussi, tu vois. Ouais. Mais bon, ça me fait un peu doucement rire parce que demain, bah, la vie reprend, les bad news reprennent et bonne année. Hey, champagne
0: et chin-chin évidemment.
1: Et oui.
0: Les choses qui fâchent évidemment, t'aimes en parler, t'aimes les chanter aussi. Ouais. Et puis, bah, pour que les choses changent, c'est en tout cas l'effet que ça m'a fait la chanson Au grand jour.

0: s'aimer au grand jour, c'est encore pas évident pour tout un tas de couples qui soient pas hétérosexuels ou pas blancs, par exemple, aussi des couples multiculturels. Il y a comme ça des gens, effectivement, pour qui c'est un danger de se tenir la main dans la rue. T'en as déjà parlé de ça dans d'autres chansons. C'est un sujet qui tient très, très à cœur, ça. Que l'amour puisse pas... C'est un truc aussi innocent que l'amour.
1: Bah ouais, je pense que l'amour c'est quand même quelque chose qui est sûrement plus immense que nous. C'est quand même ce qui nous permet de lutter contre la haine. Après tout, l'amour. Donc les humains, on a besoin d'amour. Donc je comprends pas pourquoi certains humains n'auraient pas droit à l'amour. Comme tu le disais, ça là, peut-être que moi je parle plus précisément de mon cas. Je suis homo. Quand j'ai aimé ma première copine qui est d'ailleurs ma femme aujourd'hui, j'ai eu honte. Donc c'est pas normal de ressentir de la honte quand on aime. Et je me dis bon.
0: Et de la peur.
1: Ouais, de la peur aussi. De la honte, de la peur. Je rappelle quand même que dans certains pays aujourd'hui, des homos peuvent aller en thérapie de conversion ou enfin il y a la peine de mort. Enfin, ouais. Voilà, on parle de ça quand même. Donc là, moi, je parle du fait de pouvoir s'aimer. Donc voilà, c'est un acte militant de pouvoir s'aimer. Je crois encore aujourd'hui. Il y a quelques années, j'en avais parlé sur mes réseaux. J'étais en vacances dans le sud de la France et dans un petit village. Et rarement je tiens la main d'Anouk, mais là je l'ai tenue et il y a un mec qui a dit à sa femme, hein, elles ont même pas honte de s'afficher. Et je pense que ce au grand jour, ce mot s'afficher, ça m'a ramené au fait que moi j'avais jamais trop pu montrer en fait quand j'aimais. Donc voilà, j'écris cette chanson. Je pense que c'est un peu une réaction aussi à cet épisode de ma vie. Et si effectivement cette chanson peut parler aux couples qui pensent être dans l'impossibilité de s'aimer, des couples qui ne seraient pas de la même culture ou enfin voilà, en tout cas qui sentent qu'il y a des injonctions autour de leur amour, faites tout péter, affichez-vous et aimez-vous, quoi. C'est ce que je dis dans cette chanson, ouais.
0: Et tu le dis avec beaucoup beaucoup de délicatesse et beaucoup de force aussi, tout comme quand tu invites Youssoupha sur cette chanson là
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0: moi, Suzanne, avec Youssoupha. C'est une chanson qui aborde, oui, pour le coup, enfin, qui parle. Là, j'ai passé un moment où on t'entend seul, puis ensuite avec Youssoupha, mais c'est une chanson qui parle de sujets très durs aussi, une chanson qu'on pourrait qualifier de féministe.
1: Ouais.
0: Suzanne.
1: Ouais.
0: C'est fou, ça fait du bien de le dire.
2: Non, ça fait du bien de le dire. Et une chanson, en tout cas, où j'ai quelqu'un d'autre qui prend la parole. J'ai un grand auteur,
0: ouais.
2: Un artiste que j'ai toujours écouté, qui je trouve sait parler des femmes en étant à sa place d'homme. Quand j'entends Dieu est grande, quand j'entends Gigi, tu vois, sur son dernier album. Enfin, voilà, moi, quand
0: cette
2: j'entends
0: chanson...
2: un homme.
0: Ah non, Youssoupha, il sait faire les chansons
2: d'amour. Non, il sait faire. En tout cas, il sait parler à sa fille, il sait parler à sa femme. C'est, tu vois, c'est bien. Et je pense que Youssoupha sait parler à tout plein d'autres femmes.
0: Ouais.
2: Aux hommes aussi. Et je pense qu'on a besoin d'alliés dans le féminisme. Il n'y a pas que les femmes qui sont féministes. Donc, merci à Youss de s'être joint à moi sur cette chanson. Moi, ça a été une vraie claque de le voir arriver dans le studio et de répondre à ce couplet que j'avais posé. Et j'ai hâte de partager des moments avec lui. J'espère que les gens connaîtront un peu ce refrain, quoi.
0: Ah ouais, moi je pense que ça va parler à beaucoup de monde. Alors après, on parle des ennemis extérieurs, mais parfois, vous le savez bien les amis, notre meilleur ennemi, c'est nous-mêmes. Je pense à la chanson « Dégaine ».
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0: très intéressant, c'est que tu emploies le tu. Alors, c'est pas du tout la première fois, hein. Depuis Toy Toy, depuis ton premier album, il y a des chansons où tu t'adresses à des gens où, en leur disant tu fais ça, tu ressens ça, moi je suis là, je peux t'aider, etc. Mais là, sur Dégaine, est-ce que ça implique que toi, t'as pas ce problème-là, t'en es sorti justement de cette petite voix intérieure qui dit t'es moche, t'es molle, tes cheveux ça va pas, t'as eu tes dents, ce genre de truc.
1: J'aimerais en être sortie, mais je te cache pas que bon, j'ai pas encore fait de séance chez le psy par rapport à ça, mais je pense que ce tu est souvent adressé à moi-même.
0: Oui.
1: comme un espèce de mantra ou qu'est-ce qu'elle a ta tête. En fait, j'ai l'impression d'être presque cette ennemie qui me parle dans la glace.
0: Ouais. Alors ceci dit, c'est efficace parce que nous on le prend pour nous et donc ça nous fait du bien. Mais je me demandais où était ce tu pour toi.
1: Bah ce tu, moi je pense que c'est un énorme jeu quoi.
0: C'est
1: en fait, c'est un énorme jeu. Je me parle un peu à moi-même et je me dis voilà, tu sais, c'est ces jours-là où tu te croises dans la glace et dès le matin c'est un peu dur, t'as du mal à t'accepter. Je le dis souvent, on est notre pire ennemi, on a peur du regard des autres, mais déjà le regard qu'on porte sur soi-même, parfois il est encore plus dur que ce que les gens. Tu vois, souvent c'est les autres au cours, ils disent oh mais t'es dur avec toi-même. Finalement, c'est pas les autres qui sont si durs. Donc voilà, j'essaye de m'en rappeler parfois et de me dire que voilà, faut s'accepter comme on est. C'est une phrase un peu bateau, un peu facile, mais je pense qu'on a tous cette quête là quand même de se sentir bien dans nos pompes et voilà le plus de jours possible dans l'année, des jours avec plutôt que

0: Hey, Suzanne, bravo.
1: Non, merci, Émilie.
0: Hey, incroyable cette chanson. C'était merci difficile beaucoup. Ou pas?
1: Ça n'a pas été une des plus difficiles. Je pense que c'est une chanson qui est en moi depuis un bon moment, tu vois. Je pense que depuis que je suis gamine, hein, je le dis dans cette chanson, en fait, hein, très clairement. La première fois où ma mère m'a emmenée dans un magasin pour choisir des vêtements, j'ai compris déjà que je me poserais beaucoup de questions sur ma féminité, sur mon genre, sur qu'il y avait quand même beaucoup de poids autour de ça. J'aimais pas trop le rose, j'aimais pas trop les robes parce que j'aimais bien jouer, en fait. J'aimais bien courir après un ballon, mais apparemment, ça non plus, c'était pas vraiment quelque chose de très... féminin apparemment, donc moi j'adore être une femme et j'ai toujours ressenti qu'on me mettait beaucoup de pression à comment l'être. Je trouve que ces dernières années, on a de plus en plus de modèles, entre guillemets. On voit femmes être des versions de femmes. Chacune est unique, mais chacune peut être vraiment elle-même. Moi je suis une nana qui met des pantalons, mais qui aime bien mettre du make-up aussi. Enfin, chacune a sa sauce, quoi. Et cette virilité, alors j'en reviens aussi à ça, viril, je me suis permise de rajouter un E parce que je suis allée lire la définition un jour et ça veut dire forte, fort, puissant, courageux. Moi, je trouve que toutes les femmes qui sont autour de moi, je parle même pas que de moi-même, je parle des femmes dans le monde même, avec ce qu'on subit dans nos vies, je pense qu'on est forte, courageuse, assez puissante. Donc, j'avais envie d'associer cette virilité à la féminité, finalement, parce que je trouve qu'elle est souvent associée à cette masculinité toxique, dominatrice, etc. Et en fait, il y a plein de femmes qui sont viriles si on va dans la définition du mot viril.
0: Viril.
1: Ouais, on l'est toutes, quoi.
0: On l'est toutes. Suzanne, je sais pas si je t'ai dit assez tout le bien que je pense de ce disque, mais vraiment bravo. Je trouve que c'est une pépite. Je me demande, quand tu le préparais, quand tu l'écrivais, etc., est-ce que tu pensais à nous qui allions l'écouter des mois et des mois après? Est-ce que tu demandais si on était toujours là, si on pensait toujours à toi? Je me demande toujours si les artistes font ça ou bien s'ils restent dans une bulle créatrice.
1: J'ai essayé de pas trop penser à vous. Parce que je l'ai déjà eu fait et je crois que ma musique en pâtit.
0: Ouais.
1: Je dois pas être la seule. Mais effectivement, quand on commence à se poser la question de est-ce que je peux dire ça, est-ce que les gens vont apprécier que je dis ça, est-ce que je crois qu'on perd de l'authenticité et de la sincérité aussi. Donc j'ai fait au maximum pour non pas trop penser à vous. Okay. J'ai pas pensé en tout cas à ce qu'on pouvait en penser ou. Je me suis permise parce que c'était un disque où j'avais envie de tout dire, parce que tu vois sur le disque d'avant, je sors Clit Is Good, c'est une chanson qui parlait de plaisir féminin qui a tout de suite été censurée.
0: Oui.
1: Donc ça aurait pu m'effrayer un peu pour la suite et me dire bon, je vais plus aller dans des sujets qui parlent des femmes ou des sujets un peu touchy, etc. Et finalement, tu vois, je me suis permise d'écrire Je t'accuse parce que j'en avais besoin. J'ai écrit toutes ces chansons qui on dit souvent de moi que je suis engagée. Moi, j'ai pas l'impression d'être engagée, j'ai l'impression de vivre avec mon monde et qu'aujourd'hui, on est un peu dans l'urgence de plein de choses. Donc, ouais. On sent que c'est des chansons que j'écris sous le coup de l'urgence, je trouve, finalement. J'ai pas eu le temps de penser à vous parce que j'avais des trucs à dire, à raconter dans ce truc-là, quoi.
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0: C'est un nouvel album, je le disais tout à l'heure en te croisant dans le couloir, qui est d'une richesse telle que j'étais bien embêtée de savoir par où le prendre pour le présenter à celles et ceux qui nous écoutent.
6: Merci.
0: Est-ce que toi, quand tu l'as écrit, sachant que tu as 30 ans de création derrière toi, mais tu avais quand même une petite pause de 6-7 ans depuis ton dernier album, est-ce que toi aussi tu étais un peu embêtée de savoir dans quel sens il fallait le prendre ?
6: Bien sûr, c'est pour ça que j'ai peut-être enregistré le double en maquette, qu'il y a eu beaucoup de discussions et qu'après je m'en suis tenu à l'équipe, à l'avis de l'équipe, aux sensations de l'équipe, parce que je ne savais plus.
0: Tu savais plus ?
6: Non, je ne savais plus.
0: Ça doit être extrêmement déroutant de ne pas savoir, quand on est chef d'équipe, normalement, on tranche, on décide et on sait.
6: Ben, chef d'équipe doit être bien entouré.
0: Oui, voilà.
6: Parce qu'il y a des moments où forcément, on ne sait plus où est le bateau. Et on s'en fie à l'émotion. Voilà. Tant qu'il y a un peu d'émotion, qu'on a assez de ressources pour ressentir quelque chose, c'est qu'on n'est pas loin de la bonne voie.
0: Alors, je suis contente parce que c'est par l'émotion que j'ai décidé d'attaquer cet album, La Hauteur de la Lune. Tu as de très très belles chansons, de très belles phrases, de très belles punchlines autour du fait d'être père.
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0: Les cadeaux faits main avec les pieds, mais c'est tellement génial, c'est tellement ça. Ça s'appelle La Fête des Pères, avec cette guitare qui est à la fois délicate, très lyrique comme ça. Et j'avais envie de commencer là-dessus parce que il y a beaucoup de joie, beaucoup d'amour dans cet album, La Hauteur
6: oui,
0: de la Lune.
6: Oui, oui.
0: Je voulais savoir à quel point ça t'a changé la paternité, à quel point ça a changé l'homme que tu es, l'artiste que tu es.
6: Je suis en perpétuelle recherche sur l'amour.
0: Ouais.
6: Et par divers chemins. Mais avoir un enfant, je pense que ça donne une idée de ce que c'est que l'amour infini. L'amour sans contrepartie. Ouais. Avec cette responsabilité affective qui vous tombe dessus, qui que vous soyez. Et je dirais que ça a changé ça. C'est-à-dire que, voilà, on s'aime et c'est tout.
0: Ouais.
6: Et pouvoir conserver ça avec les années est un privilège qui n'est pas à tout le monde.
0: Alors, c'est un privilège, mais c'est un peu comme Superman, hein, grand pouvoir, grande responsabilité. Quand on est parent, on en a sur les épaules.

0: phrase que tu dis dans Cosmos, si les parents ne faisaient pas d'erreur, dans 20 ans, les enfants aimeraient les leurs.
1: Oui.
0: Ça m'a fait penser à des recherches qui sont effectuées en ce moment en génétique, mmh. où on voit que les descendants, les générations, 3 générations, 4 générations après un grand traumatisme, oui. donc ça peut être l'esclavage, ça peut être la Shoah, ça peut être comme ça des grands traumatismes vécus mmh. par des peuples, ça mmh. change la génétique
1: oui, tout à fait.
0: Des descendants.
1: Oui.
0: Est-ce que tu as pensé à ça en
1: oui,
0: écrivant
1: tout à fait.
0: Cosmos ?
1: Ben, je parle de Cosmos pour... faire part du fait qu'il faut réaliser la taille, notre taille dans cet univers.
0: Ouais.
1: Et donc attaquer, enfin parler du cosmos, voilà, nous rend infiniment petit.
0: Ouais.
1: Ben, déjà d'une. Et puis, lorsque l'on sait qu'on descend de quelqu'un qui descend de quelqu'un qui descend de quelqu'un jusqu'au début de l'humanité, il faut savoir qu'on a un héritage très très lourd. Voilà, c'est-à-dire, tu parlais tout à l'heure de la Shoah. Moi, je suis en train de beaucoup lire là-dessus. J'avais vu une interview de Moshe Zif,
0: ouais.
1: qui est un chercheur, qui avait peur de prendre l'avion, qui avait peur des chiens, qui avait peur des policiers, alors qu'il n'a jamais connu de guerre, juste parce que ses parents avaient vécu la Shoah. Et donc, c'est pour essayer de prendre conscience de notre être, voilà, et que ça remonte à loin. Voilà, oui, c'est vrai, le transgénérationnel, et à creuser là-dedans, on peut trouver beaucoup de solutions, je pense.
0: Ouais, et dans la même veine, il y a aussi ce que tu creuses dans le titre « Plus loin que soi ».
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0: C'est hyper sage tout ça en fait.
1: Merci. Bah oui, donc, je veux dire, aujourd'hui, le monde est dans une situation un peu compliquée. Alors, moi j'ai choisi de faire une petite proposition simple, avec un peu de lumière.
0: Oui.
1: Voilà, juste pour faire la différence et apporter autre chose.
0: Mais c'est un choix politique. Je veux dire, choisir la joie ou la beauté ou la lumière, c'est peut-être pas le plus évident.
1: C'est presque subversif, je dirais.
0: Ben oui.
1: Ouais. Parce que
0: l'époque étant tellement torturée.
1: Bah, tellement sombre que même en apportant, en proposant du bien, on peut passer pour quelqu'un de niais.
0: Ouais.
1: C'est fou. On en est arrivé là. Donc c'est encore plus urgent.

0: La hauteur de la Lune, oui, c'est comme la taille du cosmos.
1: Exactement.
0: Ça nous fait sentir petit, ça fait du bien.
1: C'est approximatif.
0: En fait. Exactement. Alors c'est dingue cette chanson, on en ressort plein de lumière, alors qu'il y a quand même un champ lexical d'une violence terrible, de racisme, de conflit, de suicide, de divorce. C'est magique ça, d'avoir fait ça à Oxmo.
1: J'y suis arrivé. Ouais. J'y suis arrivé à évoquer certaines choses qu'il faudrait régler pour être un peu mieux.
0: Ouais.
1: Et se rappeler au refrain que l'important c'est qu'on soit ensemble, quoi.
0: Et ça commence par un petit geste.
1: Ouais.
0: Voilà, c'est des trucs basiques. C'est comme dit Orelsan, voilà, c'est simple, basique, mais les gars, on va rappeler les bases, histoire qu'on arrive quand même à tous vivre ensemble. C'est un truc qui te tracasse, ça, l'idée de te dire qu'on puisse tous vivre ensemble, qu'on arrive à faire société. Là, tu vois, je sais pas, je repensais, là, dans quelques jours, c'est les 10 ans des attentats du Bataclan. Est-ce qu'il y a un truc qui est pété et qu'on doit réparer?
1: Ça m'a longtemps tracassé. Puis, je me suis rendu à l'évidence que nous sommes tellement submergés, préoccupés, perdus. Enfin, si on additionne tout ce qui provoque, tout ce qui est la somme qui nous fait arriver à ce chaos,
0: ouais.
1: On peut comprendre. On peut comprendre que les gens n'aient pas la meilleure attitude parce qu'ils sont gouvernés par la peur. Et que, une fois qu'on est sous la peur, il n'y a plus rien de rationnel. Et donc, je suis patient et j'essaie de proposer un peu de lumière en attendant.
0: Mais alors pourquoi tu dis que c'est le dernier? Bon sang, ça fait du bien à tout le monde.
1: C'est le dernier parce que je le sens.
0: Tu le sens?
1: Oui, je le sens parce que les temps changent, nos besoins aussi, nos ressources aussi, nos visions. Et puis j'ai envie de partir sur des choses vraiment en nombre.
0: Donc en fait, c'est le format album traditionnel qui est terminé.
1: Oui.
0: Pour toi, avec celui-là, avec La Hauteur de la Lune, mais tu vas continuer à faire de la musique.
1: C'est vital.
0: Ah, mais je suis extrêmement rassurée.
1: Mais tant mieux.
0: J'avais une petite angoisse. Bah, ça va mieux, ça y est.
1: Cette interview va être
0: plus détendue, monsieur
1: merci
0: Puccino.
1: Merci de me le rappeler.
0: Oui, surtout qu'on a besoin d'artistes comme Oxmo qui savent raconter des histoires. Imaginez un film en 3 minutes. Ah, ben il y a un paquet de réalisateurs qui aimeraient bien y arriver. Oxmo, lui, il y arrive. Il y a un exercice de style absolument incroyable sur cet album. C'est la chanson Glock.
1: Ah oui.
0: Le narrateur est un flingue. Le flingue d'un flic qui va malheureusement changer de propriétaire.
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0: 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On raconte pas la fin de l'histoire, mais on est dans une tension terrible pendant toute cette chanson. Quelle idée de faire parler un Glock?
1: C'est inspiré d'un artiste new-yorkais que j'adore, qui s'appelle Nas,
0: ouais.
1: Qui avait fait une chanson qui s'appelait « I gave you power » et qui raconte, qui personnalisait donc un pistolet.
0: Ouais.
1: Et j'ai décidé de réadapter ce morceau que j'adorais afin d'aborder un sujet qui m'attriste profondément, voilà, à savoir les RICS.
0: Ouais. Et les bandes entre elles.
1: Oui,
0: et tout ça.
1: Qui sont souvent des jeunes, très jeunes.
0: Et c'est vraiment... faut que vous l'écoutiez, cette chanson. Je vous raconte pas la fin. Il y a des phrases, des trouvailles vraiment littéraires absolument incroyables. Mais voilà, Glock, ça fait partie des grands moments. Alors après, il y a de l'amour, de la sensualité, du sexe. Évidemment, dans un album d'Oxmo Puccino. Alors choisissez votre équipe. Il y a l'équipe, amour, pièce de boulevard et consommation rapide et agréable.
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0: ah, alors, le mari qui rentre pendant que vous tapez sa femme, très sympa. Très très sympa. Alors, c'est vraiment ça, c'est une pièce de boulevard, ça s'appelle Faut que je te raconte. Et la chanson Miroir, qui est 2 cm à l'heure, parce que tout ça peut être aussi extrêmement romantique en mode dégustation.
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0: On entend sur le refrain.
1: Tout à fait.
0: Alors, c'est drôle, hein, ces chansons, je les ai mises ensemble parce que c'est les deux. On retrouve Oxmo au pieu. Mais c'est marrant, faut que je te raconte. Pareil, je veux pas vous raconter la fin, mais voilà. Imaginez-vous bien qu'il va s'en sortir de cette situation.
1: Il y a des climax.
0: Voilà, c'est ça, exactement. Il y a du suspense, des climax. Mais je vous annonce tout de suite, il a trop mal au dos, il va pas se cacher sous le lit. On va trouver autre chose. Non mais ça c'est quand même un talent particulier. Alors vous avez écrit tu as écrit, je sais pas pourquoi je te dis vous, mais je peux te dire vous aussi, remarque, je sais.
1: Oui,
0: pas,
1: bah,
0: depuis le temps, oui. Je te dis, tu as écrit des bouquins dans lesquels tu peux développer tes idées, mais là le défi de raconter justement une histoire, des péripéties, une résolution, tout ça en moins de 3 minutes.
1: Je m'en amuse.
0: C'est un défi
1: où j'espère égaler les petites histoires de comptoir.
0: Ouais.
1: Qui sont uniques et qui ne vivent qu'à travers les témoins qui étaient là et qu'on adore se répéter, même tellement le raconter qu'on croirait y avoir été.
0: Oui.
1: Ah là, j'adore ces histoires-là et donc pouvoir le chanter, pour moi, c'est un morceau de bonheur.
0: Alors, il y en a une, je voulais pas, parce qu'il fallait bien choisir, hein, dans l'album d'Oxmo, il y a 17 tracks, je peux pas tout vous passer ce soir, mais il y a effectivement Intermezzo, une histoire de shopping et de bagarre qui est très bien racontée. Là, on est presque au comptoir et voilà, faut pas la rater. Il y a Solar qui est là aussi cet album, Ne pas m'aimer. C'est le nom de la chanson que vous partagez ensemble. Vous avez vraiment des parcours parallèles tous les deux.
1: Tout à fait. Et il m'a même, il fait partie de mes références.
0: Ouais.
1: Donc, quand j'ai vu Solar arriver, ça m'a rassuré sur les possibilités où on pouvait pousser le rap en dehors des codes établis.
0: Bien sûr.
1: De toute part. Et donc, j'ai suivi sans cesse. Et c'est vrai que à chaque fois que j'avais l'âge qu'il avait à un moment donné, j'ai fait attention à ce que je faisais par rapport à Solar aussi.
0: Et tu lui as demandé des conseils ou pas forcément, c'était juste une observation plutôt ?
1: De l'observation.
0: Ouais.
1: De l'observation, et je l'ai beaucoup rencontré. Et donc c'était une observation parallèle à mes constatations physiques.
0: Ouais.
1: Voilà. Parce que tout le monde connaît des hauts et des bas. Et ce qui est beau, c'est de voir quelqu'un qui reste solide et lui-même malgré tout. Et ça m'a servi aussi.
0: Oxmo Puccino qui avait déclaré, donc après 7 ans sans album, « J'ouvre les guillemets, le doute m'a envahi, avais-je encore des choses à dire ?» Je ferme les guillemets et je réponds, pardon Oxmo, 17 tracks, 44 minutes, non seulement tu as des trucs à dire, mais en plus il n'y a pas de gras autour. Quoi. C'est des titres qui sont courts, qui vont vraiment tout de suite à l'essentiel, il n'y a pas de remplissage, tu avais énormément de trucs à dire.
1: Énormément, mais il fallait trouver comment le dire et le ton.
0: Ouais.
1: C'était pas évident, c'est pour être entendu.
0: Ouais.
1: Voilà. C'est s'adapter à la façon dont on écoute la musique aujourd'hui, le temps qu'on lui donne, dans la multiplicité de propositions, tout ça a été étudié.
0: D'accord, donc c'est pour ça que les chansons sont plus courtes
1: aussi.
0: C'est parce que tu penses que on a peut-être un temps de concentration ou même de disponibilité qui est plus petit.
1: Bah c'est les chiffres, hein.
0: Ah c'est fou ça.
1: Lorsqu'on m'a montré le graphique qui démontre les écoutes d'un projet,
0: ouais.
1: C'est décroissant. Et je pense pas que ce soit en rapport avec la qualité du projet.
0: Non.
1: Donc, on a pris ça en compte.
0: Ah, c'est super
1: aussi.
0: Intéressant.
1: Oui, oui. Tous les albums ont une courbe décroissante d'écoute.
0: D'accord.
1: Ouais.
0: Ah oui. Oh mon Dieu, c'est terrible. Bon, et à la fois, elles sont excellentes, hein, ces chansons, et je vous les recommande. Voilà, La hauteur de la lune. J'ai remarqué quelque chose dans ces 17 titres, et je trouve que t'es un peu jeune pour ça. Je voudrais qu'on en parle. Ça n'est pas de ton âge. Oxmo, tu as 51 ?
1: Ouais.
0: 51 ans. Autrement dit, un gamin. Et alors, je trouve qu'il n'y a pas forcément de chansons qui sont dédiées à la mort, mais elles se baladent.
1: Oui.
0: Dans quelques chansons.
1: Ouais.
0: T'as une chanson où tu fais de l'insomnie, et où dans les bras de Morphée, tu peux croiser la grande faucheuse.
1: Ouais.
0: Voilà. Ou le marchand de sable, j'avoue. Mais quand même, la faucheuse était là. Dans les meilleurs aussi, tu parles de ces meilleurs qui partent les premiers. On les aime jusqu'à ce qu'ils tombent. Et ils finissent adulés dans la tombe. Et puis il y a Si tu dois aussi, qui là, pour le coup,
1: ouais.
0: Est vraiment une chanson qui s'adresse à quelqu'un qui part.
1: Oui.
0: Ça te préoccupe beaucoup la mort ? C'est beaucoup dans ta vie ? Parce que c'est pas de ton âge.
1: Ben, je ne sais pas vraiment. C'est une formule mathématique, une formule métaphysique peut-être.
0: Ouais.
1: C'est comment prendre conscience de la vie sans faire attention à la mort ? sans se rappeler qu'on a un temps imparti et donc il faut pas rigoler avec ça. Et lorsque j'observe, je constate souvent qu'on ne donne pas à la vie la valeur qu'elle a. Et donc toujours faire survoler la possibilité ou l'image de la fin, pour moi, c'est rappeler l'importance de la vie.
0: Alors comme ça, ça va, c'est de ton âge.
1: Ça me rassure.
0: Ça me va, ça me va. Cher Oxmo, depuis tes débuts, depuis 1997 et Mama Lova, tout le monde loue, alors oui, ta voix et ton écriture et ta plume et tout, mais toi, tu t'es pas concentré uniquement sur la musique. T'as voulu élargir un peu tes horizons. Le ciné, la télé, les bouquins, un super podcast pour Arte Radio aussi. Par ailleurs, t'es ambassadeur de l'UNICEF. Enfin, voilà, tu fais beaucoup de choses. Est-ce que le fait d'abandonner après La Hauteur de la Lune le format album, ça va te permettre aussi de dégager du temps pour ces choses-là?
1: Parfaitement, parfaitement. Après, ce sera l'embarras du choix, mais c'est l'objectif d'exister à travers d'autres propositions artistiques et avec des gens fascinants, incroyables, comme j'en ai rencontré énormément au cours de ces années. Et avec lesquels un album ne me laisse pas le temps de travailler avec.
0: Bah oui, évidemment. Et croyez-moi que quand vous faites appel à Oxmo Puccino pour certains projets, vous n'êtes pas déçu du résultat. Je me souviens de Jour de gloire, qui était un album dans lequel des voix puissantes lisaient des textes tout c'est aussi vrai. Puissants. Et toi, Oxmo, tu lisais la lettre aux instituteurs de Jean Jaurès, une lettre qui date de 1888.
1: Vous tenez en vos mains l'intelligence et l'âme des enfants. Vous êtes responsable de la patrie. Les enfants qui vous sont confiés sont français et doivent connaître la France, sa géographie et son histoire, son corps et son âme. Ils seront citoyens et ils doivent savoir ce qu'est une démocratie libre, quels droits leur confèrent, quels devoirs leur imposent la souveraineté de la nation.
0: Etc, etc. C'est une sublime lettre de Jean Jaurès. Ça, c'est le genre de projet où là, tu bondis hors de chez toi et tu files au studio.
1: J'ai un respect immense pour les instituteurs.
0: Ouais.
1: Parce que c'est eux qui prévoient l'avenir des citoyens.
0: Oui, c'est vrai.
1: Voilà, parce qu'ils ont tous eu enfants. Et donc, c'est rendre hommage à leur générosité, à leur don de soi. Vraiment. On ne les remercie pas assez.
0: Écoutez, ça, Jour de gloire, c'est et notamment la lettre aux instituteurs lue par Oxmo Puccino, c'est très très beau. T'es aussi sollicité, évidemment, alors par tout le rap français pour aller faire voilà des feats sur certains morceaux, pas que le rap d'ailleurs. Hein, Bernard Lavillier, Adamo, Benjamin Biolay, tu es allé chanter sur leurs albums. Et puis quand on fait un album hommage à Souchon, tu viens faire Poulailler Song.
1: Mais...

Et puis, il y a un projet à côté de ce que tu fais en tant qu'Oxmo Puccino, mais qui a l'air important pour toi, parce que je crois que tu as passé beaucoup de temps avec eux sur le premier album. Et sans doute, ça arrivera aussi sur le deuxième, c'est la Momali.

0: Mathieu Chédid, Fatoumata Diawara, sur ce bal de Bamako, il y a tout un tas d'invités.
1: C'est familial.
0: Toi, voilà, vous êtes partis en tournée avec eux.
1: C'est familial.
0: Là, ils ont sorti un deuxième album.
1: Oui.
0: Et il y a un très beau duo, trio, avec Amadou et Mariam. Mmh. Ouais.
1: Amadou repose en paix.
0: Oui, on pense très fort à lui et à Mariam qui sort vendredi l'album L'amour à la folie, sans Amadou. Ouais.
1: Et qui sur scène, toujours aussi flamboyante,
0: ouais.
1: Que j'ai rencontré ce week-end, week-end dernier, oui. C'était émouvant.
0: Ouais, ça, c'est ces projets-là qu'on vient d'entendre, que ce soit des reprises, que ce soit la Momalie, que ce soit des choses voilà plus littéraires. Qu'est-ce qui te manque quand t'es à fond dans un album et qu'est-ce que tu vas retrouver peut-être après ta tournée l'année prochaine?
1: J'ai essayé d'y réfléchir, mais le moment est tellement intense,
0: oui.
1: Que j'essaye d'en profiter parce que si je me projette. Je sais pas où je vais atterrir et surtout je vais manquer de ressources pour apprivoiser ces moments qui arrivent.
0: Bien sûr.
1: Ouais. Mais non, c'est vrai que je me pose la question, mais elle s'en va vite.
0: Bon, très bien. En tout cas, bravo pour cette Hauteur de la Lune qui
1: Merci
0: est vraiment un bel album.
1: Accueil.
0: Il est super bien accueilli justement par les fans et par la presse et par tout le monde. C'est du grand Oxmo. Merci Monsieur Oxmo.
1: Très touché. Merci Émilie.
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2: L'écomusée de Marquèze est né en 1969. Un village reconstitué, témoin de la vie à la campagne au 19e siècle, au cœur de la forêt des Landes, avec ses gens, ses métiers et son petit train. Notre guide, David Escarpite, chargé des expositions et de la recherche.
3: Le fameux petit train, bien sûr, qui est fondamental et qui est une pièce du dispositif essentiel. Alors, le petit train, c'est un vrai train. Hein. Donc, ce sont des locomotives du début du XXe siècle. Elles étaient à vapeur jusqu'en 2001. Puis maintenant, ce sont des locomotives actuellement diesel qui traînent des wagons également du début du XXe siècle qui viennent de l'Hérault. Ce sont des vrais wagons hein, du début du XXe siècle qui sont classés. Et ce petit train, c'est un tronçon de 3 km et quelques de l'ancienne voie ferrée Sabre. Mimizan, qui a fermé en 69 et rouvert en 69, puisqu'en fait, je crois qu'elle a fermé à l'été. Et dès le mois de septembre, elle était rouverte sous la forme d'un chemin de fer associatif qui a été monté, qui continue de fonctionner. Donc, ce petit train est censé vous faire passer du monde civil du 21e siècle à un autre monde par un phénomène de, c'est un des effets recherchés, un phénomène de bulle. Vous arrivez dans un autre, vous sortez du train après 3 km de périple très, très lent. Donc, il faut une grosse dizaine de minutes. Vous arrivez dans un autre monde. Il y a une immersion qui est faite. On ne peut pas accéder à Marquèze, en théorie, autrement que par le petit train. Donc, c'est vraiment un endroit qui est voulu comme étant une bulle à laquelle on accède par une espèce de machine à remonter le temps. C'est l'idée de base qui est le petit train.
2: Quand on en descend du train, dans quel monde se retrouve-t-on ?
3: Eh bien, vous vous retrouvez sur un quartier qui, de par sa physionomie, représente ce qu'était la Lande traditionnelle. Alors, on a l'habitude de mettre des dates. Il n'y a pas vraiment de date pour Marquèze, parce qu'il y a le train, c'est de 1890. Il y a des évocations d'activités plus anciennes. Vous vous trouvez, en gros, au temps de Félix Arnaudin, si vous voulez, dans une représentation de la société landaise traditionnelle, avec des maisons de type traditionnel, c'est-à-dire local, en bois et en torchis et en brande, avec des gens qui, de par leurs vêtements, représentent le mode de vie traditionnel, des savoir-faire traditionnels, des représentations de pratiques comme la vannerie, un berger sur échasse, qui est aussi musicien en général. Puis il y a aussi des choses du 21e siècle, il y a deux restaurants, enfin un restaurant, des buvettes, etc. C'est-à-dire que c'est une sorte d'immersion dans un espace qui évoque le monde de la Lande traditionnelle dans ses pratiques.
2: Au cœur du parc régional de Gascogne, Marquèze est labellisé réserve étoilée. À Marquèze, on observe les comètes, vous le saviez? Tout sur l'écomusée de Marquèze, marquèze.fr. 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
4: Me voilà devant le gymnase Honoré et Jean Fleury. Quartier Coubertin, quoi. Alors, il y a les gars de la ville là qui sont en train de nettoyer tout ça, les rues. Bon, je vais aller les embêter un petit peu, peut-être même essayer de conduire, aller savoir, sur un malentendu.

0: Bonjour, je voulais savoir si je peux monter avec vous pour voir comment ça marche, votre petite machine.
1: On n'a vraiment pas le droit.
0: On met juste un petit tour.
2: Si vous voulez.
1: Oui, ok, d'accord.
0: Merci. Le volant est à droite.
3: Oui. Quand on n'est pas habitué, ça fait drôle la première fois en fait.
0: Il faudrait aller conduire en Angleterre.
3: Oui.
0: Comment ça marche cette affaire?
3: C'est un joystick, c'est-à-dire qu'on fait descendre le joystick, les balais descendent, la machine démarre, on passe la vitesse 1 et puis voilà.
0: Alors, les balais nettoient, donc ça envoie de l'eau et tout.
3: Ça envoie de l'eau, puis après... ça ramasse toute la merde, si on peut dire comme ça. Ouais.
0: Voilà. Et ça la met où, toute la merde?
3: Ça la met dans la... Il y a une cuve à l'intérieur, ça la met tout à l'intérieur. Et après, quand on fait de matinée, on va vider.
0: Vous la videz où?
3: On la vide au jardin, le coq. Il y a une benne affrétée exprès pour...
0: D'accord.
3: Voilà.
0: Vous êtes en train de faire un gros bouchon.
3: Mais c'est le service public. Mais après, c'est les premiers à être contents quand c'est propre.
0: Je peux conduire?
3: Non.
0: Eh bien, il y a une autre petite voiturette. Tiens, on va aller le voir.
4: Bonjour.
0: Ah, c'est pas la même que celle de Jocelyn?
4: Non, parce que lui, c'est une balayeuse et nous, c'est une labeuse. Et il passe derrière nous.
0: Ah, ça y est, j'ai compris le truc. Je peux conduire?
4: Ah non, là, je peux pas, là.
0: Il y a un degré de conducteur. Il y a des conducteurs, ils conduisent les balayeuses et les autres, ils conduisent les laveuses.
4: Oui, parce que là, il faut passer un cassès. Parce que pour une balayeuse, il faut avoir le poids lourd et voilà.
0: Bon, Fabrice, il paraît que c'est vous le rigolo de la bande.
5: Peut-être. Vaut mieux rire au boulot que ça la gueule.
0: Moi, quand on a un Karcher comme ça dans les mains, on n'a pas envie parfois de donner un petit coup de Karcher de temps en temps, de faire des blagues, quoi.
5: On n'a pas trop le temps.
0: Bon, une petite blague vite fait sur un passant. Je peux essayer?
5: Non.
0: Oh, non. J'ai essayé de conduire, mais personne ne veut me prêter son matériel.
5: Non, c'est interdit.
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7: Bonjour Médéric Gasquet-Cérus.
8: Bonjour Philippe, bonjour tout le monde.
7: Notre linguiste marseillais, Médé, vous avez un joli menu à nous proposer aujourd'hui.
8: Ah oui, il y a quelques semaines, on a beaucoup parlé de ce chiffre, vous vous souvenez. Les trois quarts des établissements de restauration du 15e arrondissement de Marseille sont des fast-food.
7: Ouais.
8: Ce qui pose bien sûr plein de questions, et notamment en termes de vie de quartier, de sociabilité et d'économie, et bien sûr de santé, car on est ce que l'on mange. Et souvent, ce que l'on mange, c'est pas bon. Pas bon au goût, mais surtout pas bon pour la santé. Colorants, additifs, sorbates de trompastium, acide trichydrique, j'invente, trucs en tox ou plastoc, plats réchauffés dans des barquettas au goût fadas. On trouve ça dans certains fast-food, bien sûr, mais pas tous, ne pas tout confondre, mais aussi dans beaucoup de cantines où vont manger les minots, dans les rayons de supermarché, mais aussi dans la restauration collective, mais aussi dans certains restaurants, oui, attrape touristes ou attrape couillons, ou resto plus ou moins branché, ou brasserie de cake, mais qui gratte sur la qualité. Et j'ajoute, je pense aussi à cette boulangerie-pâtisserie que je ne nommerai pas, mais où j'ai acheté récemment des bugnes, des mini-bugnes, vous voyez, toutes petites comme ça, là, 1 euro pièce, ouais, déjà. Ouais. Mais franchement, j'ai été là-bas pour acheter 8 bugnes. C'était grasse, mais grasse à ce. Pas bonne, écœurante, et ça m'a fait rouméguer quand je pense que mon grand-père était boulanger. Bref, voilà.
7: Ouais.
8: Je pense aussi à ces platées de pâtes trop cuites ou de ricolet estouffe gari. Je pense à ces carottes râpées orange fluo qu'on dirait qu'elles sont surlignées ou surligneurs, vous voyez. Je pense à ces choux qui sentent les scaufis. Je pense à cette salade rasqueuse qui n'a jamais vu la terre et qu'on vous met dans un coin d'assiette comme ça, à côté du steak rasqueux lui aussi. Je pense à ces brocolis mouligas, ces gorgés d'eau. Je pense à ce surimi orange fluo lui aussi qui contient tout sauf du crabe et il a plus la tête des cheveux de Trump qu'autre chose. Je pense à ces desserts goût fraise, sans que jamais aucune fraise n'ait justement ramené sa fraise dans l'emballage.
7: Ouais.
8: Bon bref, voilà. Il y a un moulon d'autre chose aussi appétissante que les fameuses cigarettes de Bordy et de Cigalon, de Pagnol, cigarettes de Bordy, autrement dit, les cannelloni dans lesquelles on refourgue tout ce qui n'a pas été mangé de la semaine. Tout ça n'a aucun goût, ou comme le chante le groupe Quartier Nord, en utilisant l'expression de chez nous, ça n'a ni goût, ni gouste. Donc,

0: Dans notre parler, nigou nigouste, c'est une expression qui veut bien dire ce qu'elle veut dire, et une tournure qui insiste sur la fadeur d'un plat, d'un aliment ou même d'un événement. Nigou nigouste, avec prononciation du S originel que l'on retrouve dans le provençal gustus, goûteux, et qui a été remplacé depuis par l'accent circonflexe dans notre orthographe moderne. Le tout venant de la locution provençale nave nigou nigouste. Et pourtant, en Provence, nous en avons des choses qui ont du goût, de bons produits, de bonnes recettes traditionnelles, des plats gustus comme les pieds paquets, la daube ou l'aioli. Même si Pierre Blasi donne comme exemple son aioli, il avait ni goût ni gouste. Ouais, il faut le faire, un aioli sans goût quand même. Hein. Oui, c'est ce qu'on appelle chez nous, désolé, aussi un aioli de parisien. Mais méfie de ne pas tout mettre dans le même panier. Il y a des fast-food de qualité qui font de très bons burgers, des snacks où l'on mange de très bons sandwichs, de très bons kebabs. Et merci à eux d'être là le midi ou en fin de soirée ou quand on rentre du stade. Moi, j'apprécie. Chacun ses goûts, mais parfois, chacun ses dégoûts, voire ses égouts. Vive le bon goût, car le fada, ça rend fada.
1: Pour vous dire.
2: Ah, c'est un bonheur. C'est aussi bon que l'aioli. C'est Médéric Gasquet-Séry sur Marseille tous les matins. À demain, Médé.
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1: Bonjour Johan.
2: Salut Manu.
1: Merci de nous recevoir ici, au garage, à Issoudun, devant une boîte. Une boîte à courrier ?
2: Une boîte à courrier. Alors là, Manu, il faut dire que t'es gâté, t'es privilégié. Merci. Parce que là, je peux te dire qu'on voit pas ça tous les jours. C'est une boîte à courrier qui est d'époque Napoléon III. Elle est entièrement en bronze. Tu peux voir ici sur sa face avant une représentation d'un portrait de Louis XIV, ce qui nous indique qu'on est dans une école qu'on appelle l'école Boulle. Pour les gens qui connaissent un petit peu, voilà, référence pour l'ébénisterie, pour le décor. Donc cette boîte à courrier entièrement ciselée en bronze avec ses pieds griffes. Ici, la représentation de Louis XIV en médaillon sur la face avant. Et puis regarde quand tu l'ouvres un petit peu.
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2: Ben quand tu l'ouvres, il y a des compartiments pour ranger les lettres et les courriers. Et elle est entièrement garnie de son velours de couleur pourpre qui est entièrement d'époque Napoléon III. Cette boîte à courrier en bronze qui fait à peu près 35 cm de haut, on va dire, se referme comme ça, tu vois. Elle est dans un état d'origine, d'époque extraordinaire. Moi, j'invite vraiment, mais rien que par curiosité, j'invite nos amis Berrichon à venir voir des objets dans les boutiques. C'est important d'apprendre des choses. Ça, c'est une curiosité. Moi, j'invite nos amis chineurs et amateurs à venir voir un objet comme celui-là parce que c'est très rare. Ça, c'est vraiment très, très beau.
1: Alors, c'est rare, c'est beau. Le prix ?
2: Mais c'est accessible quand même, c'est autour de 1000 euros. Mais c'est vrai que si tu veux un objet de cette qualité-là, une boîte à courrier comme ça, j'en avais jamais vu.
1: Elle est discrète, elle est élégante, je la valide.
2: Tu la valides ? Eh ben voilà, écoute, on verra si tu auras reçu du courrier, ta lettre du Père Noël peut-être.
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3: J'avais déjà des mondes imaginaires. J'aimais pas le foot, j'aimais pas le vélo, j'étais pas un enfant d'extérieur non plus. Tout le temps à dessiner, donc c'était vraiment mon moyen d'expression et d'évasion.
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5: Dès qu'on le rencontre, Sylvain a sur la tête un chapeau ou une casquette noire, comme son vernis à ongles d'ailleurs. Son nom d'artiste, c'est Sia. Il m'accueille dans son atelier quartier Beaujardin à Tours. Forcément, il dessine, même quand il est en train de parler et de raconter ses souvenirs.
3: C'était un rêve hypothétique. Moi, je voyais à l'époque, dans les années 80-90, il y avait beaucoup d'affiches et de couvertures de romans qui étaient peints à la main, donc ça me donnait envie, mais j'imaginais pas vraiment que ça soit un métier. On est petit. Après, il y avait Cabu qui était au club Dorothée qui dessinait en direct. Là, on a un peu plus percuté que ça pouvait être un métier. À mon compte, ça fait qu'une quinzaine d'années que je fais ça. Il a fallu, une fois au Saltimbanque de Véretz, c'était la troupe de théâtre à l'époque, j'avais proposé ça comme animation aussi pour gagner un peu de sous. À l'époque où je débutais, sans penser que ça allait devenir une activité. Mais là, je proposais aux clients pendant l'entracte du théâtre. C'est pas de la caricature vraiment déformée. Moi, j'appelle ça portrait BD, même si ça en fait un peu partie. C'est du dessin rapide. Mais voilà, j'essaye d'avoir un côté bienveillant et ressemblant. Je pense que c'est aussi ce qu'apprécient les gens. Surtout pour des entreprises ou des mariages, les gens, ils veulent un cadeau plutôt correct. Il y a plein de gens qui me disent qu'ils l'encadrent après chez eux, à la maison.
5: Et plus réaliste finalement, parce que si on prend des traits physiques, moi, j'ai plutôt des grandes dents. Tu m'as dessiné.
3: On va les faire, mais pas
5: voilà,
3: non plus.
5: Tu vas pas me faire des dents immenses.
3: Humoristique, peut-être sympathique, mais c'est pas non plus exagéré. Même quand j'ai fait un peu de BD étant ado, c'était plus les Marvel que les Gaston Lagaffe.
5: Sympathique, mais pas moqueur. Un dessinateur comme Sylvain est au cœur de moments intimes.
3: À l'été dernier, pour la foire, c'était un ami chanteur qui était déjà papa d'un petit de 3 ans, je crois. Sa compagne m'a contacté sans le prévenir qu'elle allait attendre un deuxième. Et quand ils sont venus me voir, donc on a préparé tout ça et j'ai fait le portrait. Et puis je rajoute une place à. Alors j'imaginais, vu qu'il n'est pas encore né, mais j'ai imaginé le quatrième, le petit bébé. Alors au début, il tiquait, il ne comprenait pas trop. Tiens, c'est quoi ? C'est un futur hypothétique deuxième enfant. Et là, sa femme a pu faire la déclaration grâce au dessin de dire non, tu vas être encore papa. On l'a répété 2-3 fois parce qu'il n'a pas compris tout de suite. Et c'est ça aussi qui me plaît dans le dessin, c'est le côté relationnel avec les gens, intime. Ça l'a touché, quoi. C'est marrant de pouvoir toucher les gens comme ça avec juste un peu de couleur, un peu de dessin. On se dit qu'on sert à quelque chose.
5: Laissez-vous croquer par Sia, Sya. un sacré coup de crayon, tout en émotion.
6: Avec le tampon. À juger.
7: En bleu de ciel.
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8: Un mot usuel occitan que vous connaissez, Necha et Chegur, j'en suis sûr. C'est le mot bigot. Laurent, tu peux aller me chercher le bigot, je te prie. Je savais pas où te caille ton téléphone. Non, pas mon téléphone, mon bigot. Dit Montalier, dans mon atelier en entrant à gauche. Effectivement, ce n'était pas le bigophone, l'argot du téléphone, bigot étant le nom de l'inventeur de l'instrument de musique en carton qui porte son nom avant de désigner familièrement l'appareil téléphonique. Non, le bigot dans la campagne de chez nous, c'est la bêche. Vai cercar lo bigot, va me chercher la bêche, la binette ou la houe. En technique, le bigot est cette fourche retournée qui sert à tirer le fumier ou à briser les mottes après le bêchage. Bon nombre de révoltes paysannes se faisaient avec le bigot, l'arme qu'on attrape facilement, appuyée contre un mur. Si prene lo bigot va veire. Si je prends le bigot, tu vas voir. Ane adio.
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9: Jolie bouteille, sacrée bouteille, veux-tu me laisser tranquille?
10: Je veux une petite révolution est en train de se jouer et elle ne pèse pas bien lourd, juste 55 grammes. 55 grammes en moins par bouteille, autant dire même pas le poids du cassis que l'on met dans un kir royal.
11: Tu bois des kirs, toi?
10: Bah oui, je bois des kirs avec modération, bien sûr. Mais revenons à notre bouteille. 55 grammes en moins, je disais.
12: Elle est légère, légère.
10: Ce régime minceur pourrait bien alléger sérieusement le bilan carbone de toute la filière, racontent nos confrères de Lyon Républicaine. Testé par les caves de Bailly-la-Pierre à Saint-Brie et conçu par Veralia, le géant européen du verre, cette nouvelle bouteille passe de 775 à 720 grammes. Visuellement, rien ne change. À l'œil nu ou en main, on n'y voit que du feu. Mais derrière cet allègement invisible se cache un vrai coup de pouce pour la planète.
13: Eh bien, c'est une merveilleuse invention,
14: Merveilleuse invention.
10: Car aujourd'hui, le gros problème environnemental du vin, c'est la bouteille. Produire du verre, ça chauffe fort, des fours à 1800 degrés et beaucoup d'énergie. Alors forcément, chaque gramme économisé, c'est du CO2 en moins dans l'air. À grande échelle, le calcul est vite fait. 1 million de bouteilles allégées, c'est 18 tonnes de CO2 économisées.
15: Tu sens l'impact là? Ah oui, je sens l'impact.
10: Un gros impact, hein, mais il a fallu 2 ans de tests, de modélisation et d'essais en conditions réelles. Eh oui, encore raté. La bouteille devait tenir le choc, supporter la pression, le transport, le vieillissement en cave. Et les gens qui font de la musique avec. Maintenant, la transition va se faire en douceur. Chez Bailly-la-Pierre, cette démarche s'inscrit naturellement dans une philosophie déjà bien ancrée, stocker, produire et avancer pas à pas vers un crément plus éco-responsable.
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16: Bonjour et bienvenue à Prades, Virginie.
5: Merci Vincent. Vous êtes guide accompagnateur.
16: Surtout sur la destination Conflans-Canigou, donc avec la chance d'habiter à côté du massif du Canigou et de pouvoir emmener les groupes et les gens à la découverte du Canigou et surtout faire l'ascension du pic du Canigou.
5: Et pas que, parce qu'il y a aussi des randonnées, des excursions que vous proposez.
16: Tout à fait, il y a un vaste choix de randonnées dans le Conflans. Et puis aujourd'hui, je vous propose de faire une petite excursion et puis d'aller sur les balcons nord du Canigou pour prendre un petit peu de la hauteur et avoir une belle vue sur le massif du Canigou.
5: Eh bien, on embarque. Allez, c'est parti. Et là, nous allons prendre quelle direction, Vincent?
16: On va aller en direction de Kaya.
5: Vincent, vous venez de vous arrêter. Qu'est-ce qu'il y a dans le ciel?
16: Eh bien, il y a un circaète là qui vient de passer, qui est assez bas parce qu'il est en train de chasser. Donc le circaète Jean Leblanc, c'est un oiseau qui est reconnaissable parce qu'il est très clair dessous, tout blanc. Son régime alimentaire est spécialisé sur les reptiles.
5: Donc, alors là, il vole au-dessus de nous.
16: Ah, il est passé tout proche. Donc là, on s'est arrêté au bord de la route pour l'apercevoir parce que c'est pas aussi fréquent de le voir d'aussi près.
5: Donc là, on est sur la route de Sournia.
16: La route pour aller dans les Fenouillades. Puis on va donc aller jusqu'à la chapelle de Saint-Jacques de Calaron.
5: Déjà là, Vincent, c'est Prades là que nous voyons.
16: Oui, alors on a pris un peu de hauteur. Donc on va faire un petit bout de cette route qui va nous procurer un belvédère remarquable sur tout le massif du Canigou et le pic du Canigou.
5: Voilà, on est sorti du 4x4 et ça y est, on prend le départ de la petite marche.
16: Oui, on récupère la piste et puis donc on va faire la petite marche pour se rendre jusqu'à la chapelle.
5: Là, on a un panorama incroyable déjà. Hein.
16: Très beau panorama sur une bonne partie du Conflent. Et puis on est dans une végétation qui est là pour le coup. On a pris un petit peu d'altitude. On est toujours dans une végétation qui est marquée par le climat méditerranéen. Alors là, on a plein de genévriers. Vous voyez tous ces arbustes, il y en a certains qui montent un petit peu plus. Le genévrier qui fait la baie de Genièvre. On fait notamment, on s'en sert dans la cuisine. Et ça participe aussi à la confection, peut-être vous connaissez cet alcool, du gin.
5: Et Vincent, nous sommes arrivés au pied de la chapelle.
16: De la chapelle Saint-Jacques, et donc on peut voir en étant là devant le panneau qui explique un petit peu l'histoire et les dates importantes de la chapelle, de la vie de la chapelle, les fameuses coquilles pour matérialiser Saint-Jacques. Et donc on va faire un petit tour.
5: Vincent, on est ici sur ce qu'on appelle les balcons du Canigou.
16: Oui, sur la partie qu'on dénomme ainsi, les balcons nord du Canigou.
5: Au pied de la chapelle qui surplombe ce très très beau panorama avec plein de petits chemins autour.
16: Dans la forêt. Là, on a une petite forêt de chênes, puis c'est très joli parce que c'est varié, c'est bien entretenu. Il y a de la lavande, du romarin. Voilà, comme on avait une petite paire d'heures devant nous et qu'on était sur l'heure du repas, j'ai pensé que c'était un lieu sympathique à vous faire découvrir. On sort le panier repas donc, qui a été préparé par le Rasteil, avec donc, des produits locaux. On a le jus de pomme d'Adama, le pain de Jérémy.
5: Ça, c'est le fromage d'Escouloubre.
16: Un petit peu de jambon, le jambon d'Alex, du camp de Mathilde. On a le saucisson à l'ail. On va se régaler.
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11: Pour moi, c'est compliqué parce que la personne qui pleure, elle me fait beaucoup de peine. Bah après, moi aussi, je pleure parce qu'elle m'a fait beaucoup trop de peine et que voilà.
17: Pour moi, c'est difficile parce que... Parfois, la personne, elle est très, très, très énervée, donc elle veut pas nous écouter. Sauf que nous, on a envie de, par exemple, redevenir amis avec elle. Mais elle voudra pas forcément, donc du coup, c'est dur de lui dire pardon.
18: Et ben, des fois, ça peut être compliqué, parce que ça dépend dans quelle situation tu es. Et puis même, des fois, ça peut être dur de pardonner une personne, parce que ça se trouve, des fois, elle t'a fait beaucoup trop de peine, ou qu'elle t'a fait quelque chose que t'as vraiment pas aimé.
19: C'est facile de dire pardon, mais des fois, selon la situation, et ben, les autres, ils vont dire que c'est trop tard.
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1: Et le cocktail américain, c'est quoi?
2: C'est un cocktail grillé avec une sauce américaine, tomate, échalote, une pointe de cognac, du vin blanc. C'est un peu relevé.
3: Un décaïn.
4: Pâté, jambon, c'est une oreille à gruyère, chantal, rosbif, jambon de pays.
5: Eh bien, tout ça, ça va aller dans la blanquette.
2: Bon appétit.
6: C'est dans la deuxième partie du 19e siècle que les Parisiens découvrent l'attractivité des grands cafés. Le Café Riche, situé boulevard des Italiens, fut l'un des plus prisés. Parmi la clientèle du Riche, Offenbach, Baudelaire et sa passion pour le vin blanc, Dumas, Maupassant, Ferdinand de Lesseps, Flaubert et Zola. Toutes ces stars du Second Empire avaient à leur service des cochers. Les ancêtres d'Hubert et Taxi G7 garaient leur fiacre à deux galops de cheval rue Le Pelletier et se restauraient au Petit Riche. Confirmation du directeur actuel, François-Charles Sagy.
7: Le Café Riche était sur les boulevards et le Café Riche recevait toute la belle clientèle qui allait à l'opéra. Et au Petit Riche, c'était l'antipode, c'était le repère des cochers, des machinistes et également des lorettes. Le Café Riche lui a fermé et au Petit Riche est toujours vivant.
6: 1916, au grand dam des grandes familles, le Riche devient l'imposant siège de la Banque Nationale de Paris, aujourd'hui BNP Paribas. Quant au Petit Riche, à l'abri des transformations des grands boulevards, il fête fièrement ses 171 ans d'existence. Revanche, sur le temps, c'est désormais cette brasserie et son magnifique décor 1880 qui accueille la belle clientèle du quartier de Rouault, experts, galeristes, commissaires-priseurs, ainsi que des journalistes et des hommes politiques.
7: Tous les présidents de la République depuis 1854, sauf M. Macron et M. Sarkozy, qui n'ont pas encore eu l'occasion de venir. On a également, bien sûr, M. Charles Aznavour, qui avait sa table préférée dans le fond du restaurant. Catherine Deneuve, pour les citer, et des plus récents comme Clovis Cornillac ou Omar Sy.
6: Au Petit Riche, le chef s'appelle Juan Moncalvo et qui veille à la continuité d'une très bonne cuisine bourgeoise. Exemple avec une entrée, un plat et un dessert.
8: Alors ici, on prépare la cuisine française traditionnelle. On fait toute maison. On fait des foie gras, que ça marche très bien. Et on a la même recette depuis 170 ans. Aussi, on a la tête de veau, que c'est un plat caractéristique du restaurant, que les gens viennent exclusivement pour ça. Et un super crème brûlée, quoi. Très belle crème brûlée.
6: Vous êtes né en Uruguay. Quelle est la spécialité culinaire que vous aimez bien préparer de votre pays d'origine?
8: On est très, très fort en viande.
6: On dit souvent la viande d'Argentine, mais la viande en Uruguay, c'est à peu près la même.
8: Oui, c'est meilleur, les Uruguayens, quand même.
6: Pour quelle raison?
8: Parce que c'est chez moi, quoi.
6: Ajoutons en ce moment aux agapes préparées par Juan et sa brigade, terrine de sanglier, lièvre à la royale et une très belle gamme de crustacés. Et puis entre en piste un sommelier émérite, Jean-Paul, le Lucky Luke des vins de la Loire, qui dégaine les meilleurs crus d'Anjou, Chinon, Saumur-Champigny et Savenières. Au Petit Riche est incontestablement l'ambassade de la Loire à Paris.
7: C'est surtout dû à un propriétaire historique qui en 1909 avait des vignes du côté de Vouvray. Et ce propriétaire, lui, a embouteillé même ses barriques, faisait transporter ses barriques depuis Vouvray jusqu'ici et faisait l'embouteillage du vin dans la cave. On a plus de 350 références de vin. Notre cave de jour ne suffit pas et on a donc une cave troglodyte à Roche-Corbon du côté d'Amboise qui nous permet de stocker des vins à une température qui ne bouge pas à 12 degrés. Donc c'est vraiment une fierté d'avoir encore une fois des allocations, d'avoir ces vins disponibles pour nos clients et surtout à très bon prix quand on a des clients qui nous disent mais c'est pas possible, comment on fait pour faire ces prix-là? Et juste encore une fois, c'est une philosophie de la maison de proposer des choses généreuses, bonnes et au bon prix.
6: Rendez-vous au 25 rue Le Pelletier, ouvert 7 jours sur 7 pour vous régaler au déjeuner, au dîner, dans les petits salons 19e siècle du rez-de-chaussée ou les très jolis salons privatisables de l'étage. Au Petit Riche, une maison, comme le dit François-Charles Sagy, qui vous attrape le corps et le cœur avec un bel appétit et une large soif.
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9: Bah, ça me fait toujours rire parce que les gens, à la rigueur, j'ai pu les faire sourire seulement en mettant des arrosoirs contre une maison. Essayez de faire sourire maintenant, vous pouvez toujours y attendre et rigoler.
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11: Nous sommes à Rougemont-le-Château, devant une façade incroyable, ornée de plus de 1000 arrosoirs. J'ai rencontré le créateur de ce lieu, Bruno. 1000 arrosoirs sur une maison. Est-ce que c'est un défi un peu fou que vous vous êtes lancé?
9: Ah non, même pas du tout. Là, c'est quand j'allais au puce, je voyais un petit arrosoir abandonné là, à 5 francs. Je dis, viens vite à la maison. Alors, 1, 2, 3, 4, c'est pas du tout le but, en fait.
11: Est-ce qu'il y a une histoire particulière avec l'arrosoir, l'objet en lui-même, ou c'était un objet qui était arrivé à ce moment-là et vous êtes rentré dedans?
9: Non, je pense que de toute façon, c'est une histoire. Si je vends des fleurs et je cultive des fleurs, il faut quand même leur donner à boire. Donc, par logique, il fallait quand même un arrosoir. Donc, c'est un complément de ce que je fais, en fait.
11: Quand on voit votre façade, vous l'avez dit, plus de 1000 arrosoirs qui sont disséminés sur la façade, autour également de votre belle boutique. Est-ce que des clients, est-ce que des proches, du coup, ça devient quelque part un cadeau, ça devient un présent qu'on reçoit à force?
9: Oui, c'est vrai que sur les 1000, il y en a peut-être 100 ou 200 que des gens m'ont amené parce qu'ils vidaient la maison de leurs grands-parents ou autres. Donc, automatiquement, j'en ai eu des quantités qui me laissent devant la porte. Je ne peux même pas leur dire merci, puisqu'il n'y a pas de mots, mais merci à ceux qui m'ont donné des arrosoirs.
11: C'est vrai que vous mettez ces arrosoirs sur votre façade. À l'intérieur, quand on rentre dans votre boutique, les fleurs, on a l'impression de rentrer dans un conte de fées. C'est ça, en fait, vous avez envie de partager du positif, quelque part un peu de rêve quand on passe la porte de votre boutique?
9: Moi, je pense qu'à la rigueur, déjà, les fleurs, ça donne de la couleur, donc de l'énergie et compagnie. Et je pense que de se promener dans les plusieurs pièces du magasin, ça fait du bien. C'est pas moi qui le dis, c'est aussi les clients qui viennent à la rigueur, aussi bien à Noël, à Pâques et autres. Ils me disent, quand on passe chez vous, on a de nouveau de l'énergie et compagnie. Moi, je répète.
11: Et vous-même, quand vous voyez tous les jours cette façade, quand vous rentrez dans votre boutique avec toutes ces fleurs, toutes ces couleurs, ça vous procure quoi?
9: Ben, en fait, j'ai fait plus ou moins l'univers, donc ces couleurs correspondent à ce que j'ai bien voulu faire. Mais le résultat, c'est surtout le brillant des gens qui me racontent et qui sont contents de venir. C'est surtout ça qui est le résultat de tout ce que j'ai fait.
11: J'ai cru comprendre aussi que les gens s'arrêtent aussi, notamment pour prendre en photo votre façade. On peut la retrouver sur les réseaux pour partager aussi ce lieu quelque part insolite. Ça vous fait quoi quand vous voyez que votre façade est prise en photo avec tous ces arrosoirs?
9: Bah, ça me fait toujours rire parce que les gens, à la rigueur, j'ai pu les faire sourire seulement en mettant des arrosoirs contre une maison. Essayez de faire sourire maintenant, vous pouvez toujours rire. Il y a attendre et rigoler. Donc ça, je suis déjà arrivé sans sortir, sans que les personnes rentrent dans le magasin. Donc c'est déjà un bon point, en fait.
11: Un immense merci à Bruno pour son accueil, cette énergie communicative à Rougemont-le-Château. Et si vous avez besoin d'une dose de merveilleux pour attaquer 2026, levez les yeux juste devant sa façade et le sourire est garanti.
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3: Désolé de vous décevoir, si des Marseillais écoutent la radio, vous avez le droit de rester. Voilà, Jules Pernaut, ce nom ne vous dit sans doute pas grand-chose, vous explique. Nous sommes en 1915, dans le quartier de la rue des Teinturiers, à Avignon. Jules-François Pernaut, 89 ans, est furax. L'État vient publier une loi interdisant l'absinthe. Problème, l'usine de Jules-François Pernaut produit une liqueur qui a justement un succès fou à base d'absinthe. Le fiston Jules-Félix Pernaut, oui, ils ont quasiment le même nom, âgé lui de 43 ans, décide alors de contourner cette loi et de lancer une nouvelle boisson, l'anis Pernaut. Nous sommes en 1918. Une boisson constituée à partir d'une essence proche de l'absinthe, sauf que là, c'est de l'anis. 6 ans plus tard, le succès est fou. Il est tellement important que les usines déménagent à Montfavet et puis la firme quitte le Vaucluse pour la région parisienne. Alors jusque-là, tout allait bien pour les Pernaut, mais Paul Ricard est arrivé. En 1932, le Marseillais Ricard fait son entrée sur le marché et obtient le droit de vendre sa boisson, anisée à 40 degrés, soit 10 degrés de plus que la bouteille Pernaut. Et puis le génie de Paul Ricard, c'est aussi le marketing. Hein. Le nom générique à sa boisson sera Pastis, tiré de pastisson. Voilà, ça veut dire mélange en provençal. Et puis il y rajoutera aussi une promesse inédite, le vrai pastis de Marseille. C'est pour ça qu'on pense en fait que le pastis vient de Marseille. Bref, c'est une boisson qui fait penser au sud, aux vacances et à la Provence. Alors je vous passe des années et des années de guerre. Il faudra attendre 1975 pour justement enterrer l'âge de guerre entre Pernaut et Ricard, avec la fusion et la création du Pernaut Ricard, aujourd'hui leader mondial dans les spiritueux. Allez, sans rancune, c'est bien connu, l'apéro rassemble. Je compte sur vous, hein, avec modération.

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2: Connaissez-vous la légende du chat-huant du Morvan ? On vous la raconte avec Sandra Amani, l'auteur des légendes et mystères du Morvan aux éditions Temps Impossible. Bonjour Sandra.
3: Bonjour Charlotte.
2: Dans le Morvan, on peut croiser un rapace étonnant, le chat huant, un cousin du grand-duc et de la chouette.
3: Effectivement, vous savez, dans le passé, on clouait ces animaux aux portes des granges pour chasser le mauvais sort.
2: Oui.
3: Cependant, cet oiseau n'a pas toujours eu l'apparence qu'on lui connaît aujourd'hui. À une certaine époque, on le surnommait d'ailleurs le Bel Ardent.
2: Racontez-nous.
3: Le Bel Ardent était l'un des plus beaux oiseaux du règne animal. Aucun autre volatile n'égalait sa beauté. Son plumage était pourpre et or. Ses yeux brillaient comme des diamants. L'hirondelle, en le voyant, maudissait ses ailes noires. Le rouge-gorge enviait sa splendeur. Mais cette beauté se voyait toujours de loin. Personne n'avait encore jamais réussi à attraper un Bel Ardent dans le Morvan. La légende raconte que cet oiseau était immortel. Malheureusement, le Bel Ardent avait très mauvais caractère. Égocentrique, narcissique. Il était en fait très seul. Par un soir d'été, un rossignol curieux se pose sur une branche de hêtre juste à côté de celle où se reposait le beau volatile.
4: Mais sire, je suis désolée de troubler votre repos, mais me ferez-vous l'honneur de m'accorder quelques instants? J'aimerais deviser un peu avec vous.
3: Le Bel Ardent lui jeta un regard dédaigneux et méprisant. Mais pour qui se prenait donc ce cuistre? Dérangé dans son sommeil, il n'était pas très disposé à perdre son temps avec un rossignol. D'autant plus que le chant cristallin de son voisin le rendait un peu jaloux. Lui-même n'avait pas été doté d'une aussi divine voix et il le regrettait vivement.
5: D'accord,
3: répondit-il finalement.
5: Mais dépêche-toi, je n'ai pas le temps de m'attarder sur les requêtes des gringalets de ton espèce, rossignol.
4: Oh, ne vous inquiétez pas,
2: lui répondit le petit oiseau brun.
4: J'aimerais juste que vous me donniez l'une de vos superbes plumes. Mon épouse rêve de décorer notre nid avec et je lui ai promis que je ferai tout pour accéder à son souhait. Oh, pas la plus grande, bien sûr. Une petite plume de votre magnifique robe fera l'affaire.
5: Te donner l'une de mes plumes ?
3: S'écria l'orgueilleux, outré devant tant de hardiesse.
5: Jamais personne ne m'a fait l'affront de réclamer un tel présent. Hors de ma vue, mendiant, et que je ne te revois plus. Dis à ton épouse que je n'ai pas pour habitude d'accéder à des requêtes aussi insolentes.
3: Choqué par tant de violence, le rossignol s'enfuit en poussant des petits cris. Ses compagnons, qui attendaient fébrilement son retour, le rejoignirent pour le consoler. L'affaire s'ébruita parmi les oiseaux et arriva bientôt aux oreilles du créateur.
5: Si je ne freine pas les élans de ce prétentieux,
3: songea-t-il,
5: il dominera bientôt tous ses semblables et se moquera totalement de moi. Il est de mon devoir de lui donner une leçon avant que le pire ne se produise.
2: Vient alors le jour de la rencontre entre Dieu et le Bel Ardent. À votre avis, comment l'oiseau du Morvan va-t-il s'en sortir face au Créateur ?
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2: Avec son plumage pourpre et or, ses yeux brillants comme des diamants, on retrouve l'oiseau, le Bel Ardent du Morvan face au Créateur. Une histoire de Sandra Amani extraite des légendes et mystères du Morvan aux éditions des Temps Impossibles.
3: Le Bel Ardent, imbu de lui-même, n'avait même pas peur face au Tout-Puissant.
5: Oiseau sans âme, je vais t'apprendre l'humilité. Désormais, tu ne susciteras plus la jalousie de tes congénères. Bien au contraire, ceux-ci détourneront le regard lorsqu'ils te verront. Va-t'en d'ici et surtout, Ne t'attarde pas de suite au bord d'un ruisseau ou d'un étang du Morvan. Tu risquerais de t'y noyer en contemplant mon œuvre.
3: Furieux, le bel ardent redescend alors sur terre. Autour de lui, les autres oiseaux commençaient déjà à chuchoter.
4: Mais regardez-moi cet étrange oiseau !
2: S'exclame un petit moineau.
4: Il est vraiment laid ! Même les chauves-souris ont plus de charme que lui !
6: Dit une hirondelle.
3: Les autres oiseaux éclatèrent de rire avant de regagner la forêt.
7: Qu'est-ce qui est moche ?
3: Pendant ce temps, le bel ardent cherchait un endroit pour se reposer. Sa rencontre avec Dieu l'avait agacé et il fomentait déjà une vengeance. Il arrive alors près d'un grand lac du Morvan. Soudain, posé sur la rive, il baisse les yeux. Aussitôt, il pousse un cri de terreur. Horrifié, il se demande qui est ce monstre qui le regarde. C'est alors qu'il comprend. L'horrible oiseau n'était autre que lui-même. Des plumes sombres avaient remplacé le somptueux plumage pourpre. Les yeux de diamant n'étaient plus que deux trous noirs, sans vie. Un chagrin immense le secoua au souvenir de sa splendeur d'antan. Non loin de là, une jeune bergère rentrait ses moutons. Elle s'arrêta près du ruisseau où s'attardait le prince déchu. Elle sursauta en le voyant.
8: Quel oiseau affreux ! On était ressorti tout droit de l'enfer ! Un chat-huant, à n'en pas douter ! Une vraie créature diabolique ! Vite, fuyons avant qu'il ne nous fasse du mal !
3: En arrivant à Saint-Léger-Vauban, elle fit le récit de sa rencontre avec le fameux chat-huant. À partir de ce jour, le bel ardent fut appelé ainsi. Le jour, il se cachait pour ne pas être vu, et le soir, il rôdait autour des chaumières en quête de nourriture. En plus, il n'était plus immortel. Ultime punition divine.
2: Mais l'histoire ne s'arrête pas là.
3: Souvenez-vous du petit rossignol qui avait demandé une des plumes du bel ardent. Un soir, en croisant le chat-huant pleurant, il lui dit
4: « C'est vrai que tu as été bien méchant avec moi, mais j'ai pitié de toi et si tu le souhaites, je passerai les nuits d'été à tes côtés. Peut-être que mon chant allégera un peu tes souffrances. »
3: Le chat-huant accepte, soulagé d'avoir enfin trouvé un confident. Il ignorait encore à quel point au cours des siècles, il serait rejeté et maudit.
2: Son calvaire ne faisait que commencer.
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9: 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Je suis trop fier de mon jingle, j'en suis fier. Je l'assume, j'en suis fier. Comment ça va les gens sur Ici Picardie ? C'est la K-Mini Minute, votre chronique de la joie et de la bonne humeur. Écoutez-moi, ça va, sauf que je suis encore un petit peu ému, parce que comme beaucoup de Français, j'ai vu le biopic sur la vie de Philippe Nicolic des To Be Free partir un jour. Sans retour, c'était émouvant. Il paraît que Caris, le rappeur, l'a vu et il a pleuré. C'est pas vrai. Je précise que c'est pas vrai parce que j'aime mon nez, ok ? Je veux le garder. Les années 90, nous, on a connu les grandes manias, les plus belles manias. Michael Jackson mania, Club Dorothée mania, Patrick Bruel mania. Et vous, vous avez quoi ? La chikung mania. Voilà, c'est chikungunya, c'est nul, nul. Nous, on a connu des manias de ouf, on a connu les boys bands. Et au final, les To Be Free, qu'est-ce qu'ils faisaient ? Ils faisaient un peu de la dance et de la techno. Vous connaissez cette musique ? La musique avec des textes extraordinaires, dignes de Baudelaire, de Balzac et de Molière. Il y a un Américain, il est arrivé, il a dit... I like to move it, move it. I like to move it, move it. I like to move it, move it. You like to move it. I like to move it, move it. I like to move it, move it. Ça, c'est même pas un refrain. C'est un mantra, les gars. Extraordinaire. Les Allemands, ils ont vu ça, ils ont dit, OK, nous aussi, on va s'y mettre. Eins, weins, Polizei. Drei, vier, Grenadier. Fünf, sechs, Sainte Kirche. Siete Nacht, gute Nacht. Je suis pas très fort en allemand, j'ai fait ce que j'ai pu. Mais on sentait le niveau du texte. Il y a un mec qui avait écouté ça, il a dit « Ok, d'accord, vous voulez jouer ça ?» Tout ta, tout ta, tout ta ta. Tout ta, tout ta, tout ta ta. Lui, on pensait qu'il avait fini le game. Mais non, après, les mecs ils se sont dit « Nous, on fait plus de mots, on fait juste des sons. » Pi, pa, pa, palopo. Pa, pa, palopo. pi-pa-pa-palopo. Même les chanteurs, ils comprenaient même plus ce qu'ils disaient.
6: I'm a scatman.
9: Vous allez pas me faire croire que le mec, il comprenait ce qu'il disait. Voilà, c'était ça les années 90. De la créativité, des chansons à texte. Mais bon, toutes les bonnes choses ont une fin. Les années 90, elles sont parties. Un jour, sans retour, effacées. Votre amour, sans se retourner. Excusez-moi, je suis encore ému par le téléfilm sur Philippe Nicolic.
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7: Son titre, Les Cadors, c'est l'histoire d'un homme qui se croit être l'un des fils de Kadhafi. Il part dans le désert du Sahel, dans l'espoir de retrouver le trésor de l'ancien dictateur libyen. Jérémy Ferrari, lui, est né en 1985 à Villesmeuse. Son nom de famille, c'est Larzière. Il grandit à Charleville, ses parents sont commerçants. C'est un passionné de théâtre depuis son adolescence. Dès 15 ans, il pousse les portes du théâtre de Charleville pour apprendre le métier. À 16 ans, il se choisit comme nom de scène Ferrari. Il se produit dans des bals et des maisons de retraite des Ardennes. Il met en scène ses premiers one-man shows et suit aussi des cours de théâtre à Paris, au célèbre cours Florent. Jérémy se distingue des autres humoristes car il aborde des sujets graves de manière cynique et souvent décalée. Il navigue entre provocation et réflexion. Dès octobre 2010, ses apparitions dans l'émission On ne demande qu'à en rire sur France 2, animé par Laurent Ruquier, ne passe pas inaperçu.
10: Jérémy Ferrari.
7: Jérémy fait vite partie des invités réguliers, comme Olivier de Benoît, l'humoriste rémois. Vent de pièces à Beyrouth confirme son talent de comédien engagé. Il traite de la guerre et des conflits géopolitiques.
11: Alors, Action contre la faim, ils ont un petit peu d'argent de côté. Ils ont 40 millions d'euros de côté. Et ils t'expliquent pourquoi dans leur bilan comptable, c'est un cas de coup dur.
12: Mais quel coup dur ?
11: C'est parce qu'il y a des gens qui meurent de faim qu'il y a Action contre la faim.
12: Donc le coup dur, ça serait qu'ils aient plus faim alors.
7: En 2017, il frappe encore plus fort avec Anesthésie Générale. Ce spectacle est une véritable critique de notre société et de ses dérives. Politique, économie, santé, tout y passe. Il se raconte aussi dans un livre où il dévoile ses addictions, dont l'alcool. C'est un artiste attachant et à part dans l'humour français. Il aime revenir dans son Ardenne natale. Il n'oublie pas ses racines. Jérémy Ferrari, c'est l'un des trésors de Champagne-Ardenne.
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